0: pas mettre ta tête dans le sable.
1: Bah non, sinon il peut nous attraper facilement. Ou alors sinon on lui met un coup de poing dans la figure, au moins bah, c'est lui qui a la tête dans le sable et nous on s'en va.
0: Mais pour l'autruche alors elle?
2: Pour l'autruche c'est facile, elle court plus vite que nous.
0: Et vous savez comment on fait des petits autruches?
2: Une fois qu'ils sont dans l'œuf, bah, ils cassent la coquille et ils sortent.
0: Donc c'est avec des œufs?
2: Bah oui.
0: Vous avez déjà vu un œuf d'autruche?
2: J'ai cru en voir un en vidéo, mais non. Il est comme les œufs normaux, mais quand même un peu plus gros.
3: Oh, plus ils sont gros, plus les œufs.
2: Bah, l'œuf, je l'ai déjà vu, mais pas en vrai. L'œuf, il est gros comme ça.
0: Il est en effet très gros. Comment est-ce qu'on peut avoir une poêle suffisamment grande pour faire un œuf au plat d'autruche?
2: Tu fabriques soit une grande poêle ou...
4: Non, pas la poêle à frire!
2: Soit t'essaies de trouver une grande poêle, bah comme ça, c'est bien. On en a des poêles grandes, mais ça suffit, des poêles comme ça, ça suffit.
5: Ou alors on le fait tout simplement pas cuire, on les laisse vivre.
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7: L'oreille de Sam Berda fait des merveilles depuis 2016. Il s'occupe de masteriser les albums de vos artistes préférés ou encore de s'occuper du son de leur vinyle. C'est un travail précis et unique en Moselle. Bonjour Sam.
8: Bonjour Jérémy.
7: Vous avez commencé par des études dans des domaines très différents avant de tourner vers la musique. Comment cette transition s'est-elle opérée?
8: Effectivement, ouais, différentes études, même que je dirais avortées. Puis après, j'ai travaillé pas mal d'années en restauration, en faisant de la musique à côté en fait. Et puis, c'est des concours de circonstances et d'opportunités qui ont fait qu'à un moment, j'ai eu la possibilité de me lancer comme producteur et mixeur en musique électronique, en essayant de produire d'autres personnes. Et puis, petit à petit, à transitionner vers le mastering par intérêt et puis par opportunité et par demande aussi des clients simplement.
7: Est-ce qu'on peut expliquer ce qu'est le mastering à nos auditeurs qui sont pas forcément dans le milieu de la musique?
8: Pour faire simple, c'est la dernière étape entre la production de la musique et sa distribution ou la fabrication des disques si on parle d'un support physique.
7: Vous avez l'occasion de travailler avec des artistes de renommée comme Cœur de Pirate, Gims, Lio, Claudio Capeo. Vous êtes occupé de masteriser le tout premier vinyle qui sert ensuite pour le pressage commercial. Comment ces collaborations ont pu voir le jour?
8: Pour ces artistes-là, je fais ce qu'on appelle donc le master vinyle. Donc c'est le disque témoin qui est ensuite dupliqué pour le pressage et puis la vente des disques comme on les connaît, qu'on achète chez soi. Moi, j'ai pas contact directement avec ces artistes-là, je travaille beaucoup
7: avec les maisons de disques.
8: Les maisons de disques, ouais.
7: Quelle est votre méthode, Sam Berda, de travail pour faire ressortir l'âme de la musique d'un artiste?
8: Je pense que ça passe beaucoup par énormément d'écoute de musique déjà, de manière générale, être un peu curieux de choses différentes, et il faut savoir mettre ses propres goûts, et je dirais même de manière plus générale,
7: de côté,
8: de côté, et essayer de comprendre les intentions de l'artiste et les sens, puisque au final, nous, on est des techniciens, des artisans au service d'artistes, et c'est pas du tout l'inverse, quoi.
7: Il y a de plus en plus d'artistes qui font appel à l'intelligence artificielle pour la création de morceaux. Qu'en pensez-vous? Et est-ce que vous trouvez que votre métier est en danger?
8: Pour la partie purement créative, je reste assez dubitatif pour l'instant avec tout ce que j'ai entendu, mais bon, j'imagine qu'il en faut quand même pour tout le monde. Pour ce qui est de mon métier, je me sens pas du tout en danger pour l'instant. C'est-à-dire que ce sera peut-être des outils pour
7: perfectionner,
8: humain, pour gagner du temps sur certaines tâches répétitives, mais tant que les outils IA sont dépourvus de sensibilité, bah justement aller comprendre l'essence d'un morceau et mettre en avant des fois ses imperfections, parce que c'est ça qui fait que c'est joli, on n'y sera pas, quoi.
7: On souhaite longue vie à The Wall, hein, votre studio de mastering, et puis bonne route pour la suite, Sam Berda.
8: C'est gentil, merci beaucoup.
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1: Ce sont les jumeaux les plus connus des Pays de Savoie, Philippe et Jean-Noël de Paris. Ils partent depuis des années à la rencontre des Savoyards, des Hauts-Savoyards avec leurs caméras. Et chaque jour, ils nous racontent leur anecdote croustillante dans la place du village. Et c'est Philippe qui est avec nous. Bonjour.
2: Bonjour Laurent.
1: Alors aujourd'hui, pour la place du village, comme vous, beau et fort, on va parler d'un jeune agriculteur passionné à Beaufort-sur-Doron.
2: Merci Laurent, je vous renvoie le compliment. Nous nous dirigeons dans le Beaufortin et plus précisément sur la commune de Beaufort et même le village d'Arèche. Et là, on s'arrête sur la route du Planet. On est à 1100 mètres d'altitude et on rencontre Rémi Gachet, un tout jeune agriculteur en Gaec, comme on dit, Gaec de l'Argentine. C'est le nom du torrent qui coule derrière la ferme. Et Rémi est associé dans la ferme avec sa maman et son frère. Il possède une quarantaine de vaches, toutes de race tarine.
1: Et les vaches sont encore à l'étable.
2: Et oui, l'hiver est particulièrement long, nous dit Rémi. Et on vous rappelle qu'on est le 25 avril. Les vaches de Rémi sont rentrées depuis les premières neiges au début du mois de novembre et elles ne ressortiront qu'au début du mois de mai, soit 6 longs mois à l'étable. Et l'étable de Rémi a une particularité. Elle est toute récente. Elle possède carrément une baie vitrée, comme dans les beaux chalets de montagne, qui donne beaucoup de lumière et beaucoup de soleil aux bêtes. Source, nous dit-il, de bien-être, de bonne santé pour les bêtes.
1: Et puis là, il va vous décrire la particularité physique de la race tarine.
2: Évidemment, il les aime, ces vaches, et il nous rappelle que les tarines sont toujours les yeux fardés. Il nous dit que ce sont les plus belles vaches, on veut bien le croire. Il nous explique aussi que la couleur noire autour des yeux est une protection contre le soleil en montagne, et qu'elles n'ont pas les yeux irrités. Autre particularité, elles ont toute la langue grise. C'est une caractéristique de la tarine. Et chez les tarines, toutes les extrémités sont noires ou grises, le bout des cornes, autour des oreilles, le bout du nez, le museau, la langue, on l'a dit, et même le bout des pieds, le bout des sabots est noir, nous dit-il.
1: Et à Beaufort, on pense forcément au fromage.
2: On reconnaît Laurent le gourmand ici, et oui, avec ce brûlé, Rémi fait bien sûr les bons fromages de Beaufort, un lait qui est transformé par la célèbre coopérative de Beaufort, juste à côté. On rappelle qu'il s'agit là d'un des meilleurs fromages de France, appelé le prince des gruyères. Et c'est incontestablement un lait qui est le mieux valorisé de toute la France. Rémi est également moniteur de ski pendant l'hiver, uniquement pendant les 15 jours à Noël, un mois en février, double actif pendant la saison, et nous dit voilà, vache le matin, ski la journée, vache le soir, sans oublier quelques descentes au flambeau. Et ce jour-là, il est 16h quand nous quittons Rémi. Rémi va attaquer le travail, et nous, on sentait bien que les vaches avaient qu'une envie, c'était d'aller brouter l'herbe fraîche dehors, mais il était encore assez tôt pour le faire, il fallait attendre encore un petit peu.
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3: C'est un événement littéraire dont on vous parle dans Toujours à la page, la sortie du nouveau roman de Marion Fayolle, autrice et illustratrice dromardéchoise, plusieurs fois primée au festival d'Angoulême. Marion Fayolle a rencontré l'année dernière un immense succès avec son premier roman, poétique et poignant, Du même bois, dans lequel elle évoquait l'histoire d'une ferme ardéchoise, génération après génération. Petit fruit, c'est le nom de ce second titre, est paru chez Gallimard. Et c'est l'histoire d'une femme à qui, mois après mois, la nature refuse d'offrir un enfant. Tandis qu'elle brasse questionnement, chagrin, culpabilité, son mari reste imperméable à ses émotions. Jusqu'au jour où s'impose chez eux un inconnu, un étranger, un homme qui dit pourtant reconnaître en la femme son amour de jeunesse perdu. D'ailleurs, c'est étrange, ses mains à lui sont de la couleur de la robe de la femme. Et il ne cesse de vouloir la dessiner, la croquer sous tous les angles. En résulte un curieux ballet, un poétique triangle amoureux auquel nous allons assister. Marion Fayolle.
4: Le livre parle en effet du désir d'enfant, même si je pense qu'il parle du désir, du manque, de l'absence, de manière peut-être beaucoup plus large que simplement le manque de l'enfant. En tout cas, cette femme, elle est en proie à une forme d'obsession. Chaque mois, elle a envie d'avoir un bébé dans le ventre et chaque mois, c'est un échec. Et dans son couple vient apparaître une sorte d'étranger. Donc, elle attend un enfant et l'enfant n'arrive pas. Et il y a quelqu'un qui vient se glisser dans leur maison alors même qu'ils essaient de le rejeter. Donc, c'est aussi une sorte d'ambivalence entre ce qu'elle désire et qui vient pas et ce qu'elle rejette et qui vient. Et pour moi, les trois personnages du livre sont tous des personnages qui sont un peu enfermés. Ça m'intéressait d'avoir trois personnages qui finissent par se parler par quelque chose de commun. Et ce commun, je pense qu'il est à la fois la question de l'obsession et la question de l'absence ou du manque ou du fantasme aussi.
3: Il y a quand même quelque chose d'un peu surnaturel qui relève du conte ou de la poésie dans ce que vous écrivez.
4: Quand j'écris, je me sens proche de la poésie plus que du roman d'une certaine façon. Et c'est très important pour moi que l'espace du livre, comme dans l'espace des dessins, soit pas exactement l'espace de la réalité, en tout cas qu'il y ait toujours une part de symbolique ou de surréalisme qui vienne créer un espace qui est celui du livre et qui est un petit peu à côté du réel pour peut-être être plus réel que le réel. Et c'est important pour moi que mes livres contiennent plusieurs discours, enfin qu'en tout cas on puisse les lire, et puis on puisse les relire, et puis encore les relire comme s'il y avait plusieurs couches, et que le lecteur puisse aussi glisser sa propre voix à l'intérieur de ce que je propose.
3: On ne sait précisément où l'action se déroule, ni à quelle époque, mais comme toujours avec Marion Fayol, la nature est partout. Elle traverse les personnages, et son écriture pose des images, des émotions, un rythme aussi. Elle offre comme un moment en suspens, hors du temps. Marion Fayol révèle une nouvelle fois que son talent d'écrivaine n'a rien à envier à celui de dessinatrice dans ce Petit Fruit, paru chez Gallimard.
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5: Oui, salut. Bonjour, je m'appelle Jean Meyer, je suis né à Sarlat, mais je suis bordelais d'adoption depuis 1964.
6: C'est un florilège de klaxons. Alors on a commencé par le klaxon italien, ensuite le klaxon de combi.
5: Tous les enfants ont klaxonné un peu plus dans les tunnels et voilà.
6: Ça affirme aussi la personnalité d'une voiture.
5: Oui, oui, chacun.
6: Comme la de chevaux. Jean Meyer nous reçoit chez lui à Bordeaux, dans le quartier de la Bastide. Difficile d'imaginer que derrière la porte d'un garage se cache un véritable trésor sentimental. Des voitures anciennes dont deux modèles font sensation. La 2 chevaux cactus et la 2 chevaux vigne, sur laquelle poussent des raisins.
5: J'ai trouvé un marchand de plants à Sainte-Livrade qui nous a dit on va trouver un cépage qui résiste au vent, et on a fait faire une très belle galerie complètement adaptée. Je crois que j'amuse la galerie avec ma vigne. Oui, tout le long de l'auto, l'auto a même été prolongée puisque je dors dedans. Donc il y a un lit dans l'auto et vous imaginez que une berline est transformée en break. Et la vigne dégueule sur les côtés et sur l'arrière. La vigne tient toute la longueur de l'auto.
6: Et elle pousse bien.
5: Et elle pousse très bien, oui. Elle est bichonnée l'hiver.
6: Et ça veut dire qu'au mois de septembre, quand vous promenez avec cette deux chevaux, cette voiture, oui, avec la vigne à l'intérieur, vous pouvez conduire en dégustant des raisins.
5: Sûrement pas, hein, parce que c'est vraiment un cépage qui est choisi pas pour être dégusté ni pour faire du vin.
6: Quand les Bordelais vous croisent, comment réagissent-ils exactement? Est-ce qu'ils sont surpris? Est-ce qu'ils vous saluent? Ils font des grands sourires?
5: Ceux qui l'ont vu s'en souviennent. Donc après, la vigne est verte, alors on a fait ça sur une auto verte, oui.
6: Vous concevez que c'est pas quelque chose de commun?
5: Mon goût, c'est effectivement de faire les choses belles, efficaces et drôles. Ça sert à aimer la vie.
6: Le but d'une voiture, c'est quand même de se déplacer, d'être mobile avec. Elle roule à combien?
5: Elle roule à combien? Oh là là, je dépasse pas 60 à l'heure avec cette auto, mais ce qui m'a pas empêché d'aller et de revenir de Grèce en l'an 2000.
6: Est-ce qu'elle a un nom d'ailleurs, cette voiture? Est-ce qu'elle a un surnom?
5: Nous, on l'appelle la vigne.
6: Il y a la vigne et puis d'autres voitures. Il y en a une qui me plaît bien. C'est la 2 chevaux cactus.
5: Ben moi, à la place de la roue de secours, j'ai mis un jardin de cactus. En 2007, je suis allé à Pékin et retour.
6: Et toujours le lit dedans. Mais avec les cactus donc sur le capot, jamais vous vous êtes fait arrêter sur la route par la gendarmerie ou la police? On vous a posé des questions?
5: Ils ne nous arrêtent que en disant c'est pour la photo du magazine de la gendarmerie.
6: On peut rentrer à l'intérieur?
5: Mais bien sûr.
6: Ça couine à l'intérieur.
5: Coquin.
6: La 2 chevaux vigne est de l'année 1980. Les pieds de vigne ont été plantés en 2000. Ce véhicule a véritablement créé le buzz. Des propriétés viticoles du Médoc ont même contacté Jean Meyer à plusieurs reprises pour organiser des animations. Et Jean Meyer, quand il rentre dans son garage tous les matins, qu'est-ce qu'il se dit?
5: Ben que je suis le plus heureux du monde.
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7: Vous écoutez Chaussures Roses, le nouveau titre de Teddy Bear. un coup de cœur ici.

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1: Et aujourd'hui, Simon, un vrai retour en enfance.
2: Oui, pour celles et ceux qui, plus jeunes, rêvaient de travailler avec les animaux sauvages, j'ai une bonne nouvelle. C'est possible, le temps d'une journée. Le Spécifique Zoo propose l'expérience soigneur d'un jour. La promesse, une journée inoubliable au plus près des animaux. Mais est-ce que la promesse est tenue? Eh bien, aujourd'hui, j'ai testé pour vous le métier de soigneur animalier au Spécifique Zoo. Direction Spey, 542 route de la Martinière, à 10 km au sud-ouest du Mans, pour m'accueillir Maxime Thué.
3: Bonjour et bienvenue au Spécifique Zoo.
2: Il est vétérinaire et chef animalier du parc. C'est lui qui gère avec les équipes les nombreux animaux du parc.
3: Alors ici on a plus de 1000 animaux de plus de 100 espèces différentes qui vont être très diverses, beaucoup d'oiseaux et beaucoup d'espèces qu'on voit pas trop dans les zoos, comme par exemple des quincajous, des tatous, plein d'espèces un petit peu hors du commun.
2: Avec aussi les makikata, des lémuriens issus de Madagascar qui font partie de la grande liste des animaux dont vous pouvez prendre soin le temps de cette immersion privilégiée. Une expérience lancée il y a 2 ans pour les enfants à partir de 8 ans comme pour les adultes sans limite d'âge. Alors j'ai suivi moi aussi le programme. Première étape, la salle de briefing.
3: Ça c'est la salle pédagogique en fait, donc c'est là qu'on accueille justement les soigneurs d'un jour pour venir préparer les rations alimentaires, la cuisine et être avec les animateurs pour justement commencer l'aventure en préparant la nourriture parce que c'est comme ça que ça commence avant d'aller distribuer aux différents animaux.
2: Et c'est parti, on s'y colle. Lucie, animatrice en service civique, m'accompagne. On découpe des fruits pour les lémuriens, raisins, bananes, poires, mangues, ils mangent un petit peu de tout. On y ajoute quelques granulés qui viennent compléter leur alimentation et on pèse le tout. On prend ensuite un petit chariot pour transporter tout ça, direction l'enclos des makikata, avant de donner la nourriture, autre étape importante.
4: Là, on va pouvoir ramasser toutes les crottes qui sont par terre.
2: Voilà, ramassage de crottes,
4: ah,
2: le
4: sympa.
2: Rêve. C'est aussi ça, la réalité du métier. Entretenir les différents espaces avec les animaux. On nettoie les plateformes, les vitres, on leur remet de l'eau. Une fois ça fait, direction l'extérieur pour la distribution des repas.
4: Si tu récupères...
5: Le bac.
4: Ouais, c'est ça. Il leur posait au milieu.
2: Les petits primates blancs et gris nous grimpent dessus de partout, sur l'épaule, les bras. Le moment est magique, on pourrait y rester des heures. Alors, le programme vous permet aussi de poser toutes vos questions aux soigneurs, de profiter d'une balade du parc aussi, histoire d'en profiter à fond. Le tout pour des tarifs forcément un peu plus élevés, 90€ pour les enfants et des sessions de 9h30 à 12h30, 100 à 110€ pour les ados et les adultes de 13h30 à 17h30, mais ça les vaut. Vous avez tout le détail et le calendrier des sessions sur le site spécifiquezoo.com. En tout cas, j'ai adoré l'expérience. Soigneur d'un jour au Spécifique Zoo, je le dis haut et fort, c'est testé et approuvé par Issimène. Tampon, très clairement. Voilà.
1: Mmh, oui, on n'est pas surpris. C'est génial d'avoir fait cela. Merci aussi pour ce partage, parce que oui, clairement, je crois qu'on en a tous rêvé, même une fois grand, on peut toujours continuer d'en rêver, Simon.
2: Et petite précision, Le parc qui rouvre donc tous les jours pour les vacances de février, de 10h à 18h, avec des nouveautés, espace-jeux, arrivée de chats manules, des très magnifiques chats et des mangoustes. Et puis la vidéo donc de cette immersion devrait sortir dans les prochains jours sur nos réseaux sociaux.
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6: Être de mauvaise humeur, ça arrive, mais savoir le dire en breton, c'est pas simple. Eh bien, je vais vous l'apprendre. Et puis, les Botorels, coucou, ça va être votre tour aujourd'hui.
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6: Alors pour les râleurs du matin ou les râleurs de toute la journée, bah ouais, il y en a, on en connaît, hein, ceux qui ne sont jamais satisfaits et aboient au lieu de parler, eh bien, c'est... Gualimor, le mot à employer. Gualimor et out armintiement. Tu es de mauvaise humeur ce matin. Gualimor et out armintiement. C'est un mot composé donc avec gual en premier qui signifie mauvais, le mal ou le malheur. Employé devant un mot, gual sert à insister sur le côté néfaste, mauvais d'une chose. Par exemple, gualvrudet, c'est une personne de très mauvaise réputation. Donc, gual et immor, gualimor. Hein, ça veut dire de mauvaise humeur, de très mauvaise humeur même d'ailleurs. À dire à votre ado, à votre conjoint ou collègue, ou pas en fait, hein, sinon ça va créer la dispute. Mais maintenant, vous saurez dire « Gualimor et des irio », ceci est de mauvaise humeur aujourd'hui, « Gualimor et des irio ». Retenez donc pour aujourd'hui que « gual » signifie « mauvais » en breton, « immor », l'humeur, « gualimor », la mauvaise humeur.
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6: Et maintenant, nos botorels. Nom de famille assez répandu, alors, Botorel, ça sonne fortement breton, hein? Ouais? Eh ben non. C'est une version bretonisée d'un nom de famille qui vient de l'ancien français. Il n'y en a pas beaucoup en breton, mais il y en a quelques-uns, comme celui-là. Botorel, ça vient de Boterel, qui avait perduré dans la langue galaise, en Haute-Bretagne. Un nom attesté au XVe siècle, on le trouve aussi chez nos voisins de Cornouailles britanniques d'ailleurs. Mais Botorel, Botterel ou encore Botrel, comme Théodore, le célèbre chanteur de la Paimpolaise. Eh bien, tous ces noms viennent d'une ancienne forme française, Botterel, qui signifie le petit crapaud. Mais alors, c'est pas un petit crapaud. Ça servait surtout de surnom péjoratif, donné à une personne n'ayant pas des traits de visage des plus beaux, ou d'une personne méprisable, pas agréable du tout. Donc, même si ça semble breton, eh bien, l'origine, pour le coup, vient de la partie non-bretonnante de la Bretagne. Et ça a été mis ensuite à la sauce armoricaine, langue bretonne par nos anciens. Voilà, quelques mots de plus et des explications sur notre belle langue bretonne. Je vous dis à demain pour d'autres surprises. Canevarhoas.
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5: Bonjour, je suis Julie Serrano, nimoise. Ma passion, du coup, c'est le flamenco et j'ai la grande chance d'en faire un métier passion. Le flamenco, c'est un art de vivre, c'est vraiment tout ce qui nous permet de vivre au quotidien. On respire flamenco, on se lève flamenco. C'est vraiment toute une ambiance qui nous suit dans nos journées. Je me lève, j'écoute du flamenco, je me couche avec du flamenco en tête. Une mélodie de pas que je me dis, attends, je pourrais faire ça, ça ferait bien. Et du coup, le lendemain, on se réveille, on a toujours cette mélodie, en pantoufle, on fait ça. Et encore plus quand on est avec Tata à table, c'est vraiment tout le temps ça. Entre deux plats, on fait des palmas, c'est tout le temps. Patata, du coup, Christine Serrano, une danseuse emblématique de Nîmes. J'ai commencé les cours avec elle, hein, quand j'avais 4-5 ans. On m'a mis au cours avec Tata, comme dans la marmite. Et au fur et à mesure, ça grandit, la passion. Au début, on est là parce que c'est Tata. Et après, ça nous plaît de plus en plus. Et c'est pour ça que je suis partie à l'étranger faire des études à la base, où j'ai pris des cours de danse en même temps là-bas. Et après, j'y suis partie réellement un an et demi à Séville, juste pour prendre des cours de danse.
8: Le flamenco, c'est une discipline qui est très traditionnelle, qui a ses codes, mais j'imagine que chaque danseuse se l'approprie. Qu'est-ce qui se passe en vous quand vous dansez? Qu'est-ce qui s'exprime dans votre corps?
5: C'est vrai que la danse, j'ai l'impression, en tout cas, d'être le seul moment où je suis vraiment moi, où il n'y a pas de filtre, il n'y a pas de masque, et j'ai le droit d'être vulnérable, moi et mes émotions. Parce que le flamenco, c'est surtout ça, c'est surtout transmettre des émotions. Et c'est vrai que la société d'aujourd'hui, elle nous empêche un petit peu de vraiment les vivre à cœur ouvert. Et la danse, ça permet ça. Le flamenco, en tout cas, il nous permet vraiment de libérer qui on est vraiment, sans avoir à se cacher. Voilà, la danse, ça me rapporte de la joie de vivre et aussi cet espace de j'ai le droit d'être triste et j'ai le droit d'être en colère. Cet art, il mérite d'être connu au fin fond de toutes les planètes.
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1: On sait qu'on est Lorrain parce qu'on est grenat à la vie, à la mort.
2: Bien sûr, évidemment.
1: Je la croise à la librairie La Pensée Sauvage, avenue de Nancy à Metz. Un charmant repère d'amoureux de livres de nature et de poésie.
2: Pas très loin du stade Saint-Symphorien.
1: Exactement. Amoureux de livres de nature et de poésie, donc je m'étais perdu.
2: Oui.
1: Elle entre dans la boutique, je lui demande son prénom, persuadée de lui avoir déjà signé un livre. Anne-Marie, elle lâche du bout des lèvres. Elle m'assure que je ne lui ai jamais rien signé, elle s'en souviendrait, et je comprends vite que son après-midi serait plus belle si je daignais lui lâcher la grappe. C'est ma fâcheuse habitude de parler aux inconnus. Mais c'est con, j'ai pas envie de lui lâcher la grappe parce que je pressens le bon millésime.
2: Oui.
1: C'est que la dame a de l'allure et de la conversation. Alors je pousse un tout petit peu le taillage de bavette en lui demandant si ça va. Attention, un vrai ça va, hein.
2: Oui.
1: Pas le gant de toilette tiède de politesse constant à tout bout de champ, sans jamais écouter la réponse.
2: Oui, non, puis c'est toujours oui, de toute façon.
1: Un vrai ça va, intéressé, une main de fer dans un gant de téflon.
2: Oui.
1: Et c'est là qu'elle me cueille en répondant qu'elle a enterré son mari la semaine précédente.
2: Oh.
1: Ah ben, me voilà bien. Je m'excuse, je concède avoir gaffé.
2: Oui.
1: Or, j'y suis pour rien dans le décès susmentionné.
2: A priori.
1: Alors, je demande à Anne-Marie si elle a été heureuse avec son mari et aussi comment ce mari s'appelait. Tout ceci est vrai. Hein.
2: C'est délicat, non, c'est vrai.
1: Oui, bien sûr. Il s'appelait Norbert et il a consacré toute sa vie au sport. Supporter du FC Metz devant l'éternel, il a été enterré avec un maillot grenat floqué du nombre 33, son année de naissance. Le foot était tout pour lui, précise Anne-Marie. Et lorsque je lui demande si Norbert a pu aller au stade jusqu'au bout, elle s'exclame, évidemment, à la fin c'était dur pour lui à cause de la maladie et à cause des résultats du club. Alors je me suis demandé combien sont-ils en Moselle à indexer la santé ou la courbe de leur morale sur les résultats de leur club de cœur. Pour combien de vrais supporters la météo dépend d'un point arraché à Jean Bouin, La Beaujoire ou Raymond Coppa. J'ai laissé Anne-Marie à ses livres, à sa nature et à sa poésie, songeant qu'on peut aimer sans condition les bouquins, sa femme ou l'équipe de foot de sa ville. Et je me suis laissé espérer qu'un instant entre les rayons chargés d'ouvrages, Norbert avait pointé le bout de son nez.
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4: Arnaud Fromage est avec nous chaque matin. C'est l'heure de la nécessaire minute comtoise. Mon cher Arnaud, bonjour.
5: Bonjour.
4: Du côté des radars, il y a des petites surprises. On donne vraiment des drôles de noms aux choses, parfois, chez nous, en Franche-Comté.
5: Oui, et en voici un nouvel exemple. Alors, petite mise en situation, vous êtes en voiture, vous venez de Belfort et vous roulez en direction de la chapelle sous Rougemont. Bref, vous êtes sur la départementale 83, vous passez de nez avant d'arriver à Rope. Là, vous passez devant la mairie, sur l'avenue Charles de Gaulle, il y a Céline Coiffure, mais vous continuez. La petite patte d'oie à la Vermenoncourt, vous restez sur la route principale et vous avancez encore un petit peu. Il y a les jolies maisons typiques là sur le côté et c'est là, dans le virage, qu'il faut freiner tout simplement parce qu'il y a un radar.
4: Bon, pas mal la petite balade là autour de Belfort, je vois pas vraiment... Vous voulez en venir, Arnaud ?
5: Eh bien, exactement à cet endroit précis, là, sous le radar, en face de la boîte aux lettres. Parce que ce n'est pas n'importe quel radar. C'est celui qui est surnommé le radar Johnny Hallyday. Mais alors, pourquoi allez-vous me demander maintenant que j'ai réussi à capter votre attention ?
4: Eh bien oui, pourquoi le radar de Johnny Hallyday, Arnaud ? Oui.
5: Pour comprendre, il faut remonter à février 1970. L'idole des jeunes a donné la veille un concert à Strasbourg et doit se rendre à Besançon. 3000 personnes l'y attendent et il est 18h passé. Dans la DS Palace Citroën, qui roule à fond parce que, années 70, il y a donc Johnny Hallyday et Sylvie Vartan, mais aussi Mickey Jones, le guitariste de Johnny, Jean Ponce, son manager, et Sacha Rulle, son secrétaire. On est en février, il fait nuit, il fait froid, il y a du verglas et ça roule vite, bref, Johnny perd le contrôle de sa voiture. Il glisse et se retrouve dans le fossé. Alors il parvient à reprendre le contrôle de son véhicule, parce que ne l'oublions pas, Johnny Hallyday est un pilote, mais malheureusement, il y a un bloc de béton qui bloque le fossé et la voiture finit par s'y écraser. À bord, Johnny et son guitariste n'ont rien, mais son secrétaire et son manager sont blessés. Sylvie Vartan, elle, a carrément traversé le pare-brise, elle a le visage en sang. En 1970, la ceinture de sécurité est censée être obligatoire, mais dans les faits, personne ne la met vraiment. Les voisins viennent au secours des blessés, alors au départ, ils avouent ne pas vraiment avoir reconnu Johnny et Sylvie Vartan parce qu'ils sont sous le choc, et les blessés sont conduits à l'hôpital de Belfort. Johnny s'empare du téléphone d'un riverain pour annoncer qu'il n'y aura pas de concert à Besançon ce soir-là. Sylvie Vartan, elle, s'exile quelques mois à New York dans une clinique de chirurgie esthétique où elle subira des dizaines d'opérations de reconstruction pour effacer les traces de l'accident. Alors voilà pour la petite histoire. Et c'est donc dans ce même virage, toujours à la sortie d'Europe et toujours aussi dangereux, qu'a été installé en 2019 un radar, le radar Johnny Hallyday, pour nous rappeler que, star ou pas, il ne faudrait pas oublier de...

0: par Johnny Hallyday. Voilà, on sait désormais où il est grâce à vous, Arnaud Fromage, pour la nécessaire minute comptoise. Vous menez les enquêtes dans tous les sens et vous nous faites revivre avec un superbe podcast La vie incroyable de Paul-Émile Victor, un jurassien qui, pour sa première expérience et sa première expédition, est parti au Groenland. On a entendu le premier épisode jeudi, à partir de 10h. Et le numéro 2 est déjà disponible en ce moment sur l'application ICI. Vous allez véritablement découvrir ce qu'a enduré l'équipe autour de Paul-Émile Victor. Une équipée qui a été véritablement sans danger, mais ô combien importante pour l'avancée de la science. Un podcast passionnant avec vous, mon cher Arnaud Fromage. Je vous dis à demain.
1: À demain.
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3: Là, je suis à Saint-Amand-Talande et je me dirige vers la librairie de la Monne. Alors, c'est pas le diminutif de Simone, donc c'est pas Momone qui tient la librairie de la Monne. Ça aurait pu, oui, non, mais c'est pas ça. La Monne, c'est la rivière, hein. Et donc, il y a déjà, par exemple, le tennis club de la Monne et la librairie de la Monne. Rentrons. Bonjour madame.
4: Bonjour.
3: Au revoir madame.
4: Au revoir.
3: J'irai voir Anne-Laure tout à l'heure, mais on va déjà saluer Johan. Bonjour Johan.
5: Bonjour.
3: Alors Johan, c'est vous avec Anne-Laure qui avez ouvert cette librairie de la Monne ici à Saint-Amand-Talande.
5: Tout à fait, on a ouvert en décembre 2023. On a repris le local d'une fleuriste et on a créé la librairie. Voilà.
3: Ça fait café ?
5: Ça fait café, il y en a aussi des jeux de société, de la carterie, un petit peu de papeterie, surtout des livres, hein, et une petite partie café et salon de thé.
3: Vous venez ici à la librairie de la Monne, vous êtes de Saint-Amand ?
6: Je suis à côté, à Saint-Saturnin, oui. Donc c'est bien pratique parce que du coup ils ont tout ce qu'on veut, puis c'est dans les mêmes tarifs, donc et puis en même temps, bah, c'est sympathique, c'est convivial et puis voilà.
3: Et puis ça a amené de la vie, hein ?
6: Ça a amené de la vie parce qu'il y en avait besoin. Il y en avait une ancienne, je suis là depuis très longtemps, donc il y en avait une avant et c'est vrai que ça manquait énormément, voilà.
3: Eh bien, ça va bien faire plaisir à la patronne, j'imagine.
5: On a eu un très très bon accueil de tous les habitants du secteur, là, à la fois des trois communes, Talande, Saint-Amand et Saint-Saturnin, mais plus largement, en fait, on touche des gens un peu de toute la communauté de communes Mont-d'Arverne.
3: Là, on est sur une librairie où il y a tout le temps du monde. Hein.
7: Oui, oui, tout le temps, tout le temps. Puis même au niveau des jouets, des livres pour enfants. Moi, j'ai deux arrière-petits-enfants. C'est génial, on repart toujours avec quelque chose. J'ai dit à mon mari, j'en ai pour 2 minutes parce que c'est un livre commandé. Mais des fois, il sait que je reste une demi-heure.
3: J'en ai pour 2 minutes, chérie, je reviens dans 2 heures. Eh bien, je vis un moment très sympathique. Là, je vais m'installer avec mon petit café. Et tout est mignon, la tasse à café est mignonne. Et ce mini-tagine là pour mettre les sucres me fait penser que vous avez passé une partie de votre vie, me semble, à Casablanca, vous, hein ?
5: Oui, c'est ça. On a passé 3 ans, bah, avant de venir s'installer ici, dans le Puy-de-Dôme, on a passé 3 années à Casablanca. On a ramené plein de jolies vaisselles, et notamment dans cette collection-là, on a trouvé, c'était à Essaouira, je me rappelle, une boutique en fait, où ils avaient des poteries un peu particulières, et du coup, on a fait le plein, et on a ramené ces petits tagines qu'on utilise maintenant pour le salon de thé.
3: Pour mettre le sucre.
7: Cette librairie, on a voulu qu'elle soit aussi un petit lieu où les gens puissent se poser, boire un petit café, un thé, s'asseoir, bouquiner avec les enfants. Ça fait une ambiance agréable. Il y en a qui viennent travailler, même des fois l'après-midi, ou peindre, ou voilà.
3: Ah, il y en a qui viennent s'installer avec un ordi, par exemple.
7: Ouais, ils viennent avec leur ordinateur, ils travaillent. On a des artistes qui font des livres ensemble, avec une illustratrice et une autrice qui travaillent ensemble. Elles se posent à la librairie avec un petit thé. Ouais, ça fait une petite ambiance sympa.
3: C'est pratique, hein, d'être ici.
8: Voilà,
3: un bel endroit, là.
8: Et fabuleuse. Donc, on est toujours très bien conseillé. Enfin, c'est pour ça.
3: Quand on pousse la porte de la librairie de la Monne, en fait, et c'est écrit là, d'après Georges Sand, l'esprit cherche et c'est le cœur qui trouve.
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1: Vous êtes peut-être déjà venu voir vos enfants ou vos petits-enfants jouer à la Guéretoise, cette salle de spectacle qui est à l'espace Fayolle à Guéret. Mais c'était quoi avant ?
2: Hervé Herp, directeur artistique de la Guéretoise de spectacle. Avant, ici, c'était un prêt, il y a très longtemps. Puis après, il y a eu une construction, c'était une MJC, avec multiples activités, comme ça se faisait beaucoup dans les années 70-80. Il y avait un ciné-club, il y avait un labo photo qui existe encore dans les caves.
1: Est-ce que vous avez entendu l'époque où c'était une coopérative ?
2: Oui, alors il y a eu cette période, parce que c'est un petit peu ce qui a permis d'inventer aussi la Guéretoise de spectacle. Guéret est une ville qui a presque inventé les coopératives. C'était une coopérative ouvrière, très active, très engagée politiquement. On venait acheter sa farine, on venait acheter des boutons pour faire de la couture. Il y avait plein de choses et c'était quelque chose qui a été très très très important sur la ville de Guéret. Et il en reste encore des traces.
1: C'est quoi l'esprit coopératif ?
2: Plutôt que de passer par un système commerçant, des gens faisaient des achats en gros, ils négociaient des prix, ça rassemblait. C'était très familial et puis dans un but très social. Cette histoire de coopérative de Guéret me trottait dans la tête, mais j'avais pas fait le lien. Et puis un jour, on avait créé un spectacle, Guéret en chanson. Il y avait des réunionnais, il y avait des anciens maçons, des carrières, il y avait des immigrés qui venaient d'arriver ici. Et on a créé un spectacle global avec écriture de chansons. Et on a donné ce spectacle à l'espace André Lejeune devant une salle complète de 600 personnes, quoi. Et à la fin du spectacle, on avait organisé une petite buvette. Et c'était très drôle parce que tout le monde s'est retrouvé, parce qu'il y avait tellement de monde, et bien à servir des boissons, à servir. Et j'avais l'impression d'être une petite usine grouillante et sympathique. J'avais l'impression d'être dans une coopérative. Il y a un ami qui me dit, mais tu devrais appeler ta scène la Guéretoise. Il dit, ça fait un nom de coopérative, la Guéretoise. Je dis, ouais, mais je me demande si c'est pas le nom d'une bière. Rajoute deux spectacles. Et c'est comme ça que la Guéretoise de spectacle est née, suite à cette soirée un petit peu coopérative. C'était en 2006.
1: Maya, comment tu connais la Guéretoise ?
3: Moi, j'y suis allée avec l'école. J'ai vu un spectacle. C'était Chute la pomme. On ne parlait pas. Et en fait, c'était un monsieur. Et ben, il avait une pomme. Et en fait, il faisait comme si c'était un peu son animal de compagnie. Et un jour, quand il dormait, il voulait le manger, mais il se réveillait tout le temps.
1: Tu recommandes cette salle ?
3: Oui, je le recommande très fortement.
1: Aujourd'hui, la Guéretoise de spectacle garde cet esprit de la coopérative, de convivialité et de solidarité.
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4: Bonjour, je m'appelle Antoine. Comme j'ai l'habitude de le dire, je suis un petit con d'école de commerce, orienté finance-entreprise. J'ai eu l'occasion de reprendre l'agence immobilière familiale et j'ai décidé de changer de voie suite au Covid.
5: Bonjour Antoine. Alors Antoine, vous avez 37 ans et c'est déjà votre troisième vie que vous êtes en train d'écrire ici à Périgueux. C'est quoi un petit con qui sort d'école de commerce ?
4: C'est une personne qui applique ce qu'on lui apprend. Le sketch des inconnus sur le monde de la communication est très parlant et notamment il y a une expression qui reflète bien l'enseignement qu'on a en école de commerce. Ne jamais prendre les gens pour des cons, mais ne jamais oublier qu'ils le sont. Et que ce soit en marketing, que ce soit les business plans où on valorise le chiffre d'affaires futur, ce qui était vraiment très prégnant.
5: Et pourtant, c'est ce parcours qui vous a fait venir là, à Périgueux. Vous dites que la crise Covid a joué un rôle majeur. Je crois que vous tombez sur une vidéo sur Internet où vous découvrez le métier de boucher-charcutier, c'est ça ?
4: Oui, un jour, je regardais un fonds de commerce à reprendre et on me parle d'un charcutier, le charcutier Charlot à Piégut-Pluvier. Et j'arrive la dernière semaine avant qu'il ferme et je trouve que les productions qu'il fait sont assez exceptionnelles. Et je me renseigne sur un métier que je ne connaissais pas, qui était le métier de charcutier. Et je tombe sur la vidéo de Bernard Marie, un meilleur ouvrier de France, qui était le monsieur charcutier de Paul Bocuse. Je me suis vraiment plongé dans le métier de ce charcutier. C'était vraiment un hasard que le saint patron des charcutiers, c'était Saint-Antoine. M'appelant Antoine. Et donc, suite à ça, j'ai travaillé en Alsace, à Deauville et en Périgord Vert.
5: Et là, depuis quelques semaines, vous vous êtes installé à Périgueux. Vous avez repris le commerce d'un périgourdin qui était bien connu, Christophe Orteil. Quelles sont les surprises ou les nouveautés qu'on va pouvoir retrouver, par exemple, sous la halle du Coderre, les mercredis et samedis, jour de marché à Périgueux ? Périgueux.
4: On garde tout pareil, ça c'est important. On fera des petites modifications petit à petit. J'aime bien tout ce qui est à base de croûte. On continuera peut-être à augmenter le feuilletage, ce qu'on appelle les pâtisseries charcutières. Peut-être offrir différentes recettes. Christophe avait une très grande variété de produits frais et faits maison à disposition des clients, qui était déjà en soi un tour de force. Donc on va garder cette production et au fur et à mesure, on changera des petites touches. Là, on vient de lancer les crèmes caramel. On va voir si le public est réceptif.
5: Cette aventure, elle est toute nouvelle. Ils ont dit quoi, vos anciens collègues d'école de commerce, quand vous leur avez dit que vous étiez maintenant patron d'une PME à Périgueux, dans le secteur de la boucherie-charcuterie?
4: Mes anciens collègues d'école de commerce ne le savent pas forcément. Et mes amis ne sont pas forcément surpris. Mais comme certains clients me l'ont dit, j'ai la tête du boucher. Voilà. Je ne sais pas ce que je dois en penser. Sûrement de très bonnes choses, parce que, comme je le disais avant, j'ai l'impression d'être à ma place. Mais voilà.
5: Merci beaucoup, Antoine.
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1: Jules Levert, Courant Éclair.

20 ans, Jules Loverte, originaire des déserts près de La Fécla dans les Bauges en Savoie, sort son premier single, Courant éclair. Étudiant en triple diplôme et sportif de haut niveau, Jules a aussi participé à The Voice Kids il y a quelques années.

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2: 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Ici, toute l'actualité musicale jusqu'à 21h avec ce soir Jackie, Benji, les Nègres Marrons, oh oui!
3: Le temps passé, passé, passé, beaucoup de choses ont changé. Qui aurait pu s'imaginer que le temps serait si vite écoulé? On fait le bilan, calmement.
2: Non, on fait le bilan en se réjouissant. 30 ans de carrière, 1 million d'albums vendus, un nouveau dans les starting blocks et des concerts à venir. Un nouveau single aussi, tout va bien.
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2: Salut à toutes, salut à tous et bienvenue dans Décibel. C'est parti pour une heure autour de l'actualité musicale. Ce soir, on célébrera Astrud Gilberto, une des plus belles voix de la bossa nova, cette musique brésilienne. Astrud qui nous a quittés il y a 3 ans, jour pour jour. Alors voilà, la chanson anniversaire, c'est pas toujours pour souffler des bougies, c'est parfois pour se souvenir. Et c'est ce qu'on fera à la fin de l'émission. Le coup de cœur du jour, c'est un jeune homme que nos invités connaissent bien, Tommy Bugsy, qui vient de sortir une nouvelle chanson, Revolver Lover. Vous allez la découvrir tout à l'heure. 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Jackie, Benji, les Nègres Marrons, bonsoir.
4: Bonsoir. Bonsoir.
2: Ah, je suis contente de votre actualité parce que ça me permet à chaque fois de vous inviter à nouveau.
4: C'est vrai.
2: Dans des
4: cibles. C'est toujours un plaisir pour nous de te revoir, Émilie.
2: Merci.
4: C'est cool.
2: 30 ans d'amour. Vous êtes ma relation la plus longue depuis ça.

0: Nègre, premier album de Nègre Marron. Et donc, je le disais tout à l'heure en intro, avec ses quasi 30 ans de carrière, arrive ce chiffre canon de 1 million de disques vendus. Félicitations.
1: Merci.
0: Bravo, messieurs. Et bravo pour la longévité aussi, parce que on sait que c'est pas forcément évident. Alors, dans la chanson, on dit, on fait le bilan calmement. Mais si vous faites le bilan posément, est-ce que vous vous dites qu'effectivement, c'était pas un long fleuve tranquille ces 30 dernières années?
1: Ouais, c'est vrai qu'on peut dire que c'est pas un long fleuve tranquille, mais c'est aussi ça, le charme et la magie de la musique. Et c'est, il y a des périodes où tout va se passer très bien, il y a d'autres périodes où ça va être un petit peu plus compliqué. Comme on dit, il y a les hauts, il y a les bas, mais l'essentiel, c'est de garder toujours cette envie. L'envie de retrouver le public, l'envie d'aller en studio, l'envie de créer. Tant qu'on aura toujours cette envie en nous, on pourra dire que tout va bien malgré tout.
0: Et entre vous, alors, parce que moi je le dis, c'est une histoire d'amour sans nuages entre vous et moi depuis 30 ans, mais c'est normal, vous ne m'avez pas sur le dos tous les jours. Vous, en revanche, vous avez passé énormément

0: énormément de temps ensemble. Vous êtes sans doute la personne qui connaît le mieux l'autre sur Terre. Est-ce que ça, c'est une relation qui s'entretient d'une manière particulière ?
1: Il y a de fortes chances, effectivement. Ouais, hein. Que... Ben, écoute, franchement, c'est assez naturel. Ce qui est intéressant aussi, c'est qu'au-delà de la musique, on a surtout des liens d'amitié qui sont très forts.
0: Ça a commencé par ça.
1: Tout ouais. à fait, ça a Exactement. Commencé par l'amitié d'abord, et puis la passion est venue consolider tout ça. Et aujourd'hui, on a des vies de famille, on est des darons, donc pour le coup, les enfants aussi sont proches, et donc toutes sortes d'occasions et de célébrations sont bonnes pour qu'on se retrouve ensemble, bien au-delà de la musique en fait. Et donc, oui.
0: Vous diriez que ça ressemble à une relation de frère ou c'est encore autre chose?
2: Bah oui, c'est une relation familiale, une relation frère, une relation de couple. D'une certaine manière.
0: On était
1: au bord du divorce il y a pas longtemps. Là.
2: Donc ils font des concessions, des consensus.
0: Ouais, c'est ça, ouais.
2: Mais après voilà, tout ça ne tient pas s'il n'y a pas une réelle fraternité entre nous, une réelle amitié. Et c'est vrai que Benji, je le vois plus que ma femme carrément, quasiment, parce que entre les studios, les concerts, le travail, il y a tout plein de choses qu'on fait ensemble. Mais en fait, je pense que ce qui continue de nourrir cette amitié, cette fraternité, c'est justement le fait qu'on se voit pas uniquement pour le boulot, quoi. On va s'appeler pour aller voir un match de foot, on va s'appeler pour aller manger au resto ensemble, on va s'appeler pour aller dans une soirée, on va s'appeler comme il disait Benji, quand il y a des événements familiaux, mariage, ouais. baptême. Donc tout ça fait que ça va au-delà de juste de gars qui travaillent ensemble. Non, on est des frères pour de vrai, quoi.
0: C'est beau. Alors, il y a un nouveau single qui s'appelle Diaspora avec un clip qui vient de sortir. On va l'écouter et en parler tout à l'heure, le décortiquer, mais juste pour vous mettre l'eau à la bouche, enfin aux oreilles exactement.

avec le petit clin d'œil Exodus de Bob Marley. On en parlera tout à l'heure. Pour le moment, il faut qu'on parle de cet énorme tube qu'on passe régulièrement ici dans cette émission. Dès qu'on a envie de se réconforter avec un petit peu de nostalgie, mais de la nostalgie douce et lumineuse.

0: Le bilan, c'est une chanson que tout le monde a dans ses playlists, que plein de gens qui n'iraient pas au même concert ont quand même en commun. C'est des chansons comme ça qui font un peu ciment pour pas qu'une génération, d'ailleurs pour plusieurs. Quand elle est née, cette chanson, est-ce que vous vous êtes rendu compte que vous étiez en train de créer un truc à part qui allait durer vraiment?
1: En fait, je me rappelle bien du jour de l'enregistrement de ce titre. Dans le studio, il planait une atmosphère assez particulière, une forme de mélancolie, quelque chose de très touchant et d'assez sincère. Mais on était loin de s'imaginer quand même que ce morceau traverserait le temps, les années, les générations à ce point-là. Ouais. Par contre, ce qui est intéressant, c'est que à chaque fois que des gens nous rendaient visite en studio et que les gens l'écoutaient, il y avait toujours des réactions de surprise. Les gens étaient vraiment touchés par le propos, par l'histoire, par le côté authentique en fait aussi de cette chanson et de notre histoire. Donc ouais. Donc on sentait qu'on tenait quelque chose d'intéressant, mais de là à prédire ouais. que ça allait voyager, traverser le temps à ce point-là, franchement, on n'y était pas vraiment.
0: Et c'est fou quand même d'avoir, parce qu'à l'époque, c'est que le deuxième album de Negmaron, on est en l'an 2000, vous êtes encore très jeune, et pourtant déjà, donc très, oui, tu parlais de mélancolie, très nostalgique, et en fait, j'ai l'impression que c'est un truc qui est vraiment partagé par tout un tas d'artistes. Je sais pas si vous écoutez de temps en temps, par exemple, les albums de Big Flo et Oli, dès qu'ils ont eu 22 ans, ils commençaient à faire des chansons sur la nostalgie de leur adolescence, etc. Comment vous l'analysez, ça? De chérir c'est vrai que... des moments qui viennent à peine de se passer.
2: Parce que déjà, on vient... faut rappeler le parcours des Negmaron. Nous, on a grandi à Gare Charcel, banlieue parisienne, dans le 95. Et on n'était pas prédestinés à faire cette carrière. Nous, la musique... On a toujours fait de la musique, mais c'est vrai que ça, pour nous, ça a été très vite.
0: Oui, il fallait les défoncer, les portes. En tout cas, elles n'étaient pas ouvertes pour vous.
2: Justement, nous, non.
0: Ah ouais.
2: On n'a pas trop eu à les défoncer parce que c'est voilà, il y a eu un film qui a été tourné à Garges, le film de Thomas Gilou, le film Rail. Ouais. Et donc, il y avait
0: La Monnaie. Dedans.
2: La Monnaie, ouais. Voilà, qui est sortie dans la BO du film. Et c'est vrai que tout s'est accéléré, tout s'est enchaîné très vite. Sortie du single, ensuite on sort un album assez rapidement. Ensuite il y a un projet Bisson à Bisson. On crée le label Première Classe. En 4-5 ans, il y a un énorme changement dans notre vie. De rien, de amateur, on passe au statut de professionnel. Il y a tout plein de choses qui se passent. Et c'est vrai que... Et c'est à ce moment-là qu'on a l'idée de faire ce titre, le bilan, pour raconter tout ce qui se passe en 4-5 ans. On vit peut-être ce que d'autres personnes peuvent vivre en 20 ans. Quoi.
0: C'est ça. Et en écrivant justement cette chanson, les paroles, et en se rappelant de tout ça, en le remettant dans l'ordre, est-ce que vous avez réalisé que vous en aviez profité, ou bien est-ce que c'était tellement rapide que vous n'avez peut-être pas tout kiffé au maximum?
1: Non, quand même, je pense qu'on était quand même... conscient d'avoir vécu des moments extraordinaires, d'avoir bien profité. J'ai même envie de dire d'être un peu des privilégiés quelque part. Parce que on a signé nos contrats en maison de disque, on avait 18 ans, on sortait du lycée, on était, comme le disait Jackie, on était super jeunes. Et on était encore à l'époque où, je dis bien entre guillemets, le show business, il se passait beaucoup de choses, tout ce qui est vraiment des moyens dans la musique, des budgets. Donc on a mis tout ça à notre disposition pour qu'on enregistre dans des super bonnes conditions, pour qu'on ait un environnement assez sain. Donc on se rendait bien compte qu'on vivait des choses assez mal pour notre jeune âge. Tu vois.
0: Ah, c'est beau. Allez, on va la réécouter, cette chanson, et puis ensuite on va se plonger dans Diaspora, puis on va essayer surtout de récupérer des informations essentielles, à savoir à quand le prochain album des Negmaron. Pour le moment, si vous vous demandez à quand la tournée des Negmaron, ça, je peux vous le dire, après quelques festivals d'été, attaque une tournée belle comme tout, le 2 octobre au Zénith de Paris, rendez-vous le 6 novembre au Havre, Lons-le-Saunier le 27 novembre, Auxerre le 5 décembre et Grenoble le 11 décembre. J'ai fait le bilan des concerts, on écoute la chanson.

0: c'est bon.
1: Bilan, les Nègres Marrons sont les invités de Décibel ce soir. Je ne cache pas ma joie, alors ne boudez pas votre plaisir, les amis. Les Nègres Marrons en tournée, on en a parlé. Les Nègres Marrons qui préparent, l'air de rien, un nouvel album, il faut qu'on en parle. La dernière fois, on s'est vu pour un

0: On va l'écouter en entier tout à l'heure, ne m'engueulez pas, mais je voudrais qu'on en parle avant avec Jackie et Benji des Negmarons qui sont avec nous. Le mot diaspora, ouais, qui peut rappeler évidemment plein de thématiques de l'album Exodus de Bob Marley. Et puis le petit clin d'œil aussi à Alpha Blondie, Brigadier Savali. Voilà, donc il y a vraiment plein de trucs qui se passent dans cette chanson. Racontez-moi comment elle est née.
1: Alors Jackie, je te...
2: comment elle est née? Elle est née lors d'une création, une séance de création au studio.
0: Ça ressemble à quoi, vos séances de création?
2: En fait, on est là, on écoute différentes musiques. Et c'est vrai qu'on avait dans un petit coin de la tête de reprendre ce morceau d'Alpha Blondie. Donc. Et ce jour-là, on était en studio et on s'est dit « Ah ben, on n'avait pas l'idée de reprendre le Alpha, vas-y, on va se l'écouter maintenant. » Et du coup, on a joué quelques accords du morceau et puis on s'est mis à faire un buff autour de ce titre-là. Et c'est comme ça, en fait, ce morceau, il n'a pas vraiment été... trop pensé, il est vraiment venu de manière assez naturelle.
1: Très spontané. Ouais.
2: Très, très spontané, c'est vraiment la musique qui nous a inspiré la thématique. Des fois, c'est en sens inverse, on a une thématique et on va chercher la musique qui va avec. Là, c'est le morceau qui nous a inspiré cette thématique et puis on est parti sur le mot, diaspora, enfin... On avait cette idée de parler de la communauté, de parler du pays, etc. Et c'est comme ça qu'est né ce titre.
0: Alors, c'est sûr que il faut voir le clip qui va avec cette chanson. Moi, je viens de le découvrir là, juste avant le début de l'émission. Il est magnifique, il vient de sortir, tourné en Côte d'Ivoire.
2: Exactement, Abidjan, oui.
0: Racontez-moi pourquoi là-bas, d'ailleurs, et ensuite, comment ça s'est passé?
1: On a fait le choix de tourner à Abidjan parce qu'on voulait tout simplement retourner à la source. Comme tu l'as si bien indiqué, c'est une reprise d'Alpha Blondie, Brigadier Sabari. Et donc, ce titre, Brigadier Sabari, est né à Abidjan. Et on s'est dit qu'il serait intéressant d'aller tourner là-bas. Et donc, on a travaillé avec un jeune réalisateur qui s'appelle Mindsef, qui s'est bien approprié la chanson et a fait une très belle retranscription en images. Donc on est super content. L'idée, c'était aussi de dire que aujourd'hui, quand on parle de la diaspora, on parle de toutes ces personnes qui, comme nous, ont la double culture. Moi, je suis né à Sarcelles, Jackie est né à Paris, et c'est vrai qu'à la maison, on a reçu aussi une éducation avec des valeurs africaines. Et aujourd'hui, voyant le continent africain, l'Afrique émergent, on a envie aussi d'apporter notre contribution à l'émergence du continent et voir comment on peut apporter notre pierre à l'édifice. Et donc, c'est aussi de ça dont on parle dans ce titre, quoi.
0: La double culture, alors, arrêtez-moi si je me trompe, mais pour toi, Benji, Congo, et pour toi, Cap Vert,
1: exactement.
0: Jackie, est-ce que c'est quelque chose qui est à géométrie variable dans votre vie, par moment hyper important, hyper devant, par moment un peu plus en retrait? Maintenant, comme tu l'as dit tout à l'heure, vous êtes des darons, et surtout, comment vous transmettez ça à vos enfants?
2: Pour moi, c'est une chance d'avoir cette double culture, et surtout d'en être conscient et d'épouser les deux cultures, aussi bien la culture française que, pour ma part, la culture capverdienne. J'ai eu cette chance d'aller très très jeune au Cap-Vert. La première fois que j'ai mis les pieds au Cap-Vert, j'avais 2 ans. Donc mes parents, c'est vrai qu'ils m'ont toujours transmis les valeurs du pays. À la maison, ça parle capverdien, ça mange capverdien. J'ai grandi aussi dans le quartier avec plusieurs communautés. Et c'est aussi ça le message qu'on veut passer à travers Diaspora. Nous, on a eu cette chance. Tu vois, pendant un certain temps, je l'entends un petit peu moins maintenant, mais on a beaucoup parlé de diversité, etc.
0: Oui.
2: Et nous, en fait, tu vois, nous, la diversité, pour nous, ça a toujours été quelque chose de normal, parce qu'on a grandi avec plein de communautés autour de nous, plein d'origines différentes. Donc, et aujourd'hui, c'est vraiment une force. C'est une force de pouvoir, tu vois, nous, on sait dire quelques petits mots en créole, on sait dire des petits mots dans l'ingala, là, tu vois, il y a plein de trucs. Le fait d'avoir grandi avec plein de cultures différentes, moi, je trouve que c'est vraiment une force, quoi.
0: Ouais. Mais alors, grande force, grande responsabilité. La génération suivante, comment vous transmettez ça?
1: C'est une vraie question parce que, effectivement, on a pu recevoir de la part de nos parents certains codes, parfois la langue, mais pas forcément pour tout le monde.
0: Ouais.
1: Et aujourd'hui, on a vraiment envie aussi que nos enfants connaissent une partie de leurs racines et puissent découvrir qu'ils ont aussi l'éducation française, mais il y a aussi historiquement d'autres choses auxquelles, et d'autres endroits auxquels ils sont liés. Donc je pense qu'il faut faire le travail, les emmener là-bas de temps en temps en vacances, leur en parler, leur lire pourquoi pas des BD adaptés aussi aux jeunes enfants avec l'histoire de pays d'origine, et puis voilà, faire le travail comme on peut, mais c'est important quand même. Et nous, ça nous impacte aujourd'hui, ce côté de diaspora nous impacte tout simplement parce qu'on a vu nos parents arriver, venir d'ailleurs et mener certains combats pour s'intégrer, pour exister, pour élever les enfants dans de bonnes conditions. Et forcément, ça nous a impacté dans notre manière d'aborder la vie, tout simplement, ouais. Face à des obstacles, des difficultés, des choses à régler, voilà. Donc, même d'une manière inconsciente, finalement, c'est toujours là. Ce côté-là est forcément sous-jacent.
2: Si nous, des fois, on l'oublie, il y a les grands-parents qui sont là pour continuer à faire le travail.
1: Exactement.
0: Ça, c'est vrai. Non, mais du coup, des chansons comme Diaspora, ça fait aussi partie, finalement, enfin, c'est une manière douce et dansante, mais ne serait-ce que ce mot disparaisse pas.
2: Exactement, mais tu sais, nous, Diaspora, c'est la version 2026, mais en fait, on a toujours parlé de notre culture, toujours parlé de nos origines, toujours parlé de nos valeurs à travers nos albums, à travers différents morceaux, et puis aujourd'hui, en fait, on le retranscrit différemment. Mais c'est quelque chose qui a toujours été ancré en nous, ou même via différents projets, des projets comme le Bissona Bisso, des projets comme la MC Malcriado. Donc ça, c'est vraiment quelque chose qui est propre à nous, cette double culture, parler du quartier là d'où l'on vient, là où on a grandi, mais également parler de nos origines et de nos racines.
0: Alors il y a des doubles cultures évidemment qui sont beaucoup plus dures à porter que d'autres, difficiles et douloureuses. On en parlait il y a quelques semaines ici avec Abdel Malik et Matteo Falcon à propos des descendants d'esclaves, donc des africaines et des africains qui ont été arrachés à leur continent pour ce commerce de l'esclavage, le code noir, c'est fou, que la France avait mis en place à l'époque pour formaliser un petit peu tout ça, a enfin été abrogé. Et c'est dingue parce que le code noir, c'était le cœur du film de Abdelmalik Fursi, Né libre. Il y a un album qui est sorti de chansons inspirées par l'histoire de Fursi, et vous êtes dessus avec cette chanson qui s'appelle Justice.

comme moi, hein, vous lisez les journaux et vous avez entendu la nouvelle, l'abrogation du code noir. Je vous pose la question parce que vous étiez à l'Olympia le 22 mai 98 pour célébrer les 150 ans de l'abolition de l'esclavage.

0: que c'est comme dans la chanson, lève-toi, bats-toi sur ces thématiques-là encore aujourd'hui?
1: C'est bien sûr des thématiques qui sont très très importantes pour nous. Déjà parce qu'on s'appelle Nègre Marron et que c'est pas un nom anodin, c'est un nom qui est quand même lourd et chargé d'histoire.
0: Tu peux expliquer?
1: Ben, les Nègres Marrons, en fait, c'était les esclaves insoumis qui refusaient tout le système colonial, qui s'organisaient pour s'évader, pour reconstituer des communautés loin du colonisateur, loin de l'oppresseur. Et ce sont des esclaves, en fait, rebelles. Et donc, nous, on a choisi de s'appeler comme ça, étant très jeune, avec un certain nombre d'informations, parce qu'on était quand même assez renseignés aussi sur toute cette histoire, l'histoire de l'esclavage. Et là, en l'occurrence, de voir aujourd'hui que les choses avancent, ça fait plaisir. C'est le fruit du travail de plusieurs personnes. On voit des députés aussi qui ont porté ce dossier à bras-le-corps, ouais. qui n'est pas évident. Il y a effectivement le film aussi d'Abdel Malik qui a fait bouger un petit peu les lignes. Donc ça, c'est très important de poser des sujets comme ça sur la table. Et voilà, mais il faut pas que la France ait peur de regarder son histoire dans les yeux, en fait. Parce que tant qu'on fera pas ce travail de mémoire, il y aura toujours un gap entre certaines communautés, les gens qui nous dirigent. Il faut qu'on crève les abcès et puis ensuite qu'on aille de l'avant. Mais tant que tout ça ne sera pas finalement réglé, posé, inscrit dans les livres d'histoire avec tout le récit qui comment dirais-je, dans son intégralité, en fait.
0: Oui, parce qu'il y a ça, un vrai début, un vrai milieu, une vraie fin, des lois.
1: Exactement, il ne faut pas avoir peur d'en parler.
2: Sans modifier l'histoire, surtout.
1: Exactement.
2: La raconter telle qu'elle est.
1: Voilà. Et je mets le doigt sur quelque chose, mais c'est vrai qu'il y a de cela un ou deux mois, quand il y a eu le Conseil de sécurité de l'ONU et que la France n'a pas reconnu l'esclavage comme étant un crime contre l'humanité, voilà, il y a une partie de la population, en tout cas, qui a été vraiment heurté par ce manque de reconnaissance
0: et de réalisme
1: des faits historiques qui sont avérés, documentés, etc. Et donc là, de voir que le code noir est abrogé, c'est déjà un pas en avant, mais on a encore beaucoup de travail à faire.
0: Mais avant de se mettre au boulot, on danse, ça vous dit? Diaspora, Nègre Marron, c'est tout nouveau, ça vient de sortir et c'est déjà sur votre radio ici.
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0: Oh là là, le coup de maître. Sérieusement, incroyable cette chanson. Diaspora, Negmaron. Allez, dites-moi, pas forcément une date exacte, mais donnez-moi une tranche, un semestre, comme à la fac, pour la sortie de l'album.
1: Bah écoute, c'est incessamment sous peu. Hein.
0: C'est vrai ?
1: Ouais, il y a déjà une date qui est le 3 juillet.
0: Mais non !
1: Ah oui !
0: Mais c'est bientôt !
1: Ah bah c'est très bientôt.
0: Mais c'est génial !
1: Bah c'est super. Et tu sais, je voulais, Émilie, revenir sur Diaspora, là,
0: en la réécoutant.
1: Et en fait, j'ai eu des flashs, parce que la première fois qu'on l'a chanté en concert, c'était ce week-end, on a fait deux concerts à Bordeaux, et j'ai l'image des gens qui me reviennent, en fait, et en le découvrant sur scène, les gens étaient vraiment très joyeux, tu vois, beaucoup, en fait, c'est un morceau qui transmet beaucoup d'amour, il y a un message derrière ce morceau, mais il donne...
0: Ah, mais il est lumineux.
1: Voilà, il est extrêmement, extrêmement lumineux, c'était un très beau mot pour le définir. Et voilà, j'avais ces images de personnes avec beaucoup de lumière dans leurs yeux quand ils l'ont découvert, et voilà, je suis très fier de ce morceau, et pour revenir à l'album, très fier également de ce nouvel album. On a mis du temps à trouver la direction, parce que ouais, quand on va en studio, bah faut trouver la magie, faut trouver la bonne DA, faut trouver la bonne couleur, et surtout quand t'as une longue carrière comme nous, faut essayer d'éviter de se répéter, tu vois, d'essayer d'être novateur. Et à travers cet album, je pense que vraiment les supporters de Negmaron vont être contents. On a déjà pu faire découvrir un premier titre qui était un peu de temps, que les gens ont très bien accueilli. Ouais. Diaspora qui reçoit également un très bel accueil. Et je pense que l'album aussi va faire son effet.
0: Oh, et c'est un secret le titre ou pas de l'album ?
1: Pour l'instant, oui.
0: Okay. Bon. Attendez, il y a une minute de pub. Je vais essayer de trouver l'info.
1: Tu vas sonder.
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0: Le grand bilan, c'est le nom du concert des Negmarons le 2 octobre prochain aux Zénith de Paris.
1: Le temps passé, beaucoup de choses ont changé. Qui aurait pu s'imaginer que le temps serait si vite écoulé? On fait le bilan, calmement.
0: Il n'y a pas que Paris hein, dans les dates, attention, après les festivals d'été, il y a aussi Le Havre, Lons-le-Saunier, Auxerre ou encore Grenoble. Le grand bilan, ça veut dire concert avec tous les hits.
2: Ouais, c'est 30 ans de carrière, hein. Ouais. Donc effectivement, tous les hits, des invités surprises, et puis ouais, ça va être, je pense, une très belle fête, sachant que nous, on aime prendre notre pied sur scène, quoi. On aime vraiment envoyer, mouiller le maillot, et ce qui est intéressant, c'est que depuis toutes ces années, ben, c'est vrai qu'on a, réussi à conquérir un nouveau public, donc il y a les anciens qui nous suivent, qui sont là, mais il y a aussi toute une nouvelle génération là, qui a pris le train en route, donc ça fait un beau panel dans le public, et c'est intéressant de voir ce mélange de générations qui et chacun a ses chansons préférées parce que ça leur évoque des souvenirs à différents moments, aux différentes époques, mais en tout cas tout le monde est dans la même ambiance et dans la même fréquence.
0: Et bonne nouvelle, ils seront sur scène pour le grand bilan et pour défendre un nouvel album au nom de code Fréquence. Mais on ne sait pas encore comment il va s'appeler cet album, en tout cas de Studio Radio Diaspora.

3 juillet, le nouvel album des Negmarons. Les gars, je vous ai entendu deux fois depuis le début de cette émission parler de Bissau na Bissau. Alors, même si on pleure tous ensemble un bon coup, hommage à Calbo,

0: Calvo qui nous a quittés au mois de janvier. Tout jeune, il avait 53 ans. C'était un rappeur incroyable, notamment dans Arsenic. Un parolier aussi de génie pour plein d'autres gens, même des tubes de Asia. Elle est à toi. Ben, c'est Calvo quand même.
1: Qui avait écrit.
0: Voilà. Et pour vous, c'était aussi vraiment un ami, un proche. Est-ce que vous avez envie, je ne vais pas vous forcer parce que c'est triste et il est mort il y a vraiment peu de temps, mais de dire quelques mots sur lui?
1: Bah oui, Calvo, de toute façon, voilà, il sera toujours avec nous, on l'oubliera jamais, on lui rend hommage à chacun de nos concerts, c'est un frère qui nous a quittés trop tôt, malheureusement, mais son image, sa voix résonnera à tout jamais dans nos cœurs, à tout jamais dans le cœur des gens, parce que il a énormément apporté pour la musique avec son frère Lino, voilà, Arsenic, ce sont des légendes de la musique, et c'est ça aussi la chance qu'on a de pouvoir faire ce métier, c'est que on fait des choses qui resteront.
0: Et même après vous.
1: Donc même après nous, et aujourd'hui, Calbo est parti, mais son œuvre restera toujours là, et quelque part, son âme sera toujours avec nous, à travers ses morceaux, à travers sa musique, donc il sera toujours là avec nous, quoi qu'il arrive.
0: Merci beaucoup, Jackie. Merci, Benji. Longue vie et belle vie au Negmaron et à leur nouvel album qui sort le 3 juillet. On va écouter, une voix qui vient nous parler de l'au-delà avec la vôtre. Petites îles avec Césaria Evora pour se dire au revoir. Les Negmaron, merci les gars.
1: Merci,
0: à bientôt.
1: Vraiment, merci beaucoup.

0: Evora, les Negmarons, petites îles. Negmarons, nouvel album le 3 juillet, youpi!
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0: On est en avance sur le planning, ce qu'on vient de vivre avec les Negmarons. Et parfois, eh bien, je suis en retard. Mais genre 6 mois de retard. Je viens à peine de découvrir une version de Mauvais Garçon d'Elena. Voilà, comme ça. Version orchestrale. Je savais pas qu'elle existait, je l'ai écoutée, je l'ai trouvée vraiment canon, vraiment réussie. Et puisque cette chanson a été couronnée chanson de l'année aux dernières victoires de la musique, je me suis dit qu'il était grand temps aussi pour vous de la découvrir. Mauvais Garçon, Elena, version orchestrale dans Décibels.

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0: franchement, je sais pas si on l'écoutera tous les jours, mais cette version, il fallait qu'elle soit connue, voilà, de tout le monde. Je la découvre 6 mois trop tard, peut-être que pour vous c'est de l'histoire ancienne, ou peut-être que comme moi, vous la découvrez un peu ébahie en vous disant, eh waouh, la petite Elena, après une grande tournée de festival d'été, elle attaquera une tournée des Zéniths le 3 novembre au Zénith de Nantes.
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0: Le cahier de vacances pour adultes, 100% musique. Je sais, sur le papier, ça peut paraître étrange, mais croyez-moi, je l'ai reçu. Et vraiment, on s'amuse à remplir des quiz, des QCM, des tests, des textes à trous. Ou alors, vous savez, comme quand on était à l'école, on a 2 colonnes et il faut relier, par exemple, le bon papa avec la bonne fille dans une chanson. Vous voyez, genre Nougaro qui chante Cécile, ma fille, ce genre de truc. Bref, que de la culture générale que normalement, nous, les fans de musique, on a. Et enfin, un cahier de vacances pour lequel vous ne vous sentirez pas cancre. C'est ce qui est à gagner ce soir. Et c'est ce qu'on offre à Elisabeth et Stéphane. Salut à tous les deux.
2: Bonsoir.
0: Ah, je suis contente de vous avoir tous les deux pour jouer ce soir, Elisabeth et Stéphane. Le thème du blind test de ce soir, ce sont les chansons qui parlent des métiers. Est-ce que c'est un thème qui vous inspire? Tiens, je demande à Elisabeth d'abord.
2: Alors, je vais te noter un petit, mais on va voir.
0: On va voir.
2: Noter le poissonneur des lilas.
0: Ah bah c'est celui qu'on écoutera à la fin. Donc déjà, tu peux te dire, Elisabeth, il sera pas dans le... celui-là, il sera pas dans le blind test parce que c'est la chanson qu'on écoutera à la fin du blind test, le poissonneur. Ça faisait longtemps qu'on n'avait pas écouté Gainsbourg.
2: Je suis bonne.
0: Ah,
2: je
0: très
2: suis
0: forte. Bonne.
3: Si non, moi j'écoute la Marine Nationale, alors je pense à In the Navy.
0: Ah, de oui, c'est drôle ça. In the Navy. Des gars qui font YMCA. Comment ça s'appelle déjà? Village People, mais oui, c'est ça.
2: Village People, oui.
0: J'ai pas pensé à mettre Village People dans le blind test. Allez, Stéphane et Elisabeth, ce sont des métiers en chanson et on cherche le nom des interprètes de ces fameuses chansons. Un point par bonne réponse et à la fin, tout le monde gagne. N'oubliez pas de donner votre prénom avant de donner la réponse, hein. Vous le savez, c'est comme ça que ça marche ici. Une première chanson, un premier métier, dites-moi, qui chante ça? Oui.
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0: Incroyable chanson de Jacques Dutronc. L'hôtesse de l'air. C'est Stéphane qui a trouvé en premier. Bravo Stéphane. Bravo, premier point qui va chez Stéphane. On continue, là c'est une chanson multimétier, mais un seul interprète.
3: Ah ouais, c'est Goldman.
0: Oui, bravo Stéphane.
3: Cordonnier.
0: Le cordonnier, le professeur aussi.
3: Ouais.
0: Changer la vie. L'hôtesse de l'air, le cordonnier, le professeur. On n'a pas encore fait le tour de tous les métiers ni de toutes les chansons qui parlent de métiers. Stéphane et Elisabeth, êtes-vous prêts pour la troisième chanson?
2: Et Stéphane est plus fort que moi, hein, pour l'instant.
0: Ah, ouais, c'est pas grave, Elisabeth. C'est normal, c'est la fin de semaine. C'est parce que tu... Elisabeth, tu te relâches au troisième trimestre. C'est tout, c'est normal.
2: Oh non, jusqu'à maintenant, je suis bonne. Attends. Je suis en elle-même.
0: Allez, on continue.
2: Oui.
3: Ah, sur le taxi.
2: Alors, le taxi, Elisabeth.
3: Vanessa Paradise.

0: Émilie, j'ai un pote à Rennes.
1: Ouais.
0: Il est chauffeur de taxi BSL. Et son surnom, c'est Joe le taxi.
1: Donc il y a un vrai Joe le taxi.
0: Son vrai nom, c'est Jean-Baptiste.
1: Ah, ben on l'embrasse, peut-être qu'il nous écoute.
0: Ah ben ouais, peut-être, ouais.
1: Bisous au vrai Joe le taxi. Et surtout plein de bisous à Stéphane et Elisabeth. Merci infiniment d'être venus jouer avec nous autour des métiers en chanson. Je suis ravie de vous offrir le cahier de vacances pour adultes en avant la musique. Et puisque ces métiers en chanson ont été complètement décodés dès le début du jeu par Elisabeth, ce n'est pas une surprise. On va écouter une chanson de 1958. Et oui, dès les années 50, Serge Gainsbourg, avec son album Du chant à la une, écrivait, composait et interprétait le poinçonneur des Lilas. Voilà un métier qui n'existe plus, hein. On ne poinçonne plus les tickets à la main dans le métro parisien. Il ne faut même plus maintenant poinçonner les tickets nulle part, enfin quasiment nulle part. Mais ce n'est pas grave, la chanson est toujours là. Et s'il y a des enfants à côté de vous qui veulent que vous leur expliquiez le métier de poinçonneur, je pense qu'on a tous le droit de mimer.
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1: Serge Gainsbourg, le poinçonneur de Lila, c'est marrant, il a une voix tellement jeune sur ce titre qui date de son premier vrai album en 1958. Il avait 30 ans, Serge Gainsbourg, et seulement 62 quand il nous a quittés, beaucoup trop jeune, c'était en 1991.
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1: Allez, tant qu'on est dans les anniversaires, vous vous souvenez, la semaine dernière, on a célébré les 54 ans de Stomy Bugsy. 30 ans après son premier tube, mon papa à moi est un gangster.
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1: Eh bien, Stomy Bugsy, qui a aussi été décoré, hein, il est désormais chevalier de l'ordre des arts et des lettres, a fait son retour discographique et il s'en sort super bien, hein, parce que les rappeurs des années 90 en 2026, ils sont parfois en territoire un peu dangereux, bah là, c'est pas le cas. Vous allez entendre sa toute nouvelle chanson qui s'appelle Revolver Lover. Y a les codes du rap moderne de 2026, mais il y a les fondamentaux qui font que, bah voilà, hein, si vous aimiez Stomy Bugsy dans les années 90, vous allez toujours l'aimer. Et aujourd'hui, c'est tout nouveau, ça vient de sortir. Stomy Bugsy est de retour.

0: Le retour de Stomy Bugsy.
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0: C'est déjà l'heure de la dernière chanson de l'émission, la chanson anniversaire. Alors aujourd'hui, c'est l'anniversaire de la mort de quelqu'un, donc c'est pas très joyeux, mais je pense que vous allez adorer la musique qu'on va écouter ensemble. Ce 5 juin marque les 3 ans de la mort d'Astrud Gilberto, une des voix les plus inoubliables de la musique brésilienne. Elle chantait la bossa nova, mais alors d'une manière incroyable. Et puis, si vous regardez un peu, vous pouvez trouver ça sur YouTube ou sur les réseaux, les vidéos en plus. Une attitude, un truc dans le regard. Elle était absolument incroyable. Et puis elle était grande chanteuse, mais aussi autrice et compositrice. Alors elle a chanté notamment The Girl from Ipanema. Mais c'est pas ça qu'on va écouter ce soir. On va écouter Água de Bébert parce que c'est trop beau. Elle a des fans en France, plein. Et un illustre, Étienne Dao, qui avait enregistré un duo avec elle en 1996. Une très jolie chanson qui s'appelle Les Bords de Seine, que vous écouterez plus tard, peut-être. Pour le moment, un classique, Astrud Gilberto.

Agwadji Bébert, c'est la merveilleuse voix d'Astrud Gilberto avec le compositeur de la chanson Antonio Carlos Jobim, et leur version date de 1965. Allez, Décibel, qui tire sa révérence juste pour ce soir. Hein. Demain, on revient à 20h avec les chansons préférées de Tété, monsieur, à la faveur de l'automne. Ce sera superbe. Merci à l'équipe de l'émission, tout aussi superbe.

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3: Bonjour la France, c'est la finale. 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
3: D'accord.
4: Je suis prêt à la recevoir.
3: Alors, je rappelle le premier prix, c'est un week-end exceptionnel au Festival Off d'Avignon. C'est le plus grand festival de spectacle vivant en France. Il fête ses 60 ans cette année. Et du coup, votre radio ici vous offre un séjour pour 4 adultes, 2 chambres doubles à l'hôtel Le Chardonnay, les petits-déj sont compris. Vous aurez 100€ de carburant pour rejoindre la Cité des Papes. Et surtout, vous assisterez à 2 spectacles par jour, soit 4 spectacles au total. C'est quand même exceptionnel. Et puis, vous pourrez visiter la ravissante ville d'Avignon. Je vous rappelle aussi que toute la semaine, tous les participants, y compris les perdants, on leur a offert un guide de voyage Michelin, puisque cette année on célèbre les 100 ans des guides de voyage Michelin.
4: Oh là là.
3: C'est la semaine des cadeaux. Si on ne gagne pas le voyage au festival Off d'Avignon, qu'est-ce qu'on gagne?
4: La cafetière Malongo. Alors je voulais
3: bien
4: juste
3: sûr
4: vous dire que début juillet là pour le festival Off Malongo, à la maison 4 de chiffres, qui est une salle de spectacle à Avignon, il y a Joe Malongo qui joue
3: d'accord.
4: En famille.
3: Très bien.
4: Voilà. Alors toute la famille Malongo raconte l'histoire de l'entreprise Malongo.
3: Bien sûr.
4: Et évidemment à la sortie du théâtre, vous avez une dégustation in et off avec 32 dosettes et 6 verres en verre comme la cafetière.
3: Magnifique. Allez, on accueille nos 4 candidats et surtout une surprise.
4: Ah oui.
3: Bonjour Guy, comment vas-tu?
5: Bonjour Valérie.
4: Bonjour Guy.
5: Eric.
3: Alors Guy, je le rappelle, est un des candidats de la semaine. Guy nous a régalé avec une énorme bourde magnifique. En pensant que le Dami d'Hollande était un véritable pays. Est-ce que tu sais que grâce à toi, je suis devenue présidente d'un pays?
5: C'est vrai.
3: Ben oui.
4: Alors le problème, c'est que ça prend Valérie des proportions considérables.
3: Oui,
4: outre les réseaux sociaux, les messages par milliers que vous recevez, on a des demandes, et vous allez l'expliquer, de demandes de formulaires pour intégrer Dami d'Hollande.
3: Exactement.
4: De nationalité.
3: Merci Guy, grâce à toi, on a des demandes de formulaires pour devenir Dami d'Hollandien.
4: Mais c'est vrai, c'est pas une vanne.
5: Tu es ma reine déjà. Hein.
3: Ah bah je sais que je suis ma reine. Bridget est à moi.
5: Je t'ai envoyé une photo, donc faut venir mettre les boucles d'oreilles pour le baptême. Hein.
3: Ah bah évidemment que je mettrai. Je viendrai avec. Le drapeau du Dami d'Hollande.
4: Oui, c'est quelle couleur alors?
5: Voilà.
3: Ah bah, je ne sais pas. Nicolas, qui est un de nos candidats là d'aujourd'hui, nous a déjà fait un formulaire spécial pour pouvoir le mettre sur les réseaux.
4: Fou ça.
3: On va faire un appel d'offres.
4: Il se passe un truc là. C'est.
3: Enfin, Guy, merci. Oh là là. Hein, grâce à toi, sans faire de campagne présidentielle, je suis présidente.
4: Bravo. Guy, on salue toutes les équipes d'ici Mayenne, hein, bien sûr, puisque tu es à Laval.
5: Ah, moi, je les embrasse tous.
4: Salut Guy.
3: Merci beaucoup Guy. Tu embrasses bien
4: bisous,
3: nos
4: bisous.
3: Petites vaches. Et à très vite et à très
5: puis,
3: bientôt.
5: Faudra venir les voir. Hein.
3: Mais vie. Nous ferons notre maximum et nous viendrons voir Bridget et Bouboune.
4: Dès la rentrée.
3: Ok. Alors, on accueille maintenant nos 4 finalistes, Daphné, Laurent, Nicolas et Carole. Comment ça va les amis?
4: Bonjour.
6: Bonjour.
3: Bien. Bonjour. Alors, vous êtes contents d'être là?
6: Yes. Oui.
3: Ah, d'accord. Je voudrais entendre de la joie. dans vos réponses. Alors, nous en reparlerons tout à l'heure avec Nicolas. Mais là, la première demi-finale, ça va être Daphné contre Laurent. Nico et Carole, c'est pour après. Donc, nous parlerons avec Nicolas de ce formulaire magnifique.
4: Magnifique.
3: Alors, Daphné, comment ça va depuis mardi?
6: Bon, ça va. Très bien.
3: Bon, je rappelle que Daphné habite à Grand-Quevilly, elle est en concubinage avec Jimmy, elle a 2 garçons, elle a...

0: Une chienne, Kaya, un petit chat, Minette. Et elle est surtout conductrice de poids lourds. Voilà, alors tu as fait des pouettes-pouettes en camion dans toute ta région cette semaine ou pas?
1: Oui, ça a été bien dynamique, hein, comme tous les jours.
0: Voilà. Alors, je rappelle aussi que Daphné est bénévole dans un refuge pour les animaux à Rouen et qu'elle s'occupe des promenades et du nettoyage des boxes des chiens et des chats. Et si vous voulez faire un don, il y a un site, un truc?
1: Oui, ils ont une page Facebook sur SNPA. Voilà.
0: SNPA, d'accord. Bien, alors... Très bien. Est-ce que nous allons marquer le premier point ensemble tout de suite? Nous allons le savoir immédiatement. Je te mets une petite ambiance.
2: Lunettes bleues, lunettes roses, dans nos yeux, une dose.
0: Alors, on va parler de lunettes. Daphné, une récente étude a montré qu'en moyenne, on passe 6 mois de sa vie à chercher ses lunettes. Est-ce que c'est vrai ou faux? Top chrono, 5 secondes. Est-ce que c'est vrai qu'on passe 6 mois de sa vie à chercher ses lunettes?
1: Vrai.
0: Non, c'est faux. On adorerait qu'il y ait une étude là-dessus, mais effectivement, vu le nombre de gens qui cherchent leurs lunettes, ça peut... Mais c'est pas vrai. Voilà. À tout de suite, Daphné, pour marquer un deuxième point.
3: Laurent mon poulain, Laurent ma fierté, Laurent qui est mon candidat, bien sûr, Laurent qui va aller jusqu'au bout de cette finale. Comment ça va, Laurent, depuis le début de semaine, depuis lundi?
4: Depuis lundi, ouais, ça va bien.
3: Ça va bien. En Haute-Savoie, la Balme de Sillingy. Je me souviens très bien, en couple avec Michel. Bon, écoute, on t'a parlé un peu de l'émission, t'as eu des retours positifs?
4: Oui, j'étais pas trop mal.
3: Ouais, alors voilà, on va upgrader aujourd'hui, on va te dire que t'es carrément le meilleur. Mon Laurent qui est chauffeur-livreur, rappelez-vous, oui. Chasseur dans les palaces, c'est-à-dire groom, il a été bagagiste, il a été concierge, il a fait énormément de choses. Nous on est très heureux que tu sois avec nous aujourd'hui. T'as envie d'aller à Avignon? Tu connais un peu le théâtre ou pas? Le festival?
4: Non, pas trop, mais je suis déjà passé par Avignon, c'est très joli, et puis j'ai envie d'y aller, ouais.
3: Bah ouais, je te recommande cette belle destination, même si tu gagnais pas ce beau cadeau. Laurent, bienvenue dans la compète. Qui c'est qui va gagner, Laurent? C'est toi.
4: On espère.
3: J'aime pas trop ça, on espère. Je préfère... oui, quand même, on y croit. Oui, j'y crois, Eric. Oui, ouais. Oui, je suis ton poulain.
4: Ouais.
0: Alors.
3: Ouais, d'accord. Laurent, seras-tu à la hauteur?
0: Le la punchline de transition, hop.
3: 14 auteurs que je salue, bien sûr, pour ça.
0: Bien sûr.
3: Louis XIV, tu vois qui c'est?
4: Oui.
3: Bien sûr. Louis XIV est venu au monde, j'affirme, hein, il est venu au monde avec des dents. Le jour de sa naissance, il avait déjà des dents, ce qui, normalement, n'existe pas. Top chrono, vrai ou faux?
4: Je dirais que c'est faux.
3: Eh ben non, c'est vrai. À sa naissance, c'est en 1638, Louis XIV est venu au monde avec deux dents qui étaient déjà sorties. C'est pas une blague, hein, parce que c'est un phénomène rarissime appelé les dents natales. Et à l'époque, certains y voyaient un espèce de signe du destin pour celui que l'on surnommera plus tard le roi soleil. Moi, j'ai en face de moi la reine soleil. Maya la reine.
0: Maya la reine, oui.
3: David Hollande.
0: Alors, donc ça fait bas 0-0, la tête à Toto. Et tout de suite, vous écoutez ici. Ah, Véronique Sanson, tu

0: On l'a bien massacré, hein. C'était Véronique Sanson, drôle de vie, à 12h14. Non, ah pardon, à 12h15, soyons précis sur ici.
1: Tchik.
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0: C'est la finale.
3: Alors, c'est la finale, Daphné et Laurent. Attention, maintenant, c'est le quiz musical. Alors, Daphné, tu vas avoir deux duos connus à reconnaître.
4: Ok.
3: Oh là.
4: Je suis concentrée.
3: Respire, ma chérie, ça va bien se passer. Alors, ils ne sont pas enchaînés, on va faire duo après duo. Écoute bien, premier duo.

0: Sara Perchettiamo, qui c'est qui chante? Top chrono 10 secondes.
1: Stone et Chardin.
2: Stone et Chardin.
0: Stone et Chardin.
2: On est pas mal là. Chante en italien, Stone et Chardin. C'est beau ça.
0: Non, c'était Ricci et Poveri. Sara Perchettiamo. Stone et Chardin, c'est pas ça.
2: Vache de Normandie.
0: Bon, écoute. Alors, on va essayer de marquer un point quand même avec le deuxième duo. Attention, c'est parti, ces deux filles, on y va.

0: dorment.
1: Qui c'est qui chante? Top chrono.
2: Les Bridget.
1: Est-ce que c'est les Bridget qui chante?
3: Oui, ah, bouche.
1: Que veux-tu? Oui, c'est les Bridget. Allez, ça te fait grâce aux Bridget. Tu as un premier point. Voilà.
0: Ouais, non, j'adore. Je pensais à une chanson qui s'appelle Palladium, qui rappellera des souvenirs aux Parisiens qui ont connu la boîte de nuit, le Palladium. Vous avez connu le Palladium?
1: Oui, bien sûr.
0: Ah, évidemment. Bon, Laurent, moi, je suis content d'avoir Laurent, parce que même s'il a zéro, faut pas oublier que c'est un grand chounard, comme on dit chez moi. C'est un chanceux. Ah ouais. Non. Je voudrais vous rappeler que Laurent, il a acheté un paquet de café à 2 euros. Et il a gagné quoi, déjà, Laurent, avec?
4: Un voyage aux États-Unis.
0: Voilà. Voilà. Le road trip dans l'Ouest américain. Une autre fois, il a gagné sur une radio combien? Qu'est-ce qu'il a gagné? À la radio?
4: Voilà, en apesanteur aux États-Unis.
0: Et ouais, et puis une semaine aussi à Monaco. Ben oui, il est chanceux. Et Laurent, il va le prouver encore une fois de plus aujourd'hui. Voici ton quiz musical. On est encore sur du duo. Tu vas devoir les identifier. Il y en a deux, il y a deux points à marquer là. On y va, Laurent ?
4: On y va.
0: Allez, voici le premier.

0: allez, c'est cadeau ça. On lance le chrono, qui chante?
1: Rita Mitsouko, Angie.
0: Rita Mitsouko.
2: Yeeha.
0: Fred Chichin, Catherine Ringer, on est sur le duo, oui. Rita Mitsouko, bien sûr.
2: Eh oui.
0: Je fais un point de plus, on enchaîne tout de suite avec le deuxième, ça suffit.
2: Allez, deuxième.
0: Un autre duo, à toi de le reconnaître.

0: Qui chante Top Chrono?
1: Lilicube.
2: Oui, oui, oui, oui, oui, oui, bravo.
3: La nuit en catimini.
4: Et voilà,
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0: Ah, c'est génial.
3: C'est magnifique.
0: Bravo Laurent.
3: Alors, ça nous fait un point pour Daphné.
0: Seulement, c'est vrai.
3: Deux points pour Laurent.
0: C'est vrai aussi.
3: Tu vas te calmer. Et là, tout de suite, vous écoutez ici. Et on va écouter toi et moi, Guillaume Grand. À tout de suite, mes petits chéris.

0: quand tu veux, on y va.
1: Bien sûr, on y va. Et alors, Carole qui va jouer avec nous dans une dizaine de minutes, il paraît qu'elle chantait à fond la chanson.
0: Bah, bien sûr, karaoké ici, au David Hollande, il y aura le karaoké, sera obligatoire.
1: Elle est là, Carole? Elle chante, Carole?
2: Oui, je savais pas qu'on m'entendait.
0: Moi. Bah, ah, on entend tout, nous, tu sais.
1: On surveille tout, c'est ça le Dami d'Hollande.
2: Non. J'adore cette chanson.
0: Non, non, ne mélange pas le Dami d'Hollande. Au Dami d'Hollande, oui. Tout le monde est libre et personne n'est surveillé.
1: C'est beau.
0: Voilà, allez, jingle.
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1: Oh, c'est le pays des rêves, le Dami d'Hollande.
0: Bien sûr, c'est le pays rêvé, le pays imaginaire, magnifique. Alors, Daphné, tu as un point. Laurent a deux points. Va falloir marquer la question à 5 points. On va raconter une petite anecdote avant de passer à cette question magnifique. Alors comme ça, on adore les activités à sensations.
2: Oui.
0: Il paraît que ton papa, il avait un parc d'acrobranches.
2: Ouais, c'est vrai.
0: Donc du coup, tu savais même pas marcher que déjà t'étais sur les tyroliennes.
2: Non, j'étais déjà grande. Hein. Ado, quoi.
0: Ah bah, dis donc, tes copains, ils devaient être contents, parce que c'est sympa d'avoir un parc d'agro-branches.
2: Ouais, puis après mes enfants aussi, mon petit, il avait pu en profiter un peu.
0: Ah bah, dis donc.
2: Le cadre était sympa, en plus, c'était cool.
0: Oh là là. Alors, il paraît que t'as fait de la tyrolienne à Avoriaz.
2: Ouais.
0: Alors,
2: c'est mon ado.
0: Alors, comment ça se passe? C'est combien de mètres? Parce que je sais qu'il y a un petit... La tyrolienne, elle est très longue, non?
2: C'était en haut des pistes, fallait prendre le tire-fesse, monter là-haut et puis partir, en termes d'altitude, je sais qu'en longueur elle faisait 300 mètres et puis après on arrivait sur une piste rouge.
0: Et t'étais quand même à presque 100 km/h dans la petite tyrolienne, hein?
2: Ouais, tête en avant, c'était sympa.
0: Eh ben voilà, ok, super. Bon, alors, on va voir si tu barres à 100 km/h sur l'autoroute du succès. Tiens, je te mets une petite chanson de Johnny. Alors, écoute bien la question, Daphné. Quel logo automobile représente 4 anneaux entrelacés? Top chrono 10 secondes. Quel logo automobile représente 4 anneaux entrelacés?
2: Audi.
0: Tadam, tadam, tadam. Et c'est une bonne réponse. Ça représente l'union des 4 constructeurs automobiles allemands réunis dans les années 30 pour former Auto Union, ancêtre de la marque Audi. Et chaque anneau représente une marque différente. Bravo, ça te fait 5, tu as 6.
1: Bravo, Ford, Mercedes, puisqu'il faut en citer plusieurs, ça c'est fait. Laurent, t'as quoi comme voiture?
0: Un Dacia Duster.
1: Un Dacia Duster.
0: T'as joué au Burger Quiz ou quoi?
4: Valérie, je voulais vous reprendre.
0: Oui, dis-moi.
4: Avoriaz, on dit pas le Z, on dit Avoria comme Chamonix.
0: Je sais.
4: Ah, bien.
0: Pardon, c'est.
4: Je vais me faire tirer dessus, moi, maintenant.
0: Non, mon chat, tu as raison de me reprendre. Je dis toujours Avoriaz et Chamonix, donc je sais qu'il faut
1: on
0: pas
1: dit merguez et pas merguez.
0: Oui, c'est vrai aussi.
1: Bon, Laurent, en tous les cas, c'est un très très beau véhicule pour sillonner les routes et les prairies du Dami d'Hollande.
0: Oui,
1: c'est vrai que c'est un très beau véhicule pour ça. Dis-moi juste un petit mot là, en mode apesanteur. T'avais eu un vol apesanteur aux États-Unis, t'en as parlé tout à l'heure, que t'as gagné.
4: Oui.
1: Moi, je voudrais juste savoir qu'est-ce que ça fait de faire un vol en apesanteur. Qu'est-ce qu'on ressent?
4: C'est unique. c'est formidable. On a l'impression de voler parce qu'on est dans le. Ouais, je sais pas, c'est une sensation étrange. Tu flottes dans l'air.
1: Bon, ça donne envie. Non, mais c'est vrai que ça donne envie.
4: C'est à faire.
1: Ça a pas duré longtemps, hein. 20 à 30 secondes en apesanteur, ton expérience.
4: Ouais.
1: Mais c'est extraordinaire. Allez, jouons. Alors là, il y a quoi là? On en est où au niveau des scores?
0: Il a deux. S'il marque, il gagne.
1: Voilà. Si tu marques, tu gagnes. On part en croisière. Direction Acapulco, juste à côté du Dami d'Hollande.
0: Bien sûr.
1: Soleil. Isaac. Les cocktails. Commandant Stubbing. Julie McCoy. Évidemment. Gopher. Le docteur Adam Bricker.
0: Évidemment. Diana.
1: Monde, hein.
0: Ça. Allez.
1: Quelle région française partage son nom avec un célèbre paquebot lancé en 1932? Top chrono, 10 secondes. Quelle région française partage son nom avec un célèbre paquebot sorti en 32? Le...
5: Comment ?
1: Le France. Oui, on aurait pu dire... Non, je parle d'une région, c'est le Normandie. Mythique paquebot. Oui. Normandie, SS Normandie, lancé en 1932. Bateau luxueux, rapide, symbole du savoir-faire français qui assurait la liaison entre la France et New York. Et puis il a été détruit.
0: Laurent, bravo, tu repars avec le guide Michelin. Daphné, tu t'es qualifié pour la finale. On se retrouve tout à l'heure. Bravo Laurent, bravo Daphné.

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2: Alors, je vous rappelle que c'est Daphné qui s'est qualifiée pour la finale. Je vous rappelle également le premier prix, c'est un week-end exceptionnel au Festival Off d'Avignon, avec un séjour pour 4 personnes, 2 chambres doubles à l'hôtel Le Chardonnay, les petits-déj compris, 4 spectacles au total, 2 spectacles par jour, 100 euros de carburant pour y aller, ou la machine à café Malongo, les 32 dosettes, les 6 verres en verre, et quoi qu'il arrive, tous les participants ont gagné pour fêter les 100 ans des guides de voyage Michelin, un guide Michelin. Allez, on reprend la compète tout de suite en accueillant Nicolas et Carole. Comment ça va, mes petits amis ?
3: Ça va, super.
2: Alors, que je résume, hein, nous avons eu Guy en début d'émission, hein, ben qui, oui. Grâce à qui je suis président du Dami d'Hollande.
4: C'est vrai.
2: Et ce matin, Nicolas nous a créé un formidable formulaire. Hein. Tu peux nous expliquer, parce qu'il nous a fait un formulaire de demande d'acquisition de la nationalité damidolienne. Voilà.
3: Exactement.
2: Voilà.
3: Exactement. Donc j'ai rempli un CERFA, voilà, 12753 avec une demande de naturalisation pour la binationalité damidolienne.
2: Et voilà.
3: C'est super important.
2: Eh oui, c'est super important. J'ai vu ça parce que cette histoire prend des proportions incroyables, hein, sur Facebook. On est déjà plus de 350.
4: Ça va trop loin.
2: Ça va beaucoup trop loin. Bon, j'ai la première demande officielle. Je la ferai circuler pour que tout le monde puisse adhérer. Voilà.
4: Mais qu'est-ce qu'il veut quoi pour le Dami d'Hollande? Il vient d'être élu citoyen. Je veux dire, il a rempli son formulaire.
2: Oui, et alors ?
4: Qu'est-ce qu'il souhaite ? Voilà, on peut exaucer un de ses rêves. Qu'est-ce
2: alors,
4: qu'il veut ?
2: Qu'est-ce que tu aimerais ? Quelle serait ta participation dans ce magnifique pays ?
3: Moi, je souhaiterais surtout avoir l'approbation de Maya la reine Dami d'Hollande. C'est vraiment très, très important. Et je veux surtout ne pas payer d'impôts.
4: Voilà.
2: Ah oui, ah non, d'accord. Alors,
3: évidemment.
2: Tu sais que le Dami d'Hollande, on va fonctionner en communauté comme un kibboutz. Hein. Chacun aura son rôle et tout le monde fera le travail. À qui le travail de la terre, à qui le travail des animaux. Ça va être une énorme communauté de hippies. Ça va être sublime.
4: Je vous rappelle que je suis le ministre des Finances. Hein,
2: donc. Oui, bah oui. Donc
4: j'ai décrété que vous ne paierez pas d'impôts. Vous payez juste une fois, je prends tout pour moi et après vous n'en payez plus.
2: Toi, t'es viré avant même d'être élu. Alors, Nicolas, donc, je le rappelle, qui joue avec ici Normandie, qui habite à Condé en Normandie et qui a 3 chiens. Oh là là, Umi, Suna, Nox, qui ont évidemment eux aussi la nationalité. Hein. Ah oui. Un chat Pouette qui va rejoindre le club des chats qui font du ping-pong. Voilà, qui est prof de cuisine. Donc, ça, c'est magnifique parce que tu nous aideras à apprendre des choses sublimes. Est-ce que tu es prêt à répondre à la première question? Prêt pour aller rejoindre Daphné en finale?
3: Je suis prêt.
2: Allez, c'est parti. Je t'emmène dans un petit zoo. Alors, ça, ce n'est pas Éric Bastien qui se gratte le pied, c'est un perroquet. Il paraît qu'il y a un zoo britannique qui vient d'engager un hypnotiseur pour calmer des perroquets qui sont trop bruyants, trop bavards. Alors, est-ce que c'est vrai ou faux? Top chrono, 5 secondes. Est-ce qu'un zoo vient d'engager un hypnotiseur pour calmer les perroquets?
3: Je dirais vrai.
2: C'est faux. Alors, il y a un spécialiste du comportement qui suit les animaux, hein, parce que c'est quand même très important. Mais ça n'existe pas encore, le mec qui fait et Coco qui dort. Donc non, pas de point pour toi, Nicolas.
4: Alors actuellement, je reçois le référendum de l'ensemble des citoyens du Dami d'Hollande qui me disent qu'ils sont tous... Alors, pour c'est le oui ou le non. Hein.
2: Oui.
4: Pour la victoire de Daphné, c'est le oui hein, qui l'emporte.
2: Bah, Daphné...
4: Bonjour Daphné.
2: Mais Daphné, c'est ma candidate. Là, c'est la tienne.
4: Ah zut, c'est Carole. Bonjour Carole.
2: Il s'est emmêlé les pinceaux parce que comme il ne connaît pas ses candidats...
4: Là, c'est terrible.
2: Ta candidate, c'est Carole.
4: Bonjour Carole. Alors, on va la refaire. On n'est pas en direct.
2: Ouais, bien sûr.
4: Je viens de recevoir le référendum des citoyens du Dami d'Hollande qui, pour le oui, sont à fond... Carole, ils sont tous pour toi. Bonjour Carole.
5: Bonjour.
4: Oh là là, c'est fort,
5: bonjour à Nicolas aussi.
4: Je ne fais que penser à toi, Carole, depuis mercredi, depuis ce duo que nous avons mené ensemble.
2: Bien sûr, comme tu as oublié son prénom, tu
4: évidemment
2: pensais que c'était Daphné.
4: Mais si, je me souviens qu'elle habite Libourne, à 40 km de Bordeaux. Elle nous l'a précisé qu'elle est célibataire, qu'elle a 2 filles. C'est ça, hein? Tout va bien?
5: Oui.
4: Bon, retraitée qui a travaillé pour une ONG dans le domaine de la coopération pour le développement, Carole qui fait pas de sport et qui plus jeune faisait de l'équitation et collectionne des cendriers d'eau. Jusque là, je me souviens de tout, Carole.
5: D'accord.
4: D'accord. Carole, on est ravis que tu viennes avec nous. Qu'est-ce qu'on fait? On joue tout de suite?
2: Oui.
4: On va faire ça? Oui, on va jouer tout de suite.
5: J'ai le cerveau qui transpire par le nez, alors on y va.
2: Allons-y. Avant que tout le cerveau soit parti.
4: 12h35, j'ai le cerveau qui transpire par le nez. C'est une belle phrase, je la note. On la mettra dans le guide officiel du Dami d'Hollande, celle-là. Carole, voici la question. Elle vaut un point, petit extrait.
6: C'est l'or
2: de se réveiller.
6: L'or de se réveiller. Monseigneur.
4: Voilà, c'est normal.
6: Il est 8 ans.
4: Je suis ministre des Finances, je vous le rappelle.
6: Il en manque une.
4: Bah oui, là-dessus ? Tout à fait. Le pays européen qui possède la plus grande réserve d'or officielle est le Liechtenstein. Top chrono, 5 secondes. Le pays européen qui possède la plus grande réserve d'or, ce serait le Liechtenstein. Vrai ou faux ? Toujours sur le chrono, 5 secondes, hein, bien sûr, qui pour toi dure 20 secondes. Non, c'est faux. En Europe, c'est l'Allemagne qui possède la plus grande réserve officielle d'or, 3350 tonnes. Pas mal, hein ?
2: Allez, 0 et 0. Et là, tout de suite, upside down. Voyager me, Diana Ross. Vous écoutez ici, à tout de suite, mes chéris.

0: Saïda and Diana Ross en 1980, je ne sais même pas né. Bienvenue sur ici. C'est pas né.
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2: Alors, ici nous sommes avec Nicolas et Carole qui tentent de se qualifier pour la finale. Nicolas, et nous avons décidé avec le ministre Bastien de faire un référendum général. Il n'y a pas de raison qu'il n'y ait que moi qui reçoive des demandes de candidature du Dami d'Hollande. Je fais un référendum. Quelle couleur le drapeau du Dami d'Hollande? Quel logo, quelle couleur de drapeau? Qu'est-ce qu'on fait? Vous pouvez envoyer vos suggestions sur le mail suivant, eric.bastien@radiofrance.com.
3: C'est dégueulasse.
2: Et oui, et il n'y a pas que moi. Et moi, je reçois des centaines de messages sur Facebook, il y en a assez. Eric.bastien@radiofrance.com pour la couleur du drapeau. Qu'est-ce qu'on fait? C'est quoi les mesures? Qu'est-ce que t'en penses, Nico? C'est bien, non?
4: Bah, c'est super.
2: Bah, oui.
4: Moi, ça me va très bien.
2: Bah, voilà, comme ça, on saura un peu la tendance des habitants.
0: Il faut qu'on trouve un hymne aussi. Hein.
2: Oui, on trouvera un hymne, évidemment. Voilà, on avait dit que I want to break free, mais si vous avez des suggestions d'hymnes et tout ça, n'hésitez pas. Nico, toi aussi, tu es très impliqué. Tu es le premier citoyen officiel. Voilà.
0: Oh, j'ai déjà François qui me dit bleu et jaune.
2: Ah, bah, tu vois, on a déjà François dit bleu et jaune.
4: Moi, je veux bien du vert aussi.
2: Ah, bah, voilà, on va se faire un truc. Quoi. Ça va être super. Alors, on va jouer au quiz musical spécial tube de l'été. Hein, donc, c'est vraiment les tubes de l'été.
0: C'est une circonstance, vu les températures. J'aurais pas pu le faire la semaine dernière, tu vois, celui-là.
2: Non, t'aurais pas pu.
0: Non, bah non.
2: Alors, c'est l'un après l'autre. Alors, écoute bien ce premier tube, Nico. C'est vraiment un tube de l'été. Écoute bien et tu me dis qui c'est.

0: Qui c'est qui chante cette petite merveille de Un, dos, tres?
1: Ricky Martin.
0: Ricky Martin.
1: Yes.
2: Ricky.martin@radiofrance.com.
0: Oui, c'est Ricky Martin. Un, dos, tres. Un pasito adelante, Maria.
3: Un, dos, tres.
0: Un pasito bailar. Ouais. Allez, premier point pour Nico. Alors attention, le deuxième groupe, c'est facile aussi. C'est un gros tube. Écoute bien.

0: là là. Allez, qui c'est qui chante ce petit gaou? Attention, top chrono.
1: Magic System.
0: Magic System, c'est une... Évidemment, c'est une bonne réponse, Magic System. Gaou, yeah. Hoppa, si ça c'est pas un tube de l'été,
2: oh là là,
0: j'ai déjà le goût du Mojito dans la bouche. Alors,
2: avec modération.
0: Je l'aime beaucoup, modération. Ouais. Alors, Nicolas, t'as
2: attendez, Magic System, c'est ça aussi. Ah, oh, c'est bon ça.
0: Eh ben Nico, t'as deux, bravo mon chat.
2: Ils sont venus il y a quelques jours dans Décibel, au micro d'Émilie Massoyer, pour célébrer les 30 ans de carrière déjà pour Magic System.
0: T'imagines?
2: J'étais pas né.
0: Ouais, bien sûr.
2: Carole, t'étais pas né non plus, Carole. Dans les années. Dans les années 90.
3: Pardon,
2: t'étais pas né dans les années 90, Carole. Ben non.
3: Oui, non, j'étais en gestation.
0: Voilà.
2: Mais tu sais, dans le Dami d'Hollande, on est tous jeunes, on a tous 20 ans, donc c'est ce qu'il faut se dire.
3: Et pour le drapeau, je propose arc-en-ciel, c'est joli arc-en-ciel.
0: Ah, c'est pas mal, c'est pas mal.
2: C'est pas mal. Carole, qu'est-ce que tu fais, Libourne, ce week-end? On a un petit bon plan, un truc sympa à partager aux auditeurs d'ici?
3: Demain, on fait une rencontre sympa avec le maire de la ville.
2: Ouais.
3: Pour remercier, il a quand même été réélu, Philippe Buisson à 66%.
2: On va pas faire de la politique non plus, hein, mais bon, il y a un petit truc avec le maire demain à Libourne, quoi.
0: Un petit certain.
3: Ça s'appelle être la vie sociale.
2: D'accord, voilà. Très bien. Tout à fait. Non, mais tu sais, nous, on est en Dami d'Hollande. Nous, la France n'existe plus.
0: Quiz musical.
2: Voici ton quiz, on est sur du tube de l'été. Souviens-toi, c'est qui? Allez, on se souvient du clip aussi. Qui chante?
0: Carapicho,
2: exactement. On est vraiment dans les années, fin des années 90. Un tic tic tac. On est encore sur du tube de l'été, à quelques jours de l'été officiellement. Ce sera le 21 juin. Voici une autre chanson. T'es amoureux de la petite fille qui dansait là. Top chrono.
3: Ah oui. C'est Kaoma, la lambada.
2: Ah, bien vu. Parce que la lambada, on se souvient, on n'a pas toujours le nom du groupe. Et tu dis Kaoma. Oh là là, bravo. C'est ça.
0: Eh bien, ça fait 2 pour Nico, 2 pour Carole. Et là, tout de suite, nous allons écouter, évidemment, Matt Pokora. Quand même, vous écoutez ici, on vous aime. À tout de suite.

0: Matt Pokora est quand même à 12h48 sur votre radio ici. Bon week-end.
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2: Nous sommes au taquet avec Nicolas qui a deux, Carole qui a deux. Alors Nicolas, qui je le rappelle est prof de cuisine, hein, il apprend aux gens à faire des bons petits plats. Il paraît qu'une fois en cours, tu as dit à tes élèves que la prochaine fois ils feront une crème aux œufs et qu'il fallait ramener des ramequins de type Durex, de type Durex.
3: Et oui. Alors, grand moment de solitude face à des jeunes de 15 ans. Grand moment de solitude, effectivement. Le pire, c'est qu'au moment où j'ai dit ça, j'ai explosé de rire. Et au début, ils n'ont pas compris, ils ont compris ensuite. Donc j'aurais dû garder mon calme.
2: Ils n'avaient pas tout de suite pigé la ref. Et toi, tu voulais dire Pyrex et pas Durex.
3: Bien sûr, évidemment.
2: Bien, alors mon chat, attention. Là, il faut que tu marques et prier pour que Carole ne marque pas. Tiens, je te mets Shakira. La BO de Zootopie qui parle des petits animaux. Alors, on va parler des animaux, justement. Alors, comment on appelle un animal qui mange et des végétaux et de la viande? Comment appelle-t-on un animal qui mange aussi bien des végétaux que de la viande? Donc, il y a un régime varié. Comment ça s'appelle l'animal? Top chrono, 10 secondes. Il mange des végétaux, il mange de la viande. Comment qui s'appelle celui-ci?
3: Omnivore.
2: Oui, c'est un omnivore. Et oui, il y a les herbivores, les carnivores et les omnivores. Nous, on est des omnivores, par exemple. Bravo.
0: Exactement.
2: Ça fait 7.
0: Bon, alors, ça veut dire, Carole, très clairement, que si tu ne marques pas, évidemment, tu passeras un week-end.
2: Tu ne marques pas.
0: Voilà, c'est la grande phrase. Si tu ne marques pas, tu ne marques pas. Et en toute évidence, si tu marques, tu marques. Seulement, il y aura égalité et on devra te départager. Voilà, en fonction de ce que vous avez fait dans la semaine. On dit rien pour l'instant.
2: Non, du rien. On joue.
0: Si on déjeunait avec quelqu'un, on déjeunerait avec Jean-Louis Aubert, alors. C'est vrai, Carole? Tu l'adores?
4: Ah oui, j'aime beaucoup ce monsieur, mais par ses chansons, mais aussi par son savoir-être. Voilà,
2: t'as raison. On l'adore, Jean-Louis Aubert.
0: Ce que je comprends pas, c'est que tu l'as jamais vu en concert.
4: Si c'était une femme, ce serait Meryl Streep.
0: Meryl Streep.
2: Oh, d'accord. Quelle femme aussi.
0: Mais pourquoi t'as jamais vu Jean-Louis Aubert en concert, si tu l'adores tant que ça?
4: Et puis son discours, hein, quand Trump s'est fait réélire,
0: ça c'est pour Meryl
4: Streep. Voulait se faire réélire, a été légendaire, ce discours.
2: Ah oui, mais.
4: De finesse. Magnifique. Une grande finesse.
0: Je sais toujours pas pourquoi elle a pas vu Jean-Louis Aubert en concert, mais c'est pas grave.
2: Alors,
0: on y va, Carole. On joue. On a 5 points à prendre là. Un petit peu de pression parce que tu l'as compris. Hein. Si malheureusement tu répondais pas, tu devras quitter l'aventure. Quelle comédie française avec Christian Clavier? Il y en a beaucoup. Raconte les aventures d'une famille un peu déboussolée par des gendres très différents. Top chrono, 10 secondes.
4: Qu'est-ce qu'on a fait au bon Dieu?
0: Christian Clavier, les aventures d'une famille avec des gendres très différents. Bien sûr, tu as raison. On écoute la bande originale d'ailleurs. Sortie en 2014, une comédie avec Christian Clavier, Chantal Lobby. Il y a eu une suite, puis deux suites, puis trois suites d'ailleurs. Plus de 12 millions d'entrées pour le premier numéro. C'est un succès énorme.
2: Alors, Nicolas et Carole, vous êtes à égalité et il faut vous départager avec vos points. Et malheureusement, c'est pour toi, Carole, c'est Nicolas qui gagne.
0: Parce
2: qu'il a fait 22 points jeudi et que Carole, mercredi, a fait 17. Donc c'est Nicolas et Daphné, alias la team d'Amido.
3: Merci.
2: Bravo Nico, bravo à toi, Carole.
0: Désolé.
2: Tu repars avec un guide Michelin, un guide de voyage Michelin.
4: C'est gentil.
0: Bah oui.
2: Et voilà, merci à toi d'avoir joué avec nous. Nico, on te retrouve en finale avec Daphné. Et puis tout de suite,
0: Excusez-moi, je voudrais juste vous préciser que j'ai perdu mes deux candidats.
2: Oui.
0: Et que vos deux candidats ont gagné donc.
2: Oui, c'est ça.
0: Vous voulez que je reste vraiment pour la fin de l'émission ou...
2: Oui, bien sûr.
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2: À ma gauche, Nicolas qui joue avec ici Normandie. Il a 43 ans, c'est un Damidolien. Ça a été le premier citoyen du Damidoland. Autant vous dire que le gars est fort. Il a envie de bouger. Il est plein de bonnes intentions. Il va gagner. Ok, à ma droite.
0: Ah bah c'est Daphné, ton candidat. Mais c'est pas grave, la soutien, elle habite à Grand-Queville, en Seine-Maritime. Elle est conductrice poids lourd. Elle pratique le judo à haut niveau. Et elle s'entretient en faisant du cardio et du fitness. Autrement dit, une athlète qui arrive dans le taquet.
2: Alors, tu l'auras compris, Daphné, tu joues avec Eric, Nico. On continue à jouer ensemble.
0: Pas trop déçu, Daphné?
2: Voilà.
4: Ça va.
2: Bah, Daphné, elle a pas la pauvre, on tire au sort, qu'est-ce que tu veux faire? Voilà, ouais, hein, voilà, elle est comme tout le monde, elle subit les.
0: Elle a pas le choix.
2: Elle a pas le choix, voilà. Alors, mon petit Nicolas, je rappelle que tu habites à Condé en Normandie, je rappelle que tu es le premier habitant du tamis d'Hollande. Je rappelle aussi que tu cuisines, que tu aimes les animaux, que tu, si tu étais un animal, tu serais une fouine. Et oui. Voilà, donc.
3: Hein, oui, oui, oui.
2: Autre chose à ajouter, une dédicace à faire, une proposition?
3: Non, c'est finalement c'est un combat normand que là je suis en train de réaliser.
2: Eh oui.
3: Au final. Un combat normand.
2: Eh oui.
3: J'espère que ce sera la basse Normandie, l'ex basse Normandie qui va gagner du coup.
2: Eh oui, c'est ici Normandie Rouen, ici Normandie Caen. C'est les Normands contre les Normands. Alors attention à toi pour t'encourager, mon petit chat. On va écouter.
0: C'est Mika, ça.
2: C'est Mika, exactement. Alors, attention, ton bingo pour gagner, il est extrêmement simple. Tu aimes le cinéma?
3: Oui.
2: Eh ben, c'est magnifique, c'est un bingo pour toi. À mon top chrono, tu auras 10 secondes pour me donner un maximum de comédiennes, d'actrices, qui ont plus de 50 ans, même si elles sont décédées, hein, vivantes ou décédées. Voilà, un maximum de comédiennes qui ont plus de 50 ans. Voilà, c'est parti, mon kiki, top chrono.
3: Alors, Catherine Deneuve, Isabelle Huppert, Fanny Ardant, Juliette Binoche, Catherine Viard, Piaf, Emmanuel Béard, Isabelle Adjani, Nathalie Baye-Niou-Niou, Josiane...
2: Hop, tu m'en as donné 10, je compte pas Piaf, Piaf n'est pas comédienne, mais tu m'en as donné quand même 10. Ah bah, elle est pas comédienne, Piaf, elle est chanteuse, chérie. Bon, mais t'en as donné 10, oui. C'est magnifique.
3: Ah oui, c'était magnifique.
2: Voilà.
3: Alors, c'est vrai, c'est pas elle.
0: Qu'il essaye encore de gratter celui-là, là, hein, avec Piaf, là. Ça suffit.
2: Tu laisses tranquille, 10, les citoyens.
0: J'ai déjà fait 10. Voilà.
2: Oui, bah c'est bien 10.
0: Citoyen Nicolas. Citoyenne Daphné, on se parie sur la révolution. Là. Bon, Daphné, merci de ne pas être trop déçu et de jouer avec moi, mais tu vas voir, tu ne vas pas le regretter parce que.
2: Bien sûr.
0: Parce que tu le sais que. Tu sais, tous les vendredis, je perds quand même tous les vendredis, donc on peut vraiment espérer que je gagne avec toi. La Normandie, Rouen, Grand-Quevilly, la Seine-Maritime et Lady Gaga pour te faire plaisir. T'aimes bien Lady Gaga?
4: Oui, bien.
0: Bon allez, prépare tes valises. Tu vas monter dans le train qui va t'emmener directement à Avignon, gare TGV ou gare Centre, l'avenue de la République, la place de l'Horloge, tout ça c'est pour toi. Ça arrive tout de suite avec les compteurs étant remis à zéro, ce bingo, il a 10, il faut faire 11 hein. Daphné n'a pas le choix là. On est parti sur un max de comédiens de plus de 50 ans. Max de comédiens, acteurs de plus de 50 ans. Top chrono, 10 secondes.
4: Thierry Lhermitte, Vincent Lindon, Tom Cruise, français ou pas?
0: Tout, vas-y.
4: Brad Pitt, Keanu Reeves, Johnny Depp, Robert.
2: Ça fait.
0: J'en avais 6. Ouais,
2: bon,
0: six,
2: eh bien,
0: ça suffit pas.
2: Nicolas, tu as gagné.
0: Bravo, Nicolas.
3: Trop content.
2: Ah là là, Nicolas, tu pars au Festival Off d'Avignon. Tu vas avoir un séjour pour 4 personnes, 2 chambres doubles à l'hôtel Le Chardonnay, tes petits déjeuners compris, 100 euros de carburant pour y aller. Tu verras 2 spectacles par jour. Est-ce que tu es content?
3: Ah oui, je suis super content. Enfin, franchement, pour le premier citoyen du Damis d'Hollande, là, vraiment super.
2: Ah bah voilà, franchement, c'est un signe. Voilà, c'est un signe. Ouais, bravo. Bon. C'est bien.
0: On est très heureux, mais je reviens quand même vers Daphné parce que j'ai aimé travailler en communion. Daphné, je t'avais prévenu, je perds toujours quand je récupère les candidats de Valérie. Donc,
2: qu'est-ce qu'elle a gagné, Daphné? Tu peux lui dire?
0: Daphné repart avec Joe Malongo, enfin pas avec Joe, mais avec sa cafetière, 250, pas du tout.
2: 250, n'importe quoi. On est...
0: 32 dosettes, 6 verres en verre. La cafetière Nespresso, c'est très sympa. Tu vas l'avoir à la maison. T'es heureuse quand même, Daphné? C'est un beau cadeau, hein?
4: Ouais, carrément, ouais. Ouais, c'est cool. Bah, le tout, c'est d'avoir participé.
0: Bah, bien sûr.
2: Exactement.
0: C'est un bon moment. Puis elle a le guide Michelin aussi.
2: Elle a le guide Michelin. Tout le monde a le guide Michelin cette semaine.
4: Impeccable.
2: Alors, bravo à tous les candidats qui ont joué cette semaine. Je rappelle l'adresse pour les sollicitations.
0: Oh non !
2: Eric.bastien@radiofrance.com pour le Damis d'Hollande.
0: Oh là là.
2: Je remercie Céline à la Réal, Christophe et Kinan à la Technique, Alex au Standard, Professeur Coupez au Savoir, Eric Bastien à l'Échec. Et puis, je vous embrasse tous un par un.
0: Merci, présidente.
2: Et puis, passez un très très bon week-end. Prenez soin de vous. Je vous aime. À lundi.
0: Ciao.
2: Allez, bon week-end à tous. J'ai envie de vous dire, amusez-vous bien, kiffez bien. Puis on se retrouve quand, Eric?
0: On se retrouve lundi avec grand plaisir entre 12h et 13h pour au taquet.
2: Allez, yalla. Oh

0: Kylie Minogue pour donner le rythme de votre vendredi de Locomotion. Bon réveil.
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0: Bonjour les leftos, toute l'équipe vous espère en pleine forme ce matin. Le week-end approche, on a le sourire. Diana, Saveria, Mélodie, Fabien et Cyril Ardot pour vous accompagner. Bonjour Cyril.
3: Bonjour Johan Guérin, bonjour la France.
0: Bon, ce matin, pensez pour 500 000 lycéens
3: qui passent ce matin le bac de mathématiques.
0: Oh my god.
3: Ce sont les élèves de première générale et technologique qui s'y collent. On leur souhaite beaucoup de courage.
0: Oh, ça c'est clair. Tiens, connaissez-vous la méthode IMC? Ça vous parle ou pas?
3: L'IMC, c'est le poids ça?
0: Pas du tout. En fait, c'est un bon plan pour réduire la note quand on fait ses courses au magasin. On vous explique le concept dans 5 minutes avec Valère Correa. 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

0: passe des commandes d'anonymes venus de toute la France. Aux pompes funèbres aussi, le téléphone n'a pas arrêté de sonner.
1: J'ai même une plaque des gens qui font de la belote en ligne, qui se sont cotisés, ils la connaissent pas la petite. Pour mettre une petite plaque, vous voyez.
0: Il y a écrit quoi ?
1: Aliana, un petit ange parti trop tôt. En fait, je pense qu'on se sent tous concernés, puis ça touche un enfant, donc c'est l'innocence.
0: À Florence, tout le monde tient à respecter l'intimité de la famille. Alors, il y aura des rassemblements dans les villages alentours. Céline habite Cadeillan, à 10 km.
2: Oui, à 14h30, belle heure des obsèques, on est appelé à se rejoindre devant la mairie. Ça me semble important, en solidarité pour les parents, puis parce qu'on a des enfants aussi. C'est vrai qu'on dépose les enfants et on ne regarde pas forcément ce qui se passe autour.
0: Devant le collège, les bouquets de fleurs de la marche blanche sont toujours là. Les gendarmes patrouillent à l'heure de la sortie. Les professeurs montent la garde. Olivia vient chercher sa fille. Elle se dit que les obsèques vont faire du bien.
3: Ça permet que le village retrouve un peu, pas d'apaisement, mais qu'il fasse son deuil. On est tous en deuil. C'est l'enfant du village. On ne fait peut-être pas partie de la famille, mais on est du village, donc on est en deuil.
0: Cet après-midi, il n'y aura pas de cours. Les élèves et les enseignants sont invités à venir à la cérémonie.
4: Un reportage de Marc Bertrand à Florence, dans le Gers. La famille, par la voix de ses avocats, demande au respect de son intimité en cette journée d'obsèques. Dans le sillage de l'affaire Liana, mais aussi de l'affaire Patrick Bruel, les associations féministes de défense des enfants viennent de lancer un appel à manifester tous les lundis soirs devant les tribunaux partout en France et devant le ministère de la Justice à Paris. Ces militants réclament une loi contre les violences faites aux femmes et aux enfants, dotée de moyens conséquents. Et des commentaires postés en masse sur Internet pour décrédibiliser un parti politique ou une personnalité, ou encore des fausses informations répandues massivement en ligne, le tout venant de l'étranger. Les ingérences numériques étrangères sont dans le viseur du Premier ministre. Sébastien Lecornu annonce qu'il va consulter l'ensemble des formations politiques à ce sujet en vue de la prochaine présidentielle. Le chef de l'exécutif souhaite des mesures permettant d'agir rapidement contre ces pratiques.
5: Les lycéens de première planche ce matin sur le bac de mathématiques.
4: C'est une nouveauté, cette épreuve anticipée qui s'ajoute donc au bac de français que les ados ont passé hier. 500 000 élèves de première générale et technologique se réveillent donc ce matin avec une petite boule au ventre et l'idée d'une épreuve de maths dès la première ne fait pas l'unanimité. Maël est lycéen à Besançon.
6: Ah, je trouve que c'est un peu nul comme idée. Parce que ceux qui ont l'aspect, bah, ils auront quand même un bac de maths l'année prochaine qui vaut beaucoup plus de points. Okay, avec un coefficient 16, alors que là je crois que c'est coefficient 2. Puis ceux qui n'ont pas l'aspect, bah, c'est pas quelque chose qui les intéresse. Donc c'est pas forcément très cohérent d'avoir aussi un bac de maths en première. Ça rajoute une épreuve et de la pression pour des élèves qui sont déjà pas mal mis à la pression au lycée. Donc je pense que c'est vraiment pas une bonne idée ce bac de maths. Je trouve ça vraiment inutile quoi. En plus c'est en calculatrice, mais on a reçu un mail du lycée hier comme quoi il y aurait peut-être besoin. En plus, donc c'est mal organisé, donc c'est pas. Je trouve que c'est pas cohérent de mettre ça cette année.
4: Voilà, Maël, lycée en classe de premier au micro d'ici Besançon. Et l'épreuve de mathématiques se déroule ce matin entre 8h et 10h. 4 départements du sud-est de la France classés orange pour un risque élevé de feux de forêt aujourd'hui et demain. Les conditions météo aggravent le risque de départ et de propagation selon Météo France. Dans le détail, il s'agit des Pyrénées-Orientales, de l'Aude, des Bouches-du-Rhône et du Var.
5: Le mondial de foot, c'est donc bel et bien parti.
4: Et c'est l'un des trois pays hôtes qui a remporté le tout premier match. Le Mexique s'est imposé 2-0 face à l'Afrique du Sud. 80 000 spectateurs dans le stade qui ont vécu une journée incroyable, marquée et notamment par une cérémonie d'ouverture d'une quinzaine de minutes qui a mis à l'honneur la superstar colombienne Shakira. Juan et Augustine, deux supporters mexicains, sont encore sur leur petit nuage.
7: Très impressionnant, tous les cris, les gens excités, c'est la meilleure des expériences et puis la chanson aussi.
8: Nous les Mexicains, on chante ça quand on gagne ou quand on doit encourager. On est super fiers de ce troisième mondial et d'être ici avec ces billets offerts par mon fils. C'est vraiment le meilleur.
4: Et nos Bleus, eux, ont débuté l'entraînement cette nuit près de Boston. Les préparations seront publiques. Aujourd'hui, 600 personnes vont pouvoir y accéder avant le premier match de l'équipe de France dans 5 jours, mardi, face au Sénégal. 5h06 sur votre radio locale ici. L'amélioration dans le ciel se confirme ce matin,
5: ouais,
4: Johan.
5: Alors, en matinée, le ciel est encore bien encombré sur une large moitié nord du pays, tant localement pluvieux du nord de la Bretagne vers la Normandie, sur les Hauts-de-France et une bonne partie du Grand Est.

0: Cet après-midi, la grisaille se morcelle par le sud. Des éclaircies percent des côtes normandes en direction du bassin parisien jusque sur la frontière suisse. Tandis que le ciel reste couvert et possiblement pluvieux le long des frontières du nord-est. Plus au sud, c'est vraiment le soleil qui domine très largement tout au long de la journée. Mistral et Tramontane qui restent aussi d'actualité entre 50 et 70 km/h en rafale. Côté Mercure ce matin, à Guéret, 10 degrés relevés. À Bordeaux, Grenoble et Pau, 11. Nous avons à Strasbourg, Toulouse et Châteauroux, 13. 14 à Dijon, 15 à Lille, Rennes, Caen et Nantes, 16 à Paris, 20 à Marseille pour cet après-midi. On attend entre 16 et 25 sur la moitié nord, jusqu'à 28 sur la moitié sud et même 33 degrés sur les terres languedociennes.
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0: 5h06, très bon réveil, heureux de vous accompagner au Saut du Lit. Le vendredi, le café a toujours un goût différent. Bah oui, dernière
2: ligne droite. Il est
0: meilleur. Ah oui, ça c'est bien, on peut le dire. Avant le week-end, on savoure toujours mieux ce café. Et quand la musique est là pour vous réveiller, ça aussi, on aime. La preuve avec Daniel Balavoine, Mon fils, ma bataille. Ça

0: Daniel Balavoine, Mon fils, ma bataille, 5h10, très beau réveil.
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0: Cyril, vous vous souvenez du film Rasta Rocket?
3: Ah oui, j'adore.
0: On adore, évidemment. Eh bien, on a la suite. Elle se déroule dans la vraie vie avec la plus petite équipe du mondial de foot, Curaçao. Moins de 160 000 habitants. Et pourtant, les voilà donc qualifiés. Bon, pour leur dernier match amical, les joueurs sont arrivés au stade dans un vieux bus d'école américain jaune et bleu, sans aucune vitre, à la fraîche. Ça rappelle un petit peu ce film, donc Rasta Rocket. Dimanche, ils attaquent avec du lourd face à l'Allemagne. On leur souhaite le meilleur, mais ils risquent quand même d'avoir besoin d'un sacré coup de pouce du destin ou de la magie.
3: Oui.
0: Parce que côté équipe de France, la ministre des Sports Marina Ferrari a trouvé la solution contre le stress. Selon certains confrères, elle a offert en fait aux Bleus des pierres porte-bonheur.
3: Dites donc.
0: Du jaspe bleu et du cristal de roche. Et alors, sa recommandation est assez folle, puisqu'elle a demandé aux joueurs de les glisser directement dans leurs chaussettes pendant les matchs pour atténuer les douleurs.
3: Oui, en espérant qu'il n'y en ait pas d'autres dans leurs chaussures de cailloux.
0: C'est clair, on verra en tout cas si c'est efficace. 5h11, on va parler, tiens, des vacances d'été.
3: Oui, avec malheureusement cette étude du secours populaire ce matin, un Français sur trois qui renonce aux vacances pour des raisons financières. On en parle dans quelques instants.
0: Côté musique, rien de mieux que Eurythmics. Sweet Dreams, on l'écoute dans 5 minutes, mais avant, par ici les économies.
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0: Bonjour Valère Correr.
5: Bonjour Yoann.
0: Chaque jour avec vous, un bon plan pour notre pouvoir d'achat. Aujourd'hui, vous vouliez nous parler d'une méthode pour faire des économies sur notre budget course.
5: Oui, on en entend pas mal parler en ce moment et comme d'habitude, les réseaux sociaux font chambre d'écho. Je voulais revenir sur la méthode IMC qui serait, je cite, révolutionnaire et permettrait de diviser par deux son budget course. Alors on va pas s'emballer, mais je vais vous expliquer en quoi ça consiste, parce qu'on peut en effet espérer des économies. On parle quand même d'environ 30%, ce qui n'est pas rien.
0: Ah, c'est pas mal.
5: Ouais. Je vais le pondérer à 10-15%, on peut pas non plus s'emballer comme je vous le disais, mais enfin voilà. Il s'agit de la méthode IMC. I pour inventaire, M pour menu, C pour course. On va d'abord commencer par l'inventaire. C'est pas mal, avant d'aller faire ses courses, savoir ce qu'on a vraiment dans notre frigo, congélateur, placard, c'est un peu la base en fait pour savoir de quoi on a besoin, de quoi on dispose. Mais ça va aussi permettre de faire le point sur les dates limites de consommation et éviter au passage un coûteux gaspillage alimentaire.
0: Ouais, c'est vrai que c'est d'ailleurs plus pratique de savoir ce qu'on a à la maison avant de faire ses courses parce qu'on peut adapter.
5: Ouais, c'est pour ça qu'après le I d'inventaire, vous avez le M de menu parce que vous y voyez clair maintenant, vous pouvez imaginer les menus de la semaine, en parler en famille, faire des surprises, chercher sur internet et écrire tout ça. C'est là que le C de course arrive avec la fameuse liste. On le dit souvent, mais c'est important de se souvenir qu'une liste précise à laquelle on se tient autant que possible est un cadre qui va limiter les dérapages. Pour autant, si vous croisez un bon plan, une promo, ne soyez pas fermé. Juste pensez à la façon dont ça va affecter vos menus. Sinon, vous pensez tout simplement congélation. Et puis, si vous avez des bons plans pour faire baisser le budget alimentation ou que vous avez un avis sur cette méthode IMC, vous m'écrivez par ici des économies @radiofrance.com.
0: Merci beaucoup Valère. On vous retrouve demain 13h05 pour votre mag. En attendant, les bons plans de la semaine sont sur ici.fr et l'application ici.
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0: 5h15, Cyril, à 3 semaines du début des vacances d'été, on parle ce matin d'une étude du Secours Populaire.
3: Étude Ipsos pour l'association, publiée ce matin. Un Français sur trois renonce aux vacances pour des raisons financières. Une réalité particulièrement marquée dans les villes les plus pauvres, comme à Aubervilliers, en Seine-Saint-Denis, près de Paris. 42% de taux de pauvreté selon l'INSEE. Où vous êtes rendu, Benjamin Hilly?
7: Elle dit quoi l'étude du Secours Populaire? Alors, selon vous, partir en vacances, c'est une chance, c'est un droit, c'est un luxe ou un besoin essentiel?
8: Un luxe.
7: Vous êtes d'accord avec 39% des personnes interrogées dans cette étude? Je peux juste avoir votre prénom, s'il vous plaît?
8: Richam.
7: Alors, vous êtes étudiante, vous avez 23 ans, vous êtes boursière?
8: Oui.
7: Vous partez pas en vacances?
8: Non, mais le manque de financement, les voyages ont triplé de prix. C'est devenu un luxe. Avant, c'était un moyen de décompresser, de sortir du cadre parisien dans lequel on vit, qui est hyper stressant. Mais même par exemple pour aller juste en province, juste à côté, on doit débourser des sommes astronomiques avec la SNCF.
9: Oui, cette année, je vais pas partir. Ça fait 3 ans.
7: 3 ans que vous n'avez pas pris de vacances.
9: Oui, oui.
7: Vous avez 64 ans, vous faites quoi dans la vie?
9: Je suis aide-soignante.
7: On peut savoir combien vous gagnez, c'est pas obligé, mais...
9: Un peu plus que le SMIC. Cette année, j'ai pas mis d'argent de côté.
7: De ne pas avoir pris de vacances depuis 3 ans, ça entraîne quels effets sur vous?
9: J'ai l'impression d'être tout le temps fatiguée parce qu'on n'a pas des vrais repos, on n'a pas des vrais temps de détente, même si on reste à la maison, parce que bien sûr on prend nos congés, mais on reste à la maison ou on fait le tour de Paris, mais ce n'est pas des vrais repos.
7: Donc selon cette étude du Secours Populaire, 67% des personnes interrogées disent que c'est une chance de partir en vacances, 33% considèrent que c'est un droit et 61% que c'est un besoin essentiel. Vous êtes où là-dedans, vous?
9: Je dirais que c'est un besoin essentiel. Et voilà.
7: Pas de vacances?
9: Non, ce sera après, pendant la retraite, si c'est possible.
3: Le reportage de Benjamin Ely sur votre radio locale ici.
0: Oui, votre radio ici qui sera évidemment à vos côtés tout cet été pour vous accompagner, vous qui peut-être justement travaillerez. 5h17 ce soir sur France 2 se termine la diffusion de la série événement Haute Saison, un décor de rêve, des secrets de famille toxiques et une tension qui va vous faire transpirer. L'enquête de ce soir, on en parle dans les coulisses télé, mais avant, Sweet Dreams, c'est au son de Eurythmics. 5h17, bon réveil.

0: Sweet Dreams et Eurythmics à 5h20. Très bon réveil avec votre rendez-vous ici dès 5h. L'éphéméride de ce 12 juin, on souhaite une bonne fête aujourd'hui au Guy. Un bon anniversaire, tiens, 22 ans pour le tennisman Arthur Fils, 59 ans pour Denis Brognard et puis une pensée pour le cofondateur du groupe Niagara. Daniel, la moitié du groupe Niagara qui fête aujourd'hui ses 67 ans. On va remonter un petit peu dans le temps. 1790, Avignon demande son rattachement à la France. La cité des papes, alors territoire pontifical, vote pour son intégration au royaume de France. C'était le 12 juin 1790. Et puis, en 1994, premier vol du Boeing 777, le 777, célèbre biréacteur long courrier qui s'envole donc pour la toute première fois.
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0: On retrouve Patrice Gascoigne avec ses coulisses télé. Aujourd'hui, Patrice, vous nous parlez d'une de vos séries coup de cœur, série qui se termine ce soir sur France 2. Et il est vraiment temps de regarder Haute Saison.
2: Le capitaine Cerruti, flic à la PJ parisienne et la CRS niçoise, Lisa s'entendent plutôt bien dans la série Haute Saison.
3: C'est chaud, hein. Dans 3 jours, il y a le chasse et croisé du samedi, il faut retrouver le coupable avant.
4: Ah oui, ça c'est sûr, hein. Pas pouvoir bloquer tout le monde. Hein.
3: Ouais.
4: Même si t'es la meilleure CRS de France.
3: Ah.
2: Les comédiens Vinnie Dargo, que vous regardez et aimez déjà dans Scène de ménage sur M6, et Joséphine Dry, dont on connaît l'humour, ils sont deux des personnages de cette brigade du Pays Basque, composée d'une équipe venant de toutes les régions de France pour venir en renfort durant la haute saison estivale, d'où le titre de la série Haute Saison. L'épisode pilote diffusé l'an dernier avait cartonné en audience. France Télévisions avait donc commandé une vraie première saison composée de 6 épisodes. Une première saison qui se termine ce soir avec toujours cet excellent dosage entre enquête, histoire personnelle, de la joyeuse bande et la petite touche d'humour qui va bien. J'ai passé un petit coup de téléphone à Joséphine Dry pour lui demander si elle avait dû faire une audition, un casting pour décrocher ce rôle de Lisa. Joséphine Dry.
3: Oui, j'ai passé un casting en présence du réalisateur, notamment du pilote qui s'appelle Clément Michel, avec qui ça a été une super belle rencontre artistique. On a fait vraiment ce qu'on appelle une séance de travail et au-delà d'un casting, avec vraiment des échanges, du jeu poussé. D'ailleurs, je me souviens que quand je suis partie de ces essais, au-delà de me dire j'aimerais trop avoir ce rôle, etc., je m'étais juste dit, je suis très heureuse d'avoir fait cette séance de travail parce que j'ai pu rencontrer Clément Michel et j'ai pu travailler dans le jeu au-delà de décrocher ou pas le rôle.
2: Entre Vinnie Dargo et vous, lequel fait le plus vivre l'esprit troupe de la bande de Haute Saison, Joséphine Dry?
3: Ça fait 2 ans bientôt qu'on tourne depuis le pilote. On s'est soudés au fur et à mesure, en fait, du temps. Et au début, j'aurais dit que c'était moi qui faisais plus vivre l'esprit de troupe parce que justement, j'ai ce côté très fédérateur, très social. Alors que Vinnie peut être un peu plus renfermé dans le sens assez secret, assez pudique. Mais Vinnie est quelqu'un d'extraordinaire et de très généreux avec qui on s'est découvert une complicité hors norme. Et donc, du coup, maintenant, je dirais que la locomotive, c'est vraiment lui et moi et qu'on arrive à fédérer tout le reste du petit groupe autour de nous de manière très fluide. Et on dort tous en plus dans le même hôtel à Saint-Jean-de-Luz, ce qui favorise évidemment les contacts, les échanges, etc. Et donc, l'esprit de troupe s'est fait très naturellement et surtout depuis le début du tournage de la saison 1.
2: Joséphine Dry et la belle équipe de Haute Saison ce soir sur France 2. Et comme avec moi, il n'y a pas de saison. À demain pour de nouvelles coulisses télé.
0: Merci Patrice Gascoigne. Et après le petit écran, parlons d'un autre écran. Tiens, celui de votre appareil photo. Bien avant les versions numériques, comment faisions-nous pour immortaliser un moment? Eh bien, Stéphane Bern vous répond, mais avant, place au duo Pascal Obispo et Francis Cabrel. Il faudrait que pleuve l'amour. Bon vendredi avec nous.

0: Les voix de Pascal Obispo et Francis Cabrel réunis sur ce titre, Il faudrait que pleuve l'amour. 5h27, un peu d'histoire avant l'actu. Stéphane Bern, ce matin, on voyage au temps où on entrait dans un atelier photographique pour apprendre à ne plus bouger en mode statue, quoi.
1: Dans un atelier toulousain, une famille entière cesse presque de respirer. La photo est en train de se faire. Clic-clac, c'est dans la boîte. Enfin, presque. Toulouse, année 1870. Dans son atelier, le photographe Eugène Truta installe une famille bourgeoise devant un fond neutre. Pas de palmiers ou de bord de mer, neutre, on a dit. Truta n'est pas un simple portraitiste. Naturaliste, membre actif du Muséum d'histoire naturelle de Toulouse, il photographie les Pyrénées, les crues de la Garonne et les notables de la ville. Un vrai PTT, photographe tout terrain. Ce jour-là, le père se tient debout, main posée sur une table sculptée. C'est une technique, s'appuyer pour ne pas trembler.
2: Et essayer de rester immobile.
1: La mère, en robe sombre, corset serré, est assise bien droite.
3: Faut surtout pas bouger.
1: L'enfant, Jean Braide, regarde un point fixé par le photographe.
3: Je ne veux pas que vous bougiez. Je bouge pas.
1: À des années-lumière de les faire crier « Ouistiti ». On travaille encore sur plaque de verre au collodion humide. Cela signifie que pendant plusieurs secondes, il ne faut pas bouger.
4: Quoi, c'est tout ?
5: Non mais ça va, il a bougé.
1: Derrière la nuque, un appui-tête métallique façon Robocop, invisible sur l'image, maintient la pose. Un accessoire discret, mais qui rappelle quand même un peu le matériel du dentiste. On ne sourit pas. Tenir un sourire ferait vibrer les muscles du visage. Et puis ce serait dommage d'avoir l'air heureux. Résultat des clichés où tout le monde avait l'air de sortir d'un enterrement. Le tirage rejoindra l'album familial.
6: Chaque année, je rassemble mes plus beaux moments de l'année en photo.
1: Et parfois, dans ces albums, les plus nets sont les absents. Les enfants morts en bas âge, photographiés souvent pour la première et la dernière fois. Eux, malheureusement, ne bougent plus. Avant les photos filtrées et aussitôt effacées, on posait pour durer. Une seule prise. Mais celle-ci, c'était pour la vie.
0: Merci Stéphane Bern. Et pour ajouter d'autres photos à votre album Souvenir lors de vos prochaines vacances, on vous offre le guide ultime, un exemplaire du guide de voyage Michelin qui fête ses 100 ans. 0810 055 0 à 56. Nous sommes le vendredi 12 juin, il est 5h30. Toute l'actualité en France et dans le monde, c'est le 90 secondes qui vous est présenté par Cyril Ardo.
7: Les drapeaux en berne sur les frontons des mairies du Gers. Les obsèques de la petite Liana ont lieu cet après-midi à Florence avec une cérémonie laïque ouverte à tous, puis l'inhumation dans l'intimité familiale. La collégienne de 11 ans a été retrouvée morte il y a une semaine. Les obsèques aussi de Bernadette Chirac à Paris cet après-midi. Elle est décédée samedi dernier à l'âge de 93 ans. La cérémonie se déroulera dans la basilique où elle avait notamment épousé Jacques Chirac. Des peines de 6 à 16 ans de prison pour 4 hommes qui étaient jugés depuis lundi à Orléans devant les assises du Loiret, condamnés pour des viols sur mineurs et pour détention d'images pédopornographiques. Plus de 120 victimes identifiées et plus de 900 000 vidéos et photos retrouvées sur leurs ordinateurs. Les députés votent en première lecture un texte pour augmenter les bourses des étudiants avec une indexation annuelle automatique sur l'inflation. La proposition de loi doit encore aller devant les sénateurs. Le journaliste français détenu en Algérie, Christophe Glaise, va bien malgré l'épreuve douloureuse qu'il traverse, dit le ministre des Affaires étrangères. Jean-Noël Barrot affirme qu'une visite lui a été rendue récemment. Condamné en juin dernier à 7 ans de prison pour apologie du terrorisme suite à un reportage sur un club de foot kabyle, il espère obtenir une grâce présidentielle. Et puis le mondial de foot est lancé. Premier match hier soir avec la victoire du Mexique, l'un des trois pays hôtes. 2-0 sur l'Afrique du Sud. La France joue mardi à 21h contre le Sénégal.
0: L'info du jour est la très vive émotion aujourd'hui à Florence, dans le Gers.
7: Les obsèques de Liana, collégienne de 11 ans, retrouvée morte il y a une semaine et disparue il y a deux semaines. Cérémonie laïque avec des prises de parole des proches, ouvertes à tous cet après-midi. Puis inhumation dans la plus stricte intimité familiale. Alexandra Lagarde, dans les rues de la commune, c'est la colère et la tristesse qui dominent.
8: Sous les arcades de la place centrale à la terrasse des cafés, les obsèques de Liana sont dans tous les esprits. Marc et Sébastien finissent de déjeuner. Ils ne savent pas encore s'ils iront.
9: Pour l'instant, je ne sais pas. Je vais voir avec ma compagne, en fait.
10: Je n'ai pas le cœur à y aller. Je ne me sens pas capable d'y aller pour l'instant.
8: Olivier vient faire une course rapide à Florence. Il ne reviendra pas ce vendredi. Pourtant, il a suivi les recherches de Liana ainsi que la marche blanche.
11: Pour la police en présence, je considère que c'est tout à fait privé et qu'il faut laisser ces gens tranquilles.
8: Sur un banc à côté, Noémie profite du soleil pendant sa pause déjeuner. Elle essaie de coupée de la morosité ambiante, dit-elle. Son bureau est juste en face du cimetière.
2: Je pense que ça va être lourd, comme depuis vendredi. Puis c'est le seul sujet qu'on entend partout, quoi. Au bar, dans la ville. Voilà. On fuit la ville, du coup.
8: Noémie a prévu de partir juste après sa journée de travail, direction la mer. Hélène, elle essaie de se changer les idées au club du troisième âge, mais le sujet revient toujours dans les conversations. Elle espère que les obsèques aideront à tourner la page.
4: Sûr que ça va se calmer après. Bon.
8: Natacha n'est pas de cet avis. Selon elle, il faudra beaucoup de temps pour que la ville s'en remette.
2: Pour la ville de Florence et pour le département, c'est quand même un truc assez lourd qui s'est passé, quoi. Tout ce genre de choses, on ne connaît pas.
8: Les proches de Liana prendront la parole dans le cimetière cet après-midi pour rendre un dernier hommage à la fillette.
7: Un reportage d'Alexandra Lagarde. Les obsèques ont lieu au cimetière de Florence à 14h30. L'association des maires du Gers demande à ce que tous les drapeaux soient en berne sur les frontons des mairies du département. Un coup d'œil sur notre ciel pour aujourd'hui, Yoann Guérin. Globalement, c'est une plutôt belle journée.
0: Par le sud, c'est vrai que ça va remonter. En tout cas, en attendant ce matin, le ciel est encore bien encombré sur une large moitié nord. Le temps localement pluvieux du nord de la Bretagne vers la Normandie, sur les Hauts-de-France et une bonne partie du Grand Est. Cet après-midi, la grisaille se morcelle par le sud avec des éclaircies qui percent des côtes normandes en direction du bassin parisien jusque sur la frontière suisse. Et puis plus au sud, le soleil domine très largement tout au long de cette journée, avec Mistral et Tramontane qui restent tout de même d'actualité entre 50 et 70 km/h. Les températures ce matin à Guéret, 10 degrés. À Bordeaux et à Pau, 11. On a relevé à Toulouse et Châteauroux, 13. 14 à Dijon, 15 à Lille, Rennes, Caen et Nantes. On a 16 à Paris, 20 à Marseille. Vos messages aussi sur la page Facebook ici. Marie-Laure qui est en Haute-Vienne, à Saint-Léonard-de-Noblat, 9 degrés. On a 10, on a 11 même dans le Poitou, nous dit Maria. 14 en Isère, à Saint-Martin-le-Vinou. On salue Alexandre. 14 degrés 3 à Mulhouse. Merci Kevin. Et puis 14 degrés 5, ça c'est dans la métropole du Grand Nancy. On salue Pascal. Pour cet après-midi, les maximales, les températures s'échelonnent entre 16 et 25 degrés sur la moitié nord, jusqu'à 28 sur la moitié sud, et même 33 degrés sur les terres languedociennes.
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0: Très bon réveil, heureux de vous savoir avec nous à 5h34. Le jour ne se serait-il pas levé, tiens, ou en tout cas, c'est ce qu'affirme le téléphone. Oui, ça commence. Bon vendredi.

0: quel titre de téléphone. Le jour s'est levé, 5h39. Bon réveil à vous.
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0: Le matin, on est là pour vous alerter face aux arnaques et fake news du moment dans votre rendez-vous, c'est pas vrai.
3: On parle des fruits et légumes, car eux aussi sont concernés par les arnaques. Aude Razo vous explique pourquoi dans 5 minutes.
0: Côté musique, on a le son parfait pour vous au réveil. Cyrus Flowers, on l'écoute dans les prochaines minutes, le temps de retrouver Marie-Pierre qui est dans le département du Doubs à Moncey. Bonjour Marie-Pierre.
4: Bonjour.
0: Très bon réveil, on vous sent bien énergique ce matin, 5h40.
4: Ah, toujours.
0: Ouais, ça, franchement, ça fait plaisir à entendre. Qu'est-ce qui vous met en joie comme ça et en forme ce matin?
4: Oh ben, c'est que je suis en congé déjà pendant 2-3 jours.
0: Ouais.
4: Je m'occupe de mes chats là en ce moment, et puis je suis content d'être à l'antenne.
0: Franchement, nous aussi, on est ravis de partager ce moment avec vous à l'antenne. Qu'est-ce que vous allez faire de ces petits jours de vacances là, Marie-Pierre?
4: Je vais aller voir mon papa qui se trouve à Nancy, à 2 heures de route d'ici. Il est bien malade, il a la maladie Parkinson. Mais il est tout content de me voir.
0: Bah oui, forcément, ça réchauffe, ça fait chaud au cœur, en tout cas, voilà, de voir sa fille. Nous, ce matin, Marie-Pierre, on vous offre un exemplaire du guide de voyage Michelin qui fête ses 100 ans. Si, par exemple, on a envie de découvrir le Doubs, qu'est-ce que vous nous conseillez de visiter près de chez vous, Marie-Pierre?
4: Alors, près de chez moi, il y a plein de choses, mais moi, je vous conseille la citadelle de Besançon. La citadelle construite par Vauban.
0: Ouais. Elle surplombe la ville, hein. C'est ça, hein, Marie-Pierre?
4: Oui, tout à fait.
0: Ouais, c'est vrai que c'est un petit chef-d'œuvre aussi architectural, cette citadelle de Besançon faite par Vauban. On va suivre vos conseils, Marie-Pierre. On vous souhaite une très très bonne journée. Merci de votre fidélité et passez par avance un beau week-end. Profitez bien de ces petits jours de vacances. À très bientôt.
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0: C'est pas vrai, le rendez-vous anti-arnaque. Attention si des vendeurs de fruits et légumes se présentent chez vous. Aude Razo, cette fin de printemps est marquée par le retour d'une arnaque cruelle.
6: Effectivement, et je n'arrive même plus à compter le nombre de témoignages que j'ai reçus sur mon adresse mail ici.arnaque@radiofrance.com. Coralie, par exemple, qui se retrouve chez elle avec des montagnes de patates, de pommes, de carottes. La facture, accrochez-vous, 1 143 €. Une autre auditrice qui veut rester anonyme parce qu'elle a trop honte, me dit-elle. Le vendeur lui refourgue des kilos de carottes, d'échalotes, etc. Elle m'écrit « J'en avais pour nourrir tout le quartier ». Un couple a aussi témoigné sur notre radio ici, 600 €, 90 kilos de fruits et légumes, des cagettes, des seaux, des sacs entassés dans la cave, et toujours ce sentiment de culpabilité que j'entends chez beaucoup de victimes.
0: Mais Aude, comment fonctionne cette arnaque? Expliquez-nous.
6: Le scénario, c'est toujours le même. Les escrocs ciblent généralement des femmes qui sont seules à la maison. Ils vous baratinent, ils vous font miroiter des bons produits locaux qui se conservent longtemps. Aucun prix n'est affiché. Ils vous les détaillent à l'oral, à toute vitesse. Vous n'avez même pas le temps de réfléchir. Ils déchargent le tout, rien n'est pesé et bim, ils vous présentent la facture exorbitante. Alors là, certains vont se dire, mais pourquoi avoir payé? Pourquoi ces victimes n'ont pas dit non? Eh bien, je réponds, facile à dire. Toutes les victimes avec qui j'ai discuté me disent « j'étais seule, ils étaient sympas, je me suis sentie prise en étau, ils avaient déjà tout déchargé, ils ont beaucoup insisté, j'étais complètement dépassée ». Un conseil, insistez toujours pour avoir le détail des prix et tapez dans Google pour vérifier les tarifs. Si vous n'arrivez pas à vous débarrasser de vendeurs trop insistants, appelez la police. Je peux vous dire que ces messieurs vont vite vous laisser tranquille.
0: Merci beaucoup Aude Razo, chronique à partager, à retrouver sur ici.fr, page C'est pas vrai. C'est vrai, parlez-en autour de vous. Et puis pour nous alerter, si vous êtes témoin ou même victime d'une arnaque, je vous redonne cette adresse mail qui est à votre service, ici.arnaque avec un s@radiofrance.com. 5h44, voici Miley Cyrus avec Flowers sur votre radio ici. Très bon vendredi.

0: Miley Cyrus, Flowers. Aujourd'hui, tiens, on échange beaucoup sur WhatsApp pour prendre des nouvelles de la famille, des amis. Oui, mais WhatsApp est devenu aussi un piège, notamment quand on n'ose pas quitter un groupe dans lequel on a été invité parfois de force.
1: C'est vrai.
0: On en parle avec le sourire, avec le Parisien Weekend dans moins de 2 minutes. Chaque matin sur votre radio ici, on parle de ce qui fait votre quotidien, l'actualité qui marque votre journée. C'est avec l'équipe d'ici matin. Bonjour.
2: Bonjour Johan, bonjour Anne Domès.
3: Bonjour Mathieu.
2: Dans l'actualité ce matin, nous allons revenir sur le procès pour viol qui s'ouvre aujourd'hui devant la cour d'assises de Vaucluse.
3: Un homme est accusé d'avoir abusé de sa filleule en 2018 à Grillon, dans l'enclave des Papes. La victime était alors âgée de 14 ans, devenue majeure. Marie a décidé de demander la levée du huis clos pour que l'homme soit jugé en public. Vous entendrez son témoignage poignant ce matin.
2: Nous donnerons la parole aussi ce matin aux habitants du quartier Montclar d'Avignon, privés de bus jusqu'à nouvel ordre.
3: Le réseau Horizo a décidé de ne plus desservir le quartier avignonnais après une série de tirs. Question de sécurité, explique la direction. Les bus évitent donc une vingtaine d'arrêts jusqu'à nouvel ordre et les habitants galèrent, vous l'entendrez.
2: Et puis on va s'intéresser aussi ce matin à l'état du lac des Salettes à Mormoiron.
3: L'eau est trop chaude après le pic de chaleur du mois dernier. Le lac ne sera donc pas empoisonné comme d'habitude et les experts préviennent, ces chaleurs déséquilibrent tout le milieu aquatique. C'est ce que souligne l'hydrobiologiste Karine Viciana.
4: Par exemple, une truite, entre 4, 5, 6 degrés, elle va s'alimenter qu'une fois par jour. À 7 degrés, elle fait 4 repas par jour. Donc, elle a une croissance qui va être supérieure à la normale. Elle va consommer encore plus d'oxygène, comme toutes les autres espèces des milieux aquatiques.
3: Et on y revient dès 6h. La météo, Mathieu, il fera chaud aujourd'hui, mais pas trop?
2: Oui, non, sans excès. Une trentaine, enfin un petit peu plus de 30 degrés pour cet après-midi. Puis toujours du Mistral. On y revient dans une dizaine de minutes. À partir de 6h, à tout à l'heure.
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0: 5h49, la une de la presse.
1: WhatsApp, point trop d'infos. C'est l'article qui va parler à beaucoup ce matin et il est signé du Parisien Weekend.
0: On est avec sa rédactrice en chef. Bonjour Christine Monin.
6: Bonjour Yann Guerre.
0: Toujours un plaisir de vous accueillir. Comment un outil censé nous rapprocher, nous faciliter la vie a-t-il fini par devenir une source, disons-le clairement, d'anxiété et de charge mentale?
6: En fait, WhatsApp, à la base, c'est quand même un outil formidable pour communiquer en groupe, pour s'envoyer des photos, au point qu'aujourd'hui, on a 31 millions de Français qui l'ont installé. Donc jusque-là, tout va bien.
0: Ouais.
6: Mais justement, il y a ces fameux groupes. Alors ça va de « Vive les mariés » pour préparer les animations du couple d'amis qui se marient, de « Salut la famille » pour partager les vacances, les souvenirs, du club de foot, du club de voisins, du club de parents d'élèves, des apéros copines, des week-ends ensemble. Bref, nous sommes envahis au point que nous sommes environ 91% membres de au moins un groupe. Et ces groupes, c'est des notifications permanentes. Le sentiment de ne jamais avoir la paix, ça clignote tout le temps. Et comme le dit le sociologue David Le Breton, ça nous met dans un état d'alerte permanent, un sentiment d'urgence qui peut peser. D'autant que les messages sont bien souvent anecdotiques ou dérisoires.
0: Ouais, mais c'est vrai, mais il y a 36% des utilisateurs qui se sentent obligés de rester. C'est quoi? C'est une pression sociale numérique qui nous empêche de partir? Et est-ce que c'est vraiment mal vu si on part?
6: Alors, effectivement, c'est difficile déjà de quitter un groupe en catimini. Jusqu'à il n'y a pas très longtemps, quand vous quittiez un groupe, il y avait marqué « machin, machin » à quitter le groupe.
0: Oui.
6: Maintenant, ça va un peu mieux, il n'y a que l'administrateur qui peut le savoir dans certains cas. En fait, c'est souvent des gens, soit auxquels on tient, ceux de la famille, les cousins, le vivre, les mariés, en général c'est des amis, ou des gens avec lesquels on a une interaction sociale obligée, que ce soit par exemple ses voisins ou les parents d'élèves, et on a l'impression que c'est impoli, en fait, qu'il faut se justifier de partir. Et on a toujours notre sociologue David Le Breton qui nous dit c'est un peu comme rompre une amitié ou un amour, il faut avoir de bonnes raisons, sinon l'autre ne comprend pas.
0: Mmh.
6: Et puis, il y a aussi les cas où vous quittez, enfin, on a nos témoins qui nous racontent qu'elle était dans un groupe de cousins-cousines et qui en a un petit peu ras-le-bol et des vidéos d'enfants mangeant du Nutella. Donc, il a quitté le groupe, mais en fait, elle a dû faire amende honorable quand leur oncle est tombé malade et qu'elle a dû revenir dans ce groupe. Donc, ça met dans des positions un peu inconfortables. Donc, c'est voilà, nouveau rituel social, on va dire.
0: Oui, mais c'est clairement ça. Il y a une anecdote aussi qui est assez insolite sur une personne qui a souhaité un anniversaire dans un groupe.
6: Oui, alors il y a parfois des petits moments de gêne. C'est un de nos témoins, Nicolas, qui appartient à de multiples groupes, et notamment un groupe d'amis qui ne voit que l'été, en fait, qui retrouve chaque été. Et puis, à un moment, un jour dans l'année, il souhaite l'anniversaire d'un des participants et voit apparaître Machine a quitté le groupe. En fait, c'était sa femme et le couple s'était séparé et notre ami Nicolas ne le savait pas. Donc, ça a créé un petit froid dans le groupe.
0: Ouais, ça, c'est clair, ça se comprend. En tout cas, on apprend beaucoup sur WhatsApp. Christine, si on crée une boucle WhatsApp, là, avec l'équipe ici des 5 heures, vous me promettez que vous ne mettez pas en sourdine les messages?
6: Ah bah, en fait, si, de 2h du matin à 8h. Après, ça ira.
0: Bon, parfait. Bon, ça, pour ça, on peut vous l'accorder, en tout cas. Christine Monin, merci infiniment d'avoir été avec nous ce matin.
6: Je vous en prie, bonne journée.
0: Et rédactrice en chef du Parisien Week-end, qui est à la une des kiosques. À très bientôt, 5h53. Est-ce que vous savez quel est le mot à connaître en ce moment ? Truck spotter.
1: Oula.
0: Ou chasseur de camions. Chasseur de camions. Pourquoi? Eh bien, Muriel Jordan vous répond. Mais avant, Lily voulait aller danser. C'est Julia Claire pour donner le rythme de votre vendredi. Bon réveil.

0: voulez aller danser, Julien Clerc, 5h56. C'est votre rendez-vous tendance entre info et humour avec Muriel Jordan, qui chaque jour décrypte une tendance qui raconte notre monde. Et ce matin, on s'intéresse à des amoureux de camions.
1: Oui, ce sont les truck spotters. Vous les avez peut-être déjà vus au bord des nationales, des autoroutes ou des ponts piétons en train de filmer ou prendre en photo des camions. Alors ce sont des sortes de paparazzis de la route, si vous voulez. Ils font comme les badauds au Festival de Cannes, capables de risquer une insolation pour un autographe de Virginie Efira, pour finalement n'apercevoir qu'un youtubeur inconnu au bataillon. Les truck spotters, eh ben c'est pareil, mais pour apercevoir un semi-remorque customisé, un camion original avec une peinture délirante. Tapez le mot truck spotting sur Facebook, Instagram, TikTok ou YouTube et vous allez voir combien de vidéos ou de photos apparaissent. Et tout ça, ça a piqué ma curiosité. Alors j'ai décidé de contacter un truck spotter, Mathis, 21 ans, chasseur de camions sur l'A39 et la RN6. Et il est chauffeur routier, il habite en Côte d'Or à Arnay-le-Duc. Il partage cette passion sur ses comptes Instagram et TikTok qui s'appelle Matt Spotting.
2: Ma passion du truck spotting, elle m'est venue vraiment depuis tout petit. Je pense que c'est le fait d'avoir habité toujours dans un village sur le bord d'une grande nationale et de voir le défi de camions toute la journée ou forcément comme tous les gamins en passant sur le bord de la route avec papa-maman, toujours le signe au conducteur routier, les coups de klaxon et tout, etc.
1: Donc si vous voyez comme ça au bord des routes des gens mitraillés avec leur smartphone ou appareil photo des camions, ce ne sont pas des fous mais des chasseurs de camions, des truck spotters. Et ce qui est génial, c'est de voir les chauffeurs qui les klaxonnent comme ça toute la journée en guise de clin d'œil. C'est hyper bon esprit.
3: Et Muriel, on imagine que ces chasseurs de camions ne prennent pas en photo des poids lourds classiques.
1: Non, ils prennent les plus beaux de France. On connaissait les avions de chasse. Voici les camions de chasse. Ce sont eux qui intéressent les truck spotters. Les plus originaux, les camions décorés selon un thème spécifique, par exemple. Tiens, Mathis, quelle a été ta plus belle prise, ta fierté?
2: C'est un cliché que j'ai pris il y a 2 ans à Blétrand, dans le Jura, un rassemblement camion. C'était le dimanche, fin de journée, heure des départs. C'est un camion, un Scania Longline, qui est peint sur le terme Transformers des transports beaux, avec un autre camion derrière décoré. Je trouve la photo juste magnifique et comme quoi pas besoin d'un beau rayon de soleil pour faire une photo parfaite.
1: Et bien sûr, ces chasseurs de camions ont leur spot favori.
2: C'est le National qui a un raccourci et une économie d'argent pour les transporteurs sur l'axe Paris-Lyon, du coup sur l'ancienne RN6 à Arnay-le-Duc en Côte d'Or. J'ai toujours été servi avec les beaux camions, le défilé de camions qui passent toute la journée. Je me mettais tous les après-midi sur le bord de la route les mercredis.
1: Bref, photographier les beaux camions, c'est de plus en plus tendance. Les autoroutes et les nationales vont bientôt attirer plus de paparazzis que la croisette.
0: Merci Muriel. Et visiblement, on a une adepte de ce truck spotter avec Diana qui réalise cette émission. En tout cas, nous aussi, on a les meilleurs chasseurs et chasseuses d'infos locales. La preuve avec l'équipe d'ici matin.
4: Pas faux.
0: Bon vendredi.
4: Pas faux, pas faux. Bon week-end à vous, Johan. Merci à lundi. Bonjour à toutes et à tous. Ça va à la maison, déjà au travail? Bon courage. Bonjour Anne Domès.
5: Bonjour Mathieu, bonjour à tous.
4: Je salue notre réalisateur CJP ce matin. Bonjour.
6: Bonjour Mathieu, bonjour à tous.
4: Alexandre mettra l'émission en image à partir de 6h30. Vous pourrez bien sûr, comme tous les jours, regarder votre matinale. Et puis, je dis bonjour aussi à Dalila. Vous pouvez lui passer un petit coup de fil pour nous donner la couleur du ciel. 04 90 14 04 04. Ce qui nous intéresse aussi, c'est la température chez vous ce matin. Et puis, il y a un autre moyen de participer à l'émission, c'est de nous rejoindre sur WhatsApp avec le numéro de votre radio locale.
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4: Nous sommes le vendredi 12 juin, il est 6h. Anne Domès, ça fait 7 ans qu'elle attend, qu'elle se prépare. Marie Taboni se dit prête pour le procès qui s'ouvre ce matin devant la cour d'assises de Vaucluse à Avignon.
5: Et dans le box, son parrain, qu'elle accuse de l'avoir violé en 2018 à Grillon, dans l'enclave des Papes. Elle avait alors 14 ans. Elle raconte que son parrain vivait en colocation chez son père et qu'il l'a agressé sur le canapé du salon. Aujourd'hui, Marie Taboni est majeure, elle a 22 ans, et elle a décidé de demander la levée du huis clos pour que l'accusé soit jugé en public.

0: Ça reste un sujet tabou. C'est plus à moi d'avoir honte. C'est vraiment à lui. Moi, je n'ai rien fait.
1: Le procès s'ouvre aujourd'hui et se poursuit lundi prochain. Nous avons contacté l'avocate de l'accusé. L'accusé qui ne souhaite pas s'exprimer avant l'audience, il affirme ne se souvenir de rien.
2: Les obsèques de la petite Liana sont célébrées aujourd'hui à Fleurance, dans le Gers.
1: La famille de la fillette de 11 ans, retrouvée morte la semaine dernière, appelle à respecter son intimité. L'association des maires du Gers demande la mise en berne de tous les drapeaux sur les frontons des mairies aujourd'hui. Et chez nous, en Vaucluse, la municipalité d'Entraigues sur la Sorgue appelle à un rassemblement républicain à 12h30 devant l'hôtel de ville en hommage à Liana et en signe de soutien pour ses proches. 150 associations lancent, elles, une mobilisation nationale et appellent à manifester chaque lundi soir devant les tribunaux pour exiger une loi intégrale et des moyens renforcés pour lutter contre les violences sexuelles. La députée RN du Vaucluse, Catherine Rimbert, a déposé, elle, cette semaine, une proposition de loi pour renforcer la prévention des abus commis sur les mineurs dans le cadre du périscolaire. Elle propose un système d'alerte rapide lorsqu'une personne qui travaille avec des mineurs est mise en cause pour des infractions graves.
2: Pas de bus jusqu'à nouvel ordre dans le quartier Montclar d'Avignon.
1: La direction du réseau Horizo étend à partir d'aujourd'hui le périmètre de déviation des lignes 10 et C2. Ce sont désormais 20 arrêts qui ne sont plus desservis. Décision prise suite à une série de tirs survenus dans le quartier. Deux hommes ont été blessés par balle en 10 jours. Une conductrice d'Horizo a assisté à l'une des scènes. Ce n'est pas possible de travailler dans ces conditions, estime André Saliba, le délégué force ouvrière à Horizo, même s'il est désolé pour les usagers.
3: C'est des actes qui sont assez répétitifs. En l'espace de 15 jours, il y a eu 3 fusillades. Demain, c'est pas ce qui va se passer. On est vraiment désolé pour les usagers qui empruntent cette ligne. Mais c'est aussi pour leur protection aussi. Ouais. Faut qu'ils en prennent conscience. La conductrice, tout le moment, ça allait. Aujourd'hui, elle est en état de choc. Voilà. Donc, la prise en charge d'un psychologue, tout ce qui va avec les personnes qui subissent une agression. Parce que là, c'est, même si elle n'a pas été touchée, ça reste quand même un traumatisme.
1: Et on entendra les habitants du quartier dans une demi-heure à 6h30. C'est l'info d'ici ce matin. Vous retrouverez la liste des arrêts qui ne sont plus desservis à Montclar sur notre site ici.fr.
2: Il est 6h04. 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Un immeuble évacué hier soir, place Saint-Pierre à Apt, à cause d'un incendie.
1: Oui, les flammes sont parties de la cuisine de l'un des 8 appartements de l'immeuble qui compte 4 étages. C'est apparemment une friteuse qui a pris feu. Le couple de trentenaires qui occupe le logement a été légèrement blessé. L'homme a été brûlé à la main. La femme intoxiquée par les fumées. Ils ont été transportés à l'hôpital d'Apt. Les habitants des autres appartements ont été évacués le temps de l'intervention des pompiers. Ils ont pu rentrer chez eux vers 1h du matin. À Avignon, les cours et les examens se déroulent normalement ce matin. Tout est rentré dans l'ordre. Hier, l'établissement situé dans l'intramuros a été évacué à cause d'une alerte à la bombe. 1800 personnes au total, des élèves et des enseignants, ont été accueillis dans un gymnase proche. Les policiers sont intervenus avec des démineurs dans l'établissement. Ils n'ont rien trouvé. À Apt, l'homme de 75 ans, recherché par les gendarmes depuis 2 jours, a finalement été retrouvé sain et sauf hier matin. Il avait disparu après avoir quitté son domicile. L'homme n'a pas expliqué les raisons de son absence.
2: Le lac des Salettes à Mormoiron ne sera pas empoisonné comme d'habitude cette année.
1: Et non, l'eau est trop chaude, 28 degrés. Or, les truites ne supportent pas plus de 24 degrés. L'association de pêche qui intervient dans le secteur renonce donc à relâcher des poissons. La PPMA cherche des solutions pour les années à venir, Pénélope Jobert.
4: Pas de pêcheurs à l'horizon au lac des Salettes. Les truites n'ont pas pu être lâchées à cause de la température trop élevée de l'eau. Alain Lados, le président de l'association de pêche de Carpentras, explique que d'autres poissons ont donc été introduits dans le lac.
5: Mais il y a du poisson blanc, il y a des carpes, on y a mis des brochets. Sauf les truites, elles vont certainement, s'il en reste, elles se cachent ou elles vont mourir.
4: Il est inquiet pour l'avenir de la pêche dans les lacs et les rivières.
5: Il va falloir envisager d'autres moyens, mais enfin, actuellement, il y a quand même une baisse de l'importance de la reproduction. Hein. Ça va être de plus en plus catastrophique. Si on n'empoisonne pas, il y a pratiquement plus de poissons dans les rivières.
4: Pour limiter l'impact du réchauffement climatique sur les milieux aquatiques, des solutions existent déjà, selon Karine Viciana, scientifique et directrice de la Maison régionale de l'eau.
6: C'est réduire nos prélèvements pour laisser un maximum d'eau dans nos milieux, parce que plus il y a d'eau, plus il va y avoir du débit et plus ça va permettre un brassage de l'eau et donc d'oxygéner l'eau et de maintenir des températures.

0: Température d'eau favorable à la vie aquatique, ça va être donc de limiter nos consommations, d'opter la sobriété, on le sait. Hein.
1: Pour elle, certaines espèces de poissons ne peuvent déjà plus vivre dans leur habitat naturel.
2: Les précisions de Pénélope Jobert.
3: Une nouvelle phase de chantier se prépare pour le pont des Arméniers.
2: Ouais, la structure de cette passerelle qui passe au-dessus du Rhône pour relier Sorgues à l'île d'Oselet va être déposée. Et puis des parties du tablier seront emmenées à l'atelier pour être restaurées. À l'automne, les équipes vont s'attaquer au renfort ou au remplacement des piliers de ce pont suspendu. Et puis à voir sur notre site ici.fr un chaton tout mignon, mais méfie, il s'agit d'un chat forestier, un chat sauvage récupéré par le centre de sauvegarde de la faune de Bioux. Alors ce n'était pas arrivé depuis 30 ans puisque le Vaucluse n'est pas du tout la zone d'habitat de cette espèce totalement sauvage. Le petit chat est donc soigné en ce moment à Bioux. On a des photos sur ici.fr. Vous allez voir, il est mignon mais quand même on n'a pas trop envie de l'approcher non plus.
3: Non. Bon.
2: La météo, Mathieu.
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2: Ça va, aujourd'hui il fait beau.
3: Tout à fait, mais ça va encore souffler. On a toujours du Mistral avec des pointes à 65 km/h annoncées par Météo France pour la journée. Ça devrait faiblir un tout petit peu dans l'après-midi à 50 km/h. Et dans le ciel, c'est du soleil. Les températures, elles affichent déjà 20 degrés ce matin à Carpentras. Vous avez 18 à Cavaillon. Vous vous réveillez avec 14 degrés dans le pays de Sceaux. Cet après-midi, jusqu'à 32 degrés pour Pertuis, 30 à Avignon et 28 degrés dans l'enclave des Papes. Et puis une vigilance jaune qui est activée sur le Vaucluse avec le Mistral, avec ce temps sec, il y a toujours cette vigilance pour risque de feux de forêt dans notre département.
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3: Ça y est, vous avez fait couler le café. Parfait, on va pouvoir écouter de la bonne musique pour vous accompagner en ce début de journée. Vos chansons préférées, vos artistes aussi. Ça c'est Laurent Voulzy avec Bubble Star. Je vous souhaite un très bon début de journée. Il est 6h08.

0: Ah, ça fonctionne toujours. Hein. Bon Laurent Voulzy pour démarrer la journée. 6h12, on a Claudie qui nous souhaite la bienvenue. Enfin, surtout une belle journée. Elle est à Kéran avec un ciel bien dégagé. Il y a le Mistral qui souffle. 16 degrés au thermomètre. Et puis à Avignon, il y a un petit peu moins de vent, nous dit Mickaël. Lui, il a relevé 18 degrés. Il n'y a pas un nuage ce matin dans le ciel.
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0: On a une petite pensée aussi pour vos ados qui sont peut-être en plein bachotage en ce moment, parce que lundi, c'est l'épreuve de philo du bac pour les terminales. Enfin, les premières, elles révisent aussi, hein, Anne.
3: Ah, puis elles affrontent aujourd'hui une toute nouvelle épreuve. L'épreuve de maths, maintenant, elle est anticipée et elle se passe pour les premières.
0: Très bien. Et nous, on est allé voir ce qui se passait justement, comment on se préparait dans la Drôme.
3: Oui, à Valence.
0: À tout de suite.
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0: 6h13, l'info chez nos voisins nous emmène donc ce matin dans la Drôme, Anne Domès à Valence, pour voir comment les élèves de l'Institut Notre-Dame de Valence se préparent à une toute nouvelle épreuve du bac.
3: L'épreuve anticipée de mathématiques, désormais obligatoire pour tous les élèves de première qui jusqu'ici ne passaient que le français. Alors cette nouvelle épreuve a été ajoutée cette année et elle se déroule ce matin. Les lycéens ont 2 heures pour répondre à un QCM, à 2 ou 3 exercices indépendants, mais cette nouvelle épreuve divise les élèves de l'Institut Notre-Dame de Valence, Pauline Aubel.
7: Oui, parce qu'avant même le contenu du sujet, ce qui a surpris les élèves, c'est surtout une règle, interdit d'utiliser sa calculatrice. Pour Emma, ça change tout.
8: Je trouve ça un peu stupide de la part du ministère de l'Éducation, alors qu'on nous a habitués depuis toute petite à avoir la calculatrice. Donc là, on est complètement perdus, en fait.
7: Pourtant, sur le fond, l'épreuve reste assez accessible selon plusieurs lycéens.
9: Honnêtement, c'est vraiment facile. Enfin, non, on trouve ça vraiment facile.
10: Ouais. Ça reprend des sujets du collège,
9: du
10: en fait.
9: Collège,
10: non, ouais. En fait,
9: collège.
10: On a tous une partie automatisme et après des exercices.
7: Et puis surtout, cette épreuve compte relativement peu dans la note finale du bac, coefficient 2 contre 10 pour le français par exemple, de quoi relativiser un peu la pression selon Léo.
11: Vu que c'est un petit coefficient, c'est pas très très inquiétant, mais faut quand même réviser parce que ça fait une bonne note en plus.
7: Reste une question parmi les élèves, est-ce vraiment utile d'imposer des maths en première à tout le monde, même aux plus littéraires? Pour Théodora, oui, ça peut toujours servir.
12: Je me dis que si par exemple on a un diplôme certifiant qu'on a quelques connaissances en mathématiques, même si c'est minime, ça montre quand même qu'on sait un minimum et peut-être qu'on pourrait, si jamais, se réorienter vers un autre parcours et peut-être plus scientifique, on va dire, vu que nous on est littéraire. Mais...
7: Alors pour elle, pas question de rater son épreuve. Hier après-midi, elle a enchaîné les exercices pour être totalement prête.
3: Allez, bonne chance à tous nos élèves de première. Donc l'épreuve se déroule ce matin de 8h à 10h. Il restera ensuite aux premières à passer les oraux de français. Et puis bah, pour les terminales, la sacro-sainte épreuve de philosophie se déroule lundi.
0: Bon courage. Vous aviez eu, vous vous souvenez de votre note au bac de philo ou pas, Anne?
3: Je crois que j'avais eu 12.
0: Ça va.
3: Ah ouais, j'avais pris le commentaire de texte.
0: Ouais, on a fait pareil. J'ai pas eu le même note que vous. Bon, 6h16.
3: Vous avez eu combien, Mathieu?
0: 10 sur 20.
3: Oh, ça va.
0: Juste la moyenne. Voilà, bon. On va aller faire un petit tour dans nos centres-villes. On vous parle beaucoup de ces centres-villes avec ces vitrines vides. Eh bien, ça n'est pas une fatalité. Nous l'avons constaté à Sorgues, près d'Avignon, où la ville a décidé d'agir pour faire revenir les commerces, les cafés, les restaurants. Et les premiers résultats sont déjà visibles. Philippe Garcia est allé constater ça sur place. C'est dans 3 petites minutes, après Chris Deberg.

0: remuez la tête là-dessus. Bah, c'est que vous écoutez ici Vaucluse, hein, le meilleur des années 80 avec Chris de Burg, High on Emotion. C'est le moment de partir en balade, découvrir la vie de nos villes et nos villages. Un jour en Vaucluse. Bonjour Philippe Garcia.
1: Eh oui, il s'en passe des choses sur le Vaucluse. Hein. Bonjour Mathieu, bonjour à tous.
0: On aime les centres-villes animés avec tout ce qu'il faut de commerce, de terrasse pour s'y balader. Hein.
1: Ouais, et grosse difficulté pour nos petites villes, ou grandes villes d'ailleurs, dans le Vaucluse et partout ailleurs en France.
0: La ville de Sorgues a pris les choses en main avec l'embauche de Sandrine Fournier. Elle est manager de centre-ville.
1: Alors Sorgues, voilà arriver de nouvelles boutiques, cafés et restaurants avec terrasse. Depuis quelques semaines, quatre artisanes sont à l'honneur à l'Escale des Créateurs, boutique éphémère du 137 rue de la République. Visite avec Christian Rioux, il est adjoint en charge des activités commerciales à la ville de Sorgues. L'Escale des Créateurs fait partie de l'opération 1 euro par jour.
2: Oui.
1: Donc ça, c'est possible à Sorgues.
2: Ah ben c'est possible à condition que tous les partis soient partants pour cette opération-là.
1: Et ils sont sélectionnés, j'imagine. Vous ne faites pas venir n'importe qui à 1 euro, non ?
2: Tout à fait. Donc nous sommes en collaboration avec Initiative Terre de Vaucluse, donc l'intercommunalité, la ville. Et pour ça, nous avons fait appel à projet pour des créateurs qui se sont manifestés.
1: Parmi ces créateurs, il y en a 4 ici installés dans la boutique, l'escale des créateurs. Il y a Oumi.
3: Bonjour Philippe.
1: Alors vous nous apportez une touche exotique mais vraiment classe, hein, à travers des créations d'inspiration africaine.
3: Hein, exactement, c'est ça. Donc c'est du 100% coton. Donc inspiration wax, des robes, des jupes, 100% coton, c'est du wax. C'est un procédé d'impression, donc avec de la cire.
1: Il y a de la tendance aussi ou pas?
3: Ah oui, alors on va plutôt passer de ce côté-là.
1: Ouais.
3: Et là on est sur des kimonos qui sont faits en teinture végétale. Kimono teint au curcuma, à l'avocat, au thé et au henné, à l'oignon et à l'henné aussi.
1: Bon, l'oignon sans le parfum.
3: Sans le parfum, bon, évidemment.
1: Bon, mais c'est très beau ce que vous faites.
3: Merci
1: là, c'est vous qui faites ces teintures sur le tissu là.
3: Oui, je fais donc de A à Z. Je ne tisse juste pas le coton, mais sinon je prépare les teintures, je prépare mes patrons, je fais la coupe et je fais l'assemblage des vêtements. Donc on est quand même dans tout ce qui est récupération pour pas jeter les tissus. Je récupère mes chutes et j'en fais donc des chouchous et des bandeaux.
1: Donc là il y a un théâtre ici que je connais, j'y vais de temps en temps. Café, restaurant, qu'est-ce qu'il y a ici?
2: Alors,
1: pas très loin de la boutique.
2: Alors, nous avons le restaurant, café-restaurant La Détente. Juste à côté de Lucie et de celui-ci, il y a un commerce qui s'est libéré. Et là, donc, nous avons des porteurs de projet qui vont créer des bières artisanales avec des petits tapas là, pour faire des soirées sympas. Un bar qui datait des années 60, qui s'appelait le 20e siècle, qui est en train d'être réhabilité, qui va se transformer en bar des années 50, qui va s'appeler le Mustang.
1: Outre les créations textiles de Oumisso, qui assurait la permanence ce jour-là, l'Escale des Créateurs présente les articles déco et cadeaux personnalisés de l'atelier d'Émilie, les soins bien-être naturels Afia Naturel de Siam Belkizi, ou encore les Bissap Bio et jus d'hibiscus Kimia, créés par Mireille Desoji.
0: Oui, qui était notre invité il y a quelques jours dans le rendez-vous Circuit Court. C'est à retrouver sur notre site ici.fr. 6h23, elle sera l'une des invitées de la fête de la musique qui se prépare en direct du Théâtre d'Orange. Ça sera le samedi 20 juin sur France 2 avec votre radio. Ici, oui, elle sera à Orange. Marine, la gagnante de la Star Academy avec son tout dernier titre, Escroc, 6h23.

0: Escroc, le dernier titre de Marine. À suivre dans une minute, l'horoscope préparé par Catherine Viguier. 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
0: Comment va se passer votre journée? On va le savoir tout de suite. 6h27, c'est l'horoscope. Bonjour Catherine Viguier.
7: Bonjour Mathieu.
0: On parle de l'influence de la Lune aujourd'hui.
7: Dans le sensuel signe du Taureau. Bélier, la Lune éclaire votre secteur finance. Vous pourriez avoir envie d'investir à long terme. Taureau, vous avez mille et une chances de recevoir une réponse positive à l'une de vos attentes. Gémeaux, vous êtes tenu de faire le point avec, pourquoi pas, une personne extérieure à votre milieu. Cancer, Jupiter est en bel aspect à la Lune, c'est une belle journée qui vous attend assurément. Lion, un vendredi au cours duquel il faudra faire preuve de réflexion avant de vous investir pleinement. Vierge, vous partez à la découverte d'un endroit autre que celui habituel ou d'une personne, c'est possible aussi. Balance, en public vous faites votre bel effet, dans votre fort intérieur vous vous sentez parfois incompris. Scorpion, alors votre atout majeur, vous savez où vous allez et avec qui vous voulez faire ce chemin. Sagittaire, vous apportez une note de fantaisie où que vous soyez, sans quoi c'est trop ennuyeux. Capricorne, une satisfaction personnelle vous booste, peut-être un enfant qui vous témoigne son affection. Verseau, ce n'est pas la journée la plus drôle, mais vous en sortez quelque chose de super valorisant en soirée. Poisson, vous êtes parfois triste, perdu, eh bien pas aujourd'hui du tout, le contexte y est pour beaucoup. Et pour nous tous, on se répare, on essaie au moins.
0: Et ce matin, chez Maria qui se réveille à la Roque-sur-Perne, il fait 16 degrés, 19 degrés dans le Gard rhodanien. Chez Maggie qui écoute ici Vaucluse à Tavel, je vous souhaite un bon début de journée.
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0: Merci d'avoir choisi ici Vaucluse en ce vendredi 12 juin. Bon réveil. Bonjour Anne Domès.
8: Bonjour Mathieu, bonjour à tous.
0: On va vous raconter une histoire avec Maxime Perron. Dans quelques instants, Anne, est-ce que vous avez déjà entendu parler d'Adrien et de Sabine en Vaucluse? Vous le connaissez ou pas?
8: Ah non, pas non du tout.
0: Ah bon, bah, vous les avez pas croisés parce qu'ils sont morts il y a très longtemps. Ils vivaient sous l'Empire romain. Mais il y a des traces.
8: À Vaison-la-Romaine, par exemple.
0: Ah bah oui, vous les connaissez. Bon, l'histoire, ça sera après les infos, puisqu'il est 6h30. C'est Cyril Ardo-Rodon qui va vous donner l'info en français dans le monde. Et puis l'info d'ici ce matin également, Anne Domès.
8: Eh bien, on va parler de la galère des habitants du quartier Montclar d'Avignon, puisqu'après une série de tirs, la direction du réseau Horizon a décidé de ne plus desservir en bus ce quartier qui reste éloigné du centre-ville quand même.
0: Et puis on fera un point sur la météo. Enfin, il va y avoir du Mistral aujourd'hui. Je vous dis tout ça après le 90 secondes, Cyril Ardo-Rodon.
9: L'émotion et le recueillement à Fleurance dans le Gers, ce sont les obsèques de la petite Liana, 11 ans. Une semaine après la découverte de son corps, une cérémonie laïque sera ouverte à tous, suivie de l'inhumation dans la plus stricte intimité familiale. Les obsèques cet après-midi à Paris de Bernadette Chirac, une semaine après le décès de l'ancienne première dame de 93 ans. Plusieurs personnalités seront présentes, les anciens présidents François Hollande et Nicolas Sarkozy, mais également Lino Renault, proche de la famille Chirac. Un enfant de 2 ans et demi a perdu la vie près de Romans-sur-Isère dans la Drôme. Il était tombé dans la piscine familiale mardi et a été hospitalisé depuis. Une enquête est ouverte pour comprendre les circonstances de ce drame. Les Pyrénées-Orientales, l'Aude, les Bouches-du-Rhône et le Var classés en orange pour un risque élevé de feux de forêt aujourd'hui et demain. Les conditions météo aggravent le risque de départ de propagation selon Météo France. Après le bac de français, le bac de mathématiques pour 500 000 élèves de première générale et technologique. Nouvelle épreuve anticipée ce matin de 8h à 10h avant les épreuves de philo lundi qui donneront le coup d'envoi du bac pour les terminales. Et puis le mondial de foot, les Bleus à l'entraînement près de Boston aux États-Unis. Session ouverte au public. Aujourd'hui, 6 à 700 personnes vont y assister. Hier soir, le premier match de la Coupe du Monde a été remporté par l'un des trois pays hôtes, le Mexique, qui a battu l'Afrique du Sud sur un score de 2-0.
8: Merci Cyril. L'info d'ici, donc c'est la galère des habitants du quartier Montclar d'Avignon. Ils n'ont plus de bus. La direction du réseau Horizo, les transports en commun du Grand Avignon, a décidé de ne plus desservir le quartier après une série de tirs. Deux hommes ont été blessés par balle en 10 jours seulement. Une déviation est donc mise en place pour les lignes C2 et 10 pour contourner le quartier. Et le périmètre décidé en début de semaine de cette déviation est étendu à partir d'aujourd'hui. Les bus évitent désormais 20 arrêts et cela pénalise les habitants. Joséphine Ortuno.
10: Assise à l'arrêt de bus.
11: Je suis partie pour quand même une petite journée, on va dire.
10: Jamila prévoit d'aller à la poste, de passer à la banque, sans savoir que les transports en commun ne desservent plus Montclar.
11: Tant pis, je vais aller à pied tout doucement. Quand il n'y a pas de bus, c'est vrai que c'est pas évident. Parce qu'en fait, il y a des trucs, on est obligé d'aller sur Ponté, on est obligé d'aller sur Courtine. Enfin, les courses, en fait, à part Leclerc, c'est tout ce qu'il y a, quoi, en fait. Après, c'est les petites supérettes, mais c'est hyper cher.
10: Justement, l'une de ses voisines, Jackie, s'improvise chauffeur solidaire. Elle conduit plusieurs fois par semaine les seniors du quartier jusqu'au magasin.
12: Donc ça va de 88 ans à 95 ans.
10: Ça fait combien de personnes à peu près?
12: J'en ai deux ou trois, pas tout le temps, pas tous les jours, pas les trois en même temps. Hein. Une par une, hein, parce que ça prend du temps, cet âge-là, de faire les courses. Je peux le dire, le petit centre Leclerc et tout, ça fait trop loin pour elles. C'est pour ça que je les emmène en voiture.
10: La voiture pour faire ses courses, évidemment, mais pour aller jusqu'à la gare, impossible, selon Elisabeth.
13: Quand je vais voir ma mère à Nice, j'y vais une fois par mois. Aussi bien pour aller prendre le train que pour revenir de la gare, je ne sais pas comment je vais faire. Parce qu'à pied, ça fait à peu près trois quarts d'heure. Mais c'est surtout qu'il y a une portion pour les piétons. On est obligé d'être sur la rocade, donc c'est dangereux.
10: Sur la rocade et de nuit.
13: Parce que pour profiter de ma mère, moi, je prends le train qui arrive entre 20h et 20h30. Le soir, c'est dangereux, c'est pas éclairé.
10: Dernière solution, prendre un taxi.
13: Ça m'embête beaucoup. Hein.
10: Cela n'empêche pas Elisabeth de comprendre les conducteurs de bus, tout comme André.
14: Je me mets à leur place, hein. C'est pas évident pour eux. Surtout que, comme ça, ils sont à la Kalachnikov, ils balayent. Hein. Il y a souvent des dommages collatéraux. Alors, il peut avoir une balle qui traverse la vitre hein, ou même se faire agresser dans le bus.
10: C'est pour éviter ce genre de situation que le retraité ne prend plus le bus depuis plusieurs mois.
8: Et vous avez la liste des arrêts hein, qui ne sont plus desservis pour l'instant sur le site ici.fr.
0: Dans le journal de 7h, nous entendrons le témoignage poignant de Marie.
8: Elle se prépare au procès qui s'ouvre ce matin devant la cour d'assises de Vaucluse à Avignon. Dans le box, son parrain qu'elle accuse de l'avoir violé en 2018 à Grillon dans l'enclave des Papes. Elle avait alors 14 ans. Elle attend ce procès depuis plus de 7 ans et maintenant qu'elle est majeure, elle a décidé de demander la levée du huis clos pour que l'audience soit public. Vous l'entendrez tout à l'heure.
0: Et puis à 7h, nous prendrons aussi la température du lac des Salettes à Mormoiron.
8: L'eau est trop chaude, 28 degrés à cause du pic de chaleur du mois dernier et ça déséquilibre le milieu aquatique. L'association de pêche hein, qui s'occupe du secteur renonce à empoisonner le lac comme elle le fait pourtant habituellement. La météo, Mathieu.
0: Eh bien, nous avons du Mistral encore, oui. On n'a pas fini avec le Mistral, il va souffler tout le week-end, semble-t-il, avec des pointes, en tout cas pour aujourd'hui, à 65 km/h, même si Météo France nous dit que ça devrait faiblir un petit peu dans le courant de l'après-midi, autour de 50 km/h. Dans le ciel, du soleil ce matin comme cet après-midi. Et puis, ce qui vous intéresse, c'est de savoir comment vous allez vous habiller. Franchement, il fait déjà bon ce matin, 20 degrés sur Carpentras, 18 degrés à Cavaillon, un peu plus frais vers Apt avec 12 degrés. Cet après-midi, on partira de 28 degrés dans l'enclave des Papes pour atteindre quand même 32 degrés à Pertuis. 30 degrés, ça sera pour Avignon comme Orange. Et puis, je vous le rappelle, vous l'entendiez, hein, Cyril Ardo vous en parlait, on est aussi concerné par le risque feu de forêt en vigilance jaune le Vaucluse toute la journée.
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0: Mais je vous promets que vous allez chanter. Vous faites ce que vous pouvez sur ABBA, mais ce qui est sûr, c'est que ça marche à tous les coups. On écoute ABBA, 6h35.

0: bal des pompiers à Avignon. Autre certainement parce que ça marche toujours pour une soirée hein, à bas. En tout cas, à 19h, si vous n'avez rien de prévu, vous pouvez venir faire la fête à la caserne de Fontcouverte à Avignon. Le bal des pompiers, c'est demain. C'est jusqu'au bout de la nuit, jusqu'à 3h du matin. Ça coûte 10€ l'entrée. Pour ce prix-là, vous avez une conso offerte. C'est gratuit pour les moins de 12 ans. Et les pompiers vous ont préparé quelques surprises demain soir.
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0: Pour l'instant, on va vous raconter des histoires avec Maxime Perron. Le saviez-vous ? Des histoires forcément méconnues sur notre département. Vous nous emmenez à la rencontre, Maxime, d'un couple parmi les plus puissants de l'Empire romain, avec notamment un empereur qui a gouverné le monde romain il y a près de 2000 ans. Son nom, Adrien, et visiblement, il a laissé quelques traces chez nous, à Vaison-la-Romaine.
3: Oui, Adrien. Alors c'est vrai, quand on pense à l'Empire romain, on pense à Jules César, on pense à Auguste, Néron, Marc Aurèle. Eh ben entre le conquérant Trajan et le philosophe Marc Aurèle, on a Adrien avec un H. Et c'est un personnage assez fascinant parce qu'il règne sur l'Empire romain au moment où franchement il a son apogée. Sur 21 années de règne, il va voyager la moitié de son temps. Il va visiter la Grèce, l'Égypte, l'Asie mineure, l'Angleterre, où il fait d'ailleurs construire son célèbre mur. Il traverse la Gaule. Les historiens pensent même qu'il est passé du côté de Nîmes, voilà, dans les années 120 après Jésus-Christ. Adrien, c'est pas du tout un homme de guerre, au contraire, lui, ce qu'il veut, c'est construire, administrer, maintenir la paix. Son règne est considéré comme l'un des plus prospères de toute l'histoire romaine.
0: Et donc, c'est là qu'arrive Vaison-la-Romaine.
3: Alors non, pas vraiment. On peut pas affirmer qu'il est venu à Vaison-la-Romaine. En revanche, dans le musée archéologique de Vaison-la-Romaine se trouve une statue exceptionnelle d'Adrien. Alors attention, je suis pas en train de vous dire qu'elle est unique. Hein. Des statues d'Adrien, il en existe ailleurs, près d'une centaine dans l'ancien Empire romain. Mais à Vaison, en fait, on possède quelque chose de beaucoup plus rare. À ses côtés se trouve son épouse Sabine. Et là, c'est rare. Ces deux statues se trouvaient à côté. Elles décoraient le théâtre antique de la ville avant d'être donc retrouvées lors des fouilles au début du XXe siècle, notamment par l'abbé Sautel. Je vous en ai déjà parlé. Derrière cet ensemble se cache aussi une vraie opération de communication. Pourquoi ? Parce qu'Adrien, il est devenu empereur de Rome dans des circonstances qui ont fait un petit peu débat. Heureusement qu'il y avait Sabine, parce que Sabine, c'est elle en fait qui a le sang royal, parce qu'elle appartient à la famille de Trajan, voilà, l'ancien empereur. Autrement dit, ces statues servaient aussi aux Vaisonnais et aux Vaisonnaises, hein, quand ils les voyaient, de dire « Regardez, moi, Adrien, je suis bien l'héritier légitime avec Sabine à côté.
0: Ouais. » Oui, mais la réalité, elle est un petit peu plus compliquée.
3: Ouais, c'est un petit peu plus compliqué. Ce couple impérial, en fait, c'est que Adrien était très attaché à un jeune homme nommé Antinous, qui l'accompagnait dans ses voyages. Il était tombé amoureux de cet homme, qui d'ailleurs se noie mystérieusement dans le Nil, en Égypte. L'empereur est bouleversé, fait ériger des statues à son effigie dans tout l'Empire. Il va même jusqu'à le faire entrer parmi les divinités. Bon, une chose est sûre, c'est que ces deux statues sont uniques parce que déjà, elles ont été retrouvées ensemble. Je vous l'ai dit, leur état de conservation est assez dingue. La statue d'Adrien mesure plus de 2 mètres de haut. Elle représente un empereur dans la tradition des héros grecs nus, hein, donc jeune, puissant, athlétique. Et Sabine apparaît comme une grande dame de l'aristocratie romaine, élégante et majestueuse. Les chercheurs expliquent même que les deux personnages semblent volontairement un peu éloignés l'un de l'autre, comme pour symboliser à la fois le pouvoir et la dignité de ce couple impérial. Je vous ai mis les photos sur notre appli ici, vous allez voir, elles sont trop belles. On voit vachement bien ces deux sculptures, ces deux statues. Et franchement, combien de villes en France peuvent se vanter de conserver le couple le plus puissant du monde romain, presque 2000 ans après sa disparition.
0: Voilà, je précise, Maxime, que demain, à Vaison-la-Romaine, ce sont les journées européennes de l'archéologie sur le plus grand parc archéologique de France. Il est chez nous. Vous allez pouvoir participer à des fouilles, vous allez pouvoir fouiller, jouer les Indiana Jones, vous aussi, rencontrer de vrais archéologues qui vont vous parler de leur métier. Il y a des visites guidées des sites antiques de Vaison et la découverte aussi, ça c'est exceptionnel, du château Comtal. Ça se passe demain et c'est un événement ici Vaucluse. En attendant, aujourd'hui, vendredi 12 juin, c'est la journée mondiale des donneurs de sang, Anne Domès.
4: Alors, vous avez plus de 18 ans, moins de 70 ans, vous êtes en bonne santé, vous pouvez donner votre sang. Mais est-ce que vous saviez que votre chien ou votre chat peut aussi le faire?
0: Il paraît. Incroyable. Alors écoutez, on va avoir quelques explications parce que ça nous paraît très opaque ce sujet. C'est notre vétérinaire Aymeric Gontier qui arrive dans une minute.
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0: C'est en moins le quart. Avec nous, notre vétérinaire, le docteur Émeric Gontier, dans deux jours, le 14 juin. Docteur, ça sera la journée mondiale des donneurs de sang. Et on se pose cette question ce matin. Est-ce que le don de sang existe aussi chez nos animaux de compagnie?
8: Absolument, on peut avoir besoin de faire une transfusion sanguine pour nos animaux de compagnie, alors ce qui implique d'avoir besoin d'un donneur de sang pour les chats et les chiens dans certains contextes. On a deux cas de figure. Le premier, c'est quand on a une anémie sévère, c'est-à-dire un taux de globules rouges qui est bas ou un taux d'hémoglobine qui est la molécule qui permet de transporter l'oxygène dans le sang qui est bas. Alors souvent, ça fait suite à des pertes de sang, par exemple des hémorragies. Et le deuxième cas de figure, c'est lorsqu'on a des troubles de la coagulation chez les animaux. Souvent, l'un ou l'autre fait suite à un accident ou une maladie, qu'elle soit infectieuse, parasitaire, virale ou dans certains cancers. Ça peut aussi faire suite à des maladies de longue durée, comme par exemple l'insuffisance rénale chronique.
0: Ça se passe comment la transfusion chez les chats et les chiens?
8: Alors on va apporter un volume de sang de l'animal donneur vers l'animal receveur, jusque-là aucune surprise. Ce volume se calcule en fonction du poids de l'animal, des paramètres sanguins et de sa pathologie. La transfusion se passe comme si on perfusait un animal avec un cathéter directement dans la veine et le sang utilisé doit être à température corporelle. C'est une procédure qui se fait lentement, en hospitalisation et sous étroite surveillance pour éviter que l'animal ne fasse de mauvaises réactions.
0: Comment est-ce que mon chat ou mon chien peut devenir, lui, donneur de sang?
8: Alors, il y a certaines conditions à respecter. On évite de prendre des animaux trop petits. On cherche souvent à partir de 25 kilos chez le chien et à partir de 5 kilos chez le chat. Et il faut savoir que le prélèvement de sang peut se faire sous sédation parce que ça peut durer un petit peu et qu'il ne faut pas que l'animal ne bouge le temps du prélèvement. Le groupe sanguin doit être compatible. Alors, il existe un test pour vérifier ça. Et il existe 8 groupes sanguins chez le chien, 3 chez le chat. L'animal donneur doit être en bonne santé avec idéalement la vaccination et les antiparasitaires à jour. Après le don du sang, c'est très important que le donneur boive, mange et se repose correctement pendant 48 heures.
0: 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Et puisqu'on parle d'animaux, vous avez peut-être un chat, vous, à la maison. Ça va intéresser Lise Sterman, qui est notre vétérinaire exclusif félin. Elle est installée à Cavaillon. Elle sera là avec vous pendant une heure demain pour essayer de comprendre ce qui se passe dans la tête de votre chat. Donc, bienvenue chez vous, week-end, entre 9h et 10h. Donc, demain matin, vous allez pouvoir poser des questions. Puis venir aussi nous parler de ses attitudes parfois étranges de votre chat, de ses petites habitudes. Et puis, on s'intéresse aussi à sa santé, hein, s'il y a des petits soucis. Vous pourrez aussi poser vos questions. Vous faites dès maintenant via WhatsApp, en nous laissant un message écrit ou un vocal, 04 90 14 0404, ou alors demain matin, on vous attend dès 9h pour s'occuper de votre chat. J'ai un très très beau cadeau à vous offrir dans 3 petites minutes, une belle soirée au Théâtre Antique d'Orange la semaine prochaine, avec Cyril Ferraud et de la musique classique. Vous voyez de quoi il s'agit? Bon, je vous donne 2-3 éléments de réponse après Marc Lavoine et Catherine Ringer. Qu'est-ce que t'es belle!

0: belle. Bah oui, qu'est-ce que t'es belle, Catherine Ringer et Marc Lavoine. Ce matin, 19 degrés, c'est la température relevée par Jocelyne qui se réveille à Entraigues sur la Sorgue. Le ciel est clair, bien dégagé. Puis on a 18 degrés aussi chez Françoise, avec un soleil timide pour l'instant. Vous allez voir, il va arriver, Françoise, ne vous inquiétez pas. À 18 degrés, c'est la température relevée par Françoise.
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0: Un grand voyage musical et dans un lieu incroyable, voilà ce que je vous offre. Vous connaissez cette musique, c'est connu ça.
3: C'est Carmen,
0: bah oui, disais. L'ouverture de Carmen. Mais c'est pas seulement ça, c'est chaque année le générique d'une émission qui a lieu chez nous, à Orange, et qui lance le coup d'envoi des corrigés, c'est musique en fait.
3: Ah, mais oui, c'est vrai.
0: Avec Cyril Ferraud. Et bien, c'est bientôt, là, c'est la semaine prochaine, 19 juin, 21h30, au Théâtre Antique d'Orange. Cette belle soirée musique, en fait, chaque année, vous suivez l'émission devant votre télé. Eh bien, cette fois-ci, vous serez dans les gradins du Théâtre Antique. Vous verrez de très, très près Cyril Ferraud, mais aussi Patrick Fiori, qui est l'un des invités d'honneur de cette soirée et les plus grandes stars de l'opéra. Une belle soirée pour laquelle je vous offre vos places tout de suite au 04 90 14 04 04. Il y en a deux pour vous pour la soirée Musique en Fête la semaine prochaine. Musique en Fête qui fête cette année un anniversaire. C'est 10 ans, c'est 15 ans ou c'est 20 ans? Vous me donnez la réponse et je vous offre vos deux places pour cette soirée. Bonne chance à vous. Je vous laisse 3 minutes pour tenter votre chance.

0: Merci Vaucluse avec Calogero à 6h56 et Jérôme qui va tenter de décrocher ses places pour la grande soirée Musiques en Fête. Bonjour Jérôme.
1: Bonjour.
0: À Villeneuve-les-Avignon, c'est là que vous écoutez, ici Vaucluse. Je vous présente Anne Domès qui est à mes côtés.
2: Bonjour Jérôme.
1: Bonjour.
0: Jérôme, je vous ai posé une question il y a quelques minutes. Musique en Fête, cette année, fête justement un anniversaire. C'est 10 ans, c'est 15 ans ou c'est 20 ans?
1: C'est 15 ans.
0: Ce sont les 15 ans de Musique en Fête, effectivement, avec toujours un beau plateau chaque année. Eh ben, ça sera encore le cas, je vous le dis.
1: Oui.
0: Vous verrez Patrick Fiori, parce que c'est l'un des invités de la soirée. Ça sera vendredi prochain. Bravo.
1: Super.
0: Jérôme.
1: Merci beaucoup.
0: Je suis ravi de vous faire ce cadeau. Le Théâtre Antique Musique en Fête, c'est une première?
1: Non, ce sera une deuxième. J'avais été voir Mika, qui avait fait un concert philharmonique l'année dernière.
0: Très bien.
1: Et le cadre est magnifique, donc voilà.
0: Ça, c'est certain. Eh bien, écoutez, profitez de cette soirée. Je vous souhaite une belle journée, Jérôme. Et merci de votre fidélité.
1: Merci à vous. Bonne journée également.
0: Fred Ballard a une petite technique qu'elle va vous dévoiler ce matin. Une petite technique pour connaître l'âge de quelqu'un sans lui demander. C'est dans l'humour en tube. À tout de suite.
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0: Comment connaître l'âge des autres sans leur demander leur âge? C'est le petit jeu lancé ce matin par Fred Ballard dans l'humour en tube. Parce que visiblement, tous les âges ne se calculent pas de la même manière.
8: Hippolyte vient d'avoir 24 mois.
9: Ah ben non, il a 2 ans, c'est un gosse, pas une tome de Savoie.
10: Très bizarre, hein. Pour les enfants en bas âge, comme pour le comté ou le Saint-Nectaire, on compte en mois, vu que comme le fromage, le bébé s'apprécie mieux quand il a quelques mois d'affinage. Mais bonne nouvelle pour Julie Conti, une fois adulte, on ne compte plus les âges en bois.
11: Je prends de l'âge, là, il n'y a pas longtemps, j'ai fêté mes 30 balais. Et oui, à 30, on commence à compter en balais. 30, c'est les balais. Oui, j'ai remarqué ça. Chaque dizaine, c'est un terme. 30, c'est les balais. 40, c'est les piges. 50, c'est les berges. Et à 60, c'est le printemps. Alors là, on compte en saison, on n'en peut plus.
10: Ben oui, c'est plus poétique de fêter ses 95 printemps, même si on a pigé que ça commençait à sentir le sapin et qu'on préférerait avoir les 30 balais d'Adèle Fugazzi. L'âge, c'est dans la tête. Et puis, l'avantage, c'est que quand on aime, on ne compte pas. Hein, c'est ce que Thomas Angelvi a pu vérifier en papotant avec son public.
12: Vous avez combien d'écarts?
13: Je sais même pas. Je connais pas son âge.
12: Et vous êtes meilleur ami depuis 10 ans?
13: Tout ce que je peux te dire, c'est que je l'ai rencontré, j'étais majeure et j'avais 18 ans, il en avait 14. Je suis incapable.
12: Alors,
13: C'est juste que j'ai la flemme de calculer.
12: Ah ouais!
13: Et comme son âge, il change tous les ans.
12: Non! C'est hyper rare.
10: Mais oui, c'est tout le problème hein, avec ce concept débile de temps qui passe. C'est qu'à force, il y en a qui arrivent peu à suivre. Mais bon, la bonne nouvelle, c'est que l'humour n'attend pas le nombre des années. De 24 mois à 107 printemps, marrons-nous vivants.
0: Merci de démarrer votre journée avec votre radio. Ici Vaucluse, il est 7h.
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0: Nous sommes le vendredi 12 juin, l'info ici en Vaucluse. Anne Domès a un témoignage très fort ce matin sur Ici Vaucluse, celui de Marie Taboni.
14: Cette jeune femme de 22 ans accuse son parrain de l'avoir violée en 2018 à Grillon, dans l'enclave des Papes. Elle était alors âgée de 14 ans. Elle a porté plainte quelques heures après, mais il a fallu plus de 7 ans pour aboutir à un procès. L'audience s'ouvre aujourd'hui devant la cour d'assises de Vaucluse, à Avignon. Enfin, souffle Marie.
15: J'en veux beaucoup à la justice, parce que c'est extrêmement long. Chaque été, chaque hiver, on se dit que c'est peut-être cet été que le procès va arriver. Non, ça sera peut-être l'hiver prochain. C'est extrêmement long. Moi, je dis souvent que j'avais une épée de Damoclès au-dessus de la tête et que ça pouvait arriver à n'importe quel moment. Et c'est toujours vivre pas plus de 6 mois. C'est tout le temps se remettre dans des démarches, dans des procédures, d'aller revoir des psys, etc. C'est très chronophage. Ouais, c'était très compliqué l'attente.
14: Les avocats que nous avons contactés expliquent ce délai par la priorité donnée aux accusés.

0: Sorgue appelle à un rassemblement républicain en hommage à Liana. C'est à 12h30 devant l'hôtel de ville.
1: Un nouveau message menaçant envoyé cette nuit à l'ensemble scolaire La Salle à Avignon.
0: L'établissement a déjà été visé hier par une fausse alerte à la bombe. Un deuxième message est donc arrivé cette nuit. L'école et le collège restent fermés le temps que les forces de l'ordre procèdent à la levée de doute. Pour les familles sans solution de garde, une garderie sera ouverte au gymnase Bastianelli à partir de 7h30, indique la direction. Et concernant les examens prévus aujourd'hui, eux sont maintenus puisque les abords des salles concernées ont déjà été vérifiés.
1: Un immeuble de 4 étages évacué hier soir, place Saint-Pierre à Apt à cause d'un incendie.
0: Les flammes sont parties de la cuisine d'un des 8 appartements de l'immeuble. C'est apparemment une friteuse qui a pris feu. Deux personnes d'une trentaine d'années ont dû être secourues. Ce sont les deux occupants du logement concerné. L'homme a été brûlé à la main, la femme légèrement intoxiquée par les fumées. Tous deux ont été transportés à l'hôpital d'Apt. Les autres habitants ont été évacués pendant l'intervention. Ils ont pu rentrer chez eux vers 1h du matin cette nuit.
1: Ici Vaucluse, il est 7h03. Pas de bus jusqu'à nouvel ordre dans le quartier Montclar à Avignon.
0: Ouais, la direction du réseau Horizo a décidé d'éviter le quartier pour des raisons de sécurité. Le secteur a été récemment le théâtre de tirs. Deux hommes ont été blessés par balle en l'espace de quelques jours. Horizo a donc décidé de dévier les bus des lignes 10 et C2. Le périmètre établi en milieu de semaine est étendu. D'ailleurs, à partir d'aujourd'hui, ce sont désormais 20 arrêts qui ne sont plus desservis. Une vraie galère pour les habitants de ce quartier éloigné du centre-ville d'Avignon. Mais Samira, une riveraine, soutient les agents d'Horizo.
2: Moi, je donne raison à Horizo par rapport à la sécurité des usagers, la sécurité des employés, des conducteurs, des contrôleurs et tout. Je leur donne raison par rapport à ce qui se passe à chaque fois, les coups de feu. De partout, ils tirent sur tout le monde. Je ne sais pas, moi, c'est tout, presque toutes les semaines. Je suis comme tout le monde, mais j'espère qu'un jour, il n'y aura pas des drames. Ça s'est passé l'année dernière ou l'année d'avant, c'était dans le tram aussi. Il y a eu des coups de feu et le tram qui était en route. Ce n'est pas normal.
0: Et vous avez la liste des arrêts qui ne sont plus desservis sur le site d'ici Vaucluse, pas très loin du quartier Montclar, sur la rocade. Des habitants ont décidé de se mobiliser pour la Léo. Le contournement routier d'Avignon permettrait de réduire la circulation sur la rocade, estiment les riverains. Le projet lancé il y a plusieurs dizaines d'années a été abandonné, puis relancé par le nouveau maire d'Avignon, Olivier Galzi. Hier, les habitants pro-Léo se sont réunis dans le quartier pour s'organiser. On en parle ce matin avec l'une des habitantes, Leïla Adam. Bani est l'invité d'ici matin, nous rejoint en studio tout à l'heure à 7h45.
1: À Mormoiron, le lac des Salettes ne sera pas empoisonné comme d'habitude cette année.
0: L'eau est trop chaude, 28 degrés. Or, les truites ne supportent pas plus de 24 degrés. L'association de pêche qui gère le secteur, l'APPMA, renonce donc à relâcher des poissons. Mais les experts alertent, les chaleurs déséquilibrent tout le milieu aquatique. C'est ce que souligne Karine Viciana. Elle est hydrobiologiste et directrice de la Maison régionale de l'eau.
3: C'est non seulement les poissons, mais c'est toute la vie aquatique qui va subir ces bouleversements du milieu. Donc c'est pour ça qu'il y a des grandes études actuellement qui sont faites, parce que la température, c'est ce qui va conditionner à la fois la répartition des espèces dans des milieux aquatiques. Mais ce qu'il faut savoir aussi, c'est que toute l'activité biologique dans un plan d'eau, un cours d'eau, dépend justement également de la température. On le voit par exemple, une truite, entre 4, 5, 6 degrés, elle va s'alimenter qu'une fois par jour. À 7 degrés, elle fait 4 repas par jour. Donc elle a une croissance qui va être supérieure à la normale. Elle va consommer encore plus d'oxygène comme toutes les autres espèces des milieux aquatiques.
0: Et les scientifiques insistent sur le fait de baisser les prélèvements en eau pour opter pour la sobriété et préserver ces milieux aquatiques. C'est la marque de cosmétiques bio préférée des Français. Aromazone ouvre aujourd'hui sa première boutique dans le Vaucluse, dans les anciennes halles de Cavaillon, à quelques kilomètres seulement de son labo et de ses sites de production. Puisque oui, Aromazone est basé chez nous, dans le Vaucluse, depuis une vingtaine d'années.
1: Anne Domès, c'est aussi le dernier jour des exercices aériens de la BA 115 ce vendredi.
0: Oui, depuis fin mai, vous l'avez sans doute entendu, des hélicoptères et des avions de transport s'entraînent en décollant de la base d'Orange, avec des vols de jour et de nuit, qui pouvaient mener les avions à survoler la région, mais aussi tout le sud-ouest. L'exercice se clôture donc ce soir. Fabrice Eboué annonce l'annulation de son spectacle Solitude, programmé le vendredi 26 juin au Théâtre Antique de Vaison-la-Romaine. Pour l'instant, il n'a pas établi de nouvelles dates. Les spectateurs concernés, peut-être vous, peuvent déjà vous

0: faire rembourser dans les points de vente où les billets ont été achetés. Et puis, il est tout mignon, mais il faut se méfier. Un chat forestier, un chat sauvage a été récupéré par le centre de sauvegarde de la faune de Bioux dans le Luberon. C'est très rare, un chat sauvage dans le département, parce que c'est pas du tout sa zone d'habitat. Il est soigné en ce moment à Bioux. On a quelques photos de la bête. Vous la verrez sur ici.fr.
1: Sous les yeux, là, on n'a pas envie de le caresser.
0: Pas du tout. On dirait un petit chaton, mais ouais. Il a quelque chose dans le regard qui fait qu'on n'a pas envie d'aller l'embêter, c'est clair. La météo, Mathieu.
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0: Belle journée.
1: Ah, belle journée, mais
0: Vanté.
1: Ben voilà, je me posais la question de savoir s'il fallait se coiffer ou pas aujourd'hui.
0: Non.
1: C'est peut-être pas nécessaire.
0: Non.
1: Parce que franchement, 65 km, vous êtes tout décoiffé. Donc, vous gagnerez du temps ce matin. Voilà. Mistral toute la journée. Quoique, ça va se calmer dans le courant de l'après-midi. Météo France nous annonce 50 km/h de Mistral. Les températures, ouais, bien agréables. Hein, ce matin, déjà 20 degrés à Carpentras, 18 autour de Cavaillon, 13 degrés à Apt. Et puis cet après-midi, on dépassera les 30 degrés à Pertuis. Il en fera 32 précisément. Vous aurez 30 à Avignon comme à Orange et puis 28 degrés dans l'enclave des Papes. Le ciel, c'est du soleil. Attention quand même, puisque nous avons du vent, le temps est sec. Eh bien, nous avons toujours une vigilance pour le risque de feu de forêt en Vaucluse. La vigilance est jaune.
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1: Alors ça marche à tous les karaokés. Qui n'a pas chanté là-dessus ? Cœur de loup, c'est Philippe Lafontaine. Il est 7h09, c'est bientôt le week-end, hein, dans quelques heures. Donc c'est la dernière ligne droite, le dernier coup de collier. Bon courage.

0: Fontaine. Ce matin, on se réveille avec pas moins de 23 degrés, dites donc. C'est la température relevée par Myriam. Elle nous a passé un petit coup de fil. Elle est aux Angles, dans le Gard rhodanien. Et puis on a Colette, notre fidèle Colette de Valréas. 19 degrés, le ciel est bleu ce matin dans l'enclave des Papes.
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0: Il est 7h13, Anne Domès, on a appris hier la disparition du navigateur Charlie Dalin.
3: Oui, l'homme qui voulait vivre sa vie, un dernier vainqueur du dernier Vendée Globe. Il avait réalisé un exploit, on y revient dans une minute avec David Oussillou.
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0: Il est 7h14. Mon œil, l'actualité vue par David Oussillou et beaucoup d'émotions ce matin après la mort du vainqueur du Vendée Globe de l'an dernier, Charlie Dalin, qui après sa victoire avait révélé avoir fait ce tour du monde alors qu'il était atteint d'un cancer. Il avait 42 ans.
10: Charlie Dalin n'était peut-être pas le patient modèle. Le patient modèle, en octobre 2023, quand les médecins découvrent une tumeur de 15 cm, aurait posé ses sacs, annulé la Transat Jacques Vabre d'abord, puis le Vendée Globe, et écouté sagement son corps. Charlie Dalin, lui, a pris le départ quand même, avec une alarme sur son téléphone pour ne pas oublier son comprimé d'immunothérapie. On pourrait y voir de l'inconscience, certains le diront, c'est leur droit. Sauf que ces médecins lui avaient donné le feu vert et qu'il avait posé la question directement, sans esquiver. Si ce n'est pas raisonnable, je ne pars pas. On lui a dit que c'était possible, alors il est parti. Ce qu'il raconte ensuite, c'est peut-être la chose la plus étrange et la plus belle de cette histoire. En mer, seul à soigner le bateau et sa maladie, il a oublié le cancer. Il l'a tellement oublié qu'il a réalisé un record absolu, 64 jours pour faire le tour du monde. Jamais personne n'avait bouclé le Vendée Globe aussi vite, en solitaire, sans escale et évidemment pas dans cet état. Dalin, c'était juste l'homme qui voulait vivre sa vie. Depuis hier matin, tout le monde salue son courage, mais lui disait qu'il voulait surtout porter le message que la vie ne s'arrête pas, avant d'ajouter quand même « mais c'est différent pour chaque cancer ». Pas un héros donc qui donne des leçons, un homme qui savait ce qui était possible pour lui. Ce n'est pas l'éloge de l'imprudence, c'est le portrait d'un homme qui a choisi de vivre ce dont il rêvait depuis toujours, au moment exact où la vie devenait incertaine. Certains diront « c'était de la folie », mais pour d'autres, c'est exactement ça, vivre. Vivre pour le meilleur, comme dans la chanson.
0: David Oussillou, mon œil chaque matin, 7h16. Et celui qui vient prendre le petit déj avec vous à présent, c'est Médéric Gasquet-Cyrus, linguiste à l'Université d'Aix-Marseille. C'est l'heure du parler provençal. Bonjour Médéric.
11: Bonjour Mathieu, bonjour tout le monde. Vivons le meilleur ensemble.
0: Exactement. Méfie tout de même, parce que ce matin, votre chronique, Médéric, va être sanglante.
11: Ouais. Alors, l'avantage en radio et même avec la télé, c'est qu'on ne verra pas le sang. Vous ne verrez pas du vrai sang, je vous rassure. N'ayez pas peur comme ça. Non, on ne fera qu'en parler à travers l'expression le sang.
0: Très bien. Parce que moi, je vais vous dire, je tourne de l'œil, si je vois du sang.
11: Donc. Ouais, non, mais c'est pour ça. N'inquiétez pas.
0: Je suis un garçon fragile, À tout de suite, Médéric. Dans 4 minutes, on se retrouve. The Show Must Go On, la magnifique chanson de Queen pour vous accompagner, peut-être, ce matin, sur la route du travail. On est là, à vos côtés. C'est votre radio, ici, Vaucluse.

0: show must go on. Queen, et j'en profite pour faire un petit coucou à Bernard qui se réveille à Sorgues ce matin avec 19 degrés 6, c'est précis, il y a 40% d'humidité, il y a un petit poil de mistral, mais le ciel est bien dégagé.
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0: à 7h20, le parler provençal, Médéric Gasquet-Cyrus, vous vous êtes donné à 100%, disons-le, pour cette chronique.
3: ANG, car j'ai donné mon sang. Alors vous aussi, donnez votre sang, c'est important, ça sauve des vies. Dimanche, c'est la journée mondiale du donneur de sang, mais c'est toute l'année que l'on peut, que l'on doit donner son sang, son plasma ou ses plaquettes. Pas les plaquettes de fringues, hein, ça c'est autre chose. C'est facile. Alors le sang est maintenant entré dans notre langage courant, notamment chez les jeunes. Vous avez forcément entendu des ados ou des minots dire le sang dans des phrases comme « ça va le sang ?»« Oh le sang !»« Vas-y le sang !»« Passe-moi la bouteille le sang !»« Arrête le sang !» Je sais pas si vous avez déjà entendu ou pas.
0: Non, je vous avoue.
3: Mais voilà.
0: Non.
3: Mais vous êtes vieux. C'est ça. Voilà. Donc, non, tendez l'oreille parce que des sangs, on en entend sans arrêt. Mais ça veut dire quoi, au juste? Eh bien, le sang, c'est une personne proche, très proche. C'est comme votre sang. C'est comme la famille. Et on peut le dire à une personne qui n'est justement pas de votre famille. Il existe une version plus longue et plus explicite. Hein, c'est le sang de la veine. Si quelqu'un vous dit, Mathieu, tu es le sang de la veine, hein, c'est que vraiment, elle vous considère comme faisant partie d'elle-même. Vous voyez, voilà.
0: D'accord.
3: C'est comme si le même sang coulait dans vos veines. Okay. Et puis, dans la lignée des dérivations de Tien Tigre, il y a les variantes, tu es le sang de l'artère, tu es le sang de l'artère fémorale, tu es le sang de l'artère gauche, tu es le sang de la carotide et plein d'autres veines cachées pour exagérer un petit peu la proximité. Alors, est-ce que c'est une expression d'ici? Eh bien, comme souvent, oui et non. Non, parce que l'image du sang pour évoquer la proximité est ancrée depuis longtemps dans la langue française et même dans d'autres langues. Hein. Donc, il n'y a rien de très original, de très spécifique. À la limite, si on disait la même huile d'olive coule dans nos veines ou le même jaune brille dans nos yeux, d'accord. Mais non, là, c'est question de sang, voilà. Et puis, c'est une expression aujourd'hui largement diffusée en France et connue de tous les jeunes et moins jeunes. Mais on affirme parfois qu'elle est née à Marseille. Ne serait-elle pas apparue du côté du quartier de Bonneveine, forcément? Eh bien, on ne peut pas l'affirmer, mais elle circule au moins depuis les années 2000, sans doute avant, mais elle a en tout cas été popularisée ici, au début des années 2010, notamment à travers l'incontournable Joule. On la trouve en 2016 dans C'est ça, ou encore en 2015 dans Coucou. Sans oublier la formule, le J, c'est le S, qui veut dire Joule, hein, le J, il est de la famille, il est de notre, on l'aime, c'est le sang, c'est le S. Alors voilà, je vous ai fait une petite compile, écoutez.
4: Le sang de la veine, tu es ton chouchou. Le J, c'est le S.
3: Voilà, donc aujourd'hui, il faut l'avouer, le mot, à force d'être employé, a perdu de sa force pour être un équivalent, toujours dans le registre de la famille, hein, de frère, ou encore plus ancien, de mec ou mon pote. Hein, voilà, quand on dit tu le sang, c'est juste tu es mon copain. Quoi, voilà.
0: Okay.
3: Hop là, je vois l'heure. Bon sang, il faut terminer. Alors donc, donnez votre sang, le sang. Quant à nous, on se retrouve demain à Châteauneuf-de-Gadagne, sur le stand d'ici Vaucluse, hein, voilà, pour des parties de Motus en mode démo, d'hémoglobine, bien sûr. Et ce sera gratuit, évidemment, sans gain.
0: Ah, j'ai hâte de venir jouer à Motus. Demain, Terroir en fête, c'est tout ce week-end, c'est un événement ici Vaucluse, Parc de l'Arbousière. Il y aura toute l'équipe ici Vaucluse d'ailleurs. Et Médéric, merci beaucoup.
3: À demain. Ciao, ciao.
0: Terroir en fête, on sera d'ailleurs en direct demain à partir de 11h avec David Bérard. Et puis demain après-midi aussi, on vous proposera une émission spéciale Terroir en fête entre 16h et 19h avec Marie Vernet. Vous ne pourrez rien manquer, c'est la grande fête des produits du Vaucluse. Vous pouvez bien sûr nous écouter, mais le mieux encore, c'est aussi d'y aller parce que c'est vraiment un bel événement. Il est 7h24, je vous emmène au musée. Oui, alors oui, je sais ce que vous me dites. Oui, oh, c'est un peu rébarbatif le musée. Mais là, c'est un musée interactif. Ah, celui-là, il est différent des autres. C'est déjà une immense carrière, une ancienne carrière qui a été transformée en musée. Mais là, les œuvres prennent vie sous vos yeux. Elles sont mises en musique. Ça s'appelle les Carrières de Lumière. C'est au Beau de Provence. Et il y a deux expos événements en ce moment. Picasso et Frida Kahlo. Je vous offre 4 invitations pour aller découvrir ces deux nouvelles expos. Ben justement, puisqu'on parle de Picasso, il a un tableau très célèbre. Les Demoiselles d'Avignon, exposée aujourd'hui à New York. Un tableau qui fait référence à une ville de Catalogne. C'est vrai ou c'est faux? Les Demoiselles d'Avignon, ville de Catalogne, d'après vous. 04 90 14 04 04 pour aller découvrir les deux nouvelles expos des Carrières de Lumière, pas loin d'Avignon. Donc au Beau de Provence, en plus le cadre est magnifique. Deux expos consacrées à Picasso et Frida Kahlo. Vous avez deux petites minutes hein, pour jouer, ça passe très vite, donc appelez maintenant.

0: minutes. Non, non, non, c'est Michel Berger. Et dans moins de 3 minutes, nous allons vous donner l'info en français dans le monde. 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
0: Je vous emmène, vous, la personne de votre choix, vos amis, tout le monde aux Carrières de Lumière. C'est au Beau-de-Provence, le site est absolument magnifique. Et surtout, il y a des œuvres d'art qui prennent vie sous vos yeux. En ce moment, Picasso et Frida Kahlo, ce sont les deux nouvelles expos. Bonjour Monique.
8: Bonjour.
0: À Camaret-sur-Aigle, où vous écoutez ici Vaucluse. Je vous ai posé une petite question sur le tableau célèbre de Picasso, Les Demoiselles d'Avignon, que l'on peut voir à New York, qui fait en fait référence à une ville de Catalogne. C'est vrai ou faux?
8: C'est vrai.
0: Ben oui, c'est vrai. La ville d'Avignon, qui est située en Catalogne, et non pas Avignon, même si ça nous aurait fait plaisir. Ben voilà, non, c'est bien une ville de Catalogne. Bravo Monique, félicitations. Vous irez profiter des Carrières de Lumière, mais d'abord on va aller faire trompette. C'est ça,
8: exactement.
0: Hein,
8: et moi, oui, je vais nager.
0: Faites ça toutes, combien de fois par semaine vous allez nager?
8: Eh ben, avec le club, 2 fois, et puis sinon, 4-5 fois chez moi.
0: Ah, quand même, dis donc, une vraie sportive.
8: Il faut s'entretenir quand mais on vous... est vieux. Hein.
0: Vous avez bien raison, mais vous avez une voix de jeune femme. Je vous fais gros bisous, Monique.
8: Merci.
0: Et dites-moi juste, quelle est votre radio préférée en Vaucluse?
8: Je ne m'en souviens pas, Radio France Vaucluse.
0: Mais ici Vaucluse, je vous l'accorde quand même. Gros bisous.
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0: L'info d'ici ce matin, Anne Domès.
9: On va revenir sur le témoignage très poignant de Marie Taboni à la veille de le jour de l'ouverture du procès pour viol devant les assises de Vaucluse.
10: Cérémonie laïque ouverte à tous, suivie de l'inhumation dans la plus stricte intimité familiale. Les obsèques de la petite Liana se déroulent cet après-midi à Fleurance, dans le Gers. Une semaine après la découverte de son corps, l'association des maires du département appelle à mettre les drapeaux en berne. Bernadette Chirac inhumée cet après-midi au cimetière du Montparnasse à Paris, une semaine après le décès de l'ancienne première dame de 93 ans. La cérémonie a lieu à 2 pas de la chapelle où elle avait épousé Jacques Chirac. Plus de 120 victimes identifiées, 900 000 photos et vidéos retrouvées dans des ordinateurs. 4 hommes condamnés pour des viols sur mineurs et pour détention d'images pédopornographiques. Des peines de 6 à 16 ans de prison ont été prononcées par la cour d'assises d'Orléans. Les pesticides seront-ils bientôt autorisés en Europe pour une durée de 25 ans contre 10 à 15 ans actuellement? Le Conseil européen se prononce aujourd'hui sur un texte qui va en ce sens. Un projet dangereux pour la santé publique et l'environnement, selon un collectif de médecins et de scientifiques qui demandent à Emmanuel Macron de bloquer cette réforme. 500 000 élèves attendent actuellement devant les portes des lycées. C'est la nouvelle épreuve anticipée du bac de mathématiques pour les premières générales et technologiques, de 8h à 10h après celle de français hier. Et puis la première victoire dans ce mondial de foot est donc mexicaine. Victoire de l'un des 3 pays hôtes, 2-0 sur l'Afrique du Sud hier soir. La France joue quant à elle mardi soir face au Sénégal.
9: Merci Cyril. L'info d'ici, donc c'est le procès qui s'ouvre ce matin devant la cour d'assises de Vaucluse à Avignon. Un homme de 56 ans est jugé pour viol. Sa filleule, Marie Taboni, l'accuse d'avoir abusé d'elle en 2018 à Grillon, dans l'enclave des Papes. Elle avait alors 14 ans. Aujourd'hui, Marie a 22 ans. Elle a décidé de demander la levée du huis clos pour que l'audience soit publique. Ça fait 7 ans qu'elle attend ce procès. Dimitri Morgado, vous l'avez rencontré avant l'audience.
11: C'est le 9 décembre 2018 que la vie de Marie bascule.
12: Je dis souvent que lui, il peut risquer 20 ans de prison, mais moi, j'ai pris perpète.
11: Ce soir-là, après une soirée chez des amis, son père va se coucher. Marie reste devant la télé, sur le canapé. Son parrain rentre 1 heure plus tard. Il habite en colocation avec son père.
12: Il est arrivé et il s'est directement resservi un verre. On a parlé de choses banales. Et ensuite, il a commencé... à m'embrasser, il m'a mis des doigts dans sa bouche. Et c'est là que le calvaire a commencé.
11: Un calvaire qui dure alors plus d'une heure.
12: J'ai prononcé plusieurs fois que je ne voulais pas, mais monsieur a continué, bien sûr. On a le corps totalement tétanisé. On ne peut rien faire à part subir. C'est comme si le cerveau et le corps se mettaient en off. Mais oui, il y a quand même eu des noms. J'ai essayé plusieurs fois de le repousser, mais rien ne peut faire quand monsieur fait 1m98, 90 kilos, et que moi, je faisais 1m70 pour 45 kilos. C'était vraiment impossible physiquement et même mentalement.
11: Une fois remontée dans sa chambre, Marie ne dort pas de la nuit.
12: Je me sentis sale, très sale. Et honnêtement, une envie de décéder, mais presque à l'instant.
11: Le lendemain, elle raconte à sa mère ce qui lui est arrivé.
12: Elle s'effondre, parce qu'elle a l'impression de ne pas avoir fait son rôle de maman. Elle, c'était un sujet qui l'a touchée particulièrement vis-à-vis de son passé. Et c'est voir sa petite fille souillée, c'est impressionnant, je pense, en étant parent.
11: Marie porte plainte dans les heures qui suivent. Une plainte qui aboutit donc enfin à un procès après 7 ans et demi de souffrance.
12: Les crises d'angoisse, c'est les terreurs nocturnes, c'est les tremblements. C'est dès que je suis en présence d'un homme qui lui ressemble, je ne suis pas à l'aise. Si j'entends son prénom, j'angoisse. J'ai essayé de mettre fin à mes jours 3 fois.
11: Aujourd'hui, Marie a peur de revoir cet homme au tribunal, mais elle sait aussi que ce procès sera une étape importante dans sa reconstruction.
9: Le procès qui s'ouvre aujourd'hui et qui se poursuivra lundi prochain, l'accusé évidemment reste présumé innocent.
2: Dans le journal de 8h, nous allons revenir sur la galère des habitants du quartier Montclar à Avignon, privés de bus jusqu'à nouvel ordre.
9: La direction du réseau Horizo, les transports en commun du Grand Avignon, a décidé de ne plus desservir le quartier après une série de tirs. Elle estime que la sécurité des chauffeurs et des passagers n'est pas assurée pour le moment. C'est un coup dur pour les habitants de ce quartier éloigné du centre-ville.
2: On s'intéressera aussi ce matin à l'état du lac des Salettes à Mormoiron.
9: L'eau est trop chaude après le pic de chaleur du mois dernier. Le lac ne sera donc pas empoisonné comme les autres années. Et les experts préviennent, les chaleurs déséquilibrent tout le milieu aquatique.
2: Et puis dans un quart d'heure, nous entendrons les arguments de certains habitants de la Rocade à Avignon. Ils demandent la réalisation de l'Aléo, le contournement routier d'Avignon.
9: Mais c'est un projet vieux de 35 ans, abandonné puis relancé. C'est l'une des priorités du nouveau maire d'Avignon, Olivier Galzi. Et des habitants soutiennent ce projet. Ils se sont retrouvés hier soir pour une première réunion d'information. L'une des habitantes engagées est l'invitée d'ici matin. Leïla Adabani nous rejoint à 7h45.
2: Allez, la couleur du ciel pour ce vendredi. C'est avec notre spécialiste météo, Julien Sugier du site Météo Vaucluse. Bonjour Julien.
13: Bonjour Mathieu, bonjour Anne, bonjour à tous.
9: Bonjour Julien.
2: Toujours du Mistral aujourd'hui ?
13: Eh oui, le Mistral qui continue de souffler aujourd'hui, bon, un peu moins que ces derniers jours, puisqu'on sera aux alentours de 50-60 km/h cet après-midi. Mais ça souffle quand même assez fort, et notamment pour le risque d'incendie, bah, c'est pas fameux tout ça.
2: Et ouais, on a toujours une vigilance jaune pour risque de feu de forêt en Vaucluse. Ça a l'avantage de dégager le ciel, vous me le confirmez ?
13: Exactement, c'est vrai que le soleil restera bien généreux aujourd'hui, un temps vraiment bien anticyclonique et voilà, rien d'autre à signaler au niveau du ciel.
2: Alors on va passer aux températures, dites-nous pour ce matin, cet après-midi, comment on s'habille ?
13: Alors eh bien ce matin on a déjà 19 degrés à Avignon, 18 degrés à Orange, 14 degrés à Murs et puis cet après-midi eh bien ça se réchauffe encore par rapport au dernier jour jusqu'à 30 voire 31 degrés du côté d'Avignon, du côté de Carpentras. On pourra même atteindre les 32 voire 33 degrés dans le Pays d'Aigle, notamment du côté de Pertuis.
2: Bon, on se retrouve dans une heure, vous nous donnerez la tendance pour notre week-end. À tout à l'heure Julien.
13: À tout à l'heure Mathieu.
2: Sur les routes du Vaucluse, bah écoutez, ça roule pour l'instant, je n'ai pas de difficultés particulières à vous signaler, quoique si. Ah ben, je n'avais pas actualisé mes cartes. Ben, ça vire au rouge, mais c'est assez habituel, c'est-à-dire que c'est à Avignon que vous êtes ralenti, en particulier autour de l'échangeur de Bonpas. Il y a des ralentissements lorsque vous arrivez des Bouches du Rhône pour traverser le Rhône, la Durance, pardon. Le long du Rhône, là, à Avignon, vous avez des ralentissements sur la route touristique du Docteur Ponce lorsque vous quittez la voie rapide. Des coups de frein, vous allez en donner aussi, tout au long des remparts, en particulier boulevard Saint-Roch ce matin. Et puis sur la roquette Charles de Gaulle, au croisement avec l'avenue de Tarascon. Voilà les principales difficultés qui vont rallonger un petit peu votre temps de parcours. Ailleurs, ça roule, mais
0: sait-on jamais. Vous avez peut-être, vous qui êtes au volant, des infos à nous donner. Pour ça, vous nous passez un coup de fil ou vous nous envoyez, c'est même encore plus rapide, un message sur WhatsApp au 04 90 14 04 04. Ici, toute la journée, on fait la route ensemble.
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0: Ah ouais, de la bonne humeur, il y en a toute la journée. Grâce aussi à vous, à vos messages qui nous font bien plaisir. Il y en a beaucoup. Hein. Merci, merci de participer à l'émission. Et voici Jeanne Masse, toute première fois à 7h37.

0: Bon, je vais vous dire, elle, Ombline, il y a bien longtemps que c'est plus sa toute première fois. Bonjour, Ombline.
1: De vraiment nature, évidemment.
0: Bien sûr,
1: on parle du rendez-vous, bien sûr.
0: Mais oui, parce que c'est maintenant.
1: Oui, c'est maintenant. Allez, c'est parti.
0: Vraiment nature tous les jours, c'est le rendez-vous sur la faune et la flore du Vaucluse. Ombline, le parc naturel régional du Luberon et le conservatoire d'espaces naturels lancent ensemble un grand inventaire participatif. L'objectif, c'est de recenser une espèce star de chez nous, le lézard ocellé.
1: Un magnifique animal, hein, vous l'avez vu, on l'a regardé en photo, qui a même son petit nom en provençal, on l'appelle la rassade de par chez nous. Mais alors, comment le reconnaître ou le voir? Eh bien, c'est vous qui nous répondez, Aline Salvaudon, vous êtes responsable du pôle biodiversité, géologie et ressources naturelles au PNR donc du Luberon. Alors déjà, quelle est sa caractéristique principale ?
2: Sa caractéristique principale, c'est que c'est le plus grand lézard d'Europe. Il peut faire entre 50 et 70 cm de long, bien sûr avec la queue comprise, ce qui permet de l'identifier à coup sûr puisqu'il est beaucoup plus gros que les autres lézards, notamment le lézard vert. Alors c'est une espèce très craintive, finalement assez difficile à voir et qui va évidemment pas aller nous attaquer, ni les hommes ni les animaux. Mais c'est quand même une espèce très impressionnante. Moi j'ai rencontré dans mon village des gens qui me disaient que quand ils étaient petits, ils les appelaient les petits crocodiles, tellement ils étaient impressionnants.
1: Et ces petits crocodiles, ils ont une autre particularité aussi, c'est bien sûr leur couleur.
2: Alors, il est d'un vert assez pâle. Ce qui le distingue principalement, c'est qu'il a sur les flancs ce qu'on appelle des ocelles. C'est pour ça qu'on l'appelle d'ailleurs le lézard ocellé. Ce sont des taches bleues, rondes, qui parsèment ses flancs et qui sont vraiment caractéristiques de cette espèce. Alors, c'est un animal qui est très discret. Alors, on peut l'avoir près de chez soi sans vraiment l'avoir parfois rencontré ou s'en rendre compte. Mais il vit principalement dans les milieux qui sont vraiment très ouverts et ensoleillés, comme les jardins, les pelouses, les friches. Pour pouvoir avoir son habitat complet, il faut qu'il ait des zones de chasse, donc des zones herbacées où il peut attraper ses proies, c'est principalement des petits insectes. Et il lui faut aussi des zones de gîte.
0: Donc il y a cet inventaire pour notre rassade, puisque c'est son nom provençal. Est-ce que vous avez des conseils justement si on veut participer à l'inventaire ?
1: Alors déjà, on le dit, il est présent absolument de partout en Vaucluse, donc pas qu'au PNR du Luberon. Toutes les observations sont bonnes à prendre. On le trouvera dans des endroits bien ensoleillés, sur des murets en pierre, des souches, des rochers. Et aussi, vu sa nature craintive, prenez le temps. Ne faites pas de gestes brusques, sinon vous allez le faire fuir. Merci Aline.
0: Et je précise, Ombline, que cet inventaire sera présenté mercredi 18h, salle des fêtes de Mérindol. Ça sera au moment de la grande soirée de lancement de l'Atlas de la biodiversité et de la géodiversité. C'est l'ABC de Mérindol. C'est gratuit, c'est ouvert à tous. Mais si vous avez besoin d'infos en plus, vous savez ce que vous faites. Ici.fr, l'appli ici, on vous a tout laissé. Alors, affilez-nous sur la rocade d'Avignon où, Anne Domès, des habitants ont décidé de se mobiliser en faveur de l'aléo.
3: Oui, et ils ont tenu une première réunion d'information hier dans le quartier. On sera avec l'une de ces habitantes mobilisées, Leïla Adabani, invitée d'ici matin dans quelques minutes.
0: Ouais, je me rappelle que l'aléo, c'est le contournement routier d'Avignon. Oui, on se retrouve, nous, dans moins d'une minute, donc.
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0: Il est déjà 9h moins le quart, le temps de passer sous la douche avec Stilto, faut que tu m'aimes. Je vous souhaite une belle journée.

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1: Faut que tu m'aimes, elle s'appelle Stilto.
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1: Il est 7h48. Des habitants du quartier de la Rocade à Avignon demandent la réalisation de la Léo, ce projet de contournement routier d'Avignon, lancé il y a 35 ans, mais dont seule la première phase a pour le moment été réalisée. Ces habitants, Anne Domès, se sont retrouvés pour la première fois hier soir. Et l'une des riveraines est l'invitée ce matin d'ici Vaucluse.
4: Bonjour, Laïla Dabani.
5: Bonjour.
4: Alors, qu'est-ce qui s'est dit hier au cours de cette toute première réunion?
5: Alors, ce qui s'est dit, c'est que les habitants en ont marre. Voilà ce qui s'est dit pour, on va dire, la grande phrase. Non, les habitants en ont marre de cette autoroute urbaine. Et ce projet de la Léo, on en parle depuis plus de 20 ans.
4: Depuis 35 ans.
5: C'est ça. Donc, j'étais encore toute jeune à ce moment-là. Et donc, je suis native de la Rocade. Et donc, en fait, les habitants en ont marre. Là, il faut agir. On en a marre de ces camions.
4: Quel est votre quotidien avec cette circulation très dense sur la Rocade qui traverse le quartier, on le rappelle?
5: Donc, certes, les nuisances, que ça soit sonore, mais là, on va surtout parler de l'enjeu santé publique, donc ce que ça génère chez la population. D'autres personnes du collectif seraient plus à l'aise que moi, qui sont des professionnels de santé. Ce qui fait la force aussi de cette mobilisation, c'est que nous sommes vraiment, on vient de tout horizon. On a des habitants, on a des professionnels de santé, donc que ça soit médecins, pharmaciens, kinés, mais aussi des commerçants. Donc voilà, c'est ce qui fait la force. Mais
4: vous
5: en
4: êtes
5: même temps,
4: nombreux pour ce tout jeune collectif?
5: Nous sommes une vingtaine pour le moment. Donc, comme vous savez, nous faisons l'élan. Mais ce qui fait la force, c'est que nous venons, comme je vous ai dit, de tous les horizons.
4: On l'a dit, un projet vieux de 35 ans, dont une toute petite partie seulement a émergé. Pourquoi se mobiliser aujourd'hui?
5: Alors aujourd'hui déjà, il y a eu l'actualité avec pas mal de drames qui se sont passés sur cette Léo. On s'est rendu compte que...
4: On rappelle, un habitant de la Rocade a été renversé et a été tué par une moto
5: exactement.
4: Il y a une dizaine de jours.
5: C'est ça, exactement. Et ça nous a fait prendre conscience, en fait, on est certains, en fait, on a pris conscience de la problématique sur cette autoroute urbaine. Et donc, les camions en font partie, on a plus de 3000 camions qui sont juste de transit sur Avignon.
1: Il est 8h10, des habitants de la Rocade d'Avignon mobilisés pour la Léo. Notre invitée ce matin, c'est Leïla Adabani, une des habitantes de la Rocade.
4: Alors le nouveau maire d'Avignon, Olivier Galzi, fait de cette Léo une priorité. Vous avez aujourd'hui l'espoir que ça aboutisse?
5: On a l'espoir, d'où le collectif. D'où le collectif, c'est pour ça que nous avons décidé de se monter en collectif, pour justement suivre l'élan de notre nouveau maire installé.
4: Vous l'avez rencontré, Olivier Galzi, pour en parler avec lui?
5: Pas encore.
4: Alors, le tracé, vous le savez, est contesté puisque la Léo doit notamment passer par la ceinture verte, la zone agricole d'Avignon. Vous comprenez en face les réticences, les critiques?
5: Alors, je veux bien comprendre, je le comprends, c'est légitime aussi, hein, mais je pense qu'on ne peut pas non plus laisser de côté plus de 20 000 habitants recensés sur la Rocade. Enfin, je le comprends, mais il faut trouver une solution. Et on ne peut pas partir sur un nouveau tracé non plus qui ne ferait partir sur 30 ans de plus d'études.
4: Alors, on a parlé aussi beaucoup de l'interdiction des poids lourds sur la Rocade, tout simplement. Quelle est votre position sur ça?
5: Alors, une interdiction complète, elle est pas possible. Énormément de commerces ont besoin de se faire livrer sur la Rocade et reçoit des poids lourds. Donc, ce n'est pas faisable. Mais on peut réduire intensément si on arrive à réduire. Une estimation disait qu'elle serait réduite de 52%. Si on réduit de 52% sur 3000 camions.
4: Estimation faite par qui? La mairie?
5: Ça a été une étude qui avait été faite en 2015. Il faut savoir aussi que la tranche 2 a été déclarée d'utilité publique en 2005. Donc là, c'est le moment de dire allez, on y va, on finit.
4: Comment vous voyez la suite de votre mobilisation pour la Léo? On le voit, le collectif est tout nouveau, première réunion hier. La suite, ça passe par quoi?
5: Là, la suite, ça va être sensibiliser et mobiliser. Donc la population, les informer, car les habitants ne sont pas informés.
4: En organisant d'autres réunions, par exemple.
5: En organisant d'autres réunions, réunions d'information, donc surtout avec les professionnels de santé qui, eux, vont pouvoir parler des impacts, du vrai impact sur la santé de la population. Donc les impacts qu'à la pollution, tout simplement. Et donc voilà, juste de pouvoir rassembler le plus de monde possible et nous faire entendre, en fait, qu'on nous entende.
4: Merci beaucoup, Laïla Adabani, donc habitante de la Rocade, mobilisée donc pour la poursuite de la Léo, le contournement routier d'Avignon par le sud. Merci, bonne journée.
5: Merci à vous aussi.
1: Il est 7h53. Avant les selfies, avant les filtres, avant les photos prises à la chaîne avec son téléphone, hein, c'est ce qu'on fait tous aujourd'hui. Eh bien, figurez-vous qu'au 19e siècle, se faire tirer le portrait, ça relevait presque de l'exploit. C'est ce que vous nous racontez, Stéphane Bern, qui arrive avec son voyage dans le temps, comme chaque matin. Mais d'abord, il y a Sting, Englishman in New York, 7h53.

0: Englishman in New York, Sting. J'espère que vous passez un bon début de journée. On va se retrouver avec Stéphane Bern donc, et puis dans 3 minutes, il y aura aussi toute l'info ici en Vaucluse.
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0: 7h57, allez, un petit peu d'histoire, grand voyage dans le temps comme tous les jours avec vous Stéphane Bern, et ce matin vous nous emmenez à une époque où on entrait dans un atelier photographique pour apprendre à ne plus bouger, en mode de statue, hein, c'est ça.
4: Dans un atelier toulousain, une famille entière cesse presque de respirer, la photo est en train de se faire, clic-clac, c'est dans la boîte, enfin presque.
5: Toulouse, année 1870. Dans son atelier, le photographe Eugène Truta installe une famille bourgeoise devant un fond neutre. Pas de palmiers ou de bord de mer, neutre on a dit. Truta n'est pas un simple portraitiste. Naturaliste, membre actif du Muséum d'Histoire Naturelle de Toulouse, il photographie les Pyrénées, les crues de la Garonne et les notables de la ville. Un vrai PTT, photographe tout terrain. Ce jour-là, le père se tient debout, main posée sur une table sculptée. C'est une technique, s'appuyer pour ne pas trembler.
6: Et essayer de rester immobile.
5: La mère, en robe sombre, corset serré, est assise bien droite.
7: Faut surtout pas bouger.
5: L'enfant, Jean Braide, regarde un point fixé par le photographe.
7: Je ne veux pas que vous bougiez. Je
5: bouge pas. À des années-lumière de les faire crier « Ouistiti ». On travaille encore sur plaque de verre au collodion humide. Cela signifie que pendant plusieurs secondes, il ne faut pas bouger.
8: Quoi, c'est tout ?
9: Non mais ça va, il a bougé.
5: Derrière la nuque, un appui-tête métallique façon Robocop, invisible sur l'image, maintient la pose. Un accessoire discret, mais qui rappelle quand même un peu le matériel du dentiste. On ne sourit pas. Tenir un sourire ferait vibrer les muscles du visage. Et puis ce serait dommage d'avoir l'air heureux. Résultat des clichés où tout le monde avait l'air de sortir d'un enterrement. Le tirage rejoindra l'album familial.
10: Chaque année, je rassemble mes plus beaux moments de l'année en photo.
5: Et parfois, dans ces albums, les plus nets sont les absents. Les enfants morts en bas âge, photographiés souvent pour la première et la dernière fois. Eux, malheureusement, ne bougent plus. Avant les photos filtrées et aussitôt effacées, on posait pour durer. Une seule prise. Mais celle-ci, c'était pour la vie.
0: Et d'autres voyages dans le temps racontés par Stéphane Bern sur notre site ici.fr.
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0: Aujourd'hui c'est vendredi, nous sommes le 12 juin, il est 8h. L'info ici en Vaucluse, Anne Domès, ça fait 7 ans qu'elle attend, qu'elle se prépare. Marita Bonny se dit prête pour le procès qui s'ouvre ce matin devant la cour d'assises de Vaucluse à Avignon.
11: Dans le box, son parrain qu'elle accuse de l'avoir violé en 2018 à Grillon dans l'enclave des Papes. Elle avait alors 14 ans. Elle raconte que son parrain vivait en colocation chez son père et qu'il l'a agressé sur le canapé du salon. Aujourd'hui, Marita Bonny est majeure, elle a 22 ans et elle a décidé de demander la levée du huis clos pour que l'accusée soit jugée en public. Comme pour le procès dit des viols de Mazan.
12: Moi, Madame Pellico, elle m'a beaucoup inspirée. On n'a pas du tout la même vie ni le même procès. Mais qu'une femme de cet âge, en ayant des faits pas du tout similaires, mais autant aidée, je me suis dit, mais s'il y a des jeunes femmes, des jeunes hommes, n'importe, qui peuvent se sentir comprises par moi, mais c'est avec plaisir. Puis après, je n'ai pas forcément vu de jeunes femmes qui témoignaient, que moi, j'ai pas envie que ça reste un sujet tabou. C'est plus à moi d'avoir honte. C'est vraiment à lui. Moi, je n'ai rien fait.
11: Et nous avons contacté l'avocate de l'accusé. Lui ne souhaite pas s'exprimer avant l'audience. Il affirme ne se souvenir de rien. Son procès s'ouvre donc aujourd'hui devant les assises de Vaucluse à Avignon. Il se poursuivra lundi prochain.
0: Les obsèques de la petite Liana sont célébrées aujourd'hui à Fleurance dans le Gers.
11: La famille de la fillette de 11 ans retrouvée morte la semaine dernière appelle à respecter son intimité. L'association des maires du Gers demande la mise en berne de tous les drapeaux sur les frontons des mairies aujourd'hui. Et en Vaucluse, la municipalité d'Entraigues-sur-la-Sorgue appelle à un rassemblement républicain à 12h30 devant l'hôtel de ville.

0: ouvert au gymnase Bastianelli. Et concernant les examens prévus aujourd'hui, c'est important, ils auront bien lieu puisque les abords des salles ont déjà été vérifiés pour accueillir les candidats.
1: Pas de bus jusqu'à nouvel ordre dans le quartier Montclar d'Avignon.
0: La direction du réseau Horizo étend à partir d'aujourd'hui le périmètre de déviation des lignes 10 et C2. Ce sont désormais 20 arrêts qui ne sont plus desservis. Décision prise suite à une série de tirs survenus dans le quartier. Deux hommes ont été blessés par balle en quelques jours. Une conductrice d'Horizo a assisté à l'une des scènes. Ce n'est pas possible de travailler dans ces conditions, estime André Saliba. C'est le délégué force ouvrière à Horizo. Il est désolé pour les usagers.
2: C'est des actes qui sont assez répétitifs. En l'espace de 15 jours, il y a eu 3 fusillades. Demain, on ne sait pas ce qui va se passer. On est vraiment désolé pour les usagers qui empruntent cette ligne. Mais c'est aussi pour leur protection aussi. Il faut qu'ils en prennent conscience. La conductrice, sur le moment, ça allait. Aujourd'hui, elle est en état de choc. Voilà, donc pour la prise en charge d'un psychologue... tout ce qui va avec les personnes qui subissent une agression, parce que là, c'est, même si elle n'a pas été touchée, ça reste quand même un traumatisme.
0: Et on entendra les habitants du quartier dans une demi-heure à 8h30, c'est l'info d'ici ce matin. Vous retrouverez la liste des arrêts qui ne sont plus desservis sur notre site ici.fr.
1: Un immeuble évacué hier soir, place Saint-Pierre, à Apt, à cause d'un incendie.
0: Oui, les flammes sont parties de la cuisine d'un des 8 appartements de l'immeuble qui compte 4 étages. C'est apparemment une friteuse qui a pris feu. Le couple de trentenaires qui occupe le logement a été légèrement blessé. L'homme brûlé à la main, la femme légèrement intoxiquée par les fumées. Ils ont tous les deux été transportés à l'hôpital. Les habitants des autres appartements ont été évacués le temps de l'intervention des pompiers. Ils ont pu rentrer chez eux vers 1h du matin. Toujours à Apt, l'homme de 75 ans recherché par les gendarmes depuis 2 jours a été retrouvé sain et sauf hier matin. Il avait disparu mardi après avoir quitté son domicile. Il n'a pas donné d'explication à son absence.
1: Ici Vaucluse, il est 8h05. Le lac des Salettes à Mormoiron ne sera pas empoissonné comme d'habitude cette année.
0: Non, l'eau est trop chaude, 28 degrés. Or, les truites ne supportent pas plus de 24. L'association de pêche qui gère le secteur renonce donc à relâcher des poissons. La PPMA cherche des solutions pour les années à venir, Pénélope Jobert.
3: Pas de pêcheurs à l'horizon, au lac des Salettes, les truites n'ont pas pu être lâchées à cause de la température trop élevée de l'eau. Alain Lados, le président de l'association de pêche de Carpentras, explique que d'autres poissons ont donc été introduits dans le lac.
4: Mais il y a du poisson blanc, il y a des carpes, on y a mis des brochets. Sauf les truites, elles vont certainement, s'il en reste, elles se cachent ou elles vont mourir.
3: Il est inquiet pour l'avenir de la pêche dans les lacs et les rivières.
4: Il va falloir envisager d'autres moyens, mais enfin... Actuellement, il y a quand même une baisse de l'importance de la reproduction. Hein. Ça va être de plus en plus catastrophique. Si on n'empoisonne pas, il y a pratiquement plus de poissons dans les rivières.
3: Pour limiter l'impact du réchauffement climatique sur les milieux aquatiques, des solutions existent déjà, selon Karine Viciana, scientifique et directrice de la Maison régionale de l'eau.
5: C'est réduire nos prélèvements pour laisser un maximum d'eau dans nos milieux, parce que plus il y a d'eau, plus il va y avoir du débit et plus ça va permettre un brassage de l'eau et donc d'oxygéner l'eau et de maintenir des températures d'eau favorables à la vie aquatique. Ça va être donc de limiter nos consommations, d'opter la sobriété, on le sait. Hein.
3: Pour elle, certaines espèces de poissons ne peuvent déjà plus vivre dans leur habitat naturel.
0: Les précisions de Pénélope Jobert.
1: Une nouvelle phase de chantier se prépare pour le pont des Arméniers.
0: Et la structure de cette passerelle qui passe au-dessus du Rhône pour relier Sorgues à l'île d'Oiselet va être déposée. Et des parties du tablier emmenées à l'atelier pour être restaurées. À l'automne, les équipes vont s'attaquer au renfort ou carrément au remplacement des piliers de ce pont suspendu. À voir sur notre site ici.fr, un chaton tout mignon, mais attention, il s'agit d'un chat forestier, un chat sauvage récupéré par le centre de sauvegarde de la faune de Bioux. Alors, il n'avait pas vu cette espèce depuis plus de 30 ans dans le Vaucluse, parce que c'est pas du tout la zone d'habitat de cette espèce. On ne sait pas comment il s'est retrouvé là, ce petit chat. Il est donc soigné en ce moment à Bioux. On a des photos, faites-vous votre avis en regardant ces photos. En attendant, un petit résultat de foot, la victoire du Mexique sur l'Afrique du Sud hier soir en ouverture de la Coupe du Monde, 2-0. Place aujourd'hui toujours au Mondial, au match entre le Canada et la Bosnie-Herzégovine, match qui se joue à Toronto. Et puis les Bleus, faut-il le rappeler, entrent en lice mardi prochain contre le Sénégal à 21h heure française.
1: Et ça sera bien sûr à suivre sur votre radio ici en intégralité, comme d'ailleurs l'ensemble des matchs des Bleus.

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1: Toujours du vent, Mathieu, aujourd'hui.
2: Eh oui, ça va souffler. Le Mistral qui cale un petit peu. Hein. Il va souffler à 50-60 km/h. Mais enfin, bon, on en a pour quelques jours encore. Je pense que Julien Sugier, notre consultant météo, va nous le confirmer tout à l'heure, 8h30. En attendant, dans le ciel, c'est du soleil ce matin, du soleil cet après-midi, avec des températures qui, pour l'instant, affichent de 11 à 19 degrés. 11 degrés, c'est plutôt vers Apt. 19-20 degrés, c'est plutôt vers Carpentras ce matin. 17 à Cavaillon. Et puis cet après-midi, on dépassera les 30 degrés, notamment à Apt. Vous en aurez 32. 30 tout rond pour Avignon et Orange, 28 degrés dans l'enclave des Papes, et puis avec le vent et aussi la sécheresse, hein, le temps très, très sec, il y a toujours cette vigilance jaune active sur le Vaucluse pour risque de feux de forêt aujourd'hui.
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2: Oh, je vous sens impatient. Je vous sens impatient de terminer la semaine et de pouvoir enfin souffler et de profiter de votre week-end. C'est dans quelques heures. Hein. Voilà, donc juste un petit peu de courage encore pour tenir. Et on a la musique qu'il vous faut pour vous mettre de bonne humeur. C'est Jean-Jacques Goldman.

0: mes rêves, c'est Jean-Jacques Goldman. Il est 8h12.
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0: Méfie, comme on dit ici. Attention, si quelqu'un sonne chez vous, alors, moi ça m'est jamais arrivé, mais enfin sait-on jamais, pour vendre des fruits et des légumes.
3: Derrière ce qui ressemble à une bonne affaire, se cache parfois une arnaque redoutable. Aude Razo va vous expliquer ce phénomène qui explose en ce moment.
0: Oui. Heureusement qu'elle est là, Aude Razo. Elle arrive là, dans une minute.
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0: 8h14, c'est pas vrai, c'est le rendez-vous anti-arnaque. Attention si des vendeurs de fruits et légumes se présentent devant votre porte. Aude Razo, en cette fin de printemps, il y a le retour d'une arnaque qu'on pourrait quand même qualifier de cruelle.
7: Effectivement, et je n'arrive même plus à compter le nombre de témoignages que j'ai reçus sur mon adresse mail, ici.arnaque@radiofrance.com. Coralie, par exemple, qui se retrouve chez elle avec des montagnes de patates, de pommes, de carottes. La facture, accrochez-vous, 1 143 €. Une autre auditrice qui veut rester anonyme parce qu'elle a trop honte, me dit-elle. Le vendeur lui refourgue des kilos de carottes, d'échalotes, etc. Elle m'écrit « J'en avais pour nourrir tout le quartier ». Un couple a aussi témoigné sur notre radio ici. 600 €, 90 kilos de fruits et légumes, des cagettes, des seaux, des sacs entassés dans la cave. Et toujours ce sentiment de culpabilité que j'entends chez beaucoup de victimes.
0: Aude, cette arnaque, comment est-ce qu'elle fonctionne? Expliquez-nous.
7: Le scénario, c'est toujours le même. Les escrocs ciblent généralement des femmes qui sont seules à la maison. Ils vous baratinent, ils vous font miroiter des bons produits locaux qui se conservent longtemps. Aucun prix n'est affiché. Ils vous les détaillent à l'oral, à toute vitesse. Vous n'avez même pas le temps de réfléchir. Ils déchargent le tout, rien n'est pesé et bim, ils vous présentent la facture exorbitante. Alors là, certains vont se dire, mais pourquoi avoir payé? Pourquoi ces victimes n'ont pas dit non? Eh bien, je réponds, facile à dire. Toutes les victimes avec qui j'ai discuté me disent « j'étais seule, ils étaient sympas, je me suis sentie prise en étau, ils avaient déjà tout déchargé, ils ont beaucoup insisté, j'étais complètement dépassée ». Un conseil, insistez toujours pour avoir le détail des prix et tapez dans Google pour vérifier les tarifs. Si vous n'arrivez pas à vous débarrasser de vendeurs trop insistants, appelez la police. Je peux vous dire que ces messieurs vont vite vous laisser tranquille.
0: Oui, on s'en doute. D'autres conseils pour vous protéger des arnaques avec Aude Razo, il y en a sur notre site, ici.fr, ou alors vous téléchargez l'appli Ici, c'est gratuit sur votre smartphone. Il est 8h16, on vous parle souvent sur cette antenne de commerce qui ferme, ces vitrines vides qui se multiplient dans nos centres-villes, mais il y a quand même des bonnes nouvelles, il y a des choses qui se passent dans nos communes, et on se rend compte que ça n'est pas une fatalité. Près d'Avignon, à Sorgues, la ville a décidé d'agir pour faire revenir des commerces, des cafés, des restaurants, et les premiers résultats sont déjà visibles. On va s'en rendre compte sur le terrain directement avec Philippe Garcia dans 3 petites minutes.
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0: fini. Enfin, il a fini sa cabane en bois. Vous vous souvenez peut-être qu'il avait mis entre parenthèses sa carrière, Vianney, pour se retirer et construire une cabane. Ça y est, elle est terminée. Il est en train de préparer un projet musical. Il va bientôt remonter sur scène.
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0: 8h19, 8h20, même on part en balade avec Philippe Garcia pour découvrir la vie de nos villes, de nos villages. Bonjour Philippe.
3: Toujours présent, même pendant les vacances. Bonjour à tous, bonjour Mathieu.
0: Mon cher Philippe, on aime les centres-villes animés avec tout ce qu'il faut de commerce, de terrasse pour s'y balader.
3: Ouais, et grosse difficulté pour nos petites villes, ou grandes villes d'ailleurs, dans le Vaucluse et partout ailleurs en France.
0: Mais la ville de Sorgues, elle, a décidé de prendre les choses en main avec l'embauche de Sandrine Fournier. C'est une manager de centre-ville.
3: Alors Sorgues, voilà arriver de nouvelles boutiques, cafés et restaurants avec terrasse. Depuis quelques semaines, quatre artisanes sont à l'honneur à l'Escale des Créateurs, boutique éphémère du 137 rue de la République. Visite avec Christian Rioux, il est adjoint en charge des activités commerciales à la ville de Sorgues. L'Escale des Créateurs fait partie de l'opération 1 euro par jour.
4: Oui.
3: Donc ça, c'est possible à Sorgues.
4: C'est possible à condition que tous les partis soient partants pour cette opération-là.
3: Et ils sont sélectionnés, j'imagine. Vous ne faites pas venir n'importe qui à 1 euro, non ?
4: Tout à fait. Donc nous sommes en collaboration avec Initiative Terre de Vaucluse, donc l'intercommunalité, la ville. Et pour ça, nous avons fait appel à projet pour des créateurs qui se sont manifestés.
3: Parmi ces créateurs, il y en a 4 ici installés dans la boutique, l'escale des créateurs. Il y a Oumi.
5: Bonjour Philippe.
3: Alors vous nous apportez une touche exotique mais vraiment classe hein, à travers des créations d'inspiration africaine. Hein,
5: exactement, c'est ça. Donc c'est du 100% coton. Donc inspiration wax, des robes, des jupes, 100% coton, c'est du wax. C'est un procédé d'impression, donc avec de la cire.
3: Il y a de la tendance aussi ou pas?
5: Ah oui, alors on va plutôt passer de ce côté-là.
3: Ouais.
5: Et là, on est sur des kimonos qui sont faits en teinture végétale. Kimono teint au curcuma, à l'avocat, au thé et au henné, à l'oignon et à l'henné aussi.
3: Bon, l'oignon sans le parfum.
5: Sans le parfum, hein, évidemment.
3: Bon, mais c'est très beau ce que vous faites.
5: Merci
3: là, c'est vous qui faites cette teinture sur le tissu là.
5: Oui, je fais donc de A à Z. Je ne tisse juste pas le coton, mais sinon je prépare les teintures, je prépare mes patrons, je fais la coupe et je fais l'assemblage des vêtements. Donc on est quand même dans tout ce qui est récupération pour pas jeter les tissus. Je récupère mes chutes et j'en fais donc des chouchous et des bandeaux.
3: Donc là, il y a un théâtre ici que je connais, j'y vais de temps en temps. Café, restaurant, qu'est-ce qu'il y a ici?
4: Alors,
3: pas très loin de la boutique.
4: Alors, nous avons le restaurant, café-restaurant La Détente. Ah. Juste à côté de celui-ci, il y a un commerce qui s'est libéré. Et là, donc, nous avons des porteurs de projet qui vont créer des bières artisanales avec des petits tapas là, pour faire des soirées sympas. Un bar qui datait donc, des années 60, qui s'appelait le 20e siècle, qui est en train d'être réhabilité, qui va se transformer en bar des années 50, qui va s'appeler le Mustang.
3: Outre les créations textiles de Oumisso, qui assurait la permanence ce jour-là, l'Escale des Créateurs présente les articles déco et cadeaux personnalisés de l'atelier d'Émilie, les soins bien-être naturels Afia Naturel de Siam Belkizi, ou encore les Bissap Bio et jus d'hibiscus Kimia, créés par Mireille Desoji.
0: Oui, on lui a consacré d'ailleurs il y a quelques jours un rendez-vous circuit court. Vous pouvez découvrir ses produits et son univers sur notre site ici.fr. 8h23, lui, il a composé, il a produit, il a joué avec les plus grands artistes de la planète, de Madonna à Diana Ross, en passant par Beyoncé. Oui, oui, c'est une légende vivante du funk, Nile Rodgers. Il sera bientôt près de chez nous, à l'Arena d'Aix-en-Provence. Ça sera le 26 juin pour un concert exceptionnel, accompagné du groupe Chic que vous entendez derrière moi. Chic, c'est ça aussi. Hein. Ah, oui. Ça, vous aimez, vous connaissez, hein, vous allez danser. Soirée 100% disco, voilà ce que je vous propose. J'ai deux places pour ce concert exceptionnel de Nile Rodgers à l'Arena d'Aix-en-Provence. Il a collaboré aussi avec un célèbre duo casqué. C'était en 2013 sur un titre qui s'appelait Get Lucky. Donnez-moi le nom de ce duo électro casqué. 04 90 14 04 04 pour aller vous ambiancer, sortir les pattes d'ef pour une soirée électro. Pas électro pour le coup, disco, ça c'est sûr, avec Nile Rodgers. Je vous souhaite bonne chance. Vous avez deux petites minutes pour nous appeler, ça passe très vite.

0: glace avec Blondie. Je vous laisse dans une petite minute nous retrouver pour jouer et pour vous donner aussi l'info en français dans le monde. 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
0: Le concert de Nile Rodgers et du groupe Chic, c'est bientôt à l'Arena d'Aix-en-Provence le 26 juin. J'ai deux places pour Anne France. Bonjour.
7: Bonjour.
0: Nile Rodgers, il a composé pour les plus grands, il a travaillé avec les plus grands et notamment avec un duo casqué célèbre en 2013. C'était quel duo ?
7: Alors, Daft Punk.
0: Ah, bien sûr. Sur ce titre, Get Lucky. Eh bien, écoutez, vous avez bien de la chance parce que franchement, voir Nile Rodgers sur scène, ça va être une belle expérience, je pense. Bravo, Anne France.
7: Mais merci beaucoup. Merci beaucoup.
0: Dites-moi, quelle est votre radio préférée en Vaucluse et dans l'enclave des Papes où vous nous écoutez ?
7: Voilà, ici Vaucluse, bien entendu.
0: Je vous souhaite un bon week-end. Merci, Anne France.
7: Merci beaucoup.
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0: 8h30, l'info d'ici ce matin, Anne Domès.
8: On va parler de la galère des habitants du quartier Montclar d'Avignon, puisque le quartier n'est plus desservi par les bus pour des raisons de sécurité.
0: Et tout de suite à 8h30, ce vendredi 12 avril, l'info en français dans le monde, c'est le 90 secondes avec vous, Cyril Ardo-Rodon.
9: Les drapeaux en berne sur les frontons des mairies du Gers. Les obsèques de la petite Liana ont lieu cet après-midi à Fleurance avec une cérémonie laïque ouverte à tous, puis l'inhumation dans l'intimité familiale. La collégienne de 11 ans a été retrouvée morte il y a une semaine. Les anciens présidents François Hollande et Nicolas Sarkozy ou encore Lynn Renault présents à l'enterrement de Bernadette Chirac cet après-midi, une semaine après le décès de la première dame à l'âge de 93 ans. Patrick Bruel conteste les faits et entend démontrer son innocence, dit son avocate. Il a coopéré aux investigations et continuera de le faire, dit-elle. Le chanteur a été mis en examen mercredi, notamment pour viol et agression sexuelle. Il est placé sous contrôle judiciaire. Les Pyrénées-Orientales, l'Aude, les Bouches-du-Rhône et le Var classés orange pour un risque élevé de feux de forêt aujourd'hui et demain. Les conditions météo aggravent le risque de départ et de propagation selon Météo France. Plus d'un Français sur quatre ne partira pas en vacances cet été. Étude publiée ce matin par Ipsos pour le Secours Populaire. Le coût des vacances est trop élevé et ces ménages doivent prioriser les dépenses essentielles du quotidien. Et puis le Mondial de foot est lancé. Premier match hier soir avec la victoire du Mexique, l'un des trois pays hôtes. 2-0 sur l'Afrique du Sud. La Corée du Sud, elle, bat la République tchèque 2-1. La France joue mardi à 21h contre le Sénégal. L'entraînement des Bleus a débuté près de Boston aux États-Unis. Préparation publique prévue aujourd'hui devant quelques 600 spectateurs.
8: Merci Cyril. L'info d'ici, c'est la galère des habitants du quartier Montclar d'Avignon. Ils n'ont plus de bus. La direction du réseau Horizo, les transports en commun du Grand Avignon, a décidé de ne plus desservir le quartier après une série de tirs. Deux hommes ont été blessés par balle en l'espace de quelques jours. Une déviation est donc mise en place pour les lignes C2 et 10. Le périmètre décidé en milieu de semaine est étendu. À partir d'aujourd'hui, les bus évitent désormais 20 arrêts. Et ça pénalise les habitants, Joséphine Ortuno.
2: Assise à l'arrêt de bus,
10: j'ai parti pour quand même une petite journée, on va dire.
2: Jamila prévoit d'aller à la poste, de passer à la banque, sans savoir que les transports en commun ne desservent plus Montclar.
10: Tant pis, je vais aller à pied tout doucement. Quand il n'y a pas de bus, c'est vrai que c'est pas évident. Parce qu'en fait, il y a des trucs qu'on est obligé d'aller sur Ponté, on est obligé d'aller sur Courtine. Enfin, les courses, en fait, à part Leclerc, c'est tout ce qu'il y a, quoi, en fait. Après, c'est les petites supérettes, mais c'est hyper cher.
2: Justement, l'une de ses voisines, Jackie, s'improvise chauffeur solidaire. Elle conduit plusieurs fois par semaine les seniors du quartier jusqu'au magasin.
11: Donc ça va de 88 ans à 95 ans.
2: Ça fait combien de personnes à peu près?
11: J'en ai deux ou trois, pas tout le temps, pas tous les jours, pas les trois en même temps. Hein. Une par une, hein, parce que ça prend du temps, cet âge-là, de faire les courses. Je peux le dire, le petit centre Leclerc et tout, ça fait trop loin pour elles. C'est pour ça que je les emmène en voiture.
2: La voiture pour faire ses courses, évidemment, mais pour aller jusqu'à la gare, impossible, selon Elisabeth.
12: Quand je vais voir ma mère à Nice, j'y vais une fois par mois. Aussi bien pour aller prendre le train que pour revenir de la gare, je ne sais pas comment je vais faire. Parce qu'à pied, ça fait à peu près trois quarts d'heure. Mais c'est surtout qu'il y a une portion pour les piétons. On est obligé d'être sur la rocade, donc c'est dangereux.
2: Sur la rocade et de nuit.
12: Parce que pour profiter de ma mère, moi, je prends le train qui arrive entre 20h et 20h30. Le soir, c'est dangereux, c'est pas éclairé.
2: Dernière solution, prendre un taxi.
12: Ça m'embête beaucoup, hein.
2: Cela n'empêche pas Elisabeth de comprendre les conducteurs de bus, tout comme André.
13: Je me mets à leur place, hein. C'est pas évident pour... Surtout que, comme ça, ils sont à la Kalachnikov, ils balayent. Hein. Il y a souvent des dommages collatéraux. Alors, il peut avoir une balle qui traverse la vitre hein, ou même se faire agresser dans le bus.
2: C'est pour éviter ce genre de situation que le retraité ne prend plus le bus depuis plusieurs mois.
8: Et vous avez la liste des 20 arrêts qui ne sont plus desservis à Montclar sur notre site ici.fr.
0: Dans le journal de 9h, nous entendrons le témoignage poignant de Marie.
8: Elle se prépare au procès qui s'ouvre ce matin devant la cour d'assises de Vaucluse à Avignon. Dans le box, son parrain qu'elle accuse de l'avoir violé en 2018 à Grillon dans l'enclave des Papes. Elle avait alors 14 ans. Elle attend ce procès depuis plus de 7 ans. Vous l'entendrez tout à l'heure.
0: Et puis à 9h, nous prendrons aussi la température au lac des Salettes à Mormoiron.
8: L'eau est trop chaude, 28 degrés, Mathieu, à cause du pic de chaleur du mois dernier. Ça déséquilibre le milieu aquatique. L'association de pêche qui s'occupe du lac renonce à empoisonner les lieux comme elle le fait habituellement. La météo ?
0: Eh bien oui, on va regarder la couleur du ciel pour ce vendredi. Et oui, déjà vendredi, c'est avec Julien Sujet, notre consultant du site Météo Vaucluse. Bonjour Julien.
14: Bonjour Mathieu, bonjour Anne.
8: Bonjour Julien.
0: Ça décoiffe encore aujourd'hui ou pas ?
14: Oui, ça décoiffe en vallée du Rhône, des rafales qui pourront atteindre les 60 km/h, mais un peu moins qu'hier quand même, assez pour augmenter quand même le risque d'incendie, puisque bon, le département reste en niveau orange.
0: Exactement. Pour ce qui concerne le ciel, c'est du soleil, vous me le confirmez ?
14: Exactement, grand beau temps pour aujourd'hui, grand ciel bleu, des températures qui repartent à la hausse jusqu'à 30-31 degrés dans le pays avignonnais, voire 32 degrés du côté de Pertuis. Et c'est pas fini, hein, puisque ce week-end, eh bien, les températures vont encore continuer de grimper. On pourra atteindre les 35-36 degrés. Hein, donc on n'en a pas terminé avec la chaleur. Hein, et cet épisode de chaleur débute tout juste.
0: Du Mistral tout le week-end ou pas?
14: Oui, du Mistral encore localisé donc en vallée du Rhône, au moins a priori jusqu'à lundi.
0: Bon, bah vous nous en reparlerez d'ailleurs lundi puisqu'on vous retrouvera avec Hugo Laroche. Bon week-end Julien, merci.
14: Bon week-end Mathieu, à lundi.
0: Sur les routes du Vaucluse ce matin, eh bah ça bouchonne un petit peu à Avignon. C'est toujours un peu compliqué à cette heure-ci le matin, en particulier quand vous voulez rejoindre Avignon depuis la voie rapide Carpentras. Avignon, hop, vous sortez, vous voyez le panneau Avignon Centre là, qui vous permet de longer le Rhône pour rejoindre le pont d'Avignon. Eh bah dans ce secteur, vous êtes ralenti, jusque sur la voie rapide d'ailleurs. Il y a des coups de frein que vous allez donner, il va falloir être patient aussi sur le boulevard Saint-Roch, le long des remparts au niveau de la gare d'Avignon et puis même un petit peu au-delà aussi sur l'avenue de Tarascon, croisement avec la rocade Charles de Gaulle. Là aussi, de la patience, ça bouchonne dans ce secteur. Et puis, il y a des ralentissements au niveau de l'échangeur de Bonpas. Lorsque vous arrivez des Bouches-du-Rhône de Nove et que vous voulez traverser la Durance. Voilà les principales difficultés pour ce matin. Vous avez peut-être d'autres infos vous, à nous faire remonter, vous qui êtes au volant en écoutant ici Vaucluse. Vous vous mettez en sécurité, hein, bien sûr. Et vous nous passez un coup de fil. Ou alors mieux, vous utilisez le WhatsApp, c'est rapide. Vous faites un petit vocal ou un message écrit. En tout cas, c'est au même numéro, 04 90 14 04 04. Ici, on fait la route ensemble.
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0: Le soleil nous met de bonne humeur, on va pas se le cacher quand même. Ça fait du bien au moral. La musique aussi, quand on allume sa radio locale ici, Vaucluse. Ils sont là, vos chanteurs préférés. Il y a Étienne Dao tout de suite.

0: Et Paul Tatou avec Étienne Dao. Qu'est-ce que nous vous avons préparé avant 9h? Oh oui, ça vous allez aimer aussi. Le baiser, Alain Souchon.
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0: Pour l'instant, nous avons des histoires à vous raconter avec Maxime Perron. Des histoires sur notre département que vous ne connaissez sans doute pas. Le saviez-vous? Ce matin, Maxime, vous nous emmenez à la rencontre d'un couple parmi les plus puissants de l'Empire romain, avec notamment un empereur qui a gouverné le monde romain il y a près de 2000 ans. Son nom est assez connu, Adrien. Et visiblement, il a laissé quelques traces chez nous, à Vaison-la-Romaine.
3: Oui, Adrien. Alors c'est vrai, quand on pense à l'Empire romain, on pense à Jules César, on pense à Auguste, Néron, Marc Aurèle. Et ben entre le conquérant Trajan et le philosophe Marc Aurèle, on a Adrien avec un H. Et c'est un personnage assez fascinant parce qu'il règne sur l'Empire romain au moment où franchement il a son apogée. Sur 21 années de règne, il va voyager la moitié de son temps. Il va visiter la Grèce, l'Égypte, l'Asie mineure, l'Angleterre, où il fait d'ailleurs construire son célèbre mur. Il traverse la Gaule. Les historiens pensent même qu'il est passé c'est du côté de Nîmes, voilà, dans les années 120 après Jésus-Christ. Adrien, c'est pas du tout un homme de guerre, au contraire, lui, ce qu'il veut, c'est construire, administrer, maintenir la paix. Son règne est considéré comme l'un des plus prospères de toute l'histoire romaine.
0: Et c'est là qu'arrive Vaison-la-Romaine, c'est ça?
3: Alors non, pas vraiment. On peut pas affirmer qu'il est venu à Vaison-la-Romaine. En revanche, dans le musée archéologique de Vaison-la-Romaine se trouve une statue exceptionnelle d'Adrien. Alors attention, je suis pas en train de vous dire qu'elle est unique, hein. Des statues d'Adrien, il en existe ailleurs, près d'une centaine dans l'ancien Empire romain. Mais à Vaison, en fait, on possède quelque chose de beaucoup plus rare. À ses côtés se trouve son épouse Sabine. Et là, c'est rare. Ces deux statues se trouvaient à côté. Elles décoraient le théâtre antique de la ville avant d'être donc retrouvées lors des fouilles au début du XXe siècle, notamment par l'abbé Sautel. J'en ai déjà parlé. Derrière cet ensemble se cache aussi une vraie opération de communication. Pourquoi ? Parce qu'Adrien, il est devenu empereur de Rome dans des circonstances qui ont fait un petit peu débat. Heureusement qu'il y avait Sabine, parce que Sabine, c'est elle en fait qui a le sang royal, parce qu'elle appartient à la famille de Trajan, voilà, l'ancien empereur. Autrement dit, ces statues servaient aussi aux Vaisonnais et aux Vaisonnaises, hein, quand ils les voyaient, de dire « Regardez, moi, Adrien, je suis bien l'héritier légitime avec Sabine à côté. »
0: Oui, même si la réalité est un peu plus compliquée que ça.
3: Ouais, c'est un petit peu plus compliqué. Ce couple impérial, en fait, c'est que Adrien était très attaché à un jeune homme nommé Antinous, qui l'accompagnait dans ses voyages. Il était tombé amoureux de cet homme, qui d'ailleurs se noie mystérieusement dans le Nil, en Égypte. L'empereur est bouleversé, fait ériger des statues à son effigie dans tout l'Empire. Il va même jusqu'à le faire entrer parmi les divinités. Bon, une chose est sûre, c'est que ces deux statues sont uniques parce que déjà, elles ont été retrouvées ensemble. Je vous l'ai dit, leur état de conservation est assez dingue. La statue d'Adrien mesure plus de 2 mètres de haut. Elle représente un empereur dans la tradition des héros grecs nus, hein, donc jeune, puissant, athlétique. Et Sabine apparaît comme une grande dame de l'aristocratie romaine, élégante et majestueuse. Les chercheurs expliquent même que les deux personnages semblent volontairement un peu éloignés l'un de l'autre, comme pour symboliser à la fois le pouvoir et la dignité de ce couple impérial. Je vous ai mis les photos sur notre appli ici, vous allez voir, elles sont trop belles. On voit vachement bien ces deux sculptures, ces deux statues. Et franchement, combien de villes en France peuvent se vanter de conserver le couple le plus puissant du monde romain, presque 2000 ans après sa disparition.
0: Et Maxime, je précise, est-ce que puisqu'on était à Vaison-la-Romaine, demain il y a un bel événement là-bas, ce sont les Journées Européennes de l'Archéologie. En tout cas, il y a le plus grand site archéologique de France qui est à Vaison, qui y participe. Vous allez pouvoir aller fouiller, c'est très sympa ça, à faire en famille avec les enfants dans ce parc. Vous pourrez aussi rencontrer de vrais archéologues qui vous expliqueront les différentes facettes de leur métier. Vous visiterez avec un guide les sites antiques et puis il y aura même une découverte exceptionnelle du chantier qui est mené en ce moment au château comtal de Vaison-la-Romaine. Tout ça c'est demain, toute la journée, et c'est gratuit en plus, donc ça serait dommage de ne pas en profiter. Donc, on va se retrouver dans 30 secondes, on a un bon plan emploi pour vous. Allez, dans une minute, montre en main avec David Bérard, c'est promis.
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0: 8h47. Ici Vaucluse, c'est la radio 100% service. Chaque matin, un bon plan emploi. Bonjour David Bérard.
9: Bonjour, bonjour Mathieu. Bonjour Anne. Bonjour à tous et à toutes.
3: Bonjour David.
0: Un camion qui est de passage en Vaucluse.
10: Oui, prochain arrêt, Vaison-la-Romaine.
9: Vroom, vroom, c'est le camion de l'emploi. Si vous êtes demandeur d'emploi en reconversion ou bénéficiaire du RSA, vous êtes directement concerné. Il y a un camion qui se déplace dans les villages, les quartiers éloignés des services de l'emploi. Ce camion, vous y retrouverez des conseillers France Travail. Ils sont bien rangés. On va les sortir à partir de 9h à Vaison-la-Romaine sur la place François-Sever. Ils vont aller à votre rencontre. Vous pourrez être mis en relation avec des entreprises locales, des organismes de formation, des structures d'insertion, bref, avec ceux qui recrutent ou vous forment. Ce matin, donc, place François-Sever à Vaison-la-Romaine, 9h midi. Et lundi prochain, c'est à la Tour d'Aigle. C'est entre 9h et 12h devant le château de la Tour d'Aigle, tout simplement, pour trouver de l'emploi.
0: Tout dit, mais il a encore des choses à vous dire parce que je crois que vous allez nous emmener à Sarrian pour ce week-end.
9: En camion, et cette fois-ci, on débarquera des musiciens.
0: Très
9: dans
0: bien.
9: Quelques minutes.
0: Ah bah, très bien, de la musique, il y en a aussi. Hein. Dimanche. Il y en a aussi, c'est pour ça qu'on fait de la radio. Avec un garçon qui a beaucoup de talent, qui s'appelle Alex Warren, son nouveau titre, Fever Dream, à 8h48.

0: Il s'appelle Alex Warren, Fever Dream. 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
0: Comment est-ce qu'on va s'occuper ce week-end? Vous pouvez faire confiance à votre radio ici Vaucluse. On a des idées de sortie pour vous. Et David Bérard, donc, hop, direction Sarrian.
3: Exactement, avec dimanche un apéro pop-rock. C'est l'Union Musicale Sarrianaise, qui est un orchestre de Sarrian, qui propose la 5e édition de cet apéro pop-rock. C'est sur le thème des années 70 cette année, sur la place de la mairie. 35 musiciens, 6 chanteurs des chœurs de l'Opéra d'Avignon qui vous feront vibrer et chanter. Alors, il y aura du Dalida, du Claude François, du Abba notamment et plein d'autres. Et en plus, c'est en version karaoké. Il y aura un écran géant avec les paroles et vous pourrez chanter avec les musiciens en vrai et vous amuser pendant cette soirée. Des vignerons seront présents, des stands culinaires avec les maîtres cuisiniers de France. Bref, une vraie belle ambiance garantie. Je vous ai dit à quelle heure c'est ou pas?
0: Non, je crois pas.
3: 19h30 sur la place de la mairie à Sarrian sous le balcon du maire.
0: C'est parfait, pile pour l'apéro. Bah oui, c'est un apéro musical. Ça tombe bien.
3: Ça tombe bien, c'est pop rock. C'est années 70. Ah, il y a tout, hein. Il y a tout ce qu'il faut.
0: Vous êtes au courant de ce qui se passe ce week-end d'Aïd parce que vous serez demain matin à 11h sur place.
3: Ah, c'est en fait.
0: Eh bien, bien sûr.
3: À Châteauneuf de Gadagne, à l'Arbousière.
0: Exactement. C'est le grand rendez-vous des savoir-faire vauclusiens, des produits du Vaucluse. C'est un événement ici, Vaucluse. Et vous allez notamment croiser tout ce week-end Céline Trentin. C'est la responsable des ventes de la cave des vignerons du Mont Ventoux. Et c'est un événement très important pour elle, terroir, en fait.
4: C'est un très bel événement et puis ça permet de nous faire connaître auprès de personnes qui vont pas forcément jusqu'à nous et du coup de pouvoir toucher beaucoup plus de monde.
0: Et terroir, en fait, c'est un grand marché de produits locaux à ciel ouvert, hein, bien sûr, mais pas seulement. Ce sont aussi des expériences que vous allez pouvoir vivre comme ce qui vous attend dans cet espace entièrement dédié au vin du Vaucluse.
4: 25 structures qui sont là, donc il y a 22 caves coopératives et domaines. Il y a aussi 3 distilleries qui seront présentes. C'est plus qu'un marché parce que vous pouvez discuter avec le producteur en direct, déguster que ce soit les vins ou même les produits à l'extérieur. Il va y avoir un atelier qui va être ouvert à tous les vignerons qui seront sur place, qui vont pouvoir proposer soit une activité, soit un cocktail à réaliser. La nouveauté de cette année, c'est que vous allez avoir à l'entrée du hall de l'espace vin. Vous allez avoir une expo photo sur le monde agricole et vous avez également la librairie où ils ont plus de 1000 références d'ouvrages que vous pourrez acheter sur place.
0: Il y a une ferme pédagogique aussi, des démonstrations culinaires, la finale du concours de tarte aux fraises revisitées organisée par votre radio ici Vaucluse. Il y a un village pour les enfants, vraiment, vous n'allez pas vous ennuyer. Et puis on vient faire ses courses, acheter des produits d'ici. Vous croiserez Mercotte, c'est la marraine, la célèbre pâtissière marraine de cette édition 2026. Et puis arrêtez-vous sur notre stand pour venir nous faire un petit coucou parce qu'on sera présent demain à partir de midi. Il y aura Médéric Kesque et Cyrus qui vous fera jouer à Motus. Vous croiserez aussi Marie Vernet qui va vous proposer une émission spéciale entre 16h et 19h. On y sera demain matin, je vous l'ai dit, avec David Bérard à 11h. Enfin bref, voilà, allez-y. C'est l'entrée gratuite hein, pour ce terroir en fête demain midi, minuit et samedi 10h-18h. Allez, les conseils du doc Kirzek, on prend soin de votre santé dans 3 minutes après Alain Souchon.

0: Ah là là, je m'excuse auprès d'Alain Souchon, on était bien avec lui, mais on a notre docteur qui vient d'arriver. Le docteur ici Vaucluse, c'est Gérald Kierzek pour votre consultation matinale. Docteur, c'est la journée mondiale du TDAH, qui est un terme très à la mode. Bonjour.
1: Bonjour à tous. Sujet qui fait beaucoup parler sur les réseaux sociaux, dans les open space et même autour de la machine à café. La phrase, vous l'avez tous et toutes entendu. De toute façon, on a tous un peu un TDAH, non? C'est vrai, est-ce qu'on n'est pas tous un peu hyperactifs, un peu tête en l'air, un peu impulsif? C'est la journée nationale de sensibilisation au TDAH. Je vais vous proposer de démêler le vrai du faux. Parce que soyons clairs, oui, tout le monde peut se sentir distrait, impatient, agité de temps en temps. L'inattention, l'impulsivité font partie de la vie. Mais c'est attribué à tort à un TDAH. Ça ne suffit pas pour être TDAH. Le trouble déficit de l'attention avec ou sans hyperactivité, c'est pas juste être discret. C'est pas juste perdre ses clés, par exemple. C'est vraiment perdre pied au quotidien. C'est vivre avec un cerveau qui ne répond pas comme attendu, même quand la motivation est là. C'est quelqu'un qui est incapable de s'en concentrer. Donc non, tout le monde n'est pas TDAH. Ça concerne 3% des adultes, 6% des enfants en âge scolaire et pas 100% des gens. Donc concrètement, ne vous auto-diagnostiquez pas. C'est pas les réseaux sociaux qui vont vous diagnostiquer non plus. Les médecins ont des critères très précis. Donc si vraiment ça vous handicape, il faut consulter.
0: Comment faire la différence ?
1: Je vais vous donner quelques signaux d'alarme. Si vous ou votre enfant avez constamment du mal à soutenir l'attention, par exemple, même pour des choses qui vous plaisent, si vous semblez ne pas écouter quand on vous parle, comme si votre esprit était un peu ailleurs, si vous perdez systématiquement vos affaires, vos clés, votre téléphone, vos lunettes, plusieurs fois par semaine, ou si vous avez tendance à interrompre les autres ou à finir leurs phrases, eh bien ce sont des petits signaux qui pourraient vouloir dire que vous êtes peut-être TDAH. Vous consultez, et là, vous allez avoir un vrai diagnostic, et parfois vous aurez besoin de médicaments. Sinon, pour tout le monde, TDAH ou pas, allez, trois conseils. La méthode Pomodoro, c'est simple, vous travaillez par intervalle de 20 minutes, 20-25 minutes, et vous accordez 5 minutes de pause. Là, votre cerveau adore la routine, ça va limiter la dispersion. Conseil numéro 2, vous chassez les distracteurs, les notifications, toutes les choses qui perturbent sur votre téléphone, même la couleur un peu vive, vous mettez un fond gris, ça va apaiser tout le monde. Et conseil numéro 3, une bonne routine de sommeil, c'est fondamental. Couchez-vous, levez-vous à heure fixe. Tout ça, c'est un excellent régulateur de l'attention. Si vous rajoutez un peu d'activité physique, eh bien, vous serez parfait. Allez, d'ici là, portez-vous bien.
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0: Je vous laisse en compagnie de David Bérard qui va vous accompagner jusqu'à 10h, à peu près. David, on va parler des travaux à la maison parce que les travaux, on sait quand ça commence, on sait jamais quand ça se termine.
8: C'est vrai, ça peut être la thématique de l'émission. Les travaux avec Philippe Gonnet, il est architecte DPLG, ça veut dire diplômé par le gouvernement. Avec lui, on va parler de travaux, comment réussir la maison de ses rêves, les écueils, ce qu'il ne faut pas vivre, ce qu'il faut essayer d'éviter. Puis on lui posera la question, à quoi ça sert aussi un architecte? Un architecte, ça sert à quoi? On lui posera la question dans quelques instants. Et puis toutes vos réactions, vous aussi, vos souvenirs, vos pires souvenirs ou vos meilleurs d'ailleurs. Vous avez fait votre maison, vous l'avez faite vous-même, vous avez fait appel à un architecte, vous avez eu des galères. On se raconte tout ça entre 9h et 10h. Bienvenue chez vous.
0: Moi, je vous donne rendez-vous demain matin, tout le week-end. D'ailleurs, oui, on sera ensemble demain.
8: Carrément.
0: Je vous rappelle qu'à 11h, on vivra terroir, en fait, avec vous, David Bérard.
8: Puis on ira réveiller Mercotte demain matin.
0: J'ai hâte d'écouter ça. On se retrouve, nous, à 7h. Bonne journée.
8: Merci, bonne journée. Mercotte, qui sera l'invité d'honneur, qui est la marraine de ce terroir, en fait, édition 2026, à Gadagne, tout au long de ce week-end.
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8: Merci d'être avec nous, très bonne journée, il est 9h. Et les infos, c'est avec Anne Domès. Il y a un témoignage très fort ce matin sur Ici Vaucluse, celui de Marie Taboni.
10: Cette jeune femme de 22 ans accuse son parrain de l'avoir violée en 2018 à Crillon, dans l'enclave des Papes. Elle était alors âgée de 14 ans. Elle a porté plainte quelques heures après, mais il a fallu plus de 7 ans pour aboutir à un procès. L'audience s'ouvre aujourd'hui devant la cour d'assises de Vaucluse à Avignon. Enfin, souffle Marie.
11: J'en veux beaucoup à la justice parce que c'est extrêmement long. Chaque été, chaque hiver, on se dit que c'est peut-être cet été que le procès va arriver. Non, ça sera peut-être l'hiver prochain. C'est extrêmement long. Moi, je dis souvent que j'avais une épée de Damoclès au-dessus de la tête et que ça pouvait arriver à n'importe quel moment. Et c'est toujours vivre pas plus de 6 mois. C'est tout le temps se remettre dans des démarches, dans des procédures, d'aller revoir des psys, etc. C'est très chronophage. Ouais, c'était très compliqué l'attente.
10: Et l'audience s'ouvre donc aujourd'hui, elle se poursuivra lundi. Marie Tabonide est désormais majeure, a décidé de demander la levée du huis clos pour que les débats soient publics.
8: Et puis la mairie d'Entraigues-sur-la-Sorgue qui appelle à se rassembler à 12h30 devant l'hôtel de ville en mémoire de Liana.
10: Et les obsèques de la petite fille retrouvée morte la semaine dernière dans le Gers sont célébrées aujourd'hui dans le village de Florence. L'association des maires du Gers demande la mise en berne de tous les drapeaux au fronton des mairies pour la journée.
8: Et puis, un nouveau message menaçant envoyé cette nuit à l'ensemble scolaire La Salle à Avignon.
10: Oui, l'établissement d'enseignement privé a déjà été visé hier par une fausse alerte à la bombe. Un deuxième message est arrivé cette nuit. L'école et le collège resteront donc fermés le temps que les forces de l'ordre procèdent à la levée de doute. Mais les examens qui sont prévus aujourd'hui sont maintenus puisque les abords des salles ont déjà été vérifiés. Un immeuble de 4 étages évacué hier soir vers 20h, place Saint-Pierre à Apt à cause d'un incendie. Les flammes sont parties de la cuisine d'un des appartements de l'immeuble. Les deux occupants du logement ont été légèrement blessés. L'homme brûlé à la main, la femme intoxiquée par les fumées. Les habitants des 7 autres appartements ont été évacués pendant l'intervention. Ils ont pu rentrer chez eux vers 1h du matin.
8: Pas de bus jusqu'à nouvel ordre dans le quartier Montclar d'Avignon.
10: La direction du réseau Horizo a décidé d'éviter le quartier pour des raisons de sécurité. Le secteur a été récemment le théâtre de tirs. 2 hommes ont été blessés par balle en l'espace de quelques jours. Horizo a donc décidé de dévier ses lignes 10 et C2 et le périmètre établi en milieu de semaine est étendu à partir d'aujourd'hui. Ce sont désormais 20 arrêts qui ne sont plus desservis. Une

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1: Et puis c'est le dernier jour des exercices aériens à la BA 115 d'Orange ce vendredi.
0: Oui, depuis fermé, des hélicoptères et des avions de transport s'entraînent en décollant de la base d'Orange avec des vols de jour et de nuit. L'exercice se clôture ce soir. Le lac des Salettes à Mormoiron ne sera pas empoisonné comme d'habitude cette année. L'eau est trop chaude, 28 degrés. Or, les truites ne supportent pas plus de 24 degrés. L'association de pêche qui gère le secteur, l'APPMA, renonce donc à relâcher des poissons. Mais les experts alertent, les chaleurs déséquilibrent tout le milieu aquatique. C'est ce que souligne Karine Viciana. Elle est hydrobiologiste et directrice de la Maison régionale de l'eau.
2: C'est non seulement les poissons, mais c'est toute la vie aquatique qui va subir ces bouleversements du milieu. Donc c'est pour ça qu'il y a des grandes études actuellement qui sont faites, parce que la température, c'est ce qui va conditionner à la fois la répartition des espèces dans des milieux aquatiques. Mais ce qu'il faut savoir aussi, c'est que toute l'activité biologique dans un plan d'eau, un cours d'eau, dépend justement également de la température. On le voit par exemple, une truite, entre 4, 5, 6 degrés, elle va s'alimenter qu'une fois par jour. À 7 degrés, elle fait 4 repas par jour. Donc elle a une croissance qui va être supérieure à la normale. Elle va consommer encore plus d'oxygène comme toutes les autres espèces des milieux aquatiques.
0: Une hydrobiologiste, Karine Viciana. Et puis c'est la marque de cosmétiques bio préférée des Français. Aromazone ouvre aujourd'hui sa première boutique dans le Vaucluse et c'est dans les anciennes halles de Cavaillon. 350 mètres carrés d'espace de vente à une encablure du laboratoire et des sites de production de la marque. Parce que oui, Aromazone est basée chez nous dans le Vaucluse à Cabrières d'Avignon depuis une vingtaine d'années. La météo, David.
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0: Du vent encore aujourd'hui. Hein.
1: Oui, ça continue. D'ailleurs, ça souffle en ce moment. On a une cinquantaine de kilomètres heure de Mistral si vous êtes entre Orange et Avignon. Un peu moins d'ailleurs si vous êtes côté est du département. Le soleil, lui, devrait quand même briller très fort. Les températures, 32 degrés pour les maximales à Avignon, à Orange, à Carpentras. 27 degrés si vous êtes dans le pays de Sceaux. La nuit prochaine, quelques petits nuages, mais du Mistral encore assez fort. Demain, c'est le 13 juin. Qu'est-ce que ça dit? Du soleil largement présent. Encore un petit peu de vent jusqu'à milieu d'après-midi sur une ligne allant de Orange à Sorgues, Avignon. Ça devrait s'atténuer assez rapidement pour la journée de dimanche. C'est une belle journée. Et non, je vais pas me coucher, qui s'annonce, comme chantait Mylène Farmer. Quelques petits nuages le matin et puis le Mistral quand même qui revient dimanche. Ouais, ça fait un week-end de Mistral. Je porterai pas de chapeau, quoi. Désolé. Adieu les grands chapeaux pour les mariages. Non, c'est pas cette fois-ci. Merci Anne, à tout à l'heure.
0: À tout à l'heure.
1: Avec un nouveau chapeau.
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1: Bienvenue tout le monde, c'est parti, on écoute de la musique, on papote, on sourit, c'est le principe de ces presque week-end, parce que ça y est, c'est vendredi matin. Pour toutes celles, tous ceux qui bossent pas aujourd'hui, bon week-end, pour tous les autres, allez, courage, on ira tous au paradis, sauf ceux qui veulent pas. C'est Michel Polnareff qui chante.

0: On aime vous faire fredonner comme ça, chantonner. Nanana, je suis sûr que vous êtes dans la voiture en train de chantonner à la maison aussi. Nanana, ça, c'était Michel Polnareff et Ici Vaucluse.
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0: Ah, les travaux, ça finit jamais. C'est ce que m'a dit Mathieu Doucet tout à l'heure, avant l'émission. Hein, non, c'est un problème, ça finit jamais. Bah si, en fait, ça finit un jour. Ça finit si on est bien accompagné, si on a de bonnes entreprises, ou pas d'ailleurs. Ça va être le thème de l'émission, les travaux, la maison de nos rêves. On en parle ensemble au 04 90 14 04 04. Vous avez rénové, vous avez construit la maison de vos rêves. Allez, racontez-nous, ça s'est bien passé? Ça a été compliqué? Vous vous êtes fait aider, accompagner? Vous avez vraiment ramé? Ou alors c'était finger in the nose? Tiens, est-ce que vous avez tout fait vous-même d'ailleurs ou pas, ou est-ce que vous avez tout fait faire? 04 90 14 04 04, on en parle ensemble et avec Philippe Gonnier qui est avec nous. Bonjour Philippe.
3: Bonjour David.
0: Philippe, vous êtes architecte DPLG, ça veut dire diplômé par le gouvernement. On parlera du métier d'architecte pendant l'émission, ce que c'est un architecte, à quoi ça sert aussi. Racontez-moi comment ça commence l'architecture pour vous, ça vient comment cette envie d'exercer ce métier passion?
3: Alors l'architecture, je me rappelle très bien, j'étais en terminale au lycée et j'ai un copain, c'était 6 mois avant la fin de l'année, j'ai dit mais tu fais quoi toi l'année prochaine, parce que ça n'existait pas Parcoursup à l'époque. Il me dit oh, ben moi je me suis inscrit à l'école d'architecture d'Avignon, il y avait un atelier qui dépendait de Marseille du Mini, on pouvait faire les 2 premières années de ses études. Et moi, en fait, je me suis dit, mais oui, ça colle vraiment avec ce que j'ai envie de faire. Quand j'étais petit, mes parents ont fait construire une maison par un architecte. Mon père travaillait dans une boîte de BTP et il avait des copains architectes. J'ai toujours été admiratif de voir tous ces stylos, ces tables à dessin, cette précision. J'étais très admiratif de ça. Et puis ça s'est enfoui dans mon cerveau. Je faisais beaucoup de Lego, voilà. Donc tout ça cumulé, cette admiration pour le métier d'architecte et le fait de faire des Lego, de toujours avoir quelque chose à bricoler, des maquettes papier, des maquettes d'avions. J'ai toujours aimé construire et puis voilà.
0: Alors ça c'est pour la partie créative et inventive de l'architecte, ouais. Mais c'est pas que ça le métier, c'est pas que le dessin, ce qui est passionnant.
3: Non,
0: mais ça part de là, mais après il y a tout un tas d'autres compétences qui viennent s'agréger autour de tout ça.
3: Ah ben oui, donc après, quand j'ai commencé mon métier, au départ, je voulais pas être architecte, je fais plutôt du design de mobilier, bon, c'est un métier parallèle, hein.
0: Ouais.
3: Je fais de l'aménagement intérieur, etc., etc.
0: C'est à vous qu'on doit la plupart du mobilier urbain de la ville d'Avignon, d'ailleurs, ce qu'on voit, ce qu'on croise dans le Palais des Papes ou dans les rues d'Avignon, c'est vous.
3: Du temps de l'ère Marie-Josée Roig, elle m'avait demandé de dessiner des choses pour le mobilier urbain d'Avignon avec Decaux, et puis pour le Palais des Papes aussi. Beaucoup de formes d'ogives, elle voulait des ogives de partout, donc
0: on en voit toujours beaucoup. Oui.
3: Ouais, on en voit encore. Et puis voilà, puis c'est un métier qui a plein de, il y a plein de façons de l'aborder, le design, l'aménagement urbain, le paysagisme, l'aménagement intérieur. J'ai fait un peu tout ça jusqu'à maintenant. Je continue toujours. Voilà.
0: Ça continue à vous passionner, ça continue à donner envie. À quel moment on a besoin d'un architecte dans une construction?
3: L'architecte, on devrait s'adresser à un architecte normalement, systématiquement pour n'importe quelle construction. Si vous allez en Belgique par exemple, vous êtes même obligé de passer par un architecte.
0: C'est la première des choses à faire en fait.
3: Disons que normalement c'est l'intérêt de chacun. C'est comme si vous avez un problème, un litige, vous faites appel à un avocat. Pour la comptabilité, vous avez un expert comptable, ouais. Etc., etc. Donc l'architecte en France, malheureusement, c'est pas quelque chose de systématique. Les particuliers surtout font très rarement appel à des architectes parce qu'on considère que c'est un surcoût, alors que pas du tout. L'architecte, il est là pour démarrer de votre budget et faire le meilleur projet possible avec votre budget. Donc que ce soit pour une mission partielle ou une mission complète, moi il m'arrive de travailler pour des particuliers uniquement sur des permis de construire, et sinon aller jusqu'au bout, comme on dit, la maison clé en main, quoi, voilà. Mais normalement un architecte c'est maîtriser un budget, ne pas dépasser le budget, sauf demande express du client, hein, parce que ça peut arriver aussi.
0: Évidemment, oui.
3: Donc respecter un budget avec le meilleur projet possible. Donc voilà. Donc, si veut construire par exemple 150 mètres carrés avec je dis n'importe quoi 200 000 euros, on va lui dire non, c'est pas possible. Il faut l'avertir et lui dire à ce moment-là non, avec 200 000 euros vous pourrez faire 130 mètres carrés par exemple, ou voilà. Puis donc après c'est mettre en place un projet, des choix esthétiques, des choix technique pour respecter aussi la législation, les réglementations thermiques. Aujourd'hui, c'est assez compliqué. La nature du terrain, on peut avoir des surcoûts dus à la nature du terrain, les fondations, etc. Voilà, le métier d'architecte, c'est tout ça. C'est faire converger toutes ces contraintes administratives, techniques, esthétiques, et puis personnelles, parce que chaque client a sa vue personnelle particulière de l'habitat, sa façon de vivre. Et donc, c'est faire converger tout ça vers une maison. Enfin, pour un particulier, en tout cas, il s'agit de faire une maison qui soit la maison de ses rêves. Enfin,
0: ah, c'est ça, c'est ce qu'on veut, ce qu'on veut tous atteindre.
3: Voilà.
0: On va revenir à Philippe Gonnet dans quelques instants avec des appels 04 90 14 04 04. Philippe Gonnet, architecte, est avec nous et vous nous racontez vos travaux, votre maison, vos galères, vos écueils et vos joies aussi de cette maison au téléphone jusqu'à 9h45. C'est à vous.

0: Charlotte Cardin, The Way We Touch, elle sera au mois de juillet, c'est le 19 juillet je crois, aux arènes de Nîmes, en concert pas très loin de chez nous, et à mon avis, ça va booster, ça va pousser.
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0: On parle de votre maison, et vous, la vôtre, vous l'avez construite? Non, vous l'avez faite construire? Non, vous l'avez rénovée? Vous l'avez faite rénover? Vous y avez passé du temps, vous avez galéré, et au contraire, vous avez aimé cette période, qui est toujours une période difficile. Il paraît qu'on divorce régulièrement pendant les travaux de rénovation ou de construction, vrai ou faux? Allez-y, on attend vos témoignages. 04 90 14 04 04, racontez-nous la maison de vos rêves, peut-être aussi. Et on en parle avec Philippe Gonnet, qui est architecte installé à Vaison-la-Romaine, et qui nous racontait son parcours tout à l'heure. Pourquoi on avait besoin d'un architecte? Philippe Gonnet, qu'est-ce qui vous plaît, vous, en quelques secondes, dans ce métier? Quelles œuvres vous aimez réaliser? Qu'est-ce que vous aimez créer? Plutôt des maisons individuelles? Plutôt des entreprises? C'est quoi?
3: Tous les programmes sont intéressants quand on les fait avec cœur, avec envie et passion, quoi. Aussi bien une poignée de porte que l'aménagement d'une place. C'est la même problématique à toutes les échelles. C'est-à-dire que il faut rendre un objet intéressant à travers ses formes, que cet objet, on ait envie de se l'attacher, de l'aimer, et qu'il nous apporte que des choses positives, voilà, et qu'il embellisse le paysage, pour faire simple.
0: Je sens qu'il y a quelque chose de très très artistique dans votre démarche, quand vous en parlez, il y a quelque chose autour du beau.
3: Disons que, alors la création dans le métier d'architecte, elle est très courte, elle représente peut-être 5% du temps qu'on va passer sur un projet, en tout cas si c'est un projet complet jusqu'au suivi des travaux.
0: Ouais.
3: Mais c'est vrai que la partie artistique, c'est la petite flamme qui fait que une petite flamme qui va veiller jusqu'à la fin du projet et qui fait qu'on va on va tenir, parce que c'est toujours compliqué. Et même une poignée de porte, il y a toujours des process de fabrication. Mais évidemment, un chantier, surtout en rénovation, par exemple, il y a des surprises, il y a de toutes sortes, et donc des conflits éventuellement avec des entreprises, des moments un peu tendus avec des clients. C'est la création qui fait qu'on tient et on amène le projet jusqu'au bout, et qu'à la fin on a un résultat dont tout le monde est content.
0: Ouais, c'est ça le final, et c'est ça l'important.
3: C'est
0: quoi les grandes galères à éviter? On peut se prémunir de quoi avec une construction ou avec une rénovation?
3: Je crois que le choix des entreprises, c'est vraiment essentiel, quoi. C'est vraiment, moi j'ai eu moi-même des déboires en tant qu'architecte, évidemment, avec des entreprises qui ont déposé le bilan ou qui n'étaient pas à la hauteur.
0: Ah oui, celui qui s'arrête en cours de route, ouais, c'est compliqué.
3: Ouais, ça peut arriver, mais c'est vrai que maintenant je ne travaille qu'avec des entreprises que je connais bien. Enfin, ça m'arrive soit que le client m'amène ou que je rencontre, parce que géographiquement, celles avec qui je travaille, elles ne peuvent pas se déplacer. Donc, je suis amené à travailler avec des nouvelles entreprises, mais c'est essentiel, quoi. Je fais très, très attention. C'est vraiment le point essentiel, c'est la qualité des entreprises.
0: Ouais, c'est ça le premier conseil, c'est déjà prendre des gens compétents autour de soi. Et ça ne se fait pas forcément au prix, ça se fait vraiment à la compétence, ce genre de choses, j'imagine.
3: Oui, il ne faut pas forcément choisir le moins de 10 ans, ça c'est sûr aussi.
0: Un projet, quand ça se crée, alors vous les accompagnez, pour ceux qui sont pas accompagnés, qui se lancent dans un projet, c'est quoi, zoner limite de budget, déjà, c'est une première chose, définir un budget dès le début?
3: Oui, bien sûr.
0: Se dire un maximum.
3: Le budget, normalement, le client a un budget. Donc, tout de suite, c'est ce que je vous disais tout à l'heure, c'est que si
0: oui, on fait pas 200 mètres carrés avec le budget de 100.
3: Voilà, si j'estime que le budget est insuffisant, je lui dis tout de suite, quoi. Je m'engage pas. Sinon, c'est pas la peine. On va au casse-pipe, quoi.
0: Oui, sinon on sait que ça arrivera pas et que ça sera pas livré.
3: Mais voilà, après, il y a quand même beaucoup de solutions pour faire des constructions les plus économiques qui rentrent dans tous les critères souhaités au départ, techniques, esthétiques, etc., quoi. Et y compris de surface. Ouais.
0: On va aller à La Roque-d'Anthéron. Malvina est avec nous. Bonjour, Malvina.
4: Et bonjour, je suis à La Manon, là, aujourd'hui, je suis au travail.
0: C'est à La Manon, au travail. Racontez-moi, vous, votre maison, à vous, c'est quoi l'histoire que vous voulez nous
4: raconter? Alors, moi, ma maison, c'est mes parents. Ils ont construit, il y avait 6 ans, du coup, une maison, et à 3-4 chambres, donc un T5.
0: Ouais.
4: Et donc, il y avait une terrasse. Donc, là, mon père est ancien maçon. Donc, il a construit la seconde terrasse, qui était plus grande que la première. Tout ce qui est clôture, c'est un soudeur. Donc, tout ce qui est portail, portillon, tout ce qui est mur, la cuisine d'été en pierre, calcaire. Le cabanon, la voiture, l'abri bois, et c'est toute sa vie, en fait, des travaux, parce qu'il était aussi passionné. Donc, du coup, en bidir une maison, puis à l'intérieur aussi, il a mis sur un mur des fausses pierres en calcaire. Ils ont fait aussi la cuisine aménagée, au bout de, je crois, 5 ou 10 ans, qu'ils avaient acheté la maison. Donc, c'est des travaux, en fait, ouais, presque toute une vie, hein, quand on est
0: propriétaire. Et aujourd'hui, ça vous fait plaisir d'habiter dans cette histoire, de partager cette histoire, de poursuivre
4: alors,
0: cette histoire?
4: Alors, j'ai un week-end sur deux, ça me fait plaisir, oui et non, parce que la maison, maintenant, il y a quelques petites fissures, donc du coup, ça me fait mal au cœur, parce que du coup, il en construit, elle était neuve, puis il y avait un champ, on savait très bien qu'il y avait des habitations, donc on a un vis-à-vis qu'on n'avait pas, que je n'avais pas, ouais, du coup, quand j'étais petite, mais après, voilà, c'est la zone de l'enfance, hein, donc du coup,
0: ça compte le souvenir. Malvina, merci d'être venue nous parler de cette maison, de l'enfance, de ses souvenirs. Philippe Gonnet, ça compte tout ça. On est souvent influencé par ce qu'on a vécu, par les lieux où on a vécu, et on essaie de ramener ça quand on rénove ou quand on construit.
3: Ah oui, je vois. Oui, bien sûr. C'est un peu comme l'histoire de couple. On a toujours tendance, si on a plusieurs femmes dans sa vie ou plusieurs hommes, on a toujours tendance à reprendre le même type de profil de personnes. Quoi. Les maisons, c'est pareil. Moi, je vois, j'ai dû faire 4-5 maisons jusqu'à maintenant et je me retrouve toujours dans les mêmes. Enfin, je reviens dans les mêmes volumes, c'est normal.
0: On d'accord.
3: A des goûts personnels, une façon de vivre et du coup, on répète un peu cette architecture.
0: Il n'y a pas eu de bifurcation sur les 5 maisons. On revient dans quelques minutes avec vous, avec des appels aussi. On parle de la maison de vos rêves, pourquoi pas celle de votre enfance aussi, histoire de construction. Souvenir au 04 90 14 04 04. Et votre maison idéale à vous, elle est comment aussi? Et puis on continue avec des conseils pratiques. Philippe Gonnet, qui est architecte à Vaison-la-Romaine, est notre invité aujourd'hui.
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0: Petit coup d'œil à la circus ce matin. Non, ça va, ça roule, c'est bien. Pas de soucis particuliers si vous êtes sur la route ou si vous vous coincez quelque part, vous nous passez évidemment un petit coup de fil. 04 90 14 04 04. Vous nous dites ce qui va pas. On aime savoir, on aime surtout transmettre ce qui va pas à tout le monde. J'ai un petit retard sur les TGV de 4 à 5 minutes en gare d'Avignon TGV, à cette heure-ci, mais c'est tout, c'est négligeable. Il y a 5 minutes sur le prochain train direction Marseille.
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0: Et Bernard Lavilliers sont des idées noires. Dans quelques minutes, on continue à parler de votre maison idéale, vos conseils d'architecte. C'est dans Bienvenue chez vous et surtout vos témoignages avec nous.

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0: Bernard Lavillier, des idées noires. Et ici Vaucluse, les idées sont pas noires parce qu'on parle de votre belle maison à vous.
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0: Avec notre invité, il est architecte, il s'appelle Philippe Gonnet, architecte à Vaison-la-Romaine. Et vos appels aussi pour parler de vos galères de maison. Vous avez construit une maison, vous avez rénové une maison, vous nous en parlez, 04 90 14 04 04. Vous avez galéré ou pas d'ailleurs, c'est un vrai bonheur, aujourd'hui vous y êtes, ça y est, c'est fait. Combien de temps ont duré vos travaux d'ailleurs? Peut-être des petits conseils à partager aussi, des petits tips pour réussir. Philippe Gonnet, vous avez commencé en quelle année, vous, à exercer votre profession d'architecte? Non, il n'y a pas si longtemps que ça. C'était pas il y a 15 siècles non plus, parce que vous êtes toujours avec nous. Donc c'est
3: ça fait 35 ans que j'exerce le métier à peu près. Ouais.
0: Et vous avez vu des modes. Alors il y a peut-être le côté mode déjà qui a changé, qui évolue. Est-ce que vous avez vu aussi les matériaux évoluer? Est-ce qu'il y a beaucoup de choses qui ont changé dans la construction entre il y a 30 ans et aujourd'hui?
3: Non, c'est très archaïque la construction. Hein. C'est des briques,
0: c'est basique.
3: Des parfums. Oui, c'est très simple. Hein. C'est pas une voiture, hein. Donc les choses elles évoluent assez peu. C'est les réglementations thermiques qui ont changé. Donc il y a eu une mode un peu des briques monomures par exemple. Puis ça a passé.
0: Ça c'était les briques rouges, c'est ça, les grandes briques rouges.
3: Et oui, des briques isolantes, ouais. Mais bon, il y a encore des gens qui continuent à construire avec. Si on panache ça avec d'autres matériaux, non, ça évolue très peu. Surtout quand on vous impose de faire des maisons traditionnelles avec des toits en tuiles, des génoises, etc.
0: On vous impose parce que c'est la réglementation en fait qui empêcherait de faire autre chose.
3: Oui, ou des fois c'est nous-mêmes. Moi, je sais que des fois je me l'impose à moi-même parce que j'ai pas forcément envie de faire de l'architecture contemporaine dans des paysages qui vont des fois ne pas être en accord avec ce paysage. Donc des fois je peux m'imposer de faire des choses simples avec des toits, des enduits simples, des matériaux, des toits en tuiles, etc. Oui, ça peut m'arriver. Ça n'empêche pas d'avoir une réponse contemporaine, mais avec un langage régional. Voilà.
0: Vous avez parlé de ces contraintes, ces réglementations. Comment on fait pour être au courant si on fait des travaux, si on rénove sa maison et qu'on ne peut pas appeler un architecte ou qu'on n'a pas envie de le faire? Comment on fait pour se tenir au courant de toutes ces infos-là?
3: Je vous dis, se tenir au courant, ça évolue pas beaucoup, mais après, avec Internet aujourd'hui, c'est très simple. Moi, j'y ai recours en permanence pour avoir le dernier DTU, donc c'est des documents qui sont des techniques qui vous rappellent la réglementation de construction. Donc, vous tapez, je sais pas, vous voulez refaire un toit, vous tapez DTU toiture et vous avez la façon de procéder et les réglementations précises. Ça peut être la pose d'un carrelage, vous tapez DTU carrelage, vous aurez toutes les pages.
0: DTU, d'accord.
3: DTU, document technique unifié, ça s'appelle exactement. Mais donc sur Internet aujourd'hui, c'est pratique parce que vous avez la réponse instantanée, quoi. Sans parler de l'IA aussi.
0: Oui, si on lance un chat GPT, certainement, ouais, ils ont, voilà. C'est quoi la DTU du carrelage. Tiens, je vais essayer ça pendant la petite pause tout à l'heure. Je vais voir un peu ce qu'on peut faire avec chat GPT. On posera la question. Ou avec n'importe quelle IA, d'ailleurs, en fait, un peu comme vous voulez. Hein. Je vous oblige pas à prendre l'une ou l'autre ou à choisir, en tout cas. Vous avez des souvenirs de grosses galères ou pas dont vous êtes sorti sur un chantier, sur une construction? Sans citer le lieu, peut-être, mais.
3: Ouais. Non, il y a toujours eu une fin heureuse. Hein, j'ai jamais eu de gros problèmes, quoi. Après, enfin, il y a une garantie décennale de 10 ans, donc il peut y avoir des petits trucs qui arrivent, mais j'ai jamais eu de gros problèmes, non.
0: Ça c'est plutôt une bonne nouvelle, ceci dit. Et continuez, ouais, touchons du bois et que ça continue pour vous, évidemment.
3: Oui, surtout quand on est architecte, on travaille pas seul, donc d'abord on est très bien assuré, et puis du coup. Quand on est très bien assuré, l'assurance vous demande de vous fournir l'étude de sol, l'étude technique, on fait appel à un ingénieur béton. C'est ça aussi, passer par un architecte, c'est cadrer aussi les choses pour éviter tous les sinistres, quoi. Donc, je n'ai jamais eu de sinistre important, c'est toujours des petites choses qui se sont arrangées assez facilement, d'ailleurs. Voilà.
0: J'ai le souvenir de mon architecte, jusqu'à échanger avec vous, c'était incarné par Numéro Bis dans Astérix et Cléopâtre. C'est presque la même chose, ce qui se passe. Ça ressemble à ça au quotidien. L'architecte, il est là et il va dans tous les sens et il gère tout. Et c'est un peu le centre de la tour de contrôle.
3: Ah oui, il est au centre de tous les faisceaux du chantier, de toutes les tensions. Enfin, des choses positives aussi, bien sûr. Hein, mais ah oui, il a la responsabilité de tout, l'architecte. C'est assez lourd à porter, ouais.
0: Ouais. Bon, vous êtes quelque part notre numéro bis à nous.
3: Confirme, ouais.
0: Un palais en 3 mois, ça vous aurait tenté comme dans Astérix?
3: Ouais, avec un peu de potion magique.
0: Avec un peu de potion magique,
3: c'est la recette.
0: C'est exactement ça. Non, j'ai pas la recette. Pas du tout. On revient dans quelques instants encore avec notre invité, et puis peut-être avec des témoignages. On a entendu tout à l'heure Malina sur son témoignage, sur sa maison, la maison de son enfance. Vous aussi, vous avez peut-être des choses à nous raconter autour de votre maison, autour de projets que vous avez, d'envies que vous avez. 04 90 14 04 04. Philippe Gonnet, on vous retrouve dans quelques minutes. À tout de suite.
3: À tout de suite.
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0: Et du côté de chez Swan, bienvenue, c'est ici Vaucluse que vous avez choisi.
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0: Et à 10h, Melkar, votre maison, la maison idéale, on en parle avec notre invité, Philippe Gonnet, architecte à Vaison-la-Romaine, avec qui on partage depuis un petit moment des idées autour de la maison, des conseils aussi, des tuyaux. J'ai commencé en vous présentant Philippe Gonnet comme architecte DPLG, diplômé par le gouvernement. C'est une garantie quand on est diplômé, ça veut dire que vous êtes un vrai architecte, ça veut dire quoi ces quatre lettres?
3: Bah, ça veut dire exactement ça, diplômé par le gouvernement, c'est une formation d'État. Après, il y a des écoles privées qui forment aussi au métier d'architecte. Il doit y en avoir deux ou trois, plus celles qui sont à l'étranger et qui sont reconnues en France. Il n'y a pas que DPLG, quoi.
0: Mais voilà, c'est ça, c'est que vous avez vécu, vous avez suivi cette formation, vous êtes diplômé, vous êtes un vrai architecte. C'est un truc à vérifier aussi parce qu'on peut tomber sur un faux architecte, ça peut arriver?
3: Alors architecte, normalement, c'est sûr, le nom est protégé. On peut pas dire, on peut dire qu'on fait de l'architecture.
0: On peut pas se revendiquer architecte.
3: Non, architecte, on peut dire architecte d'intérieur, oui, mais pas architecte. Architecte, c'est le nom est protégé. Il faut vraiment un diplôme qui est de 5, 6, 7 ans d'études.
0: Parce que autour de tout ça, évidemment, il y a une responsabilité, il y a une manière de travailler, une méthode.
3: Oui,
0: il y a tout ça, ça s'accompagne aussi, ça se vérifie. Votre architecte, vérifiez bien que votre architecte soit diplômé, soit un véritable architecte aussi, c'est important. Ça dure combien de temps des travaux?
3: Généralement,
0: les gens vous posent la question au début du chantier ou pas?
3: Oui, bah, de toute façon, on fait un planning de travaux. Pour parler d'une maison, parce que c'est ce qui intéresse le plus les gens, c'est à peu près 12 mois, à peu près, entre 10 et 12 mois, tout dépend de la complexité. Après, en ce moment, je rénove un mas dans la Drôme, on est parti sur 1 an et demi, quoi. C'était une rénovation lourde sur 300 mètres carrés.
0: Ça peut durer un peu plus longtemps aussi.
3: Ouais. Il vaut mieux prévoir un peu plus large aussi, parce que sinon, après, tout le monde est stressé, quoi.
0: Je vous ai parlé tout à l'heure du palais de Cléopâtre. Alors ça, c'est peut-être pas réalisable, en tout cas en France, mais en 3 mois. Vous avez un rêve, une envie d'architecte?
3: Ah oui.
0: C'est quoi?
3: Je lance un appel. Ah, j'aimerais faire un hôtel-restaurant. J'adore ça, faire à manger, construire un hôtel-restaurant où les gens mangent bien, dorment bien.
0: Pour l'expérience, ouais.
3: Écoutent de la bonne musique, soient accueillis comme dans une maison. Ah oui, ça c'est mon rêve. Ouais. Parce qu'il y a tout un tas de détails à dessiner. C'est vraiment super.
0: Ouais. Ah, ça peut être intéressant. Un domaine viticole?
3: Je suis en train d'en faire un, oui, un caveau à Châteauneuf-du-Pape, oui, c'est assez simple, mais oui, là aussi, on peut faire des choses très contemporaines. Bon, là, je le fais pas parce que je n'avais pas les possibilités de le faire, on m'a demandé de faire quelque chose de traditionnel. Mais, l'espace intérieur sera beau, mais ce sera pas un bâtiment remarquable pour un architecte, quoi. Mais oui, c'est très intéressant, évidemment.
0: Dernière question artistique, vous dessinez, forcément, vous peignez aussi?
3: Ouais, j'ai toujours dessiné. Après, je suis pas un artiste, mais je me revendique pas peintre, mais oui, je dessine régulièrement et je fais des expos même. Ouais.
0: Musique aussi, d'autres.
3: Oui, musique, ça c'est ma première
0: ça
3: passion.
0: Va avec, ouais.
3: Voilà, depuis l'âge de 13 ans, je fais de la musique.
0: L'artiste est complet en tout cas. Philippe Gonnet, merci d'être venu parler avec nous d'architecture, de ses conseils, ses tuyaux, pour réussir sa construction, sa maison, en tout cas arriver jusqu'au bout. On vous souhaite plein de bonheur et puis faire un hôtel-restaurant bientôt alors.
3: Oui. Donc, vous tapez Philippe Gonnet, architecte, sur les réseaux, vous trouverez plein
0: on
3: de choses.
0: On peut voir des photos et des réalisations.
3: Illustrer mon propos, oui, des photos, des vidéos, plein de choses.
0: Ouais. Il est au top. Merci encore d'être passé par ici, Vaucluse, ce matin.
3: Merci,
0: bonne journée à vous, vous êtes à Vaison-la-Romaine.
3: Ouais.
0: Salut, merci Philippe Gonnet.
3: Au revoir.
0: Merci. Dans quelques instants, tiens, des économies, Valère Correard va nous rejoindre. Comment on va faire des économies dans les courses? On découvre tout ça dans quelques instants ensemble, après Lewis Capaldi.

0: Merci d'être là sur Ici Vaucluse, nous écouter. Tiens, on va vous donner quelques conseils pour économiser un peu d'argent.
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0: Chaque jour, Valère Courrière a des techniques à partager avec vous. Celle-ci, elle est drôle, elle porte le nom d'IMC. Trois lettres, qu'est-ce qui se cache là derrière, Valère Courrière?
3: On en entend pas mal parler en ce moment. Et comme d'habitude, les réseaux sociaux font chambre d'écho. Je voulais revenir sur la méthode IMC, qui serait, je cite, révolutionnaire et permettrait de diviser par deux son budget course. Alors, on va pas s'emballer, mais je vais vous expliquer en quoi ça consiste. Parce qu'on peut en effet espérer faire des économies. On parle d'environ 30%, ce qui n'est pas rien. Il s'agit de la méthode IMC. I pour inventaire, M pour menu et C pour course. Alors, on va commencer par l'inventaire. En fait, avant d'aller faire ses courses, savoir ce qu'on a exactement dans notre frigo, congélateur, dans nos placards, c'est un peu la base pour savoir de quoi on a besoin, mais ça va aussi permettre de faire le point sur les dates limites de consommation et éviter au passage un coûteux gaspillage alimentaire.
0: Bon, bah, tout ça, c'est une vraie question d'anticipation, c'est ça, dans la méthode?
3: Oui, c'est pour cela qu'après le I d'inventaire, vous avez le M de menu, puisque vous y voyez clair maintenant, vous pouvez imaginer les menus de la semaine, en parler en famille, faire des surprises, chercher sur Internet et écrire tout ça. Et c'est là que le C de course arrive avec la fameuse liste. On le dit souvent, mais c'est important de se souvenir qu'une liste précise à laquelle on se tient autant que possible est un cadre qui va limiter les dérapages. Pour autant, si vous croisez un bon plan, une promo, ne soyez pas fermé. Juste pensez à la façon dont ça va affecter vos menus. Sinon, pensez tout simplement congélation. Voilà, IMC. Et si vous aussi, vous avez des bons plans pour faire baisser le budget alimentation, eh bien, pensez à m'écrire. Mon mail, parici-les-économies@radiofrance.com.
0: Merci, c'est noté pour l'adresse en tout cas et pour vous écrire, Valère Courrière. À demain. 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
0: Avant de retrouver la musique, on va parler bonne chose tout à l'heure à partir de 10h. Bonjour Marjorie.
6: Bonjour David, bonjour à tous.
0: C'est presque la saison, le Mistral nous a un peu rafraîchi, mais il y a des glaces au congélateur aujourd'hui.
6: Et pas n'importe lesquelles, des glaces 100% maison. On va apprendre à les faire. C'est quoi votre parfum préféré, David?
0: Ça sera framboise en ce moment. Bon choix.
6: Il paraît qu'on va aussi manger des glaces avec du litchi.
0: C'est une grande douceur, tout ça. C'est dans le rendez-vous de la cuisine et plein des bonnes choses aussi à partir de 10h. Bonne journée, bon week-end.
6: Bonne journée, Marjorie. Au revoir.

0: souvenir du groupe 3 Cafés Gourmands sur ICI Vaucluse.
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0: Bonne matinée à tous, nous sommes le vendredi 12 juin et il est 10h. Le retour de l'info avec vous, Anne Domès. Bonjour Anne.
2: Bonjour Marjorie.
0: Hommage à Liana à la mi-journée à Entraigues-sur-la-Sorgue.
2: La municipalité appelle les habitants à se rassembler à 12h30 tout à l'heure devant la mairie en mémoire de la fillette retrouvée morte la semaine dernière dans le Gers. Ses obsèques sont célébrées ce vendredi à Florence, le village où elle habitait. L'association des maires du Gers demande la mise en berne de tous les drapeaux au fronton des mairies aujourd'hui. La députée RN de Vaucluse, Catherine Rimbert, a déposé cette semaine une proposition de loi pour renforcer la prévention des abus commis sur des mineurs dans le cadre du périscolaire. Elle propose un système d'alerte rapide lorsqu'une personne qui travaille avec des mineurs est mise en cause pour des infractions graves.
0: Patrick Bruel conteste les faits et entend démontrer son innocence.
2: C'est ce qu'a affirmé ce matin son avocate Fanny Collin sur l'antenne de France Info. Le chanteur qui a ouvert un hôtel dans le Vaucluse à Lille-sur-la-Sorgue est mis en examen pour viol et agression sexuelle dans 4 affaires. Il a été placé sous contrôle judiciaire.
0: L'école et le collège La Salle sont fermé ce vendredi suite à un nouveau message.
2: L'établissement, déjà visé par une fausse alerte à la bombe, a reçu cette nuit un nouveau message menaçant. La direction a donc décidé de fermer l'école et le collège le temps que les forces de l'ordre procèdent à la levée de doutes. Concernant les examens prévus aujourd'hui, ils sont maintenus puisque les abords des salles ont déjà été vérifiés. Un immeuble de 4 étages évacué hier soir vers 20h, place Saint-Pierre à Apt, à cause d'un incendie. Les flammes sont parties de la cuisine d'un des appartements de l'immeuble. Les deux occupants du logement ont été légèrement blessés. L'homme brûlé à la main, la femme intoxiquée par les fumées. Les habitants des 7 autres appartements ont été évacués pendant l'intervention. Ils ont pu rentrer chez eux vers 1h du matin.
0: C'est la marque de cosmétiques bio préférée des Français, Aromazone. Elle ouvre aujourd'hui sa première boutique dans le Vaucluse.
2: Dans les anciennes halles de Cavaillon, 350 mètres carrés d'espace de vente, à une encablure du laboratoire et des sites de production de la marque, puisqu'Amazon est basée dans le Vaucluse à Cabrières d'Avignon depuis une vingtaine d'années. On termine avec un résultat de foot, la victoire du Mexique sur l'Afrique du Sud hier soir en ouverture de la Coupe du Monde. Victoire 2-0. Place aujourd'hui à la rencontre entre le Canada et la Bosnie-Herzégovine, c'est à Toronto. Les Bleus, faut-il le rappeler, entrent en lice. Mardi prochain, ils joueront contre le Sénégal. Début de la rencontre, 21h, heure française.
0: Nous serons là.
2: La météo, Marjorie.
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2: Encore du vent aujourd'hui.
0: Oui, du vent. Le même Mistral, un peu moins fort qu'hier tout de même. On envisage 55-60 km/h toute la journée dans l'ensemble du Vaucluse. Grand bleu, grand soleil. En revanche, belle luminosité et des températures, vous le sentez déjà hein, aujourd'hui à 10h, qui montent doucement, doucement. On attend des maximales autour de 35 degrés quand même. 28-29 degrés dans le pays de Sceaux. Cet après-midi, prévoyez 30 à Avignon, Orange, Mormoiron, Carpentras, 31 à Cavaillon, 31 également à Apt, à Lille-sur-la-Sorgue et on va aller jusqu'à 32 degrés à Pertuis et ce week-end ce sera exactement pareil, du vent et des températures qui flambent, donc on s'hydrate et on se protège. Merci Anne, l'info revient à 11h sur ICI Vaucluse.
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0: Et quant à nous, on se retrouve dans un instant en cuisine avec une glacière ambulante, Angélique Chapelle, qui sillonne le Vaucluse avec son food truck. On va se régaler et on va apprendre surtout à faire de bonnes glaces maison. Allez.

0: Mentalo d'Eddy Mitchell sur Ici Vaucluse, l'un de ses plus grands succès, bien évidemment.
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0: Bah, on va se demander justement si on peut faire des glaces à l'eau aujourd'hui avec mes invités ici en studio. Bonjour Angélique Chapelle.
3: Bonjour Marjorie.
0: Et je salue Jean-Michel qui est venu supporter et qui nous a apporté une tonne de glace. Bonjour Jean-Michel, vous
4: bonjour
0: êtes
4: Marjorie.
0: Le... Bonjour, bienvenue à vous deux. Donc vous êtes à bord de votre food truck, vous sillonnez toutes les routes du Vaucluse. Ça s'appelle Aux délices d'Angèle. Je dois dire que vous avez un food truck rose absolument magnifique, on va le mettre sur la page Facebook d'Ici Vaucluse. Et votre truc à vous, c'est de proposer des glaces 100% maison, 100% naturelles sur les routes du Vaucluse. Ça fait combien de temps que vous faites cette activité, Angélique?
3: Alors, on a commencé à Gigondas, dans un magasin. On tenait un petit magasin et on a arrêté au bout d'une année parce que la saison est un peu courte. Donc, on a décidé d'aller plutôt au-devant des gens et de sillonner le Vaucluse au gré des événements, avec des collectivités, des particuliers, pour que les gens apprennent à nous connaître.
0: C'est ça. Donc... Si jamais on organise un mariage, on peut faire appel à vous, des particuliers, et bien évidemment, au cours d'événements. D'ailleurs, je crois que vous serez ce week-end dans un très bel événement que l'on commande souvent.
3: Terroirs en fête.
0: Terroirs en fête, absolument. Donc, si vous voulez rencontrer Angélique et Jean-Michel, d'ores et déjà, rendez-vous là-bas ce week-end. Une glace maison, c'est pas si facile à faire, et c'est pour ça qu'on a le plaisir de vous recevoir. Alors, il y en a à peu près une quinzaine autour de moi. On va devoir pas toutes les déguster, mais je vais vous dire ce que j'en pense. Qu'est-ce qui fait le secret d'une bonne glace maison, Angélique?
3: Des bons produits, pour commencer, et en quantité suffisante, puisque on a des nuances sur les sorbets. Les industriels travaillent les sorbets à 25% en général, sauf si c'est du plein fruit, qui la réglementation impose 45% de fruits. Et nous, il faut savoir qu'on travaille à peu près avec 55% de fruits. Donc voilà, tout ça, ça fait la différence, c'est une histoire de goût. Il faut prendre des fruits de saison, en général, plutôt bien mûrs, puisque plus ils sont mûrs, moins on met de sucre. Donc voilà, c'est aussi le secret d'une glace pas trop sucrée, enfin d'un sorbet pas trop sucré. Et pour les crèmes glacées, c'est pareil.

0: Et on prend du lait entier, on prend la crème à 35% de matière grasse. Enfin, voilà, il faut vraiment que les produits soient nobles pour que la glace soit bonne.
1: Est-ce qu'on est obligé d'avoir une fameuse sorbetière pour faire et réussir une glace maison? Parce que moi, je veux bien m'équiper si je veux faire des glaces pour mes amis et ma famille. On est obligé?
0: C'est plutôt conseillé. On a des petites astuces pour le faire sans, mais je vais vous avouer que vous n'aurez jamais le même résultat puisque la sorbetière est là pour mélanger et foisonner, ce qu'on appelle foisonner. C'est-à-dire qu'en mélangeant, on va avoir de l'air qui va s'introduire, ce qui va donner le côté moelleux, aérien, etc. Si on ne fait pas ça, si on le met au congélateur, qu'on essaye de remuer, parce qu'en fait, voilà, il y a des petites astuces pour pouvoir faire quand même de la glace, on va avoir une glace plus compacte et qui va moins se conserver dans le temps, qui va plutôt avoir tendance à geler. Donc, une petite sorbetière pour les ménagères, ça peut suffire à faire une glace pour sa famille.
1: Oui, parce qu'on connaît tous le petit suisse congelé avec le bâton dedans. Ça, on l'a fait et refait.
0: Pour les enfants, ça marche.
1: Pour les enfants, ça marche. La glace à l'eau avec du sirop de menthe, hein, par exemple.
0: Oui,
1: ça marche très bien. Mais si on veut passer le cap et devenir quand même un pro de la glace maison, le mieux, c'est de s'équiper quand même d'une petite sorbetière.
0: Oui. Alors, il y a différentes gammes, hein, mais ça peut aller vraiment sur des petits prix, dans une cinquantaine d'euros jusqu'à 500 euros, on va dire, selon la fréquence et selon le résultat qu'on a envie d'obtenir.
1: Mais ici, en Vaucluse, il fait chaud et il fait beau. Donc quand même, si on est amateur de glace et qu'on adore faire plaisir autour de soi, on s'équipe de cette petite sorbetière. Vous restez avec nous, on va se rafraîchir en compagnie donc d'Angèle et de Jean-Michel qui est très attentif quand même à ce que les glaces ne fondent pas, vous inquiétez pas, on va les déguster. On se retrouve juste après avec tous les conseils pour faire des glaces à la maison, ce sera après la nouveauté de cette très belle histoire des enfoirés, c'est l'île au trésor. Bonne matinée sur ICI Vaucluse.

0: L'île au trésor des enfoirés sur ICI Vaucluse, une chanson qui a été écrite et composée par Gaëtan Roussel et Renaud Rebillot.
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0: Alors ça s'agit dans le studio parce que figurez-vous que j'ai deux invités incroyablement généreux. Odélise d'Angèle, c'est donc le nom du food truck d'Angélique et de son mari Jean-Michel qui sont arrivés les bras chargés de glaces puisque c'est votre spécialité, les glaces 100% maison, 100% naturelles. Et nous sommes ici pour vous aider, vous qui nous écoutez, à savoir faire de bonnes glaces. C'est pas forcément facile, mais avec vos petits trucs, Angélique, on va y arriver. Vous m'avez fait goûter votre spécialité, litchi eau de rose. Est-ce que c'est quelque chose qu'on peut faire à la maison, ça, Angélique?
2: Oui, alors, si vous prenez des fruits frais, vous allez passer un certain temps, parce que l'épluchage des fruits, il va être compliqué entre la coque, le noyau, etc. Donc, si vous arrivez à trouver des purées de fruits vraiment fraîches, il y a des fournisseurs comme Ponty qui font des très bonnes purées de fruits sucrées à 10%. C'est fait exprès pour justement pouvoir faire des glaces. C'est mieux que le fruit frais parce qu'effectivement il y a peu de chair et ça va être compliqué. Mais ouais. Oui, effectivement, on peut. Nous, on rajoute de l'eau de rose pour lui donner une petite subtilité en fond de bouche. Il est conseillé quand c'est comme ça de cuire le sirop puisque tout ce qui est un peu alcoolisé, on va dire entre guillemets, parce qu'une eau, il y a un petit pourcentage d'alcool, vaut mieux les cuire pour éviter que ça décongèle en fait, parce que l'alcool est un anticongelant.
0: Alors, j'ai pas tout à fait compris. Est-ce que vous pouvez donc c'est le fruit qu'on fait cuire longtemps pour
2: non,
0: ôter
2: c'est pas le fruit, c'est le sirop.
0: C'est
2: sirop et le sucre.
0: D'accord.
2: Voilà, qu'on fait cuire avec l'eau de rose pour que l'eau de rose ne décongèle pas la glace entre guillemets.
0: Et oui, c'est un savoir-faire quand même,
2: oui.
0: Hein. C'est un savoir-faire. Je suppose qu'il est plus facile de savoir faire des sorbets à la maison que des crèmes glacées.
2: Oui, c'est vrai, puisque l'équilibre est plus facile à avoir. Les crèmes glacées, selon les pourcentages de matière grasse, elle va devenir très dure ou c'est plus compliqué parce qu'on ajoute toujours, on va dire, un arôme à cette base, puisque la base, c'est toujours la crème et le lait. Donc, c'est vrai que c'est beaucoup plus de la physique que pour le sorbet ou quand on a une base de sirop. On peut quasiment prendre toujours cette même base pour faire tous les sorbets, en fait. Après, c'est une question de sucre. Il y a des fruits plus ou moins sucrés. Donc, il faut en mettre plus ou moins. Mais ça, c'est un petit peu, on teste un peu pour voir si on trouve que ça c'est sucré ou pas. Enfin, il y a des petits moyens, pour les ménagères de s'en sortir pour les sorbets, c'est assez simple.
0: Il y a toujours des moyens et vous êtes normand, donc vous avez un amour du caramel, vous avez une glace au caramel qui est extraordinaire, un caramel maison. Ça aussi, oui. C'est envisageable, c'est faisable, Angélique.
2: Oui, bien sûr, un caramel beurre salé. Nous, on part d'une base avec du sucre. On le fait effectivement cuire en caramel assez coloré parce qu'il faut que ça soit assez cuit pour que ça ne ramollisse pas.
0: D'accord.
2: Et ensuite, une fois que votre caramel est marron, on va dire, vous ajoutez le beurre salé.
0: Oui.
2: Vous le laissez cuire jusqu'à ce qu'il soit noisette. Et là, vous avez un caramel beurre salé.
0: Voilà. Parfait.
2: Il ne faut pas remuer, sinon ça durcit.
0: Oui.
2: Et il faut éviter de mettre trop fort, sinon ça brûle.
0: D'accord. Et ensuite, pour en faire une glace, une crème glacée?
2: Derrière, on ajoute nos produits, le lait, la crème, le sucre. On fait un peu cuire jusqu'à 85 degrés pour les bactéries, évidemment. Et puis derrière, on laisse refroidir et on turbine.
0: On fait cuire jusqu'à 85 degrés?
2: Oui. Il ne faut pas que ça boue, mais il faut que ça dépasse les 80 degrés.
0: Comment vérifier la température d'une cuisson comme ça?
2: Alors, on peut s'équiper d'un petit thermomètre. Vous savez qu'une sonde,
0: oui,
2: ils en vendent partout. Hein.
0: Oui.
2: Je
0: ne
2: vais pas citer de magasin parce que on n'a pas le droit. Mais il y a des produits qui existent où on met la petite sonde avec un petit écran et vous avez la température qui s'affiche.
0: Et ensuite, on met au turbin, on te fait turbiner. Combien
2: Alors,
0: de temps?
2: Avant, on faut toujours attendre que le mélange soit froid.
0: Mm-hmm.
2: Donc il est conseillé de le mettre au réfrigérateur une fois que la préparation est tiède, faut pas la mettre très chaude. On le met au réfrigérateur, si vous voulez, vous le laissez même toute la nuit. Et le lendemain, vous turbinez votre glace pour qu'elle soit prête pour votre repas.
0: Un véritable savoir-faire qu'on a hâte de tester à la maison, grâce à vous, Angèle. On est ensemble jusqu'à 10h30 pour tout savoir sur les glaces 100% maison. On se retrouve juste après Mike Oldfield, qui nous interprète Two Friends. Je vous souhaite une très bonne matinée gourmande sur ICI Vaucluse.

0: Le chanteur britannique Michael Field, accompagné par la chanteuse écossaise et sa voix très aiguë Maggie Reilly, sur Ici Vaucluse. On est ensemble pour pouvoir se régaler et apprendre à faire des glaces à la maison. C'est pas facile, on a l'impression que ça se fait comme ça, mais pas du tout. C'est un véritable savoir-faire que nous partage Angélique avec son food truck aux délices d'Angèle qui sillonne toutes les rues du Vaucluse. Et là, on a appris deux, trois trucs pour savoir faire des glaces caramel. C'est un savoir-faire normand qu'elle nous a transmise. J'ai une question à vous poser parce qu'on vous offre un sac isotherme, évidemment, pour pouvoir y mettre des glaces cet été. La question est la suivante. À quelle température faut-il faire cuire la préparation pour réussir une glace caramel? Allez, je vous donne deux indices. C'est 80 degrés ou 95 degrés? Dalila attend votre réponse au 04 90 14 04 04 et nous, on vous offre un sac isotherme. À tout de suite.
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0: le groupe Les Innocents qui nous interprète l'eau de Finistère. On peut le dire, je crois que c'est l'une des plus belles régions de France, la Bretagne. Bon, après le Vaucluse, bien sûr.
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0: Notons que sur les routes de Vaucluse, en ce moment, si on a de la chance, on peut rencontrer Angélique et son mari Jean-Michel à bord du food truck au délice d'Angèle, qui nous régale avec leur glace 100% maison. On s'est intéressé à la fabrication de différentes glaces, on vous a posé une question et on vous offre un beau cadeau relatif aux glaces, un sac isotherme. On accueille Elisabeth depuis Avignon. Bonjour Elisabeth.
3: Bonjour tout le monde.
0: Vous êtes une amatrice de glace, ma chère?
3: Ah oui, beaucoup.
0: Mais oui, qui ne l'est pas, n'est-ce pas? Surtout avec cette température, on adore, ça nous rafraîchit. Alors Isabelle, j'ai posé la question il y a quelques minutes.
3: Non, pas Isabelle.
0: Elisabeth, pardonnez-moi. J'ai posé la question il y a quelques minutes. J'ai demandé, bon, c'était Angélique qui nous l'a conseillé, à quelle température est-ce qu'il faut cuire la préparation pour faire une glace caramel? Est-ce que c'est 85 degrés ou 95 degrés d'après vous?
3: 85.
0: Elisabeth, est-ce que 85, Angélique, est-ce que c'est
4: oui,
0: ça?
4: Oui, c'est bien ça.
0: C'est ça, hein?
4: Oui, il ne faut pas dépasser les 85 degrés, mais il ne faut pas aller en dessous de 80. Voilà.
0: Et oui, donc pour ça, il faut un petit thermomètre, vous nous
3: exactement,
0: l'avez conseillé.
3: Isabelle, la personne avait dit 83.
0: 83, vous aviez dit?
4: Ah non.
3: Non, tout... alors c'est moi qui ai mal entendu.
4: Bah, peut-être que je me suis mal exprimée, mais c'est 85 degrés.
0: Mais vous avez été très
3: attentive. Oh, c'est 85 quand même.
0: Très attentive. Vous avez gagné, c'est ça, et on a le plaisir de vous offrir un sac isotherme, Elisabeth, à l'effigie d'ici Vaucluse. Bravo à vous et merci de votre fidélité. On vous embrasse.
3: Eh bien, merci et je vous remercie.
0: Eh bien, avec grand
3: plaisir.
0: Et une
3: bonne journée à tout le monde. Et
0: une bonne journée à vous. À vous. Au revoir, aussi. Elisabeth. Au revoir. Alors, nous, on reste en contact avec vous, bien évidemment, sur vos réseaux sociaux pour savoir où vous vous déplacez sur toutes les routes du Vaucluse. Et on vous retrouve d'ores et déjà ce week-end à Châteauneuf de Gadagne. Hein.
4: Oui, bien sûr. Et effectivement, vous pourrez retrouver toutes nos dates sur soit Facebook ou Instagram. Donc, la prochaine date après ce week-end, c'est le 21 juin pour la fête de la musique à Vedaine. Et ensuite, on est aussi tous les mardis soirs à Vedaine pour les soirées food truck. On sera à Mazan les mercredis soirs à partir de juillet-août pour les soirées food truck également. Et il y aura d'autres dates indiquées aussi sur nos réseaux.
0: Et si ce n'est pas vous, Angélique, qu'on voit dans le food truck, c'est votre mari, parce que c'est vous qui avez formé votre mari aux glaces.
4: Oui, moi j'ai fait la formation et ensuite je l'ai formé puisque j'avais plus le temps. Donc c'est maintenant lui qui fabrique la plupart des glaces.
0: Le regard de Jean-Michel sur son épouse, admiratif, serein. Vous n'avez pas dit beaucoup, mais en tout cas vous étiez là. Merci de votre présence, Jean-Michel.
5: Merci beaucoup à vous.
0: On vous souhaite une bonne matinée et on vous remercie pour toutes les glaces que l'équipe de Ici Vaucluse va se régaler à déguster. 10h30 sur Ici Vaucluse. Tout de suite, c'est la grande et belle Dalida. Besame mucho.
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0: très belle réinterprétation de ce célèbre morceau Bésame Mucho qui a été écrit en 1932 par la pianiste mexicaine Consuelo Velasquez et c'était Dalida. Dans la prochaine demi-heure sur votre radio locale ici Vaucluse, on va mettre le cap sur les mers et les fleuves grâce à David Bérard et Brice qui nous embarquent sur son bateau à voile et on va vous donner des conseils aussi très pragmatiques pour pouvoir tailler vos haies et ça ce sera grâce à votre jardinien préféré Aurélien Roguet.
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0: Une idée de sortie pour ce week-end, les 13 et 14 juin, il va faire chaud, donc chapeau de paille et crème solaire et eau indispensable, mais si vous aimez la danse, je vous propose le très beau festival qui s'appelle Sous les étoiles, qui organise depuis 2019 la venue de danseurs de renommée internationale dans le sublime lieu, les mines de Bruhou à Cargas. Les mines d'ocre de Bruhou, c'est donc un ancien... De Bruhou, c'est un ancien site minier qui s'est transformé en site touristique naturel et même en musée. Et ce week-end, il y a des pointures. On va accueillir les danseurs du ballet de l'Opéra de Paris et les danseurs du ballet Prislocage. C'est ce chorégraphe français qui est très contemporain. Trois soirées d'exception, donc ce week-end, le 13 et le 14, mais également le 10 juillet. Donc il y a vraiment une interprétation des grands duos du répertoire classique, mais également contemporain. Et en première partie, ce sera les jeunes danseurs de la classe artistique de danse d'APT sous la direction de Tiffaine A. Félance, voilà, du centre académique de danse APT Luberon. 21h30, 23h, c'est ce week-end. Cette année, la nouveauté, c'est qu'il n'y a plus de chaises, il y a des gradins comme un théâtre antique, donc il faut prévoir ses coussins.
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0: J'en profite également pour vous dire que le spectacle de Fabrice Eboué, initialement prévu au Théâtre Antique de Vaison-la-Romaine, le 26 juin, a été annulé. Dans quelques minutes, on met le cap sur les mers et les fleuves à bord d'un bateau à voile et on se retrouve pour des conseils dans le jardin. Pour l'heure, c'est Elton John, I'm Still Standing.

0: l'automne à 10h40 sur Ici Vaucluse.
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0: Et comme chaque jour, on retrouve les conseils de notre jardinier Aurélien Roguet. Et en ce moment, c'est vrai qu'on voit beaucoup de jardiniers qui sortent le taille-haie. Mais est-ce que c'est vraiment la bonne période pour intervenir?
3: Alors oui, tout à fait. Pour de nombreuses haies persistantes, c'est même un très bon moment. Les photinias, les éléagnus, les lauriers amandes, les troènes ou encore beaucoup d'arbustes de haies viennent de terminer leur grande pousse de printemps. La chaleur arrivant, ils vont se mettre à moins pousser et c'est donc le meilleur moment pour garder la haie belle le plus longtemps possible après la taille. Une taille maintenant permet de conserver une belle forme tout l'été sans provoquer une repousse immédiate et excessive. Il faudra tout de même prendre soin de tailler avec un outil bien affûté et il faudra aussi faire très attention. Car il ne faut pas oublier un élément essentiel, les oiseaux qui pourraient être en train de nicher dans votre haie.
0: Ah bah oui, justement, alors quelles précautions faut-il prendre, Adrien ?
3: Avant toute taille importante, il faut vérifier qu'aucun nid n'est présent dans la haie. Beaucoup d'oiseaux sont encore en période de reproduction ou d'élevage de leurs jeunes au printemps et début de l'été. Donc dans le monde agricole, la réglementation interdit d'ailleurs les tailles de haies sur certaines périodes afin de protéger la nidification. Dans les jardins particuliers, même si les règles sont différentes, le bon sens reste le meilleur allié. On inspecte la haie, on évite les tailles sévères en présence de nids et on privilégie des interventions raisonnables. Donc il faut plutôt rester vigilant à notre niveau, à peu près du 15 mars au 15 août, c'est à peu près la période de nidification des oiseaux en général. D'ailleurs, si la taille peut attendre le mois de septembre, ce sera encore mieux. Votre jardin est aussi leur maison, donc pour conclure, une haie bien taillée, c'est bien. Une haie qui abrite la vie, c'est mieux. N'oubliez pas que les oiseaux vous aident aussi au quotidien dans la lutte contre les ravageurs. Et comme toujours, c'est pas le tout d'en parler, mais avant de tailler, mieux vaut vérifier qu'on ne dérange pas une petite famille déjà bien installée.
0: Bon, évidemment, c'est tellement mignon les oiseaux dans les haies. Merci beaucoup pour tous ces conseils que nous pouvons retrouver comme d'habitude sur l'appli ICI et le site icivaucluse.fr. Dans un instant, je vous propose de monter à bord d'un bateau pour voguer sur les mers et les rivières grâce à David Bérard.
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0: La mélancolie de Pierre Garnier, l'horizon.
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0: Et chaque jour, on adore vous proposer de découvrir une activité que vous pouvez pratiquer chez vous ou alors près de chez vous. Et aujourd'hui, on hisse la grand voile grâce à David Bérard.
3: Bonjour, je m'appelle Brice et j'ai testé pour vous la voile.
4: Ça commence comment la voile pour vous? En bateau, évidemment.
3: Ça commence avec le vent, s'il n'y a pas de vent, on ne fait pas de voile. Et ça commence par une passion qui m'a pris quand j'étais tout petit.
4: C'était où le début?
3: En Bretagne, forcément, la capitale de la voile, et puis maintenant dans le Vaucluse.
4: On commence comment avec un petit bateau? C'est quoi les premiers bateaux qu'on a?
3: On commence sur un optimiste en général, et puis on monte très vite avec le laser, le 420. Et ce qui est intéressant dans la voile, c'est que c'est souvent une passion partagée. Donc des rencontres, des humains qui partagent un moment, et puis une sortie en mer ou en rivière, c'est toujours passionnant.
4: Quand on est Vauclusien, on a son bateau à quel endroit?
3: Eh bien, écoutez, on a son bateau à Port-Saint-Louis-du-Rhône avec l'anneau qui est là à l'année et c'est très facile d'accès.
4: Comment on fait pour se déplacer? Il faut attendre qu'il y ait du vent. Il y a même pas de moteur, il y a rien?
3: Non, tout se fait à la voile, donc deux voiles, trois voiles et puis la godille si vraiment il y a pas de vent pour pouvoir avancer et manœuvrer au port.
4: Comment on fait pour aller contre le vent avec un bateau? On peut ou pas?
3: Absolument pas, il faut faire des bords, virer des bords, et c'est là que tout se joue, l'observation, sentir l'eau et le vent pour pouvoir se déplacer d'un point A à un point B, logiquement le plus vite possible.
4: Faites ça que le jour ou on peut aussi naviguer la nuit?
3: On peut naviguer la nuit en mer comme en rivière, fluviale comme maritime. Il faut des feux spécifiques, il faut connaître un peu comment ça se déroule, mais tout est possible.
4: Et l'ambiance est particulière, la nuit c'est vraiment différent?
3: La nuit c'est plus impressionnant en mer, puisque quand on se retrouve en pleine mer, en Méditerranée, il arrive qu'on voit plus de côtes, donc à 360 autour de nous, on n'a plus de visibilité.
4: Il n'y a plus que de l'eau.
3: Il n'y a plus que de l'eau, nous au milieu, et puis ça c'est vraiment des sensations incroyables.
4: C'est quoi votre meilleur souvenir en bateau?
3: Mon meilleur souvenir c'est avec mon papa, forcément, il y avait beaucoup de vent, c'est lui qui m'a transmis cette passion, et il fallait forcément sortir à ses yeux, quoi qu'il arrive, par tempête forte, et puis mettre des ris dans la grand voile, et puis trouver des solutions pour pouvoir franchir cette tempête et cet obstacle.
4: Et vos enfants, ils naviguent?
3: Oui, alors plus aujourd'hui sur des petits catamarans ou des extrêmes 40, donc c'est des choses plus sportives, plus actuelles, puisque ces jeunes aiment moins prendre le temps et plus la sportivité, la vitesse, le fun.
0: Si vous voulez revivre cette ambiance maritime, vous pouvez retrouver ces reportages sur l'appli ICI et le site icivaucluse.fr. Tout de suite, le ténor italien Andrea Bocelli et Hélène Segarra. Vivo per lei.

0: Les voix absolument incroyables du ténor italien Andrea Bocelli et d'Hélène Segarra, Vivo per lei.
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0: 11h moins 10, c'est l'heure de laisser la place aux initiatives en Vaucluse avec Marie Vernet. Et l'initiative du jour nous emmène à Montfavet, un quartier d'Avignon où le vivre ensemble n'est pas qu'un mot, mais une réalité qui se construit chaque jour grâce à l'engagement des habitants et des associations.
3: Et parmi elles, il y a l'Espelido, le centre social et culturel de Montfavet. Nous sommes avec son directeur, Laurent Crespin.
4: Au fondement, les objectifs principaux, c'est créer du lien entre habitants, entre populations à Montfavet. Donc on est une association qui existe depuis un peu plus de 35 ans et on a un agrément de centre social qui est délivré par la Caisse d'allocation familiale de Vaucluse. L'objectif, c'est de proposer une offre de services à toute la famille, de la petite enfance aux seniors, des ateliers linguistiques, des ateliers cuisine, des ateliers autour du tricot, on a des activités sportives, prévention de la santé par l'alimentation, et on propose des activités d'insertion par le sport, par exemple.
3: Cette dynamique, elle se retrouve aussi chez les plus jeunes.
4: On met énormément d'énergie, énormément de moyens pour accompagner la jeunesse, rencontrer les jeunes, leur permettre de devenir citoyens, d'être engagés dans la vie sociale et dans l'animation du quartier, du territoire, autour de l'environnement et autour de la solidarité. Voilà, cet hiver, par exemple, on a un certain nombre de très jeunes bénévoles qui ont mis en place, en partenariat avec le Secours Populaire, une action de solidarité pour récolter, recueillir, et trier et organiser le don de vêtements chauds pour les sans-abri.
3: Et pour célébrer cette énergie collective, l'Espelido organise sa grande fête de fin d'année.
4: On organise une kermesse dans le parc de la Cantone à Montfavet, donc le vendredi 19 juin, de 16h30 à 19h. Et on va proposer toute une série d'ateliers, des jeux à la fin de la soirée, de l'après-midi. On va proposer que les familles restent dans le parc. Chacun aura pu amener son pique-nique et on organisera un temps de partage autour de la fin de journée.
3: Un moment gratuit, ouvert à tous. Chacun peut venir comme il est, en famille, entre amis ou entre voisins.
0: Et oui, et pour suivre toutes les activités de l'Espelido, vous allez sur leurs réseaux sociaux, sur leur page Facebook et Instagram. C'est vraiment une belle illustration d'un quartier où l'on cultive tous les jours le lien avec la solidarité.
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0: Deuxième single du groupe Indochine, L'Aventurier, qui évoque l'univers du roman Bob Moran, écrit par le romancier belge Henri Verne. Juste après le journal, votre jeu, le Vaucluse Express, je vous offre deux invitations pour une soirée magique au château de Grignan.
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0: Merci d'écouter votre radio locale ici Vaucluse. Nous sommes le vendredi 12 juin et il est 11h. C'est le retour des infos avec Victor Costa-Monnier. Bonjour Victor.
2: Bonjour Marjorie, bonjour à tous.
0: Un procès pour viol sur mineur s'est ouvert ce matin aux assises du Vaucluse à Avignon.
2: Marie Taboni accuse son parrain de l'avoir violée à Grillon en 2018 alors qu'elle avait 14 ans. Aujourd'hui âgée de 22 ans, elle a décidé de demander la levée du huis clos pour que l'accusé soit jugé en public. Comme pour le procès dit des viols de Mazan il y a 2 ans, le procès doit durer 2 jours aujourd'hui et lundi. Un rassemblement à la mémoire de Liana est prévu tout à l'heure à 12h30 à Entraigues-sur-la-Sorgue. La commune appelle à un rassemblement républicain en soutien à la famille alors qu'ont lieu aujourd'hui les obsèques de l'enfant de 11 ans dont le corps a été retrouvé dans le Gers une semaine après sa disparition. Rassemblement pour réclamer aussi plus de mesures pour la protection de l'enfance. Pour renforcer la prévention des abus commis sur des mineurs dans le cadre du périscolaire cette fois, la députée Rassemblement National de Vaucluse Catherine Rimbert a déposé cette semaine une proposition de loi. Elle propose un système d'alerte rapide lorsqu'une personne qui travaille avec des mineurs est mise en cause pour des infractions graves.
0: Les bus Horizon ne circulent plus dans le quartier Montclar d'Avignon.
2: Et ce, jusqu'à nouvel ordre. 20 arrêts des lignes 10 et C2 ne sont plus desservis. La direction du réseau de transport en commun a pris cette décision suite à une série de coups de feu survenus dans le quartier ces derniers jours. 2 hommes ont été blessés par balle depuis début juin. Vous retrouvez la carte avec tous les arrêts concernés et les déviations sur ici.fr ou votre application ici sur votre smartphone. On passe à l'étape suivante. Sur le chantier du pont des Arméniers, la structure de cette passerelle qui relie Sorgues à l'île d'Oiselay en passant au-dessus du Rhône va être déposée. Puis des parties du tablier vont être emmenées à l'atelier pour être entièrement restaurées. Les équipes vont ensuite s'attaquer au renfort ou au remplacement des piliers. Ce sera à l'automne.
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2: Marjorie, est-ce qu'on va frôler les 30 degrés aujourd'hui en Vaucluse?
0: Non, on va même les dépasser.
2: Si ça y est, on les dépasse.
0: Oh là là, malheureusement, les maximales sont prévues autour de 35 degrés cet après-midi.
2: Effectivement.
0: Dans certaines villes du Vaucluse, mais on se rassure, il y a quand même du Mistral qui peut souffler jusqu'à 55 km/h. C'est moins fort qu'hier, mais ça reste assez présent. Donc cet après-midi, comptez, pour Sceaux, c'est toujours plus agréable, 28 degrés. 30 en Avignon, à Orange, à Mormoiron, à Carpentras, 31 à Cavaillon, 31 à Lille-sur-la-Sorgue, 33 à Pertuis cet après-midi et ça va monter toute la journée, tout le week-end, ce sera pareil. Donc on anticipe, on se protège, on s'hydrate.
2: Très très estival.
0: Merci Victor, ça. On vous retrouve à midi.
2: À tout à l'heure.
0: À tout à l'heure.
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0: On se retrouve dans un instant à bord du train ici Vaucluse avec plein d'énigmes à résoudre et vous faire gagner 2 invitations. C'est juste après Marc Lavoine et ensuite je vous emmène au château de Grignan.

0: Marc Lavoine avec la chanson qui lui a permis de se lancer véritablement pour une Begin avec toi.
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0: Allez, bienvenue à bord du train Vaucluse Express pour cette dernière journée de la semaine où je vous propose de résoudre une énigme 100% vauclusienne, ou peut-être plusieurs. Le principe, je vous donne un indice, vous enquêtez, et un très beau cadeau à la clé. Toute la semaine, nous vous en avons parlé. On vous offre deux invitations VIP pour suivre, pour vivre une soirée absolument magique samedi 27 juin au château de Grignan. C'est une valeur de 200 €. Deux personnes vont avoir la chance de passer une soirée vraiment incroyable. On vous accueillera comme des princes et des princesses. Vous visiterez les coulisses du château, vous visiterez les coulisses du spectacle auquel vous assisterez le soir. C'est l'école des femmes de Molière, avec Robin Renucci et avec François Morel, et vous dînerez de façon très romantique dans les jardins du château. Mais pour cela, il faut résoudre l'énigme du jour. Et qui est là pour m'accompagner? C'est notre chef de gare préféré, c'est Chef Gaël. Bonjour Chef Gaël.
3: Bonjour Marjorie, bonjour à tous.
0: Une proposition par appel, c'est le principe de ce jeu. Vous ne changez pas d'idée en cours de route, bien évidemment. Mais tant que vous ne gagnez pas, vous avez le droit de rejouer. Et c'est la délicieuse Dalila qui attend vos appels au 04 90 14 04 04. Voici tout de suite l'énigme que je vous ai présentée hier avec 1, 2, 3, 4 indices quand même. Soyez bien à l'écoute. Premier indice. Pendant des siècles, j'ai vécu au rythme d'une activité qui bourdonnait autour de moi. Deuxième indice. Pour venir jusqu'à moi, on suit une route spectaculaire creusée dans la roche. Troisième indice. Chaque année, des centaines de personnes avancent ensemble vers le même objectif. Et enfin, dernier indice. Grâce à moi, on ne le perd jamais. Dans les moments difficiles, où va-t-on avec cet indice? Et où va-t-on, et je dirais même, quand va-t-on vers cette énigme? Vraiment, je vous souhaite bonne chance, cogitez bien, appelez-nous au 04 90 14 04 04. Bonne chance.
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0: On se retrouve après The Christian's Words.

0: Le groupe britannique The Christians avec Words sur ICI Vaucluse.
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0: Vous êtes à bord du train pour encore 45 minutes afin de trouver la réponse à l'indigme du jour. Je suis en compagnie, bien sûr, du chef du train, chef Gaël. Chef, je vous propose qu'on redonne les indices à nos auditeurs.
2: Allez, j'écoute, on écoute.
0: Nous cherchons donc une belle énigme aujourd'hui. Voici le premier indice. Pendant des siècles, j'ai vécu au rythme d'une activité qui bourdonnait autour de moi. Deuxième indice, pour venir jusqu'à moi, on suit une route spectaculaire creusée dans la roche. Le troisième indice, chaque année, des centaines de personnes avancent ensemble vers le même objectif. Et enfin, dernier indice, grâce à moi, on ne le perd jamais dans les moments difficiles. Et nous accueillons un premier candidat, c'est Gérard qui tente sa chance depuis Ville-sur-Ozon. Bonjour Gérard.
3: Bonjour Gérard.
4: Oui, bonjour messieurs dames.
0: Bienvenue à bord. À quoi pensez-vous Gérard?
4: Au Ventoux. Le Mont Ventoux.
0: Tout simplement.
4: Tout simplement.
0: Chef Gaël, est-ce que c'est aussi simple que ça?
2: Eh bien non, malheureusement.
4: D'accord.
0: Non, c'est pas ça. Merci quand même d'avoir tenté votre chance, mon cher Gérard.
4: Voilà.
0: On vous embrasse. Une bonne journée à vous.
4: Au revoir, messieurs, dames. Au revoir.
0: Et c'est au tour de Marilyn que nous accueillons depuis Ménerbe. Bonjour, Marilyn.
2: Bonjour, Marilyn.
0: Marilyn, est-ce que vous êtes montée à bord du train du Vaucluse Express?
5: Eh bonjour, oui, c'est encore moi.
0: Comment ça va, ma chère Marilyn?
5: Oh, ça va très bien, merci.
0: Parfait. Oui. Quelle est votre proposition?
5: Alors, j'ai pensé au pèlerinage au col des abeilles.
0: Très bien, vos explications?
5: Alors, la route, bon ça on sait, la route elle est creusée dans le rocher pour y aller.
0: Oui.
5: Après les bergers ils se réunissaient avant de partir en transhumance si mes souvenirs sont bons.
0: D'accord, donc ils avancent vers le même objectif, très bien, et ensuite
5: voilà. Et ensuite je sais plus même le...
0: Grâce à moi on ne le perd jamais dans les moments difficiles.
5: Oui, parce qu'il y a la chapelle. Donc, par rapport la chapelle.
0: Ça peut être la chapelle, la foi, absolument.
5: Oui,
0: ouais, voilà. Ça se tient. Alors, bon. Chef Gaël, qu'est-ce que vous en pensez? C'est bien réfléchi, hein?
2: Oui, mais je suis désolé,
5: c'est pas ça.
2: C'est pas
5: ça, je rends mon tablier.
2: Ah, ben voilà, il faudra le laver avant, par contre. Hein. Merci.
0: Non, c'est pas ça, Marilyn.
5: Oh.
0: Mais ça se tient, c'est pas mal du tout.
5: Ouais, c'est pas mal, mais c'est pas ça. Bon,
0: non,
5: alors je laisse
0: ça
5: tomber, je sais pas.
0: Restez à l'écoute, vous allez voir la réponse. Enfin, j'espère, vous allez l'écouter, l'entendre. Non, forcément.
5: Bonne journée.
0: Bonne journée à vous.
5: Merci.
0: Allez, au revoir.
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0: Bah, si c'était facile, ça se saurait. Ça serait, faut dire que le cadeau est sympa, c'est quand même deux places VIP pour passer une soirée magique au château de Grignan, hein, c'est au-dessus de l'enclave des Papes dans la Drôme et ça se passera le 27 juin. Est-ce que c'est Michel depuis Avignon qui va gagner ce cadeau? Je ne sais pas.
2: On va voir.
0: Bonjour Michel.
6: Bonjour Marjorie, bonjour à vous. Alors, moi j'avais pensé à un événement sportif.
0: Oui.
6: Qui se passe au lac de Monlieu. Ce serait le trail de l'espoir.
0: Le trail de l'espoir à Monlieu, c'est votre réponse?
6: Voilà.
0: Quelle est la réflexion qui vous a mené à cette proposition, Michel?
6: Alors, moi, c'est plus les deux derniers indices. Alors, chaque année, des centaines de personnes convergent ou avancent vers le même objectif.
0: Oui.
6: Donc, je pensais que c'était un groupe de personnes.
0: Mm-hmm.
6: Voilà. Et grâce à moi, on ne me perd jamais...
0: Dans les moments difficiles. Oui, c'est ça.
6: Alors, j'ai pensé les moments difficiles à la maladie, tout ça, et j'ai pensé à l'espoir. Voilà.
0: C'est joli.
6: Donc, après, je ne sais pas.
0: Bah écoutez, on va tendre le micro à chef Gaël qui est dans sa locomotive. Est-ce que c'est la bonne direction, cher chef Gaël?
2: Écoutez Michel, je vais vous dire quelque chose, vous avez pas tort. Bravo, c'est la bonne réponse.
6: C'est pas vrai. Oh là là, je suis trop contente.
0: Et oui, c'est ça. Bravo, c'est Michel.
6: Ça. Et oui, J'ai creusé.
0: Eh bien, vous avez bien creusé. Je suis très contente pour vous. Effectivement.
6: Oh, merci.
0: Mais c'est voilà. Nous qui vous remercions. L'énigme à résoudre était donc effectivement le Trail de l'Espoir, qui est une course qui est organisée ce week-end en faveur de l'Institut Sainte-Catherine pour la recherche et la lutte contre le cancer. Et ça se passe à Monieux, en effet.
6: Oui, je savais que ça se passait à cette période-là. Je n'avais entendu déjà parler il y a quelques années. Et j'ai dit, tiens, ça me paraît probable. Mais bon, j'étais presque sûre, mais pas tout à fait sûre.
0: Oui, vous pouvez être fière de vous. C'est une course qui a, l'air, qui a lieu dimanche à partir de 8h30. Il y a deux courses. Et effectivement, bon, l'activité qui bourdonne, c'est à Monieux, qui était historiquement lié au miel. Hein. Effectivement, voilà. La route spectaculaire creusée dans la roche, le Monieux est à l'entrée des gorges de la Nesque.
6: Oui.
0: Les personnes qui avancent vers le même objectif, c'est bien sûr les coureurs et les marcheurs.
6: Oui, voilà, ouais.
0: Et ce qu'on ne perd jamais dans les moments difficiles, vous l'avez bien dit, Michel, c'est l'espoir. Donc, voilà. Trail de l'espoir, c'est une bonne réponse. Bravo, Michel.
6: Merci. C'était difficile, mais bon, ça vaut le coup quand même de se creuser un peu les neiges.
0: On est tout à fait d'accord. Donc, on garde votre nom et vous savez, le principe de ce jeu, c'est que vers 11h50, c'est l'ordinateur qui choisira lui-même parmi tous les gagnants de la semaine pour vous offrir ce cadeau. Donc, si votre téléphone sonne tout à l'heure, ça sera vous.
6: D'accord, ok, bon, mais on va attendre alors.
0: On vous embrasse, continuez à nous écouter et à jouer ensemble.
6: Oui, merci beaucoup.
0: Peut-être
6: merci
0: à tout à l'heure.
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0: Ah, c'est bien. On continue avec une nouvelle énigme, Chabgaël.
2: Allez, une nouvelle énigme.
0: Ok, c'est parti. Allez, nouvelle énigme. Tout est encore possible, il n'est que 11h20. Voici le premier indice. Pendant deux jours, les visiteurs abandonnent plusieurs siècles d'un... Je recommence. Pendant deux jours, les visiteurs abandonnent plusieurs siècles d'histoire d'un seul coup. C'est clair, Chef Gaël ?
2: C'est clair.
0: Pendant deux jours, les visiteurs abandonnent plusieurs siècles d'histoire d'un seul coup. Où va-t-on ? 04 90 14 04 04. Tout est encore possible. Bonne chance à vous.
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0: Une nouveauté tout de suite, Manon Lisa, le petit pêcheur.

0: Le petit pêcheur de Manon Lisa sur Ici Vaucluse. Allez, 11h23, je vous offre encore quelques minutes pour enquêter ensemble à bord du Vaucluse Express. Voici la nouvelle énigme. Je vous rappelle le premier indice. Pendant 2 jours, les visiteurs abandonnent plusieurs siècles d'histoire d'un seul coup. Où allons-nous? 04 90 14 04 04 a gagné 2 invitations VIP pour une soirée magique au château de Grignan, samedi 27 juin. Bonne chance.
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0: Le groupe anglais rock Supertramp avec It's Raining Again.
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0: Dernière ligne droite de la journée et de la semaine pour tenter de gagner ce très beau cadeau qu'on vous offre d'une valeur de 200 euros. Ce sont deux places pour passer une soirée vraiment magique au château de Grignan, juste à côté de l'enclave des Papes dans la Drôme. C'est une soirée vraiment placée sous le signe de la poésie puisque vous pourrez assister à un spectacle École des Femmes de Molière. Vous allez pouvoir dîner dans les jardins sous les étoiles en rêvant à la soirée et on va vous faire visiter tous les coulisses du château. Donc ça, c'est un beau cadeau. Vous êtes nombreux à tenter votre chance et nombreux aussi à jouer, à monter à bord du train avec Chef Gaël. Chef Gaël, je vous propose d'accueillir notre prochain candidat. Bon, d'ailleurs, c'est une candidate.
2: Oui, c'est Claudie. Bonjour Claudie.
0: Bonjour Claudie.
3: Oui, bonjour. Bonjour à tous.
0: Bienvenue à bord. Vous nous appelez depuis Véden. Alors, je vais vous redonner je vais vous redonner l'indice et je vais écouter votre proposition.
3: Oui.
0: Pendant deux jours, les visiteurs abandonnent plusieurs siècles d'histoire d'un coup. À quoi pensez-vous, ma chère Claudie?
3: Alors, je pense à la fête de la Véraison, Châteauneuf du Pape, qui démarre le 31 juillet, qui est fête du vin, mais aussi médiéval, chevalier, ménestrel, voilà.
0: Oui. Bah oui, c'est
3: donc
0: sûr.
3: On remonte dans le temps pendant deux jours.
0: Vous la connaissez cette fête déjà?
3: Non, je suis jamais allée malheureusement.
0: Je crois qu'elle est très agréable.
3: Sortie,
0: ouais, c'est une bonne idée de sortie. Ouais, c'est vrai. Absolument. Ouais, c'est pas très loin. Chef Gaël, ça se tient?
2: Eh bien non, malheureusement, c'est pas ça.
3: C'est pas grave. On va continuer. Pas... Merci.
0: Ouais. Il vous fait pas douter d'une seconde, Chef Gaël. Tout de suite, il vous dit oui ou non. On vous embrasse, Claudie. Peut-être que vous avez le temps de rejouer. Merci. Merci de votre fidélité. Au revoir. À bord du train, Marie-Hélène. Marie-Hélène qui nous appelle de l'Oriole du Comtat. Bonjour Marie-Hélène.
2: Bonjour Marie-Hélène.
4: Bonjour. Bonjour à tous.
0: Bienvenue à bord.
4: Merci.
0: Alors, on écoute votre proposition.
4: Alors, moi, je pense à la grotte de Saint-Jean et à la procession de Monteux à Saint-Jean très régulièrement.
0: D'accord. Et qu'est-ce qui vous a mis sur cette voie?
4: Procession peut-être, ou le nord, parce que ça doit être au nord de Monteux. Je ne sais plus les indices.
0: Bah, il n'y en avait qu'un. Pendant deux jours, les visiteurs abandonnent plusieurs siècles d'histoire d'un coup.
4: Oui, bah, ça fait très très longtemps que ça existe, la procession, et voilà.
0: Et oui, là aussi, ça semble cohérent. Mais je vais donner la parole au chef Gaël. Derrière ces machines, alors qu'en pensez-vous, chef Gaël?
2: Eh bien non, je suis désolée, c'est toujours pas ça.
0: Ah,
4: c'est dommage.
0: C'est pas ça, Marie-Hélène. Chef Gaël n'aime pas donner des réponses négatives, mais effectivement, ce n'est pas l'indice du jour, en tout cas. Merci d'avoir tenté votre chance, bravo, vous êtes une joueuse. On vous embrasse.
4: Merci. Au revoir.
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0: Allez, 11h32, vous avez encore la possibilité de jouer et de nous appeler au 04 90 14 04 04, tout comme Muriel qui vient de monter à bord depuis Valréas. Bonjour Muriel.
2: Bienvenue.
5: Bonjour.
0: Bonjour. Vous avez
5: Bonjour
0: entendu.
5: À tous les deux.
0: Oui, vous avez entendu l'indice. Quelle est votre proposition, ma chère Muriel?
5: Eh bien, moi, depuis Valréas, je comptais bien rester dans l'enclave des Papes. Je pensais à la fête médiévale qui a lieu tout ce week-end à Bizan.
0: Ah, qu'est-ce qui vous aurait mis sur cette voie, ma chère Muriel?
5: Ben, le village va se transformer entièrement dans un grand campement médiéval avec plein d'animations. Donc, une espèce de bond dans le temps pour remonter l'histoire.
0: Vous la connaissez? Vous y êtes déjà allée à cette fête médiévale?
5: Non, pas du tout. Donc, ça va être l'occasion d'aller découvrir ça. Notamment le samedi soir avec un super spectacle, apparemment.
0: Ah oui? Qu'est-ce que c'est comme spectacle?
5: Un grand spectacle de feu.
0: Ok, vous avez déjà bien cherché l'info, hein?
5: Ben oui, parce que j'ai regardé un petit peu, voilà, toutes les infos qui étaient sur les réseaux et j'ai trouvé ça.
0: Bon, en tout cas, une réflexion bien mûrie. Et alors maintenant, est-ce la bonne énigme? Je ne sais pas, c'est Chef Gaël. La sentence.
5: C'est Chef qui dira ça.
0: Allez Chef, on attend votre réponse.
2: Eh ben Muriel, je vais vous dire bravo, vous avez trouvé la bonne réponse.
5: Ah super.
0: C'est bien génial. Ça. L'énigme était la fête médiévale à Visan, effectivement, qui se tiendra ce week-end, le 13 et le 14 juin prochain. Ouais, bravo Muriel.
5: Super, et tout à l'heure alors.
0: Eh ben, tout à l'heure, peut-être. Hein. Je vous rappelle que c'est pas moi qui décide, c'est l'ordinateur hein, qui va choisir. Vous savez, en tout cas, vous pouvez être fiers de vous. Vous avez gagné l'énigme que nous avons présentée avec Cheikh Gaël. Bravo à vous et peut-être à tout à l'heure.
5: Bonne journée, au revoir.
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0: On n'a que des gagnants aujourd'hui, ils sont forts hein, le vendredi. Faut dire que le cadeau se rapproche et ça nous donne véritablement envie de jouer et de gagner peut-être. Il continue sa route, le Vaucluse Express.
2: Allez, encore une énigme.
0: Encore une énigme.
2: On a le temps avant le tirage au sort, je pense.
0: Oui, bien sûr qu'on a le temps. Mais il va falloir être très rapide puisque le temps passe vite. Il est bientôt 11h35. Soyez attentifs où que vous nous, quel que soit l'endroit où vous nous écoutiez. L'indice numéro 1 de la prochaine énigme est le suivant. La suivante. Sans moi, certains peintres auraient eu moins de couleurs à leur disposition. Sans moi, certains peintres auraient eu moins de couleurs à leur disposition. Où va cette énigme ? On attend vos appels au 04 90 14 04 04. Et nous vous souhaitons bonne chance. Merci, Cheikh Gaël.
2: De rien, c'est offert.
0: Oh, il est gentil le vendredi. Allez, à tout de suite, bonne chance pour l'heure. C'est Jeanne Masse, Johnny sur Ici Vaucluse.
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0: Jeanne Masse, Johnny, bien sûr, sur Ici Vaucluse.
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0: D'emploi qui devrait intéresser nombre de femmes situées à Avignon en recherche d'emploi. Une société dans l'univers du tertiaire recherche une secrétaire de direction. Pardon, un ou une secrétaire, donc homme et femme. Il faut être évidemment dynamique et organisé pour rejoindre une équipe à taille humaine. Les responsabilités inhérentes à ce poste d'être donc le référent administratif de la direction, assurer la gestion efficace des tâches quotidiennes, la coordination des activités, c'est vraiment un poste clé d'être secrétaire de direction, donc un rôle clé dans le bon fonctionnement de l'organisation pour offrir un support administratif de qualité tout en garantissant une communication fluide entre les différents services. Il est demandé de maîtriser les outils bureautiques, bien sûr, une excellente capacité d'organisation. Et si vous avez ces compétences, ce poste est fait pour vous. Parmi les responsabilités, donc la gestion administrative, l'accueil physique téléphonique, la gestion du courrier, la rédaction de différents documents, classer et archiver les documents administratifs, le travail assistante de direction, filtrer les sollicitations, coordonner, communiquer, assurer l'interface entre la direction, les collaborateurs, les clients et les prestataires internes, c'est un gros travail, et le suivi administratif. Le profil recherché, une expérience de 3 à 5 ans minimum sur un poste similaire, la maîtrise parfaite du pack office, bien sûr, l'organisation, la rigueur et bien évidemment une excellente preuve d'aisance relationnelle, la preuve d'une grande discrétion et d'une grande confidentialité. Si vous vous reconnaissez dans ce poste et que vous avez ce besoin, vous pouvez nous contacter. On vous donnera toutes les informations. Notre numéro de téléphone avec Dalila qui vous attend au 04 90 14 04 04. C'est exactement le même numéro de téléphone pour revenir jouer ensemble au Vaucluse Express dans un instant.
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0: Et ce sera juste après Axel Red, ma prière.

0: hier d'Axel Red sur ICI Vaucluse.
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0: Et c'est le dernier arrêt du train Vaucluse Express, conduit par chef Gaël. Chef Gaël, ça commence à se corser, on est à quelques minutes des résultats de la semaine. Il nous reste un indice, une énigme à résoudre. Et pour ça, on a beaucoup, beaucoup de candidats et candidates qui tentent leur chance. C'est normal, on vous offre deux invitations VIP pour une soirée magique au château de Grignac, samedi 27 juin prochain.
2: C'est Grignon, donc Grignon.
0: De Grignan, qu'est-ce que j'ai dit ?
2: Grignac,
0: de Grignan, samedi 27 juin prochain, donc dans 15 jours. J'accueille...
2: Jean-Marie, bonjour.
3: Bonjour.
0: Bonjour, depuis Fontaine de Vaucluse, je me permets de...
3: L'Isle-sur-Sorgue.
0: L'Isle-sur-Sorgue, d'accord, très bien.
3: À côté de Fontaine de Vaucluse, c'est pas bien loin.
0: Ah, voilà, c'est ça, quelle chance avez-vous. Mon cher Jean-Marie, je vais vous redonner l'indice et on va écouter votre proposition. Sans moi, certains peintres auraient eu moins de couleurs à leur disposition. À quoi pensez-vous, mon cher Jean-Marie ?
3: Je pensais au site des ocres de Roussillon, par le fait que c'est une véritable palette de couleurs qui va du jaune pâle au rouge vif, et que les peintres l'exploitent pour peindre au niveau des ocres.
0: Et oui, bien sûr. Chef Gaël, votre réponse ?
2: Eh bien non, mais franchement, vous n'êtes pas très très loin. Enfin bon, c'est pas la bonne réponse.
3: Il y en a une seconde peut-être en droit. Donc
2: ah non, stop.
0: Ouais, une seule proposition.
3: Non. Voilà, simplement, c'est bon. Okay. Voilà. Est-ce que je peux juste dire qu'il y a une journée du tiroir à Châteauneuf-du-Gardanne ce week-end et qu'il va y avoir beaucoup de monde.
0: Oui, merci beaucoup pour cette information, Jean-Marie. On vous embrasse. Bonne fin de matinée à vous.
3: Bonne journée, un bon week-end à vous.
0: Au revoir.
2: Au revoir.
0: Claudie Montabor depuis Véden.
2: Vauden.
0: Vous êtes dur aujourd'hui, chef Gaël. Alors, ma chère Claudie, que nous proposez-vous ?
4: Les racines de la Garance, qui étaient exploitées 18e, 19e siècle en Provence, qui donnent une couleur rouge.
0: Ben oui, bien sûr.
4: Voilà, qui était utilisée par les peintres.
0: Qui était utilisée par les peintres. Chef Gaël, voilà. Qu'en pensez-vous ?
2: C'était une bonne proposition, mais c'est pas ça, malheureusement.
4: C'est pas ça. C'est pas grave.
0: C'est pas grave. On vous embrasse. Vous serez toujours la bienvenue. Merci, Claudie. Au revoir.
4: Oui. Au revoir.
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0: Et nous accueillons un autre candidat qui monte à bord du Vaucluse Express. C'est Jacques. Bonjour, Jacques.
2: Bonjour.
5: Bonjour.
0: Jacques, depuis Monteux, qu'est-ce que vous nous proposez comme réponse ?
5: Alors, moi, j'avais pensé aux mines de Gargas, parce que comme vous nous en avez parlé beaucoup cette semaine, j'ai pensé à ça.
0: Mais quelle a été votre réflexion pour nous proposer cela, au-delà du fait que nous en avons parlé, parce que c'est magnifique ?
5: Parce que c'est une mine d'ocre, et que, avec, comme pour Roussillon, les peintres utilisent l'ocre.
0: Ben oui, voilà. Tout simplement. Ben oui, oui, on avait besoin de l'entendre. Chef Gaël, qu'en pensez-vous ?
2: Eh ben voilà la bonne réponse.
0: Vous avez bien répondu, c'était la bonne réponse. Bravo mon cher Jacques.
5: Eh ben c'est bien.
0: Les magnifiques mines, effectivement, d'ocre à Gargas, les mines de Bruoux, qui est un site sublime et qui accueille notamment de nombreux événements culturels, dont un très joli festival de danse. Bravo, restez attentifs, nous allons dans un très court instant faire appel à l'ordinateur pour le laisser choisir et élire le gagnant de la semaine. Peut-être à tout à l'heure, mon cher Jacques.
5: À tout à l'heure, peut-être.
0: À tout de suite.
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0: Slimane, Claudio Capeo, chez toi, une belle chanson qui parle d'amitié et de fraternité.
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0: Et oui, c'est l'heure que vous avez peut-être attendu tous et toutes tout au long de la semaine, l'heure du fameux tirage. C'est l'ordinateur d'ici Vaucluse qui va choisir parmi tous les gagnants de ceux qui ont répondu aux énigmes du tirage express de la semaine. Ludovic, Nicole, Dorian, Monique, Muriel, vous avez tous été des champions du jour, mais il n'en restera qu'un qui va repartir avec le très beau cadeau. On lance la machine de l'ordinateur. Le numéro de téléphone est composé spontanément. La personne qui a été choisie, élue parmi les gagnants de la semaine pour remporter deux places VIP au château de Grignan le samedi 27 juin prochain. Ah, il répond pas.
2: Allô ? Si, bonjour. Bonjour, je réponds, oui, bien sûr. Allô ?
0: Bonjour.
2: Oui, bonjour.
0: Et c'est Dorian. Vous êtes donc...
2: Oui, c'est ça.
0: Ben, c'est vous qui avez gagné, mon cher Dorian.
2: Ah, ben, c'est génial. Je suis super content.
0: Vous avez remporté le cadeau de lycée express de la semaine. On est ravis de pouvoir vous offrir donc ces deux places VIP pour une soirée inoubliable. En plus, je crois me souvenir que vous n'habitez pas loin. Vous n'êtes pas très loin. Hein,
2: c'est ça. Tout à fait, ouais. Je suis à une petite demi-heure. Ouais. Ah ouais, c'est chouette. Franchement, c'est génial. Merci beaucoup.
0: On est
2: ravis. Merci beaucoup ici Vaucluse.
0: Avec grand plaisir. On salue tous les autres gagnants de la semaine en rappelant, mon cher chef Gaël, hein, que bien sûr, vous avez la possibilité de rejouer. Vous êtes toujours bienvenue à bord du train.
3: Absolument.
0: Dès lundi prochain, au micro de Pascal qui reprendra la relève. On vous embrasse, Dorian.
2: Moi aussi, je vous embrasse très fort. Bisous.
0: Allez, bisous. On referme les portes du Vaucluse Express. Et on vous souhaite bonne chance dès la semaine prochaine. Au revoir, chef.
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5 avec ABC sur ICI Vaucluse. Dans un instant, c'est le journal de la rédaction. Mais juste avant, on se met dans l'ambiance du jeu avec le duo Valérie Damidot et Éric Bastien, toujours aussi en forme.

0: Comment ça va, Éric Bastien? Tu te sens pas trop mal? Hein? Il veut même pas parler. Allez, mes petits chéris, les quatre candidats que j'ai coachés toute la semaine sont avec nous.
1: Je suis en désespoir total.
0: Et vive Rocky, vive la vie. Et...
1: J'en ai pas un.
0: À tout de suite, mes petits chéris.
1: J'en ai pas mis un seul dedans.
2: Et c'est tout de suite après les informations de midi.
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2: Midi, le journal de la rédaction présenté par Dimitri Morgado. Bonjour Dimitri.
4: Bonjour Marjorie, bonjour à tous.
2: Le profil psychologique de l'accusé étudié ce matin au premier jour d'un procès pour viol aux assises du Vaucluse à Avignon.
4: Un homme de 55 ans est accusé par sa filleule de l'avoir violée lorsqu'elle avait 14 ans. Lui en avait 47. C'était en 2018 à Grillon. Ce matin, il est ressorti de l'étude de son profil psychologique qu'il a eu une enfance difficile, qu'il souffre d'alcoolisme et qu'il a fait de la prison. Un procès qui se tient en public à la demande de la victime. Marie Taboni, aujourd'hui âgée de 22 ans, a demandé à ce que le huis clos soit levé, comme pour le procès des viols dit de Mazan, qui s'est tenu il y a 2 ans à Avignon.
5: Moi, Madame Pellicot, elle m'a beaucoup inspirée. On n'a pas du tout la même vie ni le même procès, mais qu'une femme de cet âge, en ayant des faits pas du tout similaires, mais autant aidée, je me suis dit, mais s'il y a des jeunes femmes, des jeunes hommes, n'importe, qui peuvent se sentir comprises par moi, mais c'est avec plaisir. Puis après, je n'ai pas forcément vu de jeunes femmes qui témoignaient, que moi, j'ai pas envie que ça reste un sujet tabou. C'est plus à moi d'avoir honte. C'est vraiment à lui. Moi, je n'ai rien fait.
4: Le procès se tient aujourd'hui et lundi prochain. Anaïs Haussmann, actuelle adjointe au maire d'hiver droite d'Avignon et compagne d'Olivier Galzi, sera candidate pour les élections sénatoriales qui ont lieu en septembre prochain. Elle sera tête de liste du mouvement Le Bon Sens des Territoires, mouvement politique créé par Olivier Galzi et annoncé avant-hier sur sa page Facebook. Port du casque obligatoire si vous roulez en trottinette électrique dans le Vaucluse. La mesure décidée par la préfecture prendra effet le 1er juillet prochain. Elle est destinée à renforcer la sécurité des déplacements et à réduire les risques de blessures en cas d'accident.
2: Les bus Horizon ne circulent plus dans le quartier Montclar d'Avignon.
4: Et ce, jusqu'à nouvel ordre. 20 arrêts des lignes 10 et C2 ne sont plus desservis. La direction du réseau de transport en commun a pris cette décision suite à une série de coups de feu survenus dans le quartier ces derniers jours. 2 hommes ont été blessés par balle depuis début juin. Vous retrouvez la carte avec tous les arrêts concernés et les déviations sur ici.fr ou votre application ici.
2: Au lac des Salettes, à Mormoiron, il n'y aura cette année pas de poisson.
4: Le plan d'eau ne sera pas empoissonné car l'eau est trop chaude, 28 degrés. C'est 4 degrés de trop par rapport à ce que peuvent supporter les truites. L'association de pêche qui gère le secteur, l'APPMA, a donc renoncé à relâcher des poissons et cherche des solutions pour les années à venir, Pénélope Jobert.
6: Pas de pêcheurs à l'horizon au lac des Salettes. Les truites n'ont pas pu être lâchées à cause de la température trop élevée de l'eau. Alain Lados, le président de l'association de pêche de Carpentras, explique que d'autres poissons ont donc été introduits dans le lac.
7: Mais il y a du poisson blanc, il y a des carpes, on y a mis des brochets. Sauf les truites, elles vont certainement, s'il en reste, elles se cachent ou elles vont mourir.
6: Il est inquiet pour l'avenir de la pêche dans les lacs et les rivières.
7: Il va falloir envisager d'autres moyens, mais enfin, actuellement, il y a quand même une baisse de l'importance de la reproduction. Hein. Ça va être de plus en plus catastrophique si on n'empoisonne pas. Il y a pratiquement plus de poissons dans les rivières.
6: Pour limiter l'impact du réchauffement climatique sur les milieux aquatiques, des solutions existent déjà, selon Karine Viciana, scientifique et directrice de la Maison régionale de l'eau.
8: C'est réduire nos prélèvements pour laisser un maximum d'eau dans nos milieux, parce que plus il y a d'eau, plus il va y avoir du débit, et plus ça va permettre un brassage de l'eau et donc d'oxygéner l'eau et de maintenir des températures d'eau favorables à la vie aquatique. Ça va être donc de limiter nos consommations, d'opter la sobriété, on le sait. Hein.
6: Pour elle, certaines espèces de poissons ne peuvent déjà plus vivre dans leur habitat naturel.
4: Les précisions de Pénélope Jobert et les scientifiques, eux, insistent sur le fait de baisser les prélèvements en eau dans les milieux aquatiques et d'opter pour la sobriété. Au-dessus du Rhône, cette fois, on passe à l'étape suivante sur le chantier du pont des Arméniers. La structure de cette passerelle qui relie Sorgues à l'île d'Oiselay va être déposée, puis des parties du tablier vont être emmenées à l'atelier pour être entièrement restaurées. Les équipes vont ensuite s'attaquer au renfort ou au remplacement des piliers. Ça, ce sera à l'automne.
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4: Dans le ciel du Vaucluse aujourd'hui, Marjorie.
2: Oui, Victor Costa-Mounier, une belle journée, très ensoleillée.

0: pour moi, c'est... Voilà, ça va Eric Bastien ?
1: Bah écoutez, pas vraiment, hein, surtout avec cette présentation merveilleuse, j'en ai pas mis un dedans de la semaine, je suis dégoûté.
0: Eh oui, eh oui.
1: Mais je suis quand même content parce que je suis en Damidolandie.
0: Ah, Damidolandie.
1: Je me réjouis d'être dans ce pays de l'amour.
0: Ah, le pays de l'amour et de la joie. Ah, on a quand même 650 demandes, hein. Donc on est un petit pays, mais
1: pour
0: on est bien.
1: Pour nous rejoindre.
0: Pour nous rejoindre.
1: Eh oui.
0: Alors, je rappelle que le premier prix aujourd'hui, c'est un séjour pour deux personnes à l'occasion de la 65e édition du Mondial La Marseillaise à Pétanque. Ah là là là là. Alors, vous allez direction la cité phocéenne, vous dormirez à l'hôtel Villa M, un petit 4 étoiles sympa. Vous aurez évidemment plein de cadeaux, des jeux de triplettes, des sacs, des polos et surtout 100 euros de carburant pour aller jusqu'à Marseille. Si vous ne gagnez pas ça, vous gagnez quoi, mon petit bouchon ?
1: À votre avis, qu'est-ce qui se cache derrière la Villa M ? Vous croyez que c'est Marseille ?
0: Ah non, je crois pas.
1: Évidemment que non.
0: C'est Malongo !
1: Évidemment ! J'ai attendu vendredi pour vous avouer que c'est toute la team Malongo qui vous accueille dans cette villa. Ils l'ont construit eux-mêmes.
0: Ah là, avec leur petite main.
1: Ah, c'est pas en briques, ouais. C'est une maison en café.
0: Ah, c'est une maison en café.
1: 32 dosettes de café pour bâtir cette villa M. Et puis alors les fenêtres en verre, comme les verres.
0: Comme les six verres qu'on gagne.
1: Exactement.
0: Okay. Eh bien, nous allons accueillir tout de suite mes quatre candidats.

0: parce que qui que ce soit qui gagne aujourd'hui, c'est un... tout le monde chante, voilà. Évidemment, parce que tout le monde... tout le monde est citoyen du Dami d'Hollande. Et de champion. Ah là là là là.
1: Alors que moi, dans ma tête...
0: Oui, dans ta tête, toi...
1: C'est plutôt ça, vous voyez.
0: Oui, je sais.
1: Il n'y en a pas un, quoi.
0: Où sont-ils,
1: les candidats?
0: Ils sont au Dami d'Hollande. Alors, j'accueille donc Mireille, Christine, Remireille et Loïc. Comment ça va, mes petits chéris?
2: Bonjour tout le monde.
3: Ah, bien. Bonjour tout le monde.
1: Bonjour, j'en connais pas
2: un. Alors, on se demande pourquoi.
0: Et voilà, on se demande pourquoi, n'est-ce pas? Bah écoutez, c'est simple, hein, c'est parce qu'il sait pas coacher les gens. Hein. Pour coacher les gens, il faut les aimer.
1: Il y en a quand même qui vont devoir jouer avec moi, ils sont bons.
0: Évidemment,
1: hein.
0: On a tiré au sort, qu'est-ce que tu veux que je te dise? Je suis désolé, mes petits canards, il y en a deux qui vont aller dans la team.
1: Qui
0: vont être punis dans la team du désespoir. Alors, nous avons tiré au sort. Mireille de Ici Orléans, tu démarres avec moi contre Christine de Ici Vaucluse,
1: qui rejoint la team de la Louse.
0: Et la deuxième demi-finale, nous aurons Mireille Ici Vaucluse contre Loïc,
1: qui rejoint la team de la Louse.
0: Voilà
1: aussi.
0: Mon petit canard.
1: Louseland.
0: Allez, on démarre avec Mireille et Christine. Comment ça va, les filles?
2: Ça va très bien.
0: Alors, Mireille, je le rappelle, a joué lundi avec nous. Elle joue avec Ici Orléans. Elle habite à Boisne, dans le Loiret. Elle est mariée à Hervé. Elle a 3 enfants, 5 petits-enfants. Et elle s'appelle Mimi et Nanou. J'ai bien résumé ou pas?
2: Tout à fait.
0: Ah, voilà. Alors, attention, elle rigole pas. Elle est un peu comme moi. Elle adore les jeux. Il paraît que tu fais des concours de belote.
2: Ah oui, tout à fait, oui. Bah, peut-être demain aussi. Je vais peut-être en faire un demain.
0: Alors, coinché, pas coinché, comment on fait?
2: Ah non, la belote simple.
0: Ah oui.
2: Avec la belote et rebelote, et c'est tout.
0: Belote et rebelote. Voilà. J'adore. Alors, tu fais aussi des lotos, des mots croisés, des sudoku. Ah là là là là, t'es une joueuse, quoi.
2: Ah oui, j'aime bien jouer, oui.
0: Eh voilà, elle adore.
2: La preuve, je suis avec vous aujourd'hui, donc.
0: La preuve, ma chérie. Alors, on va tout de suite jouer, et on va tout de suite surtout marquer le premier point. Tiens, je te mets une ambiance de taverne.
1: Je vais peut-être aller me saouler pour oublier que j'ai pas un candidat.
0: Du rhum, des femmes, de la bière, nom de Dieu. On va parler de rhum, ma petite Mireille. Écoute bien. Le meilleur rhum arrangé du monde, eh ben, il vient de La Réunion. Est-ce que c'est vrai ou faux que le meilleur rhum arrangé vient de La Réunion? Top chrono, 5 secondes.
2: Oh oui.
0: Tu dis oui?
2: Oui.
0: C'était un piège. Et oui, le meilleur rhum arrangé du monde, il est fabriqué en Loire-Atlantique à Saint-Hilaire-de-Chaléon. Et c'est vraiment le meilleur rhum arrangé. Alors, pour vous dire, hein, je l'ai goûté, il est en vente à l'île de Ré chez des amis. Et c'est très très bon. Voilà, bon, pas de points, mais tu vas te rattraper.
1: Christine, ne sois pas déçue. Je sais. Bah, non, mais Christine, on va quand même tenter de tout donner, Christine.
3: Mais moi, je suis contente d'être avec mon ciré, comme ça, s'il pleut.
1: Mais c'est vrai.

0: C'est vrai, je vous rappelle qu'elle parle, elle sait lire les prénoms à l'envers, effectivement. Elle,
1: exactement.
0: C'est vrai, je me souviens. Avec Ici Vaucluse, je vais te dire, Christine, ma première radio au sein du réseau France Bleu à l'époque, c'est France Bleu Vaucluse. Donc tu vois, c'est peut-être ainsi. C'est ma radio de cœur, comme toi. Tu habites à Piolenx, à quelques kilomètres d'Orange, à 6 kilomètres d'Orange. Et c'est vrai qu'on a parlé
1: de Mornas, voilà. Du manoir.
0: Et oui, parce que t'étais à l'accueil de la forteresse.
2: Valérie.
0: Non, tu oublies Valérie. Aujourd'hui, Valérie n'existe plus. Tu t'intéresses qu'à moi.
2: Oui, mais c'est quand même elle qui avait dormi au manoir.
1: Elle a dormi pendant 10 ans au manoir chaque été. Elle connaît très bien Mornas, elle adore.
0: Bien sûr, mais elle dort partout où elle passe, Valérie, vous savez bien. Et oui, t'étais en costume, Christine, je me souviens.
1: Oui.
0: T'étais à l'accueil de la forteresse, exact. Mariée à Patrick, une fille, Tiffany, le petit chat gazelle qui va bien, et la farfelue, ton pseudo, pour ta belle-fille qu'on embrasse, qui s'appelle Laetitia. Christine, moi je crois en nous. Je crois en nous.
1: J'y crois encore.
0: Voici la possibilité de marquer un premier point et peut-être gagner ce beau séjour, donc à Marseille. Question. Extrait.
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0: On adore ça. Oh là là, François Valéry.
1: Et mon nous vivant.
2: Nous vivant.
0: Le chanteur François Valéry tient son nom d'artiste de François Mitterrand. Mixé avec Valérie Giscard d'Estaing. C'est pour ça qu'il s'appellerait François Valéry. Est-ce que selon toi c'est vrai ou faux? Tu as 5 secondes, top chrono.
2: Pour moi c'est faux.
0: Ah mon poulain.
1: Non, c'est vrai ma chérie.
0: Eh oui, François Valéry.
2: Ah ouais.
0: Eh oui, parce qu'il a bien choisi son pseudo. Il s'est inspiré de l'élection de 74.
1: Ah ouais. Et son tube est sorti en 74.
0: Et voilà, et c'était, souviens-toi, 74, c'était justement Mitterrand-Giscard pour le duel. Aïe,
1: 0 plus 0, la tête à Toto pour mes deux candidates. Mais c'est pas grave parce qu'il y a plein de questions. Et là, tout de suite, vous écoutez ici. Et on va partir. On sort les guitares. On est dans sa voiture, on est chez soi. On bouge son petit bolide, on écoute Francis Cabrel, Sarbacane. Je vous aime, mes petits canards.
0: Ouais, bah méfie-toi. Parce que, oui, parce que moi, je vais aller chercher la Sarbacane. Les flèches que tu vas avoir.

0: Barbacane à 12h15 en ce début de week-end avec Francis Cabrel. Merci d'écouter ici.
1: Allez,
0: elle est joviale, elle est joviale. Quatre candidats.
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0: C'est tellement... trop souvent.
1: Ah, écoutez, mon petit chat, je ne sais pas. Remettez-vous en cause. Remettez en cause vos méthodes de coaching. Qu'est-ce que vous voulez que je vous dise? Alors, nous sommes donc avec Mireille d'ici Orléans et Christine de ici Vaucluse.
0: La meilleure.
1: Ils sont tous meilleurs. Hein. Moi, j'aime bien Orléans. Hein. C'est une très belle ville, Orléans. Alors, comme ça, on aimerait bien déjeuner avec lui?
3: Jour. Nuit.
4: Oui.
3: Jour.
1: Nuit. Oui. Écoutez, monsieur, oui.
5: Je vous en prie, allons, ça devient casse-pied. Je sais que votre ami ne veut pas se mettre à table, c'est gênant.
1: Alors, tu aimerais déjeuner avec Christian Clavier, c'est ça?
4: Oui, tout à fait, oui, parce que je trouve sympa, c'est un très bon acteur et j'aime bien tous ses films.
1: C'est quoi ton film préféré avec Christian Clavier? C'est Les Visiteurs ou il y en a d'autres?
4: Oh ben non, il y en a d'autres.
1: Ah, puis il fait de la résistance.
4: Au bon Dieu, tout ça, je sais plus, il y en a tellement, l'enquête corse, il est sympa, c'est le bon bonhomme, ça.
1: Ouais, Papy fait de la résistance, il est drôle aussi.
0: Michel comment déjà?
1: Michel Taupin, j'ai rendez-vous avec la France, c'est réglé ça, comme du papier à musique.
0: Exactement.
1: Alors, c'est bien. Alors, comme ça, on est prête à jouer au Valoche et Rico Fredon.
0: Ah oui, c'est du lourd aujourd'hui.
1: C'est-à-dire, c'est le quiz musical, mon petit canard, et je vais fredonner un titre, puis un autre, d'accord?
4: Oui.
1: Et donc, tu devras reconnaître, d'après mes fredonneries, tu devras reconnaître, évidemment, la chanson. Est-ce que tu es prête, chérie?
4: Je suis prête.
1: Alors, écoute bien, premier titre. 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Ton, c'est qui?
4: Je sais pas. Non, je vois pas. C'est pas Franck.
1: Alors, quelqu'un là? Très bien.
4: Vous voyez, c'est pas mieux.
1: Alors, c'est...

0: série. Ça va aller là.
1: Stop.
2: Chrono.
3: C'est une chanson de Goldman, peut-être.
2: Bien sûr, bah voilà.
1: Oh là là.
2: Tellement bien chanté.
1: Oh, du tout, tu vas la fermer, hein. Alors attention, pas du tout, c'était ça.

0: C'était Julien Clerc quand je joue. Allez.
1: Ah, dis donc, Christine, on a peut-être l'occasion là de. Hein
2: de quoi ? Je redonne bien.
1: Ah. Oh, la pression.
0: Eh oui,
1: bon, on va tout faire. Hein. Ici, Vaucluse. Tu fredonnes un peu, toi ? Tu aimes chanter ? C'est ton truc pour Renan ?
2: J'aime bien siffler, moi.
1: Oui, ah, vas-y, qu'est-ce que tu nous siffles un petit truc, vite fait ? Alors, j'ai pas reconnu.
0: Alors, écoute, Micheline Dax, tu vas reprendre tes cours.
1: Alors, j'ai tellement pas reconnu.
0: Alors, et on va se retrouver. Allez.
1: Bien sûr. Christine, voilà. Voici donc une première chanson que je vais tenter, bien sûr, de fredonner, que tu vas reconnaître. Voilà.
0: Il a gardé les chansons les plus faciles. Je t'aime. C'est moi qui avais demandé à fredonner Johnny.
1: Christine, je vais quand même te faire rêver un instant. Et je vais laisser Valérie fredonner la chanson qui arrive. Parce que c'est effectivement...
0: Ah, parce qu'il sait pas le faire.
1: Non, parce que c'est Valérie qui avait choisi toutes les chansons qui arrivent. Et donc, non, c'est Valérie qui va la fredonner. Mais attention, le point est pour moi. Hein, si elle
0: ouais,
1: hein.
0: Ça va, c'est bon, allez.
1: Voilà.

0: Allez, chrono.
1: Alors, et je pleure comme je ris. Ouais. Si maman si, si maman si.
2: Et c'est qui? La chanteuse.
1: La chanteuse.
0: Allez.
1: Oh merde. Si maman si. Je croyais qu'il fallait que le titre.
0: Ah non.
1: Si maman si.
0: C'est France Gall, c'est France Gall, c'est
1: France Gall. Vous voyez ma vie, ouais.
0: France Gall.
3: Si, si, maman, si.
0: Ah là là là là.
3: Maman, ouais, si, ouais, tu ouais, voyais ma vie.
2: Est-ce que tu l'avais, Mireille?
1: C'était plus facile.
2: Ah, trouve. Tu vois, il a pris les plus faciles.
0: Bon, on va la pas trouver, hein.
2: Bah, allez, ça va.
1: Pas pour moi.
2: Allez, un point pour Christine. Pas de point pour Mireille, mais il restera une question. Allez, allez. Et là, on va faire un petit bond dans le temps, là. 1988. On va partir avec Tracy Chapman, vous vous rappelez de ça?
0: Je sais pas,
2: Talking about a revolution. Vous écoutez ici, on vous aime, à tout de suite. 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

0: Tracy Chapman, on est en fin de saison, je fais un effort. Talking about the revolution. Talking about the revolution.
1: Qui veut dire quoi?
0: Oh, alors, donc, bon, je verrai ça la saison prochaine. Déjà, je fais les accents.
1: Nous allons parler de révolution. Talking about. Voilà. Revolution.
0: Oui, on va faire la révolution.
1: Non, on va parler la révolution.
0: On va en parler. Bah, allez-y, je vous écoute, Alain Decaux.
1: Allez, jingle.
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1: Ici, nous sommes avec Mireille qui joue avec ici Orléans contre Christine qui joue avec ici Vaucluse. Mireille, elle habite, je l'ai dit, à Boisne, qui est une toute petite commune. Mais il paraît qu'entre le 16e et le 19e siècle, c'était la capitale du safran dans le monde.
3: Oui, tout à fait, oui.
1: Alors, il paraît que même quand tu avais des bulbes de safran, c'était dans une dot de mariage.
3: Ah ça, je savais pas ça par contre.
1: Mais il y avait
3: si dans les dots, oui, il me semblait avoir entendu parler de ça, oui.
1: Il y avait il y avait un carnaval du safran.
3: Oui, oui, tout à fait.
1: Et alors, dis donc, qu'est-ce qui s'est passé? Pourquoi on a arrêté de faire du safran?
3: Bah, je crois que c'est dû à la maladie, il me semble, quelque chose comme ça. Vous savez, c'est assez ancien. Moi, j'étais pas née, hein, marquée. Hein.
1: Bon, j'espère bien qu'au XVIe siècle, t'étais pas née. Ou alors, on va consulter, t'es un vampire.
3: Oui.
1: Voilà. Mais alors, il paraît que t'en as un petit peu chez toi de...
3: Oui. J'ai quelques bulbes de safran. Tous les ans, au mois d'octobre, je récolte mes petites stigmates de safran.
1: Et alors, qu'est-ce que tu fais? Parce que, par exemple, je sais qu'il faut beaucoup de petites, justement, de petits machins, là, pour faire du safran. T'en as...
3: Ah, oui.
1: Tu t'en sers pour épicer quel plat, par exemple?
3: Ben, quand je fais une paella ou quelque chose comme ça, au lieu de prendre dans le commerce, j'ai mon safran naturel.
4: Oh là là là là.
1: Hop. Eh ben, dis donc. Bien, alors écoute, tu n'as pas de points et Christine a un point. Ce qui veut dire que t'es obligé de marquer. T'es obligé, il faut marquer et prier qu'elle ne marque pas. Voilà, donc... T'es prête?
3: Ben on va essayer, oui.
1: Allez, c'est une petite

0: parler de mots croisés. Oui. Ça ne devrait pas être dur parce que tu aimes bien ça. Comment on appelle les passionnés de mots croisés? Top chrono, 10 secondes.
1: Cruciverbis.
0: Voilà, j'étais sûre que tu allais trouver tout de suite. Évidemment, tu fais tellement de jeux, de machins, de trucs, que tu savais la réponse. Parce que le mot vient du latin crux, qui veut dire croix, et qui désigne les amateurs des grilles de mots croisés. Voilà. Donc, Mireille, tu as 5.
2: Je ne sais pas vous, mais j'ai un petit peu faim. Il est déjà 12h27. Voilà, on a tous envie d'aller à table. Et je sais que Christine, à Piolingue, dans le Vaucluse, aime bien cuisiner. Et prépare des bonnes choses. Ben ouais. Qu'est-ce que tu nous proposes à midi? Quels sont tes talents cachés en cuisine?
3: Ben moi, je vous propose une ratatouille. Avec les légumes cuits les uns après les autres, séparément, donc dans un peu d'huile d'olive, et aromatisé avec l'ail de Piolinque, évidemment, avec de la farigoule de mon jardin.
0: De la farigoule,
3: Et après, on remet tout ça dans le même dans la même marmite. On laisse un peu ratatouiller, Et voilà, et on agrémente la ratatouille avec différentes choses. Mais aujourd'hui, ça sera avec de la graine de couscous nature, parce que je trouve que ça se marie bien pour faire le féculent et le légume. C'est pas mal.
2: J'ai déjà réservé mes places pour le TGV, là, pour faire un petit Paris-Avignon. On arrive. Quiche, tarte salée, elle sait faire aussi la flamiche picarde, rien à voir avec le Vaucluse. Le magret au poivre vert, ou encore le poulet au curry.
0: Je sais que Mireille aussi, elle cuisine.
3: Moi, j'ai pas le safran, moi.
0: Ouais, elle a pas le safran, mais elle a cuisiné pour 50 personnes à l'anniversaire de son chéri. Enfin, tu vois, on a des auditeurs magnifiques.
2: Ah, merveilleux. Qu'est-ce que tu fais, Christine, ce week-end? T'as déjà un truc de prévu à Piolinque ou pas?
3: Ce week-end, non, rien de prévu, mais il y a des petites fêtes médiévales, par exemple, dans le secteur. Donc, on ira peut-être fête médiévale à Visan, village sympa. Donc,
2: Qui sont du côté de Visan, Orange, Piolin, vous avez compris, il se passe plein de choses ce week-end. On joue tout de suite avec cette question. Alors, elle a combien, Mireille?
0: Elle a 5 et Christine a 1. Ce qui veut dire que si Christine remporte.
2: Grosse pression, Christine, extrait.
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5: C'est le même.

0: cochon, Spider cochon.
1: Quel type de saucisse met-on traditionnellement dans le hot dog? On parlait de cuisine. Quel type de saucisse met-on traditionnellement dans le hot dog? Top chrono.
2: Saucisse de Strasbourg.
3: Ta ta ta ta ta ta ta ta ta. Olé!
1: Tu vas rajouter quelques kilomètres depuis Strasbourg, c'est pas très loin. C'est Francfort. Les saucisses, la saucisse de Francfort dans le hot dog.
3: Ok. Eh oui. Ah bon, alors.
2: Très bien, bravo Mireille.
3: Bravo Christine d'avoir joué. Mireille, t'as compris, t'es qualifiée.
1: Bravo Mireille. Mais...
4: Merci, oui, je m'y attendais pas du tout.
2: Désolé, Eric.
1: Ah bon. Bah, c'est moi qui suis désolé parce que je perds encore une fois de plus. Donc,
3: oui, bon, ça va, allez.
1: J'ai fait ce que je pouvais, Christine.
3: Bon, Christine, bravo Mireille, à tout de suite. Et nous.
2: Plaisir d'une prochaine fois.
3: Mais oui.
1: Merci Christine.
3: Nous allons faire tout de suite la réclame, mais pas que. C'est aussi l'actualité dans vos régions grâce aux 44 locales de votre radio ici. À tout de suite.
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3: Mireille d'ici Orléans s'est qualifiée pour la finale. Dans un instant, on va jouer avec Mireille d'ici Vaucluse et Loïc. Je rappelle les prix de cette finale. Le premier prix, c'est un séjour pour deux personnes à l'occasion de la 65e édition du Mondial, la Marseillaise à Pétanque. Vous dormirez à l'hôtel Villa M à Marseille, un petit 4 étoiles très sympa. Vous aurez plein de cadeaux et surtout 100 euros de carburant pour aller à Marseille. Si vous ne gagnez pas ça, vous gagnez la machine à café Malongo.
1: À la Villa M, M comme Malongo,
3: oui,
1: la légende.
3: Évidemment, 32 dosettes, 6 verres en verre. Et là, on reprend la compétition avec Mireille Vaucluse et Loïc. Allez, c'est parti.
1: C'est une autre Mireille.
3: C'est une autre Mireille, mais celle-ci, elle joue avec ici Vaucluse. Donc finalement, t'as perdu Christine d'ici Vaucluse, mais le Vaucluse est en force encore.
1: Ah ouais.
3: Ici Vaucluse est là. Comment ça va Mireille depuis hier?
11: Eh ben, ça va très bien, Valérie. Merci beaucoup.
3: Alors, tu donc, je rappelle, hein, tu habites Pernes-les-Fontaines. Tu as 73 ans. Tu as un chéri qui s'appelle Alain, qui cuisine, qui bricole et qui jardine.
1: Oui. Oui, c'est le matoufleur.
3: Oui, c'est un homme parfait. Bon, ben voilà. Alors, en revanche, Mireille, elle fait de l'aide aux devoirs. Elle a fait une association pour les dons d'organes. Donc, elle est quand même très active dans plein de domaines qu'on adore. Mais alors, surtout, ce qu'on n'avait pas dit de Mireille hier, c'est que Mireille, elle a fait de la figuration dans une série avec Florence Pernel et Jacques Penaud qui s'appelait Tarandole.
11: Oui, à Pernes-les-Fontaines, oui.
3: Et
11: il y a
3: voilà.
11: Longtemps, hein.
3: Et oui, dans les années 80. Et alors, qu'est-ce que tu faisais? C'était quoi le, on te, si on te voit, tu joues quoi?
11: Eh ben, j'avais mon fils aîné dans les bras et j'allais prendre le train.
3: Oh là, oh là.
11: À l'époque, il y avait encore la gare à Pernes-les-Fontaines.
3: Il n'y a plus la gare à Pernes-les-Fontaines.
11: Oh. Non, c'est un restaurant maintenant.
12: C'est mieux.
3: Ce restaurant de la gare, bah non, c'est pas mieux.
12: Ah bah si.
3: Bah non.
12: Bah dans une gare, c'est pour on mange pas. Sandwich, des trucs, non mais.
3: Je pense que les habitants, ils préfèrent les gares, tu sais, pour pouvoir circuler en fait.
12: D'accord.
3: Voilà. Tu as aussi joué, enfin, tu as participé au casting de Et la montagne fleurira pour France 3.
12: Tout le monde s'en souvient.
11: Oui.
3: Et alors, tu devais ramasser des fleurs de tilleul chez toi pour la
11: voilà,
3: tisane.
11: Je devais montrer aux acteurs, donc j'étais silhouette, je pense que c'était comme ça que ça s'appelait, montrer comment il fallait ramasser les fleurs de tilleul, parce que c'était des petits jeunes, donc pas ramasser.
3: Et voilà. Oui, et toi, on sait, ton petit rituel, hein, tous les jours, c'est de boire la tisane au tilleul verveine de ton jardin. Bien,
11: voilà.
3: On va tout de suite marquer le premier point avec cette question vrai ou faux. Écoute bien, il paraît qu'on ne peut pas nager dans de l'eau. Donc on ne peut pas plouffer non
12: plouffer
3: plus.
12: Non plus non.
3: Enfin, si on peut, mais on ne peut pas nager dans l'eau gazeuse. Est-ce que c'est vrai ou faux?
11: Faux.
3: Et non, c'est vrai, on peut pas nager, on peut plouffer, hein, mais parce que l'eau qui est chargée en bulles, elle est moins dense et elle offre moins de flottabilité, donc on flotte pas très bien et on nage pas trop bien. Voilà. Bon, pas de point.
12: On peut pas tromper mille fois, oui. Mille personnes.
3: Voilà.
12: Mais on peut mille personnes. Mille
3: prenez fois. Un chewing-gum, Emile, et jouez avec votre candidat.
12: Loïc, ah, moi je suis content, Loïc. Je rappelle que j'ai zéro candidat. Hein. J'ai vraiment été pitoyable tout au long de la semaine. Mais enfin, je récupère quand même quelques candidats. Vous avez vu, j'ai brillé dans la première partie de l'émission. Hein. Elle n'a pas gagné. Loïc, je pense que tout ça est très encourageant pour toi.
13: Oui, tout à fait, Eric. Ah oui.
12: Loïc, on va montrer qu'on est capable. Voilà, c'est mon Loïc.
13: Mais bon, je m'aperçois d'une chose.
12: Oui.
13: C'est que je suis encore le seul homme contre trois femmes.
3: Eh ouais. Oui, bah t'es un homme à femme, qu'est-ce que tu veux?
13: Ah bon, oui, bon, bah.
12: Bon, Loïc.
13: Dites ça à la mienne.
3: Bah je vais lui dire.
12: Il est 12h37 et dans 23 minutes, tu brandiras la coupe. Oui, mon Loïc, parce que Loïc, il joue à la pétanque. Je voulais vous rappeler qu'il est de Saint-Laurent en Gâtine. Oui. Comme on gagne quand même un séjour à la Marseillaise, là. Tu connais bien ce sport. Tu fais encore quelques tournois, un peu moins, mais t'en fais encore. Hein.
13: Non, beaucoup moins maintenant.
12: Ouais. Hein. T'as jamais été au mondial.
13: Avec l'âge. Hein.
12: Oui, mais t'as jamais été au mondial à Marseille et tu rêverais d'y aller. Je sais que ça fait partie vraiment de tes rêves absolus.
13: Ouais, tout à fait. Tout à fait.
3: Eh ben.
12: Il collectionne les coups.
13: Rencontrer.
12: Oui, les grands. Bah oui.
13: Très grande joie.
12: Allez, ce qu'on va faire. D'ailleurs, t'en as rencontré certains. Au 24 heures de pétanque, c'était il y a quelques années maintenant. Et très joli le bateau que vous avez dessiné, Valérie.
3: Ouais, j'ai dessiné un très beau bateau. C'est le bateau dans le port de Marseille.
12: Exactement. Allez, nous jouons avec cette première question. Et cet extrait, allons-y.
14: C'est la caissière de Jules Verne. C'est la caissière de Jules Verne.
3: C'est la caissière de chez Leclerc.
12: Eh ben, on salue toutes les caissières de chez Leclerc. Hein. En Belgique, un supermarché a créé une caisse lente réservée aux clients qui aiment discuter et prendre leur temps.
3: C'est une caisse pour moi, ça.
12: Ah ouais. Alors, vrai ou faux, top chrono, 5 secondes.
13: Faux.
12: Faux. Eh bien, figure-toi que c'est vrai. C'est une ancienne néerlandaise qui s'appelle Jumbo qui a lancé en Belgique une caisse bavarde pour les clients qui aiment discuter avec le caissier, notamment les personnes âgées plus isolées. Donc, c'est quand même quelque chose de social derrière tout ça. C'est une très belle idée. Ça pourrait arriver peut-être chez nous. Ça, on
3: ne
12: sait jamais.
3: Non, non, ça, c'est que belge. La vie, elle est belge parce que les Belges sont exceptionnellement géniaux. Bon, et ça fait 0 plus 0 la tête à Toto. Hein et puis là, tout de suite, aux voisins, les voisines, je veux dire bonjour. Allez, vous écoutez ici. On bouge son petit body. Renan Luce, les voisines, à tout de suite.

0: voisin des voisines, Renan Luce, sur ICI.
1: Eh oui, jingle.
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1: Nous sommes au taquet avec Mireille qui joue avec ICI Vaucluse et Loïc qui joue avec ICI Touraine. Alors comme ça, Mireille, grâce à l'émission, hier, t'as un ami que t'avais pas vu depuis longtemps qui t'a appelé.
3: Oui.
1: Alors,
3: Saint-Brieuc.
1: Un ami de Saint-Brieuc. Et alors, vous allez vous revoir?
3: Je sais pas, mais enfin, c'était sympa. Il m'a reconnu, voilà.
1: Ok. Et alors, du coup, comment il a trouvé ton numéro? Par le bottin? L'annuaire?
3: Non, il avait mon numéro, mais c'est qu'on ne s'appelle pas souvent, voilà.
1: Ah, voilà, on ne s'appelle pas souvent, mais là, on s'est appelé quand même, hein, voilà.
0: La magie de la radio.
1: La magie de la radio.
3: Oui, mais là, il écoute, hein, sûrement.
1: Et comment il s'appelle?
3: Bernard.
1: Eh ben bonjour Bernard.
0: Pareil qu'il y a Mélanie qui est contente de retrouver Bernard dont on parle aujourd'hui.
1: Bernard, alors ma chérie, c'est le moment du quiz musical. Il va falloir nous dire qui chante. Nous sommes sur des artistes étrangers et c'est des chanteuses, mais il va falloir bien écouter.
3: Première chanson.
1: Oui, enfin international. Bon, écoute bien.
0: C'est des tubes.

0: Qu'est-ce que tu dis?
1: Céline Dion.
0: Céline Dion.
2: Mmh. Alors, on est sur le même registre vocal. Hein.
0: Oui, c'est une diva, mais c'est pas la bonne. Hein. C'est... Non,
1: ah, pas c'est du pas la bonne. Non.
2: Ah,
0: c'est
2: pas
0: Whitney
2: lune.
0: Houston.
1: Ah,
0: oui. Alors, c'est pas moi qui fais les bingos musicaux. Hein. Évidemment, il aurait pu prendre un tube, hein, mais non. Il a pris
2: un tube,
0: peu...
2: ça. Non, non, tu rigoles, non, quoi. Non, non. Eh, c'est la finale, hein. C'est un peu plus compliqué.
0: Écoute bien cette deuxième chanteuse internationale et ce tube.

0: tu vas me dire que c'est pas un tube, ça, peut-être.
1: Allez, qui c'est qui chante, ma chérie?
2: Je sais même pas si c'est une anglo-saxonne, je sais pas.
1: Tu m'as fait comment? Ta ta ta ta ta ta ta Mimi, c'était Lady Gaga, Poker Face.
2: Lady Gaga.
1: Voilà, alors, ben on sait pas. Je sais pas ce qu'il lui a pris, il a pris que des trucs musicaux.
0: Ah bah c'est que des tubes, ça, pardonnez-moi.
1: Oui, oui, allez, ça va. Bon, allez, on va voir si Loïc y trouve.
0: Bah oui, alors on a combien là pour Mireille en tout?
1: Zéro. Et Loïc, zéro.
0: Ah bah c'est bien. Loïc, il suffit d'un seul point pour accéder à la grande finale.
1: Non, non, il y a encore la question cash.
0: C'est vrai, je l'avais oublié celle-là. Bon, mon Loïc, on va jouer tout de suite avec ici Touraine, à Saint-Laurent-en-Gâtine. Loïc qui se prépare à passer un bon week-end. Juste un petit mot, tu sais si toi, tu fais quelque chose en Touraine ce week-end?
3: Je garde toujours les chiens.
1: Voilà, ça, c'est une bonne activité.
0: Oui, c'est une bonne activité. Profite bien de ce week-end qui sera un peu chaud d'ailleurs dans toute
3: et
0: la France.
3: Je garde même des girondelles.
1: Et voilà.
3: Dans mon sous-sol.
1: L'homme aux animaux.
3: Et deux coupes.
0: Ah, mais c'est l'homme orchestre, quoi. C'est Rémi Bricard avec les colombes.
3: Oh.
0: Voici ta chanson, à toi de reconnaître ce tube.
3: Queen.
0: Non, on va pas envoyer le chrono, bien sûr. C'est Bohemian Rhapsody. Voici un point.
1: Allez,
0: et on va
1: tenter
0: de gagner un deuxième point. Allez, attention. On enlève Queen, s'il vous plaît, pour qu'il ait de bonnes conditions d'écoute. On y va.

0: Ouais.
1: Eh ouais.
2: Eh ben alors.
3: C'est qui?
2: Alors qui c'est?
0: Eh ben, je sais pas.
3: Ta ta ta ta ta ta ta da da.
2: Elle l'a Mireille ou pas? Non, je pense pas. Hein.
3: Mireille, tu l'as? Voilà, elle est morte de rire, Mireille. C'était.
2: C'est Justin Timberlake.
3: Eh oui. Justin Timberlake.
2: Que des stars internationales.
3: Oh, bon, ça veut dire Loïc, un point. Mireille, pas de point. C'est pas grave, il reste encore la question cash. Et là, tout de suite, on part avec Bruno Mars, I Just Might. C'est une petite nouveauté. Et là, c'est vraiment fait pour qu'on bouge son body. Vous écoutez ici. À tout de suite, mes petits canards.

0: Just Might, c'est Bruno Mars. Bah oui, c'est ça, hein.
1: Ouais.
0: I Just Might, Bruno Mars.
1: I Just Might, toi.
0: I Just Might.
1: Mm-mm.
0: Talking about the revolution.
1: Voilà, les jingles, va.
0: Tracy Chapman. Je vais vous faire toute la...
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1: Alors ici, nous sommes avec Mireille qui joue avec ici Vaucluse contre Loïc qui joue avec ici Touraine. Mireille n'a pas de point, Loïc a un point. Alors, dis donc, il paraît que tu as plein de trèfles à quatre feuilles dans ton jardin.
3: Oui.
1: Tu vas aller m'en chercher un tout de suite, puis tu vas me l'envoyer par la poste. Tu vas l'envoyer à Maître Coupès, que j'en ai besoin de la petite trèfle à quatre feuilles. Puis toi, tu vas aller t'en couper un pour maintenant.
0: C'est pas bon signe pour nous, ça, Loïc. Pour bon signe.
1: Tu vas aller t'en couper.
4: Si.
1: Bah, et tu vas te couper un petit trèfle à quatre feuilles, puis tu vas te le garder dans la main pendant la question, hein. Elle se marre, elle est morte de rire, Mireille. Il paraît que t'as un talent inutile exceptionnel. Tu es très souple. Mais c'est pas inutile, hein.
3: Non, c'est pas inutile.
1: Bah, tu peux toucher
3: au
1: le sol avec tes mains.
3: Les lacets.
1: Eh oui. Parce que, attends, tu peux toucher le sol avec tes mains.
0: Bah, tout le monde.
3: Oui.
1: Non, pas toi, non. Non, vas-y, fais-le.
0: Bah,
1: vas-y, allez, touche. Allez. Non, les jambes tendues. Voilà. Non. Oui, non, mais non. Debout.
0: Oui.
1: Hey, allez, voilà.
5: Oh, j'ai mal partout.
1: Voilà, il est mort. Qu'est-ce que tu veux que je te dise? On n'est pas aidé.
0: Au secours.
1: Ma pauvre.
0: Où est le docteur Kirsek?
1: Madame Mimi, on n'est pas bien aidé. Hein. Bon, écoute, on va y aller. On va essayer de gagner. Je sens que c'est la question à 5 points. On va s'en sortir. On respire. On y va. Écoute bien. Dans les héros de roman de Frédéric Dard, il y a un commissaire de police. C'est le héros du roman de Frédéric Dard. Comment il s'appelle ce commissaire de police dans les romans de Frédéric Dard? Top chrono, 10 secondes. Le commissaire dans les romans de Frédéric Dard.
3: Saint-Antonio.
1: Tu diras merci à Alain qui est près de toi. Oui, c'est Saint-Antonio, bien évidemment que c'est Saint-Antonio. On l'adore avec son copain Berrurier et voilà. Bon, eh ben bravo, 5 points pour Mireille.
0: Mireille, 5 points, Loïc, 1 point. Ça veut dire, Loïc, que si tu réponds correctement, c'est toi qui te sélectionnes. Si tu réponds à côté, tu t'en vas.
1: Tu t'en vas.
0: Ce n'est rien.
4: Un ton en dessous, hein.
1: Ouais. Pardon, mais c'était pour chanter.
0: Il a raison, Loïc. Alors, Loïc, c'est un drôle, Loïc, hein, d'ailleurs. Dans les années 80, l'équipe des Grosses Têtes était venue faire un spectacle en public chez Tours, hein, voilà. Alors, il y avait Philippe Bouvard, il y avait Sim, il y avait Zitrone, il y avait Jean-Yann, grande équipe des Grosses Têtes. Et puis, la soirée se termine. Tu prends ta voiture, tu te rends compte qu'à côté ou derrière, il y a une voiture qui est un peu paumée. C'était qui était dedans?
4: Eh ben, c'était Léon Zitrone.
0: Ah oui?
4: Et Sim.
0: Et Sim, alors qu'est-ce que tu as fait pour eux?
4: Alors, je me suis arrêté.
0: Ouais.
4: Je leur ai demandé s'ils cherchaient leur route.
0: Ouais.
4: Parce qu'ils étaient un peu paumés. Et je leur ai dit, j'ai écouté, moi j'habite sur Tournord. Donc, il n'y a pas de souci, je peux vous sortir de Tours.
0: Et ils t'ont suivi.
4: Donc, ils m'ont suivi.
0: Oh, super.
4: Et je les ai amenés jusqu'au dernier feu. Et je leur ai demandé, j'ai écouté, il est 11h30, minuit. Si vous voulez, je vous paye un café. Là, j'habite juste à
0: et
4: côté.
0: Alors et alors?
4: Et Sim, il a dit oui. Mais Léon Zitrone, il a dit non.
0: Mais non.
1: Et voilà.
0: Rien, parce que Léon, il devait retrouver.
1: Allez, voilà. Pose ta question parce que là tu vas trop loin.
0: Il y a longtemps que j'avais pas fait Guilux.
1: Ouais, ça fait longtemps.
0: J'ai plus de gorge. Mmh. Allez, voici ta question. On écoute Pascal Obispo. Elle est simple. Pour peut-être te rendre à Marseille, réponds à cette question. Quel est le plus long fleuve de France? Top chrono 10 secondes. Le plus long fleuve de France, c'est quoi?
4: La Loire. Et elle passe chez nous.
0: Avec plus de 1000 km, en prenant sa source au Mont Gerbier des Joncs en Ardèche. Oui, monsieur, c'est la Loire. Et tu es en finale.
1: Et tu es en finale. Bravo à toi quand même, Mireille, d'ici Vaucluse. Hein, tu as très bien joué. Mais c'est Loïc qui rejoindra Mireille d'ici Orléans juste après notre ami La Réclame. Bravo. Et bien, à tout de suite, on écoute La Réclame.
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1: À ma gauche, Mireille, elle joue avec Ici Orléans. Elle a 70 ans, elle habite à Boisne, elle est mariée à Hervé. Elle a 3 enfants, 5 petits-enfants. Autant vous dire qu'elle ne va pas lâcher l'affaire, et que c'est elle qui va partir à Marseille. À ma droite,
0: le chiffre du jour, 4. Elle en avait 4. Seulement j'en ai récupéré un, Loïc. Loïc qui habite à Saint-Laurent-en-Gâtine. Et je vais montrer que malgré ma défaite tout au long de la semaine, mon Loïc, aujourd'hui, c'est lui qui va gagner.
1: Ouais, c'est ça. Ah là là là là, décidément. C'est bien, l'espoir fait vivre.
0: Ah, j'en ai quand même un, j'en récupère un.
1: Oui, oui, oui, bah c'est moi qui l'ai coaché, le petit Lolo. Hein, ouais, le enfin, petit
0: là, c'est moi qui l'ai conduit en finale aujourd'hui. Hein.
1: Oui, oui, ça va. Allez, allez, allez. Chut. Alors Mireille, est-ce que tu te sens d'attaque, ma petite chérie?
6: Bah, il va falloir.
1: Il va falloir, tu vas y arriver. Alors, je rappelle hein, que tu aimes énormément Henri Salvador, Michel Sardou, mais tu aimes aussi Johnny Hallyday. Et pour t'encourager, on va te mettre ça. Laisse-moi.

0: ça. Oh là là.
1: Oh Mike Brandt, qu'est-ce qu'il était beau. Il était beau. Oh, il était beau, on est d'accord.
2: Et je l'ai vu.
1: Oh, bah t'as bien de la chance. Moi, je l'ai pas vu, mais je l'ai vu à la télé. Mais qu'est-ce qu'il était beau.
2: Oui, non.
1: Mon Dieu. Alors, ma chérie, il s'agit de remporter le bingo, mon petit cœur. Alors, le bingo, il est très simple. Tu dois me donner un maximum d'acteurs étrangers, donc pas français, américains, anglais, espagnols, qui tu veux, qui sont vivants ou morts. Mais je veux un maximum d'acteurs hommes étrangers. Top chrono, 10 secondes.
2: Qu'est-ce qu'il va y avoir comme acteur étranger? Oh là là là là là là. Oui, Bruce Willis, Nicholson.
1: Ça fait deux. Il y avait Tom Cruise, Brad Pitt, George Clooney, John Wayne, Jason Statham, Leonardo DiCaprio, Robert De Niro, Johnny Depp, que sais-je, Pacino, Eastwood. Bon, tu m'en as donné deux, c'est déjà pas mal.
0: Loïc.
2: On est en France.
1: Eh oui, je sais, mais on a déjà fait les acteurs français la semaine dernière.
0: Ah Loïc, qui dans un instant va chanter rien qu'une larme dans tes yeux.
1: Alors t'es gentil, tu ne peux pas massacrer Mike comme ça.
0: Et je fais ce que je peux.
1: Oui, c'est ça, fais ce que tu peux.
0: Je sais que quelqu'un va avoir les larmes dans les yeux. Peut-être les larmes de bonheur pour mon Loïc. Parce que là, les compteurs étant mis à zéro.
1: Ton Loïc.
0: Oui, c'est mon Loïc. Oui, il est devenu mien. Il est
1: ton Loïc,
0: propriété.
1: Il a joué deux fois avec moi, ton Loïc.
0: Il est à moi. Il a quitté le David Hollande pour rejoindre la Loose Land.
1: Non.
0: Et franchement, Loïc, il y a deux points. Mais tu peux ne pas y arriver.
2: Tu sens
0: un peu le coaching, tu peux ne pas y arriver.
1: Oui, allez, dépêche-toi. Là.
0: Allez, voici la chanson que tu aimes. Non, t'inquiète, ça va aller. Voici Céline que tu adores.
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0: Allez, bah moi je sais où tu vas aller, c'est à Marseille. En marquant 3 points maintenant, je te donne 10 secondes. 10 secondes pour me citer un maximum d'actrices qui ne sont pas françaises. Tu l'as compris, des actrices étrangères. Des actrices, top chrono, 10 secondes, on y va.
3: Alors, Céline Dion.
0: Actrice.
3: Meryl Streep.
2: Fred
3: Dunaway.
1: Ouais, d'accord. Alors, je t'explique, vous avez deux chacun.
0: Ah bah oui, il y en a deux chacun.
1: Et c'est celui qui a marqué le plus de points qui l'emporte.
0: Alors, combien elle avait marqué votre Mireille cette semaine?
1: 20 points.
0: Eh bien, Loïc, cette semaine, puisque nous cumulons l'ensemble des points, il a marqué 21 points, Loïc.
1: Voilà. Et ça s'est joué à un point.
0: Loïc t'a gagné,
1: tu pars à la pétanque, au Mondial La Marseillaise, à Marseille. Tu vas dormir à l'hôtel Villa M, qui est un hôtel 4 étoiles. Tu vas gagner des jeux de triplettes, des sacs, des polos, 100 euros de carburant pour y aller. T'es content?
0: Ah oui.
3: Ah bah oui.
1: Ah bah oui.
0: Un fan de pétanque.
3: La victoire appartient aux plus opiniâtres.
1: Bien sûr.
0: À qui qu'on dit merci, Loïc, hein?
1: On dit merci à Valou. Mireille, toi, tu gagnes la machine à café Malongo avec les 32 dosettes et les 6 verres en verre.
0: C'est
1: bravo, Mireille.
0: Cadeau, hein. Bravo, Mireille.
2: Merci. Je suis content pour le candidat qui aimait la pétanque. C'était son rêve, donc je suis content pour lui.
1: Bravo, sympa, vous êtes trop mignon.
3: Merci, Mireille.
1: Allez, on vous embrasse tous, vous êtes formidables. Je remercie Céline à la réalisation, Emma à la technique. Nous aurons évidemment à embrasser Maître Coupez. Au savoir, je ne sais plus qui est au standard, mais Sadika, je ne voyais pas ma petite chérie Sadika. Éric Bastien, bravo.
0: Oui.
1: Bon week-end à tous, on vous aime.
0: Je vais essayer de m'en remettre.
1: Amusez-vous, profitez bien.
0: J'ai gagné quand même. Des comptes, Wendy Bouchard, des candidats perdants qui sont heureux pour les candidats gagnants.
4: Ça, j'adore. Et puis, j'adore quand on entend l'épouse souffler.
0: Oui. Fred Dunaway.
4: Fred Dunaway, c'était
0: Fred
4: très mignon.
0: Dunaway.
4: Mais voilà, c'est l'important, c'est la joie de participer.
1: Exactement.
4: La joie des auditeurs. Eh bien, écoutez, je reçois une famille de cœur dans quelques instants, au nom et avec le Secours Populaire. Elle permet aux enfants, notamment défavorisés, de passer quelques vacances. C'est un baromètre inquiétant qu'on vous livre dans Ma France, mais de jolies solutions à l'appui, évidemment.
0: Et c'est Ma France.
1: Bonne émission, bon week-end, chérie.
0: Bon week-end, Wendy. À tout de suite.
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0: D'autres voyages, d'autres cadeaux et plein de bonne humeur dès lundi. Et la Loose. J'y serai. Au rendez-vous.
1: 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Il est 13h.
0: Bon week-end, Valérie. Bon week-end à tous. Voici Wendy Bouchard.
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4: Bonjour à tous et merci d'être fidèles à ma France. Une France qui se rassemble en pensée au jour des obsèques de Liana dans le Gers. Des hommages anonymes affluent de tout le pays pour entourer la famille de la petite fille. La mobilisation ne faiblit pas par ailleurs devant les tribunaux du pays pour demander plus de moyens et une priorité à ces dossiers de violence sur les enfants. Patrick Bruel conteste tous les faits d'agression et de violence sexuelle qui lui sont reprochés. Sous contrôle judiciaire, il prépare sa défense et en théorie ses concerts, car rien ne l'empêche juridiquement à se produire sur scène pour sa tournée de l'automne. La mort du chanteur Franck Michael à 79 ans. Il s'était produit pour la dernière fois en Alsace au mois de décembre dernier. 20 millions de disques vendus, 2000 concerts en France et en Belgique. On lui doit les titres à succès. Toutes les femmes sont belles ou dites-lui que je l'aime. Au cœur de vos régions, l'hommage de la Corrèze à Bernadette Chirac, dont la cérémonie d'obsèques se déroule aussi à Paris cet après-midi. L'épreuve de bac mathématiques dès la première, vécue par ces lycéens de Valence. L'épreuve était ce matin. Et puis cette réalité contre laquelle se bat notamment le Secours populaire. Plus d'un Français sur quatre ne part pas en vacances cet été. Un enfant sur trois. Les vacances entre copains, les guinguettes solidaires sont soutenues par l'association pour offrir ces moments d'ailleurs aux plus démunis. On en parle avec notre invité dans Ma France et avec une famille. Famille, je vous le disais, de cœur. Les obsèques de la petite Liana sont célébrées à 14h30 à Florence, la commune du Gers où elle habitait avec ses parents. Une famille qui, par la voix de l'avocat, demande à respecter l'intimité de ce moment tragique. L'association des maires du Gers demande par ailleurs de mettre tous les drapeaux en berne au fronton des mairies du département. Et Marc Bertrand, les hommages arrivent de toute la France en mémoire de Liana.
6: La fleuriste est en train de charger des bouquets dans sa camionnette, des commandes d'anonymes venues de toute la France, aux pompes funèbres aussi. Le téléphone n'a pas arrêté de sonner.
7: J'ai même une plaque des gens qui font de la belote en ligne, qui se sont cotisés, ils la connaissent pas la petite. Pour mettre une petite plaque, vous voyez.
6: Il y a écrit quoi ?
7: Aliana, un petit ange parti trop tôt. En fait, je pense qu'on se sent tous concernés, puis ça touche un enfant, donc c'est l'innocence.
6: À Florence, tout le monde tient à respecter l'intimité de la famille. Alors, il y aura des rassemblements dans les villages alentours. Céline habite Cadeillan, à 10 km.
8: Il y a 14h30, belle heure des obsèques. On est appelé à se rejoindre devant la mairie. Ça me semble important, en solidarité pour les parents, puis parce qu'on a des enfants aussi. C'est vrai qu'on dépose les enfants et on regarde pas forcément ce qui se passe autour.
6: Devant le collège, les bouquets de fleurs de la Marche Blanche sont toujours là. Les gendarmes patrouillent à l'heure de la sortie. Les professeurs montent la garde. Olivia vient chercher sa fille. Elle se dit que les obsèques vont faire du bien.
9: Ça permet que le village retrouve un peu, pas d'apaisement, mais qu'il fasse son deuil. On est tous en deuil. C'est l'enfant du village. On fait peut-être pas partie de la famille, mais on est du village, donc on est en deuil.
6: Cet après-midi, il n'y aura pas de cours. Les élèves et les enseignants sont invités à venir à la cérémonie.
4: Et le maire de Florence a pris la parole hier pour rappeler l'évidence. Ce n'est pas un symbole qu'on enterre, c'est une enfant. Une semaine après la découverte de son corps, ses obsèques procurent évidemment une vague d'émotions. Romain Biteau, vous êtes, vous, pour ici, Occitanie, à Florence, justement, dans ce deuil qui étreint ce village de 6000 habitants. Romain, comment la cérémonie va-t-elle s'organiser ?
10: Je suis actuellement devant le cimetière de Florence où deux portraits de Liana, petite fille souriante, sont exposés à côté de l'entrée. Et juste en face, des rubalises sont accrochées des deux côtés de la route sur plusieurs centaines de mètres. Des rubalises derrière lesquelles va prendre place le public. Car dans un premier temps, une cérémonie laïque est prévue avec des prises de parole des proches et de la famille de Liana. Les élèves du collège de Florence, vous l'avez dit, là où la petite fille de 11 ans était scolarisée, n'ont pas cours cet après-midi et sont invités à venir à la cérémonie. Les journalistes aussi seront autorisés à rester. Ça, c'est donc pour la partie publique. Et dans un second temps, place à l'inhumation dans la plus stricte intimité. Seule la famille et les proches pourront y assister.
4: Bien sûr, Romain, avec une ambiance très pesante. On le ressent encore dans cette commune du Gers.
10: Oui, dans le centre, on croise, pour tout vous dire, très peu d'habitants qui disent vouloir venir assister aux obsèques. Certains sont même partis ou vont partir pendant la cérémonie. En revanche, beaucoup de personnes de la région ont fait la route en soutien à la famille et en mémoire pour Liana. Par exemple, j'ai croisé Jean-André, il vient d'un petit village à une trentaine de kilomètres. En tant que grand-père, il voulait être présent. D'autres viennent de Haute-Garonne, du Tarn même. Et tout le Gers va accompagner une dernière fois Liana et sa famille dans plusieurs communes. communes du département. Des appels au recueillement vont se tenir à 14h.
4: Romain Vito en direct de Florence pour ce temps de l'adieu, pour ce temps du deuil, mais aussi le temps des comptes. Le ministre de la Justice, Gérald Darmanin, son collègue à l'intérieur, Laurent Nunez, ont lancé, vous le savez, une enquête administrative confiée aux inspections générales de la gendarmerie et de la justice, qui doit rendre ses conclusions le 19 juin sur ces défaillances tragiques qui ont conduit à la mort de Liana. Gérald Darmanin continue de marteler qu'il n'y a pas de problème de moyens. Réponse vive sur ici, héros de la présidente de l'Assemblée nationale.

0: Investit ces secteurs et on a une explosion du nombre de plaintes. Donc entre l'explosion du nombre de plaintes et le sous-dimensionnement de notre justice, eh bien ça craque de partout. On le voit. Moi j'ai des gens qui m'écrivent, des avocats, des magistrats. Il faut regarder la réalité en face. Et donc on a fait beaucoup, mais c'est manifestement insuffisant.
1: Et un nouveau rassemblement de colère pour Liana aura lieu notamment à Perpignan lundi 19h devant le palais de justice. Alors qu'Emmanuel Macron avait demandé à ce qu'il n'y ait pas de cri sur cette affaire, eh bien les voix s'élèvent face à la douleur de l'injustice. On ne lâchera rien les prochaines semaines, promet la Fondation des Femmes, qui appelle aussi en mémoire de Liana à une grande manifestation le 4 juillet. Patrick Bruel continue de nier toutes les accusations de viol et d'agression sexuelle. Le chanteur, mis en examen pour 4 affaires, est libre, mais placé sous contrôle judiciaire, alors que de nouvelles plaintes continuent à être déposées. Ce matin, son avocate, Maître Fanny Collin, a précisé sa ligne de défense sur France Info.
2: Pour ce qui a été porté à sa connaissance, il conteste les faits qui lui sont imputés et les qualifications pénales qui assortissent ces faits-là. Pour le reste, il s'explique, il apporte des réponses. C'est le processus judiciaire auquel nous devons tous, chacun, nous tenir. Chacun aura compris que Monsieur Bruel conteste les faits et entend démontrer son innocence. Il ne peut le faire que dans un cadre judiciaire, qui est un cadre secret, pour le faire de manière sereine, tout simplement.
1: Patrick Bruel pourra-t-il se produire en concert et rien ne l'en empêche aujourd'hui, juridiquement. D'ailleurs, à partir du mois d'octobre, il est possible de réserver une place pour son spectacle. Julien Baldacchino, il a le droit.
3: Eh bien, en théorie, oui, d'abord parce que le contrôle judiciaire auquel est soumis Patrick Bruel ne lui interdit pas de se produire sur scène, en France en tout cas. Et par ailleurs, la tournée qui s'engage à partir d'octobre n'est plus une tournée des festivals, mais une tournée des grandes salles de type Zénith. Et dans ce cas, la plupart des contrats sont des contrats de location de salles, beaucoup plus difficiles à rompre pour les lieux qui accueillent les spectacles. Joint par France Inter, des responsables du monde du spectacle vivant rappellent qu'un Zénith ne peut pas déprogrammer un concert, tout simplement parce qu'il ne l'a pas programmé, il a simplement louer son espace. Il peut donc retirer la date de la location, mais il s'expose à des poursuites judiciaires. Il faut donc avoir les moyens financiers de s'exposer à un tel risque, d'autant plus que la plupart du temps, des producteurs régionaux, donc plus modestes, sont aussi dans l'équation. Patrick Bruel, qui est producteur de ses propres spectacles, peut de son côté annuler la tournée, comme il l'a fait pour les dates jusqu'à l'automne, et devra payer des indemnités, prises en charge ou non par ses assurances, selon les clauses de son contrat. Le seul pouvoir public à pouvoir décréter une annulation, c'est le préfet, mais il faut pour cela qu'il estime qu'il y a un risque de trouble à l'ordre public.
1: À la une judiciaire encore, la Cour de cassation annule l'arrêt de la Cour d'appel de Versailles qui avait ordonné en mars que le policier, auteur du tir fatal sur Naël, soit jugé pour violence ayant entraîné la mort sans intention de la donner. Cette décision rouvre la voie à un possible procès pour meurtre, ce qu'avait requis initialement le parquet de Nanterre. 4 départements du Sud-Est, les Pyrénées-Orientales, l'Aude, les Bouches-du-Rhône et le Var sont placés en vigilance orange pour risque élevé de feux de forêt. La préfecture de l'Aude déconseille notamment les promenades ainsi que les travaux professionnels et interdit les travaux mécaniques des particuliers entre 10h et 22h. On vous rappelle en effet que 90% des incendies sont d'origine humaine. La disparition d'un chanteur de charme très aimé du public français. Franck Michael est mort à l'âge de 79 ans d'un cancer des poumons. De son vrai nom Franco Gabelli, il naît en Italie avant de rejoindre la Belgique à la fin des années 40 et de sortir son premier tour en 1974. Il connaîtra le grand succès dans les années 90 avec notamment ce titre.
4: Toutes les femmes sont belles.
1: Franck Michael, c'est un succès populaire. 20 millions de disques vendus. Un artiste qui aura sillonné la France, la Belgique pour des galas avec ce dernier concert en Alsace qu'il affectionnait. Concert à Bischwiller en décembre dernier. Sa fille annonce que des visites pour rendre un dernier hommage au chanteur seront autorisées en témoignage d'affection. Quelques mots du mondial de foot qui a commencé hier avec les Mexicains, pays hôte pour une partie de la compétition, qui ont parfaitement lancé les hostilités en s'imposant 2-1 face à l'Afrique du Sud. Près de 5 millions de téléspectateurs ont suivi cette ouverture hier soir sur M6. Et pendant ce temps, l'équipe de France continue de prendre ses marques à Boston en s'entraînant sur le terrain réservé à l'université de Bentley.
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1: On commence ce tour des régions à Paris avec à 14h30 les obsèques de Bernadette Chirac à la basilique Sainte-Clotilde, proche de la chapelle du même nom où elle s'était mariée il y a 70 ans avec Jacques Chirac. Une partie de l'église sera en accès libre, le parvis sera sonorisé et permettra donc au public de suivre la messe de l'extérieur. Une seule prise de parole est attendue, c'est celle de son petit-fils unique, Martin Ray Chirac. Brigitte Macron, qui lui a succédé à la tête de la fondation Hôpitaux de France, Hôpitaux de Paris, est attendue, ainsi que

0: Nicolas Sarkozy et Carla Bruni, François Hollande et Lynn Renault. La Corrèze, département de cœur de Bernadette Chirac, va également lui rendre hommage. Elle avait choisi ces terres, vous le savez, pour son parcours, pour son ancrage politique, en y étant élue pendant plus de 40 ans, en nouant donc un lien singulier avec ses habitants, des Corréziens et des Corréziennes qui pourront donc lui témoigner leur reconnaissance, Philippe Graziani, avec dimanche deux temps forts au programme.
1: Oui, le premier, c'est à Corrèze, le chef-lieu de l'ancien canton dont Bernadette Chirac fut l'élue durant 36 ans. Une messe sera célébrée à 10h par l'abbé Roland Néné, vicaire général du diocèse, dans l'église Saint-Martial et en présence de l'évêque, uni aux prières de la famille et des fidèles pour honorer une femme de courage et de foi, précise Mgr Bidot dans un communiqué. L'hommage se poursuivra à Clairgout, au château de Sédière, lieu culturel emblématique de la Corrèze, que Bernadette Chirac avait largement contribué en son temps à faire rayonner. Il s'agira d'un moment amical de partage de souvenirs et de recueillement, précise le conseil départemental qui organise l'événement. Il est ouvert à tous les Corréziens. Un temps de discours est prévu avec les interventions courtes de plusieurs personnalités, en particulier de Pascal Coste, le président du département, et de Claude Chirac. Toutes ces prises de parole seront entrecoupées d'air d'accordéon, un instrument très prisé de Bernadette Chirac.
0: Merci Philippe. Partout en France, un demi-million de lycéens ont planché sur les épreuves de bac français hier et on accompagne la nouveauté cette année. C'était même ce matin, l'épreuve de maths pour tous, pour tous les lycéens. 2 heures d'examen, coefficient 2 ce matin pour les élèves de première. Une nouvelle épreuve qui divise les intéressés. Vous étiez à l'Institut Notre-Dame à Valence, Pauline Aubel, pour ici Dromardèche.
2: Oui, parce qu'avant même le contenu du sujet, ce qui a surpris les élèves, c'est surtout une règle, interdit d'utiliser sa calculatrice. Pour Emma, ça change tout.
3: Je trouve ça un peu subit de la part du ministère de l'Éducation, alors qu'on nous a habitués depuis toute petite à avoir la calculatrice. Donc là, on est complètement perdus, en fait.
2: Pourtant, sur le fond, l'épreuve reste assez accessible selon plusieurs lycéens.
4: Honnêtement, c'est vraiment facile. Enfin, non, on trouve ça vraiment facile.
5: Ouais. Ça reprend des sujets du collège,
4: du
5: en fait.
4: Collège.
5: Non, ouais.
4: Ah,
5: en fait,
4: collège.
5: On a tous une partie automatisme après des exercices.
2: Et puis surtout, cette épreuve compte relativement peu dans la note finale du bac, coefficient 2 contre 10 pour le français par exemple, de quoi relativiser un peu la pression selon Léo.
6: Vu que c'est un petit coefficient, c'est pas très très inquiétant, mais faut quand même réviser parce que ça fait une bonne note en plus.
2: Reste une question parmi les élèves, est-ce vraiment utile d'imposer des maths en première à tout le monde, même aux plus littéraires? Pour Théodora, oui, ça peut toujours servir.
7: Je me dis que si par exemple on a un diplôme certifiant qu'on a quelques connaissances en mathématiques, même si c'est minime, ça montre quand même qu'on sait un minimum et peut-être qu'on pourrait, si jamais, se réorienter vers un autre parcours et peut-être plus scientifique, on va dire, vu que nous on est littéraire. Mais...
2: Alors pour elle, pas question de rater son épreuve. Hier après-midi, elle a enchaîné les exercices pour être totalement prête.
0: Allez, bon courage encore à tous ceux qui passent leur bac, notamment la semaine prochaine. Nous voici en Loire-Atlantique pour terminer ce tour des régions près de Nantes, où la ministre de l'Agriculture, Annie Genevard, s'est rendue à l'usine Lue de la Haie Foissière. C'est un site qui fête ses 40 ans. Elle est venue y défendre notre souveraineté nationale en matière agroalimentaire. 24 000 tonnes de biscuits sont sorties de cette usine, dont 6 000, Leïla Meshaouri, pour le fameux petit beurre.
8: À peine entrée dans l'usine, une bonne odeur de beurre nous met en appétit.
9: Donc bienvenue au façonnage. Et là ici, vous avez tous nos pétrins qui sont au fond.
8: On suit notre guide.
10: Paul Corbard, je suis responsable de l'une des deux sections du site.
8: Face à nous, de très gros bacs remplis de 300 à 1000 kilos de pâte à biscuits, et pas n'importe laquelle.
9: Ça, c'est la pâte du petit beurre.
8: L'iconique biscuit de la marque Lue.
9: Au global, un véritable petit beurre, à partir du façonnage jusqu'à son emballage, il fait quasiment 1,5 km de tapis.
8: Un site entièrement automatisé, avec 7 lignes de production, des milliers de biscuits dorés défilent sur d'interminables tapis.
9: Alors là, ça sent la pâte, et là, ça va sentir le biscuit.
8: 40 ans après l'ouverture, l'usine Lue se veut aujourd'hui plus écologique. Elle a remplacé les emballages plastiques des petits beurres par des emballages papier. Laure Amélie Didot, de la communication de Mondelez France.
11: 63% de plastique en moins sur l'emballage du véritable petit beurre, grâce à ce nouvel étui en monopapier qui a été développé de manière très innovante et qui a demandé 3 ans de recherche, de tests en usine, puisque le papier est un matériau beaucoup plus fragile que le carton ou que le plastique.
8: Le groupe met aussi l'accent sur les circuits courts. Les 18 000 tonnes de farine utilisées chaque année dans cette usine viennent d'un blé cultivé à moins de 250 km et transformé par des meuniers locaux.
0: Merci d'être à l'écoute. D'ici, il est 13h15.
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0: Et dans Ma France, on vous montre aussi la force de la solidarité et de la fraternité dans une société qui vacille, où l'enfant est si mal protégé par nos institutions. Heureusement, les associations abattent un travail admirable pour aider ceux qui en ont besoin, les plus vulnérables aussi, notamment en cette période à l'approche des vacances. Merci d'accueillir, chers auditeurs, pour le Secours Populaire, Émilie Schaff. Bonjour Émilie.
13: Bonjour Wendy.
0: Vous qui êtes membre du bureau national de l'association et en charge des vacances, et vous n'êtes pas venue seule, et je vous remercie, parce que ce studio est auréolé de soleil grâce à nos invités. Est-ce que vous pouvez nous les présenter ?
13: Oui, donc en fait, on a fait la route de Caen ce matin, ouais. Et en fait, je suis accompagnée d'une famille qui est accompagnée par le Secours Populaire. Donc il y a Sandra, la maman, et puis ses deux fils, Nolan et Mathéo. Voilà, avec cette plus-value qu'ils sont commencés à être accompagnés par le Secours Populaire et depuis sont tous bénévoles.
0: Ça, c'est absolument magnifique. Ouais. Nolan, bonjour Nolan.
14: Bonjour.
0: Tu as 11 ans. Oui. Je te laisse présenter ton frère, Mathéo.
14: Mathéo, il a 14 ans et voilà.
0: C'est un exemple pour toi ?
14: Oui.
0: Comme les autres garçons de la famille. Bonjour Mathéo.
15: Bonjour.
0: Mathéo, 14 ans, et donc vous êtes deux des garçons, des sept garçons de la famille. Et
15: oui, tout à fait.
0: Je disais à Émilie hors antenne, est-ce qu'ils sont tous aussi incroyables que vous ?
14: Ouais.
0: Comment tu me dépeindrais ta famille, Mathéo ?
15: Elle est incroyable parce que on peut faire beaucoup de choses, on s'ennuie jamais.
0: Ouais.
15: Et voilà.
0: Sacrée famille nombreuse, vous allez nous dire justement ce que vous mettez à profit pour le Secours Populaire. Et la maman est là, parce qu'il n'y a pas d'enfant sans maman. Sandra, bonjour Sandra.
16: Bonjour.
0: Merci beaucoup d'être venue aussi nous parler de cette expérience. Quand je vous dis, c'est la réalité qui la chiffre aujourd'hui, on va en parler avec Émilie, qu'un Français sur quatre ne part pas en vacances, que pour une majorité de Français, les vacances sont devenues un luxe, qu'un enfant sur trois ne part pas en vacances. Cette réalité, vous l'avez connue ? Vous la connaissez ?
16: Oui. Avant, je connaissais pas du tout les vacances plus que ça. Je connaissais un petit peu les week-ends avec mes parents, mais autrement, jamais j'étais partie en vacances.
0: Oui.
16: C'est grâce au Secours Populaire que j'ai pu partir mes premières fois en vacances.
0: Avec vos enfants ?
16: Avec mes enfants.
0: En faire profiter aussi vos enfants,
16: tout à fait,
0: changer d'air et partager un moment ailleurs ensemble ?
16: Oui, tout à fait, pour qu'ils voient autre chose et qu'ils oublient les soucis de la maison, qu'ils connaissent des copains, copines et des endroits où ils peuvent pas spécialement aller avec nous et quand ils partent en colonie, tout ça, quoi.
0: Bien sûr, ça a été quoi les vacances marquantes, Mathéo ?
15: Le ski, ouais. Premièrement, parce que c'était ma première fois que je faisais du ski. Et
0: c'était quand ?
15: C'était il y a 2 ans.
0: Oui, le premier au ski, avec le Secours Populaire.
15: Bien sûr.
0: Avec des copains du Secours Populaire ou avec la famille ?
15: Avec la famille.
0: Avec la famille. Et toi, Nolan, ton grand souvenir ?
14: C'était le ski.
0: Le ski aussi, première fois pour toi aussi.
14: Oui.
0: Ouais. Qu'est-ce que tu dirais de ce moment que tu as découvert, de ces vacances-là ?
14: C'était bien, c'est bien éclaté.
0: Ouais.
14: Moi... Qu'est-ce que j'ai préféré ? C'était juste de skier, de profiter.
0: Ouais. Et de voir ta maman profiter avec vous aussi.
14: Oui.
0: Ouais. Émilie, c'est une histoire de famille et je vous remercie je vous remercie à tous les trois vraiment de venir témoigner aussi. Parce que les vacances, on dit les vacances c'est sacré, on entend souvent ça, c'est un moment, c'est une bulle. Sauf qu'on a presque 30% des Français qui ne peuvent pas se les autoriser, ces vacances.
13: Tout à fait. Qui ne peuvent pas ou alors qui ne savent pas comment faire. En fait, on nous dit souvent que le premier frein, c'est le financier, mais c'est pas le financier. Le premier frein, c'est de se dire qu'on n'y a pas le droit. Et en fait, je pense que ça, c'est le principal frein sur lequel va lutter le Secours Populaire grâce à un accompagnement humain. Et finalement, notre plus grande réussite, alors la première, c'est quand on voit des sourires d'enfants. Quand on fait une journée des oubliés des vacances, hein, comme l'année dernière.
0: Ça se passe l'été, hein, les oubliés
13: l'été,
0: vacances.
13: Tout à fait, toujours après le 15 août. Le deuxième souvenir, quand c'est famille, c'est quand on nous envoie une petite carte postale qu'on accroche dans l'accueil du Secours Populaire à destination de tous les bénévoles qui se sont donnés, quand même, qui ont collecté pour pouvoir rendre ces vacances possibles. Et puis la dernière des victoires pour nous, c'est quand ils arrivent à partir en vacances sans nous, où ils ont pris en main leur projet, ils se le sont autofinancés, et ça, c'est ce qu'il y a de plus beau, en fait, parce qu'on dit, voilà, on n'est pas là pour distribuer des vacances, on est là pour accompagner, et qu'un jour, ils n'aient plus besoin de nous.
0: Voilà. Ça, c'est super joli et c'est une jolie leçon aussi. Alors, Mathéo, tu fais grand, je te vous vois maintenant. Mais tu as 14 ans. Mais en tout cas, une maturité pour comprendre ce que vient de dire Émilie. L'idée, c'est de pouvoir s'autoriser, de dire à ta maman, allez, on peut partir en vacances, on va s'organiser, on va le faire, ça, ensemble.
15: Oui, tout à fait.
0: Et comment tu l'imagines, toi, par exemple?
15: Que ça nous a débloqué dans la vie.
0: Oui.
15: Parce qu'avant, on était bloqué, on avait une restriction au niveau des moyens, tout ça.
0: Oui.
15: Et
0: maintenant, ça.
15: C'est débloqué.
0: C'est débloqué. Ça, c'est. Ça,
13: et une des belles histoires, quand même, c'est Mathéo qui, je pense qu'il peut le dire par lui-même, mais en fait, il a déjà une vocation qui est née de tout ça. D'accord. Dont il aime nous parler. Et est-ce que tu veux nous dire, par exemple, ce que tu aimerais faire plus tard?
15: Plus tard, j'aimerais créer un camping. Parce qu'avant, on s'est fait accueillir par un camping en Bretagne.
0: D'accord.
15: Avec le Secours Populaire. Et pour leur rendre hommage, j'ai envie de créer un camping plus tard. Et après, pouvoir accueillir ensuite des familles dans mon camping.
0: Ah, ça, c'est magnifique.
13: Voilà,
0: ça,
13: donc je trouve que c'est aussi une des grandes victoires, en fait.
0: Oui.
13: Parce que c'est venu de lui-même, en fait. Oui. Et voilà.
0: Et en l'occurrence, le camping qui les a accueillis, c'est une famille accueillante pour les vacances, c'est une structure accueillante en lien avec le Secours
13: Populaire.
0: Oui, ça
13: peut arriver, en fait, sur vraiment des familles qui ne savent pas comment partir en vacances. Les premiers projets qu'on leur propose, en fait, c'est on réserve le camping, on s'occupe de la caution, et vous avez juste à prévoir le transport, la nourriture, et vous vous installez dans le mobil-home et vous profitez ensemble.
0: D'accord.
13: Et puis après, bien sûr, on peut essayer de mettre en œuvre où c'est eux qui vont choisir leur camping. Nous, on va juste les aider à financer. Mm-hmm. Donc, c'est-à-dire que c'est à eux de payer la caution, tout ça. Enfin, le but, c'est vraiment de les rendre autonomes au fur et à mesure de l'accompagnement, puis après qu'ils partent tout seuls, comme je le disais.
0: Si vous êtes réunis aujourd'hui, si on en parle aujourd'hui du Secours Populaire, on en parle souvent, mais merci aussi de venir éclairer les 90 ans des congés payés avec cette enquête qui nous fait pas plaisir, parce que les choses n'ont pas changé depuis les années 80, pour des raisons financières, mais pas seulement, car un quart des Français ne partent pas aujourd'hui en vacances, je vous le disais, un enfant sur trois ne part pas, et beaucoup considèrent que ces vacances sont un luxe, ce qui explique vos différents programmes toujours en cours, avec vacances pour tous, des séjours en famille, ils en ont bénéficié au ski, des colonies, des vacances adaptées aux seniors, parce que là, on a des jeunes, mais on n'oublie pas les plus âgés.
13: Ouais.
0: Alors ça c'est un programme qui fonctionne aussi beaucoup.
13: Exactement, donc ça peut être des programmes pour les seniors, ça peut être des programmes pour les familles monoparentales, finalement les soucis administratifs pour pouvoir y arriver, c'est encore plus complexe. Ça peut être des séjours pour les personnes isolées.
0: Oui.
13: Et dans certaines fédérations, il existe aussi des séjours pour les personnes qui sont à la rue, pour essayer de leur donner un petit peu de souffle face à un quotidien très précaire et très difficile au quotidien. Enfin voilà, on essaye toujours de s'adapter au public que l'on a en face de nous, et on crée le projet en fait pas selon ce que nous avons envie, mais surtout selon les besoins des publics que l'on accueille.
0: C'est ça. Et puis vous nous parlez aussi des guinguettes solidaires.
13: Oui,
0: alors ça, c'est un moment important qui arrive à Paris. Vous allez y participer, y aller après. Dites-nous comment ça se passe, Émilie.
13: Les guinguettes solidaires, en fait, c'est ce qui a été voulu en fait pour déjà guinguettes pour cet anniversaire des 90 ans, essayer de trouver un rassemblement référence à l'époque, Donc et c'était pour nous de le faire de cette façon-là, avec des jeux en bois, avec des animations faites par les bénévoles. Donc ce sera à l'espace périphérique. Ce soir et demain.
0: De la Villette, à Paris.
13: À la Villette, tout à fait. Mais vous en avez dans toute la France. Donc, on vous invite vraiment à vous rapprocher de votre fédération. Il y a une fédération par département, de façon à vous aussi connaître le jour et le lieu de cette guinguette qui va aussi nous servir à collecter pour faire partir des personnes en vacances. On n'oublie pas que les bénévoles, au Secours Populaire, ils sont animateurs, collecteurs, bénévoles. C'est-à-dire qu'ils animent, mais ils collectent aussi pour mettre en œuvre les projets. Et les guinguettes vont être l'expression même de cette campagne vacances, de ce lancement de la campagne vacances. Dans l'heure, ce sera par exemple le 27 juin prochain.
0: Le 14 juin, donc ce week-end, la base nautique de Mercus dans l'Ariège.
13: Exactement, tout à fait. Donc ça va être tout le long du mois de juin, selon les sites qu'on pouvait nous mettre à disposition.
0: Émilie Schaff est avec nous pour le Secours Populaire en charge des vacances, dont on parle aujourd'hui avec une partie de la famille de Sandra qui est présente, la maman avec Nolan 11 ans, avec Mathéo 14 ans. Et alors, ce qui est beau aussi, très beau dans votre histoire, c'est que vous avez bénéficié de ce soutien du Secours Populaire, peut-être est-ce encore le cas, mais aujourd'hui vous leur rendez avec du bénévolat. Comment ça se passe, Sandra, très concrètement pour vous?
16: Au niveau du bénévolat, on fait des braderies, on fait des lotos, on fait la chasse aux œufs.
0: Oui.
16: On fait pas mal de choses.
0: Des grands moments de collecte de fonds, finalement.
16: C'est ça, la GOV avec les enfants, on fait la... pas mal de choses qui est ouvert et que ça nous fait plaisir et que les enfants puissent participer à tout et eux-mêmes donnent un coup de main pour les remercier dans comme ils peuvent, quoi. Bah, c'est magnifique. Pas spécialement.
0: C'est une très belle philosophie que vous leur donnez à vos enfants. Et donc, je pense que les 7 garçons sont élevés exactement de la même manière. Et ça, c'est très beau. Alors, ton frère, Nolan, il veut ouvrir son camping pour célébrer d'autres enfants à venir. Ça, c'est magnifique. Et rendre hommage à ceux qui vous ont accueilli. Tu sais déjà, toi, à 11 ans, ce que tu aimerais faire, ce qui te plairait, en tout cas?
14: Non, je sais pas encore.
0: Tu sais pas encore, mais toi, quand tu te sens bénévole, tu aimes faire quoi, par exemple, dans ces actions de bénévolat?
14: Bah, beaucoup de trucs, par exemple, faire.
0: Vas-y.
14: Village du Copain du Monde.
0: Ah, alors raconte-moi, Village Copain du Monde, c'est quoi?
14: Bah, on aide les gens, on fait beaucoup de trucs.
0: Ouais, pour rassembler Village Copain du Monde, ça c'est un beau programme dont on n'a pas vraiment parlé.
13: Ouais, alors le Village Copain du Monde, en fait, c'est une amorce ou une pérennité à l'engagement d'un enfant.
0: Oui.
13: C'est-à-dire qu'on leur offre en fait un village qui dure 15 jours. Donc par exemple, nous pour la Normandie, ce sera Urville-Nacqueville en août. Et en fait, c'est plein d'enfants qui viennent de toute la région Normandie, mais qui viennent aussi d'ailleurs en France. Et en fait, on accueille des délégations venues de l'étranger ou des outre-mer.
0: Des enfants défavorisés?
13: Pas spécialement. En fait, il faut savoir que pour être copain du monde, en fait, peu importe d'où vient l'enfant. D'accord. Tout ce qu'on veut, c'est qu'il ait une envie d'engagement. On n'est pas là pour voir sa CSP, ses ressources. Tout ce qu'on veut, c'est développer finalement cette envie d'engagement qu'il pourrait avoir. Mmh. Et surtout, créer de la mixité sociale, en fait. C'est important. Et donc, là, cette année, dans notre village, on va accueillir, si les visas passent, des Cubains, on va accueillir des Portugais, des Guyanais, des Mahorais et certainement des Ukrainiens. Voilà. Et en fait, le but, c'est que tous les enfants aient un espace d'expression et de liberté en commun et qu'ils se disent, c'est quoi être un enfant ailleurs? Et tous ces enfants qui vont retourner dans leur pays, finalement, après, c'est aussi se dire, je veux mettre ça en place dans mon pays et je vais m'engager pour mon pays, quoi.
0: Ça,
13: voilà.
0: C'est super. Mathéo, tu y participes à ce programme Village Copain du Monde. Comment tu ressens les choses et quelles expériences tu en retires là depuis?
15: On apprend à parler d'autres langues.
0: Ah oui.
15: Ce qui est super. Parce que quand on voyage, on peut croiser n'importe qui, n'importe quelle langue, tout ça. Et après, ça nous. On est plus sociable aussi. On est moins dérangé envers les autres.
0: Oui. On est à l'écoute?
15: Oui, souvent.
13: Et donc l'année dernière, il nous a accompagnés en Guyane pour aller rencontrer notre club copain du monde guyanais. Donc il a eu la chance de faire les 9000 kilomètres.
0: J'ai l'impression qu'il prend du galon, Mathéo. Prend du galon, ce cours populaire.
13: Non, mais c'est vrai. Et puis c'est aussi pour la Guyane, ça reste un territoire français, mais les enfants sont pas pareils là-bas.
0: Ouais.
13: Voilà. Et donc ils ont tourné un film sur les problématiques rencontrées par les enfants en Guyane, qui est magnifique. Ça dure 3 minutes, c'est un court métrage et ils se sont éclatés à écrire le scénario, à tourner. Enfin voilà. Parce qu'en fait les vacances, c'est découvrir d'autres horizons, se faire des amis, avoir du souffle, avoir des
0: souvenirs. Bien sûr.
13: C'est important pour le moral.
0: Et alors, je peux vous demander ce que vous allez faire pour les prochaines vacances? Est-ce qu'il y a des choses de prévues, Sandra? Est-ce que vous avez réussi à organiser quelque chose pour votre famille et pour vous?
16: Partir en famille, pas pour ces vacances-là, mais les enfants partent. Donc, il y a Mathéo et Nolan qui partent en colonie pendant une semaine.
0: Oui.
16: Et j'ai mon troisième enfant et quatrième enfant qui partent en Hollande 15 jours dans une famille qui les accueillit.
0: Oui.
16: Et après, pour les autres, on fera des petites sorties entre deux parce que après, j'ai le. Avec le Secours Populaire, on fait la GOV.
0: La GOV, c'est
13: La Journée des Oubliés des Vacances, et ce sera pour nous le 20 août au Mans.
0: Donc, colonie pour vous, Mathéo et Nolan. C'est quoi le thème de la colonie?
15: Char à voile,
0: c'est super.
13: Et pour Nolan, équitation.
0: Équitation. Oui. Tu mets ta bombe. Pas. Merci, bravo.
13: Merci à vous pour votre accueil.
0: Émilie pour le Secours Populaire et ses vacances, ses belles vacances grâce à vous, à votre lumière, les amis. Merci Mathéo, merci Sandra, merci Nolan et bravo.
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0: Vous avez envie de rire tout en œuvrant pour la bonne cause? Ce samedi 13 juin, l'association Vivre et Agir l'Autisme organise une soirée. Une soirée solidaire avec l'humoriste Yass et son one-man show presque imparfait. L'association Vivre et Agir l'Autisme veut développer l'accompagnement des personnes atteintes d'autisme pour développer leur potentiel de vie. L'idée de la soirée, passer un bon moment, rigoler bien sûr, et puis récolter des fonds afin d'aider les enfants atteints d'autisme et leurs familles pour financer des événements, leur offrir aussi des expériences adaptées. Vous avez rendez-vous le 13 juin, c'est samedi, à 19h30 à la salle polyvalente de Montfavet. 15 euros l'entrée. Donc vous venez, vous vous détendez, vous passez un bon moment, vous riez et vous aidez les enfants et leurs familles. Voilà, rire pour agir, notez-le. Soirée spectacle en faveur de l'autisme.
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2: Nous sommes le vendredi 12 juin et je vous accompagne jusqu'à 16h pour un début d'après-midi musical, les pieds dans l'herbe. On va s'intéresser à un animal très difficile à voir mais qui vaut le détour, c'est le lézard osselet et ce sera dans votre rubrique Vraiment Nature. D'ici là, on démarre l'après-midi avec deux artistes que vous aimez beaucoup sur Ici Vaucluse, Alain Souchon, Ultra Moderne Solitude, et la talentueuse Louane et sa nouveauté. Elle est installée au piano, elle raconte une histoire toxique et la difficulté de s'en sortir. Elle s'intitule Conduire.
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1: Vraiment Nature, c'est votre rendez-vous quotidien sur notre faune et flore vauclusienne avec vous, Omblines. Le parc naturel régional du Luberon et le conservatoire d'espaces naturels lancent un grand inventaire participatif pour recenser une espèce star de chez nous, le lézard ocellé.
2: Un magnifique animal qui a même son petit nom en provençal. On l'appelle ici la rassade. Mais alors, comment le reconnaître et où le voir? Eh bien, c'est vous qui nous répondez. Aline Salvaudon, vous êtes responsable du pôle biodiversité, géologie et ressources naturelles au PNR du Luberon. Alors, dites-nous déjà, quelle est sa caractéristique principale?
3: Sa caractéristique principale, c'est que c'est le plus grand lézard d'Europe. Il peut faire entre 50 et 70 cm de long, bien sûr avec la queue comprise, ce qui permet de l'identifier à coup sûr puisqu'il est beaucoup plus gros que les autres lézards, notamment le lézard vert. Alors c'est une espèce très craintive, finalement assez difficile à voir et qui va évidemment pas aller nous attaquer ni les hommes ni les animaux. Mais c'est quand même une espèce très impressionnante. Moi, j'ai rencontré dans mon village des gens qui me disaient que quand ils étaient petits, ils les appelaient les petits crocodiles, tellement ils étaient impressionnants.
2: Et ces petits crocodiles, ils ont une autre particularité aussi, c'est bien sûr leur couleur.
3: Alors, il est d'un vert assez pâle. Ce qui le distingue principalement, c'est qu'il a sur les flancs ce qu'on appelle des ocelles. C'est pour ça qu'on l'appelle d'ailleurs le lézard ocellé. Ce sont des taches bleues, rondes, qui parsème ses flancs et qui sont vraiment caractéristiques de cette espèce. Alors, c'est un animal qui est très discret. Alors, on peut l'avoir près de chez soi sans vraiment l'avoir parfois rencontré ou s'en rendre compte. Mais il vit principalement dans les milieux qui sont vraiment très ouverts et ensoleillés, comme les jardins, les pelouses, les friches. Pour pouvoir avoir son habitat complet, il faut qu'il ait des zones de chasse, donc des zones herbacées où il peut attraper ses proies, c'est principalement des petits insectes. Et il lui faut aussi des zones de gîte.
2: Et donc pour participer à l'inventaire dont on parlait, de notre rassade, déjà on le souligne, il est présent partout en Vaucluse, pas qu'au PNR du Luberon. Toutes les observations sont bonnes à prendre, on le trouvera dans des endroits bien ensoleillés, des murets de pierre, des souches, des rochers. Et vu sa nature craintive, prenez le temps, ne faites pas de gestes brusques, sinon vous allez le faire fuir. Merci Aline.
1: Cet inventaire, entre autres, sera présenté mercredi à 18h à la salle des fêtes de Mérindol, lors de la soirée de lancement de l'Atlas de la biodiversité et de la géodiversité communale, l'ABC de Mérindol. C'est gratuit, ouvert à tous. Toutes les infos sont à retrouver sur notre site issy.fr et l'appli Issy à la rubrique Vraiment Nature.
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0: C'était All Out Fight du groupe Pink. Dans le prochain quart d'heure, 100% de tubes sur ICI Vaucluse. Amel Bent, Alphaville et tout de suite Zazie avec Zen de son deuxième album, écrit, composé et interprété 100% par elle.
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2: Cortège de motards et des farandoles de fleurs et de bougies à Florence dans le Gers. Les hommages avant les obsèques de Liana dans une demi-heure. La collégienne de 11 ans retrouvée morte la semaine dernière. Le principal suspect est mis en examen pour enlèvement. À la même heure, ce sont d'autres obsèques qui ont lieu à Paris. Celle de Bernadette Chirac, la veuve de Jacques Chirac. Elle est morte à l'âge de 93 ans. Encore un rebondissement judiciaire. Près de 3 ans après la mort de Naël, tué par un policier à Nanterre, la cour de cassation annule la requalification des faits pour violence, ce qui rouvre la voie à un possible procès du policier pour meurtre. Un peu de rab pour les agriculteurs, la prolongation jusqu'à fin août des aides à l'achat de carburant publiées aujourd'hui au journal officiel. Plus 15 centimes par litre de gasoil non routier livré entre mai et août pour des travaux agricoles ou forestiers. Autre conséquence de la guerre au Moyen-Orient, l'inflation en hausse, 2,4% en mai sur un an selon l'INSEE, notamment du fait de l'accélération des prix de l'énergie. Un nouvel entraîneur pour Auxerre, il s'appelle Will Steele, ancien coach de Reims et de Lens. Il succède à Christophe Pélissier, démis de ses fonctions en fin de saison malgré le maintien en Ligue 1 de foot obtenu in extremis. Et puis toutes les femmes sont belles, c'est pour cette chanson notamment qu'il était connu. Franck Michael est mort à l'âge de 79 ans, chanteur italo-belge aux millions d'albums vendus.
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3: Grand bleu, grand soleil toute la journée partout en Vaucluse. Un Mistral toujours fort, des rafales qui tournent autour de 55 km/h en vallée du Rhône et des températures qui montent doucement avec des maximales comprises autour de 34-35 degrés aujourd'hui, 28 degrés dans le pays de Sceaux. On attend cet après-midi 28 à Sceaux, 30 en Avignon, Orange, Mormoiron, Carpentras, 31 à Cavaillon, 31 également à Apt et Lille-sur-la-Sorgue et 32 à Pertuis.
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0: Très heureuse d'être avec vous cet après-midi. Au programme, dans la prochaine demi-heure, de la musique française, Nino Ferrer, François Fellman, la chanteuse Mentissac est de retour. Elle sort son deuxième album, Enfance difficile, aujourd'hui, et elle est l'invitée de Décibel ce soir à 20h. Tout de suite, Michel Berger, Diego, libre dans sa tête. Bel après-midi sur Ici Vaucluse.
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2: Dans une dizaine de minutes, ce sera le retour de l'information à 15h sur votre radio locale ici Vaucluse. Et d'ici là, une sélection de musique que nous avons choisie spécialement pour vous. Le duo Philippe Bailey, Phil Collins, avec ce romantique Easy Love. La nouveauté de Mylène Farmer, c'est à qui le tour? Et tout de suite, Jackie Quartz, une mise au point. Je vous souhaite une merveilleuse après-midi sur ici Vaucluse.
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2: Dit adieu à Liana, ses obsèques depuis une demi-heure dans cette ville du Gers, cérémonie en cours dans le cimetière avec des prises de parole. Le corps de la collégienne de 11 ans a été retrouvé la semaine dernière, un homme est en détention provisoire, mis en examen pour son enlèvement. À Rouen, un policier mis en examen pour corruption en formation. Ici, Normandie, il est suspecté d'avoir vendu des fichiers confidentiels et procédé à des levées d'immobilisation de véhicules contre rémunération. Alerte au feu de forêt, 4 départements du sud-est de la France sont en orange pour risque élevé. Il s'agit des Pyrénées-Orientales, de l'Aude, des Bouches-du-Rhône et du Var. Sans calculette, stylo à la main et pendant 2 heures, plus de 500 000 élèves de première générale et technologique ont planché sur les mathématiques ce matin. Épreuve inédite du baccalauréat et qui comptera pour Parcoursup. Pour les terminales, les épreuves écrites commencent lundi avec la philo. À l'approche des vacances d'été, beaucoup de Français laisseront leurs valises en placard. Plus d'un sur quatre ne partiront pas, selon un baromètre d'Ipsos. Une étude commandée par le Secours Populaire, invitée dans Ma France ce midi. L'association a donc rappelé l'importance de sa journée des oubliés des vacances afin d'emmener des familles à la mer ou à la montagne. Ses œuvres à lui représenter beaucoup de piscines, des piscines californiennes. L'artiste David Hockney est mort à l'âge de 88 ans chez lui à Londres. Figure majeure de l'art contemporain aux lunettes rondes et dont les œuvres sont depuis rentrées dans la culture populaire.
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3: Grand bleu, grand soleil toute la journée partout en Vaucluse. Un mistral toujours fort, des rafales qui tournent autour de 55 km/h en vallée du Rhône et des températures qui montent doucement avec des maximales comprises autour de 34-35 degrés aujourd'hui, 28 degrés dans le pays de Sceaux. On attend cet après-midi 28 à Sceaux, 30 en Avignon, Orange, Mormoiron, Carpentras, 31 à Cavaillon, 31 également à Apt et Lille-sur-la-Sorgue et 32 à Pertuis.
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0: venez d'entendre Désiré avec You Gotta Be. Changement d'ambiance dans le prochain quart d'heure de la musique française qui a marqué son époque. Celle d'aujourd'hui, Jérémy Frérot, adieu. Jean-Jacques Goldman, encore un matin. Daniel Balavoine, vivre ou survivre. Gold, laissez-nous chanter. Et tout de suite, la poésie de Jacques Higelin, tombée du ciel.
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1: Allez, vous avez envie de repousser vos limites, de défier votre corps. Ce dimanche 14 juin est organisée la 18e édition du triathlon de Carpentras. Au programme, 800 mètres de natation, 40 km de vélo et on finit par 10 km de course. Courage ! Le tout dans des parcours pleine nature pour découvrir ou redécouvrir Carpentras sous un nouveau jour. Mais également un tout nouveau format, hein, le swim bike, 800 mètres de nage puis 40 km de vélo. Ou encore, pour ceux qui veulent découvrir le triathlon, une course XS avec 400 mètres de natation, 10 km de vélo et 2 km de course. C'est déjà pas mal. Le triathlon est également possible pour les enfants avec des distances ajustées selon l'âge. Que vous soyez un triathlète confirmé ou que vous ayez envie de découvrir le triathlon, eh bien, tout ça Carpentras, natation, course à pied, vélo, c'est parfait pour vous. Le triathlon de Carpentras vous attend.
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2: On se rapproche doucement des informations de 16h et juste après, Florent Mounier sera à vos côtés jusqu'à 19h. Mais tout de suite, encore, et de la musique, des artistes que l'on a plaisir à réécouter. Florent Pagny, La Dernière Chanson du Monde, Véronique Sanson, Rien que de l'eau, et tout de suite, Kate Bush, Running Up That Hill, sur Issy Vaucluse.
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2: Nous ne disons pas au revoir à un symbole, une lutte, mais à une enfant de 11 ans et demi, Liana. Les mots cet après-midi du maire de Florence dans le Gers, alors qu'en ce moment se déroulent les obsèques de la collégienne, son corps retrouvé la semaine dernière et dont la mort provoque une vive émotion en France. C'était il y a presque 3 ans, la mort de Thomas lors d'un bal à Crépole dans la Drôme. Eh bien, le parquet requiert le renvoi de 11 accusés devant les assises pour le meurtre de l'adolescent. Tous nient avoir porté le coup mortel. Dans le dossier épineux de la 69, devant Rollier Castres à Toulouse, le rapporteur public demande le rejet du pourvoi devant le Conseil d'État, demande faite par les opposants à ce projet d'autoroute et qui sera examiné ce lundi. Il manque 20 000 dons de sang en France. C'est le constat de l'établissement français du sang par rapport à l'an passé, 2 jours avant la journée mondiale à ce sujet. Des stocks trop faibles, notamment après les nombreux ponts de mai et la vague de chaleur. Il réaffirme sa volonté d'aller sur Mars. Elon Musk vient d'acter l'entrée en bourse historique de SpaceX. X, sa valeur est estimée à 1,8 milliard de dollars. Et puis vous avez été nombreux à suivre la cérémonie d'ouverture du mondial de foot. Presque 5 millions devant la télé hier soir. Le Canada et les États-Unis entrent à leur tour dans la compétition à 21h et 3h du matin. La nuit prochaine, les Bleus jouent mardi et ont fait hier leur premier entraînement sous la chaleur étouffante des États-Unis.
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3: Un petit coup d'œil sur votre météo pour le Vaucluse avec un Mistral assez fort qui continue à nous accompagner dans la vallée du Rhône et nous avons actuellement des rafales à 65 km/h. Mistral qui va nous accompagner également sur les 2 jours de ce week-end en Vaucluse. Un week-end bien ensoleillé qui nous attend avec un soleil bien bleu et des températures élevées entre 34 et 35 degrés pour les après-midi. Ça se passe entre Cavaillon et Bolène pour ce genre de température et 30 degrés sur le Ventoux et le plateau d'Albion. Je vous souhaite d'avance un beau week-end. C'est fini pour cette météo, mais c'est le début tout de suite du 16-19. C'est parti.
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0: 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Bonjour à toutes, bonjour à tous. Je suis ravi de vous rejoindre pour ce dernier jour de la semaine en Vaucluse. Vendredi 12 juin. Il y aura dans un instant Edwin Collins avec A Girl Like You. Et pour le moment, c'est J'ai testé pour vous avec David Bérard qui nous propose aujourd'hui de rencontrer un marin. Cap sur les mers donc, ou sur les fleuves précisément, avec Brice et son bateau à voile. Nous embarquons donc avec ce passionné.
2: Bonjour, je m'appelle Brice et j'ai testé pour vous la voile.
3: Ça commence comment la voile pour vous? En bateau évidemment.
2: Ça commence avec le vent, s'il n'y a pas de vent on ne fait pas de voile. Et ça commence par une passion qui m'a pris quand j'étais tout petit.
3: C'était où le début?
2: En Bretagne, forcément, la capitale de la voile. Et puis maintenant dans le Vaucluse.
3: On commence comment avec un petit bateau? C'est quoi les premiers bateaux qu'on a?
2: On commence sur un optimiste en général. Et puis on monte très vite avec le laser, le 420. Et ce qui est intéressant dans la voile, c'est que c'est souvent une passion partagée. Donc des rencontres, des humains qui partagent un moment, et puis une sortie en mer ou en rivière, c'est toujours passionnant.
3: Quand on est Vauclusien, on a son bateau à quel endroit?
2: Eh bien écoutez, on a son bateau à Port-Saint-Louis-du-Rhône avec l'anneau qui est là à l'année, et c'est très facile d'accès.
3: Comment on fait pour se déplacer? Il faut attendre qu'il y ait du vent, il n'y a même pas de moteur, il n'y a rien?
2: Non, tout se fait à la voile, donc deux voiles, trois voiles, et puis la godille si vraiment il n'y a pas de vent pour pouvoir avancer et manœuvrer au port.
3: Comment on fait pour aller contre le vent avec un bateau? On peut ou pas?
2: Absolument pas, il faut faire des bords, virer des bords, et c'est là que tout se joue, l'observation, sentir l'eau et le vent pour pouvoir se déplacer d'un point A à un point B, logiquement le plus vite possible.
3: Faites ça que le jour ou on peut aussi naviguer la nuit?
2: On peut naviguer la nuit en mer comme en rivière, fluviale comme maritime. Il faut des feux spécifiques, il faut connaître un peu comment ça se déroule, mais tout est possible.
3: Et l'ambiance est particulière, la nuit c'est vraiment différent?
2: La nuit c'est plus impressionnant en mer, puisque quand on se retrouve en pleine mer, en Méditerranée, il arrive qu'on voit plus de côtes, donc à 360 autour de nous, on n'a plus de visibilité.
3: Il n'y a plus que de l'eau?
2: Il n'y a plus que de l'eau, nous au milieu, et puis ça c'est vraiment des sensations incroyables.
3: C'est quoi votre meilleur souvenir en bateau?
2: Mon meilleur souvenir c'est avec mon papa, forcément, il y avait beaucoup de vent, c'est lui qui m'a transmis cette passion, et il fallait forcément sortir à ses yeux, quoi qu'il arrive, par tempête forte, et puis mettre des ris dans la grand voile et puis trouver des solutions pour pouvoir franchir cette tempête et cet obstacle.
3: Et vos enfants, ils naviguent?
2: Oui, alors plus aujourd'hui sur des petits catamarans ou des extrêmes 40, donc c'est des choses plus sportives, plus actuelles, puisque ces jeunes aiment moins prendre le temps et plus la sportivité, la vitesse, le fun.
0: Brice, passionné par le bateau et la voile. Merci à Brice pour ce J'ai testé pour vous. Et d'ailleurs, si vous souhaitez qu'on teste une activité avec vous, n'hésitez pas à nous envoyer un petit WhatsApp au numéro de la radio que vous connaissez bien. C'est le 04 90 14 04 04.
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0: Edwin Collins, Girl Like You. C'était dans les années 90, en 1995. J'espère que vous êtes en pleine forme, que vous vous préparez bien pour le week-end. Je vous rappelle qu'il y a terroir en fête ce week-end du côté du parc de l'Arbousière à Châteauneuf-de-Gadagne. Et bien sûr, toute l'équipe de la radio sera là-bas l'après-midi, demain après-midi, pour vous faire vivre cet événement, un événement ici Vaucluse. Dans un instant, Bernard Lavilliers avec Stan de Ghetto en 1980, Pascal Obispo et Francis Cabrel, Il faudrait que pleuve l'amour, et Johnny Hallyday avec la participation de Nathalie Baye qui nous a quitté il y a quelques semaines déjà. Ça sera quelque chose de Tennessee.
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1: Nous allons déterrer les secrets de notre région. Journée archéologie à Vaison-la-Romaine. Direction cette magnifique commune. Elle met à l'honneur la ville, son passé historique et archéologique. Pendant deux jours, c'est les journées européennes de l'archéologie, Et la ville propose dans ce cadre de découvrir ces sites antiques. Du 13 au 14 juin, ils sont ouverts. Le musée Théo Desplans aussi est ouvert gratuitement. Petits et grands, vous êtes tous les bienvenus pour découvrir de nombreux ateliers. Les archéologues d'ailleurs seront présents pour partager les dernières découvertes, vous faire vivre l'histoire grandeur nature, celle que les petits tout apprennent dans les livres auprès de leurs professeurs. Et bien là, ils vont pouvoir la découvrir dans la vraie vie en marchant sur les traces de ceux qui étaient là bien avant nous. C'est un bel événement complètement gratuit, les journées européennes de l'archéologie à Vaison-la-Romaine. Pour une belle visite en famille, régalez-vous.
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2: Ici Vaucluse, la plus belle des radios sous le soleil. Merci de nous faire confiance tous les après-midi avec la musique, avec l'actu locale et avec l'humour. Oui, mais l'humour en tube avec Fred Ballard. Alors comment connaître l'âge des autres sans leur demander leur âge? C'est un petit peu le jeu que s'est lancé Fred Ballard aujourd'hui dans l'humour en tube, parce que visiblement tous les âges ne se calculent pas de la même manière.
3: Hippolyte vient d'avoir 24 mois.
4: Ah ben non, il a 2 ans, c'est un gosse, pas une tonne de Savoie.
5: Très bizarre, hein. Pour les enfants en bas âge, comme pour le comté ou le Saint-Nectaire, on compte en mois, vu que comme le fromage, le bébé s'apprécie mieux quand il a quelques mois d'affinage. Mais bonne nouvelle pour Julie Conti, une fois adulte, on ne compte plus les âges en mois.
6: Je prends de l'âge, là, il n'y a pas longtemps, j'ai fêté mes 30 balais. Et oui, à 30, on commence à compter en balais. 30, c'est les balais. Oui, j'ai remarqué ça. Chaque dizaine, c'est un terme. 30, c'est les balais. 40, c'est les piges. 50, c'est les berges. Et à 60, c'est le printemps. Alors là, on compte en saison, on n'en peut plus.
5: Bah oui, c'est plus poétique de fêter ses 95 printemps, même si on a pigé que ça commençait à sentir le sapin et qu'on préférerait avoir les 30 balais d'Adèle Fugazzi. L'âge, c'est dans la tête. Et puis l'avantage, c'est que quand on aime, on ne compte pas. Hein, c'est ce que Thomas Angelvie a pu vérifier en papotant avec son public.
7: Vous avez combien d'écarts?
8: Je sais même pas. Je connais pas son âge.
7: Et vous êtes meilleur ami depuis 10 ans?
8: Tout ce que je peux te dire, c'est que je l'ai rencontré, j'étais majeure et j'avais 18 ans, il en avait 14. Je suis incapable.
7: Alors,
8: C'est juste que j'ai la flemme de calculer.
7: Ah ouais!
8: Et comme son âge, il change tous les ans.
7: Non! C'est hyper rare.
5: Mais oui, c'est tout le problème hein, avec ce concept débile de temps qui passe. C'est qu'à force, il y en a qui arrivent peu à suivre. Mais bon, la bonne nouvelle, c'est que l'humour n'attend pas le nombre des années. De 24 mois à 107 printemps, marrons-nous vivants.
2: Chaque âge a son vocabulaire. La preuve aujourd'hui dans l'humour en tube. Merci Fred Ballard. Et à demain pour le retour de l'humour.
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0: téléphone, un autre monde. Merci de nous faire confiance tous les après-midi avec l'actu locale dans un instant à 17h. La musique, Benjamin Biolay, Écran Total, c'est une nouveauté ici Vaucluse. Elton John, Your Song. Et puis la bonne humeur, vous l'entendez, elle est là tous les après-midi. Allez, ne bougez pas.
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0: Elton John avec cette grande chanson, c'était Your Song. Dans un instant, on va retrouver la voix de Gaëtan Roussel dans le groupe Louise Attaque, ça sera ton invitation.
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0: Merci de nous faire confiance tous les après-midi, fin de semaine, il est 17h. Victor Costamounier pour les infos, bonjour Victor.
2: Bonjour Florent, bonjour à tous.
0: L'adjointe et compagne du maire divers droite d'Avignon, Olivier Galzi, est candidate aux élections sénatoriales.
3: Anaïs Haussmann, actuellement adjointe en charge de l'innovation et de la création de valeurs territoriales, mènera une liste pour le scrutin qui a lieu en septembre prochain. Une liste, le bon sens des territoires, mouvement politique tout juste créé par Olivier Galzi. Du côté des Républicains, le secrétaire départemental Julien Aubert, qui s'était retiré au dernier municipale pour ne pas multiplier les candidatures à droite, accueille cette nouvelle avec scepticisme.
4: Il n'est pas surprenant qu'Avignon souhaite peser dans une élection sénatoriale, et que ses intérêts puissent être représentés, mais je pense qu'Avignon peut être représenté par des gens qui ne sont pas forcément la compagne et du maire en place. Finalement, M. Galizier considère qu'il n'y a que ta compagne qui peut incarner le bon sens pour le Vaucluse. Je crois que d'abord, les Républicains ont joué la responsabilité lors de son accession à la mairie. J'en sais quelque chose. Puis ensuite, je pense que Jean-Baptiste Blanc et la liste qui n'est pas en train de monter, tout à fait capable de représenter le département. Une élection sénatoriale, c'est pas une élection municipale. On représente des gens qui sont eux-mêmes élus. C'est pour ça que traditionnellement, les gens qui se présentent à cette élection pour occuper pendant de nombreuses années des mandats électifs pour être en mesure de bien représenter ceux qui me prétendent incarner. Donc voilà, je suis pas certain que ce soit la bonne aventure, à la fois pour Avignon et pour Anaïs Haussmann.
3: Et contactée par Ici Vaucluse, Anaïs Haussmann n'a pour l'instant pas souhaité s'exprimer. Si vous vous déplacez en trottinette électrique, vous allez bientôt devoir acheter un casque si vous n'en portez pas déjà un. L'accessoire va devenir obligatoire dès le 1er juillet dans tout le Vaucluse, annonce aujourd'hui de la préfecture. Cette nouvelle mesure s'inscrit dans la continuité de la lutte contre les comportements dangereux sur la route. Le département fait notamment partie de ceux où les forces de l'ordre peuvent procéder à une suspension de permis pouvant aller jusqu'à 6 mois en cas d'utilisation d'un téléphone au volant.
0: Un vététiste secouru en milieu de matinée à Mormoiron.
3: L'homme âgé de 35 ans circulait sur un chemin au niveau du lieu-dit Les Rostides. Il a chuté et s'est blessé à l'épaule dans un secteur isolé. C'est donc une équipe des services de secours en montagne qui a dû le secourir. Il a été transporté à l'hôpital de Carpentras. Et puis les Alpilles et la Montagnette placées en vigilance jaune au risque incendie aujourd'hui. Ils font partie des 14 massifs forestiers de la région PACA concernés par cette vigilance. Les travaux y sont interdits depuis 13 heures. Le Vaucluse est lui aussi en vigilance jaune de manière générale aux incendies aujourd'hui et demain.
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3: Et donc Florent, du côté de la météo, il fait beau et chaud.
0: Oui, mais il y a du mistral, vous l'avez dit, il souffle assez fort dans la vallée du Rhône avec des rafales à 60 km et 60 km heure d'ailleurs. Et ce mistral va continuer à nous accompagner tout le week-end, samedi, mais aussi dimanche, toujours pareil, 60 km heure attendu pour les rafales. Un week-end bien ensoleillé qui nous attend avec un joli ciel bleu vauclusien et des températures élevées puisque ça remonte à 34-35 degrés pour demain, les après-midi, entre Cavaillon et Bolène, 30 degrés sur le Ventoux et le plateau d'Albion. Voilà pour ces prévisions Météo France pour ce samedi et ce dimanche, 17h03. Vous êtes peut-être actuellement en route vers le week-end. C'est tout le mal que je vous souhaite. Alors, vous avez quand même des ralentissements dans le secteur avignonnais, le pourtour des remparts un petit peu encombré comme d'habitude, départemental qui longe le Rhône depuis le pont Évedène en direction des Allées de Loul, Roquette Charles de Gaulle, mais aussi la route de Tarascon qui va rejoindre le pont de Rognona. Une fois n'est pas coutume, bon pas, ça passe absolument. Et puis pas de gros ralentissements ailleurs que sur Avignon. Donc si vous avez des infos à nous donner, n'hésitez pas. On est preneurs, vous êtes nos yeux sur les routes vauclusiennes et on vous attend au 04 90 14 04 04. Possibilité également d'ailleurs à ce même numéro de nous laisser un WhatsApp. Ça marche par vidéo ou par son avec un petit vocal, hein, c'est possible. 04 90 14 04 04.
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0: Voici une jolie invitation, celle de Gaëtan Roussel avec le groupe Louise Attaque.

0: Louise Attaque avec ton invitation. 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
0: Bon, ben ça y est, le week-end s'approche. Hein. Qu'est-ce que vous prévoyez pour votre week-end? Dites-le nous. On fait nos curieux, là. On vous attend sur le WhatsApp de la radio, le 04 90 14 04 04. Week-end de détente pour vous, je l'espère en tout cas. Cette semaine, ainsi que la semaine prochaine, nous, on fête les 60 ans du Festival Off d'Avignon, 60 années de passion pour le théâtre. Et dans un instant, on va rejoindre Stéphane dans le carnet d'adresses. Il va célébrer cette année, Stéphane, sa 17e année dans le public du Off. Et il va donc nous parler notamment de la manufacture, un lieu qu'il adore. Il va nous expliquer les raisons de cet amour pour cette manufacture dans 3 minutes après Charles Doré avec cette nouveauté. Ça s'appelle Famille ou pas Famille.

0: Nouveauté ici Vaucluse, ça s'appelle Famille ou pas famille et c'est signé Charles Doré. Dans un instant, Laurent Voulzy.
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0: On ouvre cette semaine un carnet d'adresses spécial 60 ans du Festival Off d'Avignon. Et pour ces 60 ans, cette année, nous vous faisons venir à notre micro pour nous parler de vos souvenirs du Off et des lieux emblématiques de ce festival, lieux qui vous ont marqué. Nous sommes avec un Bordelais, mais qui vient régulièrement à ce Festival Off d'Avignon. Bonjour Stéphane.
3: Bonjour.
0: Ça fait combien de festivals que vous faites ?
3: Oh là, ça va, cette année, ça va faire la 17e année.
0: Ah oui.
3: Un festival d'Avignon.
0: Vous venez seul, en couple, entre amis, comment ça se passe ?
3: Alors entre amis, on est un groupe d'une bonne dizaine d'amis. On arrive à trouver un hébergement sur place, intramuros, donc c'est vraiment les meilleures conditions possibles et ça permet de se retrouver entre amis évidemment.
0: La manufacture, ça fait partie des lieux vers lesquels vous vous dirigez régulièrement pour ce Festival Off d'Avignon. On dit de la manufacture que c'est un peu le in dans le off. Vous confirmez ?
3: Oui, moi, au fil des années, j'ai vraiment l'impression que ça se confirme parce que j'ai pu y voir des spectacles très étonnants, très novateurs. Ben, un choc assez récent, c'était de voir, par exemple, la troupe de Kiev, d'Ukraine, interpréter Caligula de Camus. Ça, c'était à la manufacture. Et c'est vu le contexte géopolitique, c'était de les voir venir un petit peu raconter leur histoire actuelle sous la forme d'un spectacle de théâtre, c'était très émouvant. Donc j'ai très hâte cette année de voir ce qui s'y passe. J'ai vu qu'il y avait même des spectacles internationaux, donc ça c'est un peu nouveau.
0: Un lieu vers lequel vous vous dirigez également parce que vous l'appréciez, c'est le Théâtre des Dons. Pourquoi vous appréciez particulièrement ce théâtre ?
3: Ah oui, alors Théâtre des Dons qui présente des spectacles belges, c'est souvent des spectacles de très très bonne qualité qui ont été repérés en Belgique avant le festival et là on y a vu des choses vraiment très très bien conçues, très bien pensées, très bien jouées, très pertinentes aussi, voilà, que ce soit artistiquement, intellectuellement. On tient vraiment toute l'attention en général.
0: Entre deux spectacles, où est-ce que vous allez boire un petit coup sur Avignon pour vous détendre ?
3: Alors, forcément, ça va être les places avec les grandes terrasses. Là, c'est facile de trouver de la place justement et de se retrouver entre amis. Donc, ça va être la place des Carmes, la place Pie, les Célestins. Voilà.

0: Et en plus, c'est des lieux très agréables, hein. Surtout quand il fait chaud.
1: Vous serez de retour d'ici quelques semaines pour ce festival Off d'Avignon. Qu'est-ce qu'on peut vous souhaiter pour cette 60e édition ?
0: Eh ben, comme d'habitude, des rencontres artistiques et des moments d'émotion également, des moments qui marquent. Ça dure au moins un an. Donc, jusqu'à ce que je revienne.
1: Stéphane, merci infiniment d'être passé par ici. On vous souhaite d'avance un joli festival Off d'Avignon pour ses 60 ans. À bientôt.
0: Merci beaucoup.

0: Laurent Voulzy, My Song of You. Laurent Voulzy qui sera avec nous la semaine prochaine, mardi prochain, 18h15, puisqu'il vient au Théâtre Antique de Vaison-la-Romaine cet été pour l'une des plus belles soirées de votre été, une soirée musicale le 29 juillet. Laurent Voulzy avec nous, ça se passe donc mardi 16 juin, à partir de 18h15. Merci d'être avec nous. Dans un instant, on prend des nouvelles de Céline Dion. Bonne nouvelle d'ailleurs pour tous les fans de Céline. On va bientôt avoir droit à une série télé qui revient sur l'enfance de Céline Dion et de ses 13 frères et sœurs. J'avais complètement oublié que c'était une aussi grande fratrie. Ça s'appelle Growing Up Dion. Et dans un instant, Émilie Mazoyer nous dit tout sur cette série.
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0: Messi, Lola Yang, merci d'être avec nous. Vous écoutez ici Vaucluse. Je vous rappelle que aujourd'hui les Alpilles et la Montagnette ont été placés en vigilance jaune au risque incendie. Forcément, hein, ça souffle, le Mistral est toujours là et sachez que le Mistral va nous accompagner avec 65 km/h de rafale tout le week-end. Merci d'être avec nous dans un instant. Un petit coup d'œil sur vos conditions de circulation en Vaucluse. Vous avez une info à nous donner, n'hésitez pas. Vous êtes nos yeux sur les routes vauclusiennes. On vous attend, c'est Christelle au standard aujourd'hui au 04 90 14 0404. Et pour la musique, la meilleure à l'heure du goûter, il y a Jean-Pierre Madère qui se prépare avec son Macumba.
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0: Et pour le moment, c'est bien sûr le retour d'Émilie Mazoyer avec Décibel. Et au programme aujourd'hui, on parle de Growing Up Dion, l'enfance de Céline Dion et de ses 13 frères et sœurs, bientôt racontés dans une série télévisée. On commence également avec l'anniversaire en musique du jour. Salut Émilie.
3: Salut tout le monde. Émilie au rapport pour votre dose quotidienne d'actualité musicale. Je parie que l'anniversaire du jour va vous donner le sourire et peut-être, si vous êtes en voix, vous faire chanter à plein poumon.

concert du Roi Lion, dont la toute première projection a eu lieu il y a 32 ans, le 12 juin 1994, à Los Angeles et à New York. À l'époque, les sorties mondiales, ça n'existait pas vraiment. Alors nous, en France, on avait dû attendre 6 mois de plus pour découvrir Simba, Nala, Pumba et l'affreux Scar. Et musicalement, le Roi Lion, c'était un coup de maître, signé Hans Zimmer pour l'instrumental, et puis Elton John et Tim Rice pour les chansons inoubliables. Découverte au sein de son groupe Brigitte, la talentueuse Aurélie Saada présente son nouveau projet en duo avec le rocker Gaspard Royan. Ça s'appelle Rap.

L'amour fait des ravages, alors le groupe Ravage fait des chansons d'amour. La première que vous découvrez ici, Entre ton épaule et ton cœur, sent bon les années 60 et donne envie d'en découvrir plus. Rendez-vous sur les festivals cet été et sur album, on espère, à la rentrée. La série dont on avait besoin et on ne le savait même pas, Growing Up Dion, l'histoire de la famille de notre reine, Céline.

la première fois que la famille Dion accepte un projet biographique. La série racontera l'histoire au Québec de Adhémar et Thérèse, les parents, et de leurs 14 enfants, dont la petite dernière et future star mondiale de la chanson, Céline. On retrouve Jacques Dion, son frère, à la production, et Jimmy Dion, son neveu, au scénario. En coulisses, en ce moment même, les enchères font rage car tous les diffuseurs de la planète veulent mettre la main sur ce succès assuré. Sinclair reprend la route avec son tube magique Ensemble. D'abord sur les festivals cet été, puis partout en France dès le mois d'octobre. Les billetteries sont ouvertes et prises d'assaut. Il est temps de réserver si vous ne voulez pas

ça rappelle des souvenirs, ça. Ensemble de Sinclair. Merci Émilie Mazoyer. Et on se retrouve ensemble également ce soir dans Décibel, l'émission grand format. Vous recevez Émilie ce soir. Mentissa, la chanteuse, vient nous présenter son nouvel album qui s'appelle Enfant difficile. Il est sorti aujourd'hui. C'est un superbe album qu'on vous présente ce soir 20h dans Décibel. Tiens, en parlant de bonne musique et la musique qu'on aime bien, voici Jean-Pierre Madère avec son Macumba. Merci de nous faire confiance. 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

0: Peut-être que vous aurez un mariage ce week-end et peut-être que vous allez danser sur Jean-Pierre Madère avec Macumba, 17h33. Moi, ce que j'aime dans l'été, ce sont ces soirées à rallonge, ces nuits qui n'en finissent jamais, ces nuits étoilées et si possible avec une ambiance festive. Imaginez-vous vivre un concert dans un château la nuit en admirant un coucher de soleil juste avant la nuit, le joli coucher de soleil sur le Luberon. C'est le bon plan que je vais vous proposer dans 10 minutes et surtout faites-moi confiance, faut rester dans les parages.
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0: À vos côtés, en effet, sur les routes du département. Il y a toujours un petit peu de monde à cette heure-ci. Du côté de Bonpas, ça commence à se charger jusqu'à la sortie Caumont-sur-Durance. Là, pour l'instant, il y en a pour 10 minutes, un quart d'heure, nous dit-on. Il y a du monde également sur le pourtour des remparts, Avignonnet, la départementale qui longe le Rhône depuis le pont Tévedaine en vous dirigeant vers les allées de Loul. Elle est un petit peu saturée. Rocade Charles de Gaulle, c'est pareil. Route de Marseille aussi. Nous avons du monde également en sortie de Nove pour aller récupérer l'autoroute A7, la sortie sud. Et puis sinon, notez qu'il y a quelques ralentissements autour de Cavaillon avec l'avenue des Vergers. Vous savez que c'est l'avenue qui longe la colline Saint-Jacques, notamment lorsque vous sortez du cimetière de Cavaillon. Vous aussi, vous avez une info à nous donner concernant l'état de vos routes en Vaucluse? Allez, n'hésitez pas. 04 90 14 04 04.
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0: Les grands classiques à la radio. Celui-ci, on l'écoutait en 1980. John Lennon, à l'époque, il chantait ce titre-là, Woman. Et juste après, il y aura Mendes avec sa chanson d'amour.

0: Mentissa avec la chanson d'amour, une nouveauté ici Vaucluse. Mentissa est de retour avec son deuxième album Enfance Difficile. Il sort aujourd'hui cet album, on est fiers de vous le présenter. Elle est la finaliste de The Voice en 2021, pour rappel. Elle est un peu la protégée de Vianney, on va dire. Et elle sera notre invitée ce soir chez Émilie Mazoyer, Décibel, c'est à 20h.
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0: Et ici, on vous met de côté les plus beaux événements musicaux de l'été en Vaucluse. Et l'un de ces beaux événements, c'est le Festival des musiques d'été qui revient au château de Lourmarin. Ça commence le 11 juillet, après on a le temps parce que c'est jusqu'au 10 octobre avec une programmation très variée. Il y a du piano, des musiques de chambre, du jazz, il y a même un ciné-concert qui est prévu. Bonjour Caroline Pétavino.
3: Bonjour.
0: Vous êtes la directrice du château de Lourmarin qui nous promet donc ces belles soirées musicales dans cet écrin historique prestigieux. 100 ans de musique dans ce château quand même, hein. 28 ans de festival et 100 ans de musique. Comment on organise un festival dans le premier château Renaissance de Provence? On peut imaginer qu'un cadre aussi exceptionnel, ça impose quelques contraintes.
3: Alors oui, il faut toujours réussir à associer la venue du public avec la protection du château qui est classé monument historique. Donc voilà, il y a toujours à veiller en même temps à la belle musique qui s'associe aux vieilles pierres du château.
0: Les artistes qui jouent au château de Lourmarin depuis toutes ces années, quel retour ils vous font en général de leurs expériences musicales dans ce lieu d'exception en Vaucluse ?
3: Ils sont toujours très contents. Ce sont souvent des artistes qui ont été en résidence, qui jouent dans le cadre de leur résidence et qui nous demandent les années après, l'année d'après même, de revenir au château parce qu'ils gardent un très beau souvenir. Et comme on les aide dans les premières années de leur carrière, ils gardent un souvenir toujours très ému de cette salle.
0: Alors le festival, il va réunir pas mal de monde. Il y aura des artistes en résidence, vous l'avez dit, des jeunes talents aussi, des musiciens de renom qui vont passer par là entre le 11 juillet et le 10 octobre. On peut par exemple parler du concert d'ouverture, donc c'est le samedi 11 juillet. Il y aura deux grands noms de la musique. Est-ce que vous pouvez nous dire qui ils sont et surtout en quoi c'est un concert finalement pour tout le monde ?
3: Alors c'est effectivement une date très particulière avec le violoncelliste Dominique de Villancourt et la pianiste Mila Kostalinovic. Et c'est particulier parce que ça fêtera les 100 ans de la fondation du château de Lourmarin. Et c'est vrai qu'au château, oui, il y a cette belle musique, mais qui est vraiment accessible à tout le monde puisque ce sont des programmes classiques, mais on aime dire classiques avec un grand C. Ce sont les grands noms de la musique classique avec du Mozart, du Bach, du Beethoven, des chansons. Même si on n'est pas mélomane,
0: on les connaît.
3: Ou on aime les réentendre.
0: Et alors moi je suis tombé sur l'un des événements que vous allez organiser dans ce château lors de ce festival cet été. C'est une grande soirée jazz traditionnelle. Elle aura lieu le 1er août. Alors c'est un petit peu dans longtemps, mais on commence d'ores et déjà à vous en parler pour que vous caliez la date. Ça sera en extérieur, sur la belle terrasse du château. Et on va revenir finalement dans les clubs de jazz des années 20, 30, 40, à travers des grands standards du répertoire traditionnel. Là, vous nous prévoyez quoi pour cette soirée ?
3: Alors exactement, c'est vraiment le jazz des années 20-30, le jazz traditionnel qui s'écoutait effectivement dans des grands clubs avec des noms comme Sidney Bechet, Armstrong, enfin voilà, tous ces grands noms du jazz qui sont réinterprétés au château. Et c'est vrai que c'est une de nos soirées sur la terrasse, voilà, où le public peut apprécier la musique avec le château, le parvis du château Renaissance en décor.
0: C'est super beau, on admire les couchers de soleil sur le Luberon. On peut venir un petit peu avant d'ailleurs, avant les concerts qui débutent à 21h, avant genre à 20h on arrive, on profite des terrasses pour pique-niquer avant les représentations. Et sachez qu'également le château est ouvert tous les jours, hein, de 10h30 à 18h45.
3: Avec tous les jours pour les visiteurs.
0: Des tarifs tout doux en plus, hein, 8 euros en tarif plein gratuit pour les moins de 6 ans. Bref, c'est vraiment un beau lieu et un très bon plan, le Festival des musiques d'été. C'est au château de Lourmarin, c'est à partir du 11 juillet. Merci infiniment Caroline Pétavino.
3: Merci.
0: Je rappelle que vous êtes la directrice de ce château de Lourmarin. À bientôt. Dans un instant, on vous offre des invitations pour un autre gros événement de la semaine prochaine. Il aura lieu dans un autre lieu merveilleux du Vaucluse. J'ai nommé le Théâtre Antique d'Orange. Je vous en parle juste après Queen avec We Are The Champions.

0: We are the champions, Queen. C'est vrai qu'on aimerait bien dire nous sommes les champions cette année pour la Coupe du Monde. Sachez que le premier match de la Coupe du Monde pour nos Bleus, c'est mardi prochain, le 16 juin. France-Sénégal, coup d'envoi 21h. Et ça sera retransmis en direct live sur votre radio. On prend l'antenne à partir de 20h30 pour vous parler de ce match et vous faire vivre ce match. Notez donc ce rendez-vous. France-Sénégal, mardi. En plus, ça fait partie des matchs sur lesquels on ne sera pas forcé de se lever à 4h du matin. Donc ça peut être vraiment un joli moment à vivre en famille, entre amis.
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0: Dans le 16-19, on vous offre des cadeaux. 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
3: Facile, pas facile, oh, c'est facile, oh, que c'est facile. Je ne vous donne pas d'indice. Vous avez la réponse, bien sûr.
0: 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Voici Ace of Base, All That She Wants.

0: Les plus grands souvenirs sur votre radio, simplement sur votre radio. Ace of Base avec All That You Want.
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0: Nicole est avec nous, bonjour Nicole.
3: Oh.
0: Oui Nicole, vous êtes où actuellement?
3: Je suis sur Valréa.
0: Très bien. Nicole, écoutez cette musique de film. Vous voyez quoi, Nicole? Est-ce que vous voyez un chapeau?
3: Oui, Indiana Jones.
0: Est-ce que vous voyez un fouet? Indiana Jones, effectivement, bien sûr, c'est la musique du film Indiana Jones. Pourquoi vous ai-je posé cette question il y a un instant? Eh bien parce que sur la scène du Théâtre Antique d'Orange, vendredi prochain, on va retrouver, c'est un joli fouet, nous allons retrouver des comédies musicales, mais aussi des musiques de films. Celle-ci en fera peut-être partie, on ne sait pas, on verra. Il y aura aussi les grands standards de la chanson, et puis la musique classique et lyrique à l'honneur. Tout ça vous attend au Corégie d'Orange pour Musique en Fête, c'est vendredi prochain, à partir de 21h30. Voilà pour vous et pour la personne de votre choix, Nicole.
3: Belle soirée en perspective.
0: Vous captez mal, mais on a bien compris l'essentiel de votre propos. Je vous embrasse, Nicole. Je vous souhaite effectivement une belle soirée en perspective. À bientôt.
3: Merci encore. Merci.
0: Avec plaisir. Dans un instant, Michel Polnareff avec son Tam Tam. Et puis à 18h, rendez-vous avec le journal. Et pour ce journal, Victor Costa-Mounier.
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0: Michel Polnareff avec Tam Tam. Merci d'être avec nous. La suite en musique, bien sûr, avec Madonna, La Isla Bonita.
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0: C'est un week-end qui commence avec nous, ici Vaucluse. Il est 18h. Victor Costamounier pour les infos et le journal. Bonsoir Victor.
2: Bonsoir Florent, bonsoir à tous.
0: Un hommage jugé depuis ce matin à la cour d'assises du Vaucluse à Avignon.
2: Sa filleule l'accuse de l'avoir violée. Elle avait 14 ans au moment des faits. Lui, 47. C'était en 2018 à Grillon, au domicile du père de l'adolescente. À la barre aujourd'hui, l'accusé, sa famille, mais aussi la famille de la victime. Bonsoir Marion Bernard.
3: Bonsoir.
2: En direct du palais de justice d'Avignon. Et ce qui ressort de ces témoignages aujourd'hui, Marion, c'est que c'est peut-être l'orientation sexuelle de la jeune fille qui a pesé dans l'histoire.
3: Oui, en tout cas, Jean-Pierre, 55 ans aujourd'hui, 48 ans à l'époque, vous l'avez dit, peine à expliquer à la barre son geste, hein, ce grand costaud, visage à la serpe. Écoute la présidente raconter sa vie, cabossée depuis l'enfance, une famille mal aimante, de la prison, l'alcool surtout. Taiseux, il ne se souvient pas d'avoir violé Marie ce soir-là. Sa filleule, la fille de l'homme avec qui il partage à l'époque un logement. Il est rentré après une soirée alcoolisée. Il a bu, mais il tenait l'alcool, dit sa famille. C'est un fêtard en douceur, mais comme tout le monde. En face, il y a la famille de Marie, recomposée mais aimante. Tonton JP, on l'adorait, mais ça fait 8 ans qu'il a brisé notre famille, dit la mère de Marie, à la barre entre deux sanglots et le Kleenex roulé en boule dans les mains. Elle raconte aussi comment Marie, un mois plus tôt, lui confie son goût pour les filles, ce à quoi la mère aurait répondu, je cite, « Ne le dis pas, tonton JP, il aime pas les PD. » Ce dernier qui, en agressant Marie, a dit vouloir la guérir, justement, l'accusé, lui, plaide l'alcool, dit ne pas se souvenir. « Si elle l'a dit, alors c'est que ça a dû se passer, dit-il. » Sur sa chaise, il est resté comme absent, hors du drame qui se rejoue dans la salle.
2: Marion Bernard au palais de justice d'Avignon pour ici Vaucluse. Suite du procès ce lundi, le verdict est attendu en fin de journée. Anaïs Haussmann, actuelle adjointe au maire d'hiver droite d'Avignon et compagne d'Olivier Galzi, sera candidate pour les élections sénatoriales qui ont lieu en septembre prochain. Elle sera tête de liste du mouvement Le Bon Sens des Territoires, mouvement politique créé par Olivier Galzi et annoncé avant-hier sur sa page Facebook. Port du casque obligatoire si vous roulez en trottinette électrique dans le Vaucluse. La mesure décidée par la préfecture aujourd'hui prendra effet le 1er juillet prochain. Elle est destinée à renforcer la sécurité des déplacements et à réduire les risques de blessures en cas d'accident.
0: 60 personnes réunies à Entraigues-sur-la-Sorgue en soutien à la famille de Liana.
2: Rassemblement organisé par le maire de la commune en hommage à la fillette de 11 ans retrouvée morte dans le Gers la semaine dernière. Rassemblement qui s'est tenu ce midi quelques heures avant ses obsèques. Une démarche appréciée par les habitants de la commune. Joséphine Ortuno.
4: Lors de la minute de silence, Catherine est très émue. Elle est venue à ce rassemblement avec une pancarte.
5: J'avais envie de mettre une pancarte sans mots parce que c'est au-delà de la situation qu'a vécue cette petite fille.
4: Au final, vous avez écrit quoi sur la pancarte ?
5: Au final, j'ai mis pour les enfants et contre le système du pouvoir patriarcal.
4: Membre de l'association Femmes Solidaires, elle est rassurée de savoir son maire engagé.
5: Si les collectivités locales peuvent prendre conscience qu'il faut qu'elles appuient les associations, plus on sera à participer à différentes manifestations et plus on mettra le doigt là où ça fait mal.
4: Je vous vois hocher la tête, madame.
6: Tout à fait, tout à fait.
4: Cette voix, c'est celle de Maureen.
6: Actuellement, on peut dire qu'ici, on a une collectivité qui est à l'écoute.
4: À l'écoute et attentif, selon William Bouquet, le maire d'Entraigues-sur-la-Sorgue.
7: On voit que les parents, actuellement, dès qu'il y a quelqu'un qui regarde un enfant, qui... C'est les craintes et je comprends tout à fait ces craintes.
4: Face à ces comportements, le maire demande aux forces de l'ordre de redoubler de vigilance.
2: Un reportage signé Joséphine Ortuno à Florence dans le Gers où les obsèques de Liana ont eu lieu cet après-midi. Le maire de la commune a déclaré « Nous ne sommes pas dans un combat mais dans un deuil intime, celui des parents et d'une famille et d'un deuil collectif, celui d'un territoire qui perd un enfant de trop ». Et ce matin, la ministre de la Santé, Stéphanie Rist, a indiqué réfléchir avec les professionnels de santé à simplifier le mode de signalement face à un enfant en danger ou à instituer une obligation. La ministre a indiqué que des ajouts seront faits au projet de loi sur la protection des enfants qui doit être examiné au Parlement à partir du 15 juillet. Elle souhaite également que les professionnels de santé qui signalent ces cas soient mieux protégés.
0: Un vététiste secouru en milieu de matinée à Mormoiron.
2: L'homme âgé de 35 ans circulait sur un chemin au lieu dit les Rostides. Il a chuté et s'est blessé à l'épaule dans un secteur isolé. C'est donc une équipe des services de secours en montagne Guyane qui est intervenu. Il a été transporté à l'hôpital de Carpentras. Et puis les Alpilles et la Montagnette placées en vigilance jaune au risque incendie aujourd'hui. Ils font partie des 14 massifs forestiers de la région PACA en vigilance. Les travaux y sont interdits. Le Vaucluse, le département tout entier, est aussi en vigilance jaune incendie aujourd'hui et demain.
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2: La météo en ce début de soirée de ce vendredi, Florent.
0: Eh bien, c'est du Mistral, ça souffle assez fort d'ailleurs, hein, avec 65 km/h pour les rafales en début de soirée, et ce sera pareil pour tout le week-end, avec des températures assez élevées. Ça va augmenter sur le thermomètre, 34 à 35 degrés pour les maximales de l'après-midi demain entre Cavaillon, Bolène et Carpentras, 30 degrés sur le Ventoux et le plateau d'Albion. On vous souhaite d'avance un beau week-end avec un joli ciel bleu en Vaucluse. 18h05, vous êtes peut-être sur les routes du département, soyez prudents. Toujours des ralentissements sur Bonpas, c'est assez habituel à cette heure-ci. Vous prenez votre mal en patience, il y en a pour 5 minutes, nous dit-on. Il y a également quelques ralentissements sur le pourtour des remparts avignonnais, la départementale qui longe le Rhône depuis le pont Évedène en vous dirigeant vers les allées de Loul, et puis également la route de Marseille, un petit peu encombrée, mais pas grand-chose, rassurez-vous. Une info circulation à nous donner, n'hésitez pas, vous êtes nos yeux sur les routes du Vaucluse, on vous attend au 04 90 14 04 04. Il y a du retard chez la SNCF avec le Marseille-Saint-Charles. C'est un TGV inouï qui devait partir initialement à 18h22. Il partira finalement avec 2 heures de retard. C'est ce qu'on nous signale depuis Avignon TGV.
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0: Voici la Madone avec Saïs La Bonita. Bon début de week-end.

0: Votre week-end démarre en écoutant ici Vaucluse, Madonna, La Isla Bonita. C'était en 1986, c'est le meilleur des années 80. Vous le retrouverez également tout à l'heure dans une heure, entre 19h et 20h, avec le 100% années 80 de Laurent Petit-Guillaume.
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0: Bonne nouvelle, le groupe L5 se reforme et nous donne rendez-vous cet été en Vaucluse. Dans un instant, nous serons avec Alexandra des L5 pour parler d'une très très grosse soirée qui nous attend en Vaucluse début août. Je ne vous en dis pas plus, c'est juste après M. Pokora, avec son titre quand même, une nouveauté ici Vaucluse.

0: M. Pokora, avec quand même à l'instant sur votre radio ici Vaucluse.
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0: L'une des plus belles soirées de l'été en Vaucluse, c'est le Vaison Night Fever. Il arrive, hein, c'est le dimanche 2 août à 20h30 au Théâtre Antique de Vaison. Et je vous prie de croire que c'est une véritable discothèque en plein air qui nous attend. Une soirée présentée par Séverine Ferrer. Et côté artistes, Worlds Apart, Billy Crawford, Tragedy, Boris, To Be Free et G-Squad et les L5. On a la chance cet après-midi d'être avec l'une des L5. Bonsoir Alexandra.
3: Bonsoir tout le monde.
0: On a appris que les L5 se reformaient, c'est une super bonne nouvelle. Vous venez même de sortir ensemble un nouveau single 20 ans après, un titre intitulé Encore et encore, toi tu es là. Votre nouveau titre d'ailleurs, il est sorti il y a quelques jours et il va servir de générique au film d'animation Pat Patrouille. Ça doit être

0: génial d'avoir sa propre musique dans un film.
1: Alors en fait, c'est le contraire. En fait, c'est un peu à l'envers. C'est-à-dire qu'on a été contacté pour faire le doublage du film Pas de Patrouille, Mission Dino, qui sort le 5 août.
0: Ouais.
1: Et ils voulaient qu'on fasse aussi le générique, ça va avec le film. La chanson a été faite pour le film.
0: Donc
1: voilà.
0: Vous avez même prêté vos voix à 5 personnages du film. Ça, c'est un autre exercice que l'exercice du chant, de la musique. Oh. Là, vous avez fait du doublage. Qu'est-ce qui vous a plu dans cette expérience?
1: C'est extraordinaire parce que on dépasse un peu nos limites. On est habitué à utiliser notre voix pour chanter, mais pas pour faire passer des émotions en parlant. Et surtout à des personnages animés. Donc c'est encore autre chose. Et c'est vraiment un exercice exceptionnel. On s'est éclaté.
0: Alexandra, pour ce concert qui nous attend le 2 août, on va donc vous retrouver aux côtés des autres L5, Claire, Coralie, Louise Joseph, Marjorie.
1: Non, c'est Coralie, Marjorie et moi.
0: D'accord, voilà. Et alors, qu'est-ce que vous ressentez à l'idée de jouer dans ce lieu mythique du théâtre antique de Vaison-la-Romaine?
1: C'est vrai qu'avec Coralie et Marjorie, ça fait quelques années qu'on tourne dans beaucoup de lieux et on est toujours épatés de voir des lieux comme Vaison-la-Romaine ou, comme je disais tout à l'heure, ou le Théâtre d'Orange. Quand c'est des théâtres antiques ou des choses comme ça, c'est magique.
0: Vous y avez joué d'ailleurs, au Théâtre antique d'Orange, il y a quelques temps, c'était il y a 3 ans. À peu près, ouais.
1: C'est ça, tout à fait.
0: Et ça, il y a plus d'émotion quand on joue dans un tel lieu chargé d'histoire qu'une salle, j'allais dire, basique, vous savez, le genre de salles qui sont fermées, qui n'ont pas forcément de grande histoire.
1: Mais bien sûr. C'est comme quand on joue à l'Olympia et quand on joue dans un zénith n'importe lequel. Il y a toujours une différence et des lieux comme ça, on en fait rarement. Et il y a effectivement une âme qui est complètement différente.
0: Je peux vous demander ce que vous attendez du public vauclusien? Comment vous le sentez, ce public?
1: Moi, venant du Sud, j'attends d'eux qu'ils soient sudistes, qu'ils s'éclatent et qu'ils nous donnent chaud.
0: Bon, c'est vrai que vous êtes du Sud, puisque vous êtes entre Aix et Marseille, si je ne m'abuse.
1: C'est ça, tout à fait.
0: Bon, vous jouez presque à domicile, on va dire, bientôt.
1: Oui, je ne suis pas très loin.
0: Alexandra, merci infiniment. On vous retrouve très bientôt, les L5, pour l'une des plus belles soirées de l'été en Vaucluse, le Vaison Night Fever, le dimanche 2 août, 20h30, au Théâtre Antique de Vaison-la-Romaine. Et vous gagnez vos invitations en écoutant Ici Vaucluse.

0: Axel Bauer et son cargo. Dans un instant, Charlotte Cardin arrive avec The Way We Touch. C'est une nouveauté ici, Vaucluse. 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Allez, merci d'être avec nous pour ce début de week-end. Dans un instant, 18h30, on fera un petit point sur les conditions de circulation en temps réel. Vous avez une info à nous donner concernant l'état de vos routes en Vaucluse. N'hésitez pas, on vous attend, vous êtes nos yeux. 04 90 14 0404.
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0: Nouveauté ici Vaucluse, Charlotte Cardin, la Québécoise avec The Way We Touch. Dans un instant, c'est Ensemble, sa raison d'être.
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0: Il est tout juste 18h30, un petit coup d'œil sur vos conditions de circulation et le trafic ferroviaire. On va commencer par là parce qu'il y a des gros retards côté SNCF. Par exemple, le train, le TGV Inouï, qui devait partir à 19h15 pour Toulon, il a une heure de retard. C'est ce qu'on nous signale du côté de la gare Avignon TGV. Il y a également le train pour Marseille-Saint-Charles, un TGV Inouï, qui a 35 minutes de retard. Il devait partir à 19h29. Et enfin, 30 minutes de retard pour le Marseille-Saint-Charles Charles de 19h40, qui est un Ouigo au départ de Avignon TGV. Si vous avez vous aussi besoin de prendre un train aujourd'hui, n'hésitez pas à regarder un petit peu avant les conditions de circulation de ces trains. Vous êtes peut-être en voiture, sur le pourtour des remparts avignonnais, c'est toujours un petit peu bouché à l'heure qu'il est. Ça ralentit sur la rocade Charles de Gaulle également, mais aussi sur la départementale qui longe le Rhône depuis le pont Évedène en vous dirigeant vers les allées de Loul. Sinon, partout ailleurs en Vaucluse, ça roule bien. Vous avez une info à nous donner? 04 90 14 04 04.
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0: C'est le moment cadeau. J'ai des cadeaux à vous offrir pour aller au parc Wave Island à Monteux. 4 entrées pour toute la famille, 2 entrées adultes, 2 entrées enfants pour profiter de ce parc aquatique. Son ouverture, c'est prévu pour ce week-end, demain, samedi 13 juin. Et c'est ouvert tout l'été jusqu'au 30 août. Un parc avec plus de 33 attractions, activités aquatiques, ludiques, c'est pour toute la famille. Avec la présence notamment du marsupilami et d'autres mascottes et de surprises qui sont à découvrir. Et puisque le marsupilami sera là, moi cet après-midi, je vous pose une question sur ce drôle d'animal et sur le film qui est sorti il y a quelques mois, en février, autour du marsupilami. D'après vous, quelle personnalité a réalisé ce film avec Jamel Debbouze et Élodie Fontan, le marsupilami donc? Est-ce que le réalisateur c'était Alexandre Astier, Philippe Lachaud ou Francis Weber? 04 90 14 04 04, vous me donnez votre bonne réponse et vous repartez avec des invitations pour toute la famille pour le parc Wave Island à Monteux.
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0: Voici Ensemble et sa raison d'être. 18h32.

0: sa raison d'être, bien sûr, ensemble sur votre radio ici Vaucluse. C'est Christelle qui est avec nous pour ce début de week-end. Bonjour Christelle.
1: Bonjour à vous.
0: Où êtes-vous Christelle?
1: À Cabaret-sur-Aigue.
0: À Cabaret-sur-Aigue. Bon, il y a du vent là-bas à l'heure qu'il est?
1: Ouais, ça commence un peu à se calmer, mais il y en a un petit peu encore.
0: A priori, il y en aura tout le week-end en Vaucluse. Hein, 60,
1: bon, mais tant mieux, 65 ça fait du bien.
0: Bah oui, hein, il y a moins de pollution comme ça.
1: C'est sûr, et puis il fait moins chaud.
0: Exactement. Alors, on attend quand même 34 degrés hein, pour les maximales de demain. Bon, on n'y est pas oui. À demain. Et puis justement, puisque vous parlez de chaleur, moi j'ai des invitations à vous offrir pour le parc Wave Island, histoire de vous rafraîchir un petit peu, c'est à Monteux. Je vous posais une question tout à l'heure, je vous demandais quel était le réalisateur qui avait réalisé ce film sur le Marsipelami il y a quelques mois, c'était en février dernier. Est-ce que c'était Alexandre Astier, Philippe Lachaud ou Francis Weber?
1: Ah, c'est Philippe Lachaud.
0: Philippe Lachaud, absolument. Il est drôle, hein, la bande à Fifi, comme
1: ah,
0: on
1: oui.
0: dit. Vous l'avez vu, le film?
1: Oui, il n'y a pas longtemps, c'est ce week-end.
0: Jamel Debbouze, il est bon dans le film?
1: Oui, il est bon.
0: De toute façon, il est toujours bon dans ce film-là, dans
1: oui,
0: tous les autres.
1: Oui, c'est sûr.
0: Ouais. Il y avait Élodie Fontan également. Et donc, vous avez vu ce film, et la bonne réponse vous permet de repartir avec
1: c'est
0: des
1: super.
0: Invitations, quatre invitations pour toute la famille. Je crois que ça sera une première pour vous, vous n'êtes jamais allé à Wave Island encore.
1: Non, on a fait Spirou.
0: Ouais.
1: Et en passant à côté, on a dit, mince, lui, on l'a pas fait encore.
0: Ah, et mince, non, oh, chic alors, il y a quelque chose qu'on n'a pas fait encore. C'est encore mieux de se dire qu'il reste
1: alors.
0: Encore des choses à faire et à découvrir. Christelle, profitez-en bien avec toute la famille, on vous embrasse fort. Et quelle est la radio qui vous invite dans les plus jolis parcs d'attractions du Vaucluse?
1: Je m'en souviens plus.
0: C'est
1: une blague.
0: Nature.
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0: Christelle, je vous embrasse, à bientôt.
1: À bientôt, au revoir.
0: Allez, c'est le moment où je sors ma guitare. Voici Damiano David avec Next Summer. Et puis dans un instant, on va aller sur la côte atlantique à Biarritz avec la série Haute Saison, une série qui suit une brigade qui fait face à des crimes estivaux. On va retrouver Joséphine Drey avec Patrice Gascoigne dans les coulisses télé.

0: Damiano David avec Next Summer. Merci d'écouter Ici Vaucluse.
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0: Un bon début de soirée à vous, un bon début de week-end également. Dites-nous ce que vous allez faire pour ce week-end. On vous attend notamment sur le WhatsApp de la radio, le 04 90 14 04 04 à 18h41. Un petit coup d'œil sur les programmes à la télévision ce soir. Nous sommes dans les coulisses télé avec Patrice Gascoin. Et aujourd'hui, Patrice, vous nous parlez d'une de vos séries coup de cœur, série qui se termine ce soir sur France 2. Il est vraiment temps de regarder Haute Saison.
3: Le capitaine Cerruti, flic à la PJ parisienne et la CRS niçoise, Lisa s'entendent plutôt bien dans la série Haute Saison.
4: C'est chaud, hein. Dans 3 jours, il y a le chasse et croisé du samedi, il faut retrouver le coupable avant.
5: Ah oui, ça c'est sûr, hein. Pas pour bloquer tout le monde. Hein.
4: Ouais.
5: Même si t'es la meilleure CRS de France.
4: Ah.
3: Les comédiens Vinnie Dargo, que vous regardez et aimez déjà dans Scène de ménage sur M6, et Joséphine Dry, dont on connaît l'humour, ils sont deux des personnages de cette brigade du Pays Basque, composée d'une équipe venant de toutes les régions de France pour venir en renfort durant la haute saison estivale, d'où le titre de la série Haute Saison. L'épisode pilote diffusé l'an dernier avait cartonné en audience. France Télévisions avait donc commandé une vraie première saison composée de 6 épisodes. Une première saison qui se termine ce soir avec toujours cet excellent dosage entre enquête, histoire personnelle, de la joyeuse bande et la petite touche d'humour qui va bien. J'ai passé un petit coup de téléphone à Joséphine Dry pour lui demander si elle avait dû faire une audition, un casting pour décrocher ce rôle de Lisa. Joséphine Dry.
4: Oui, j'ai passé un casting en présence du réalisateur, notamment du pilote qui s'appelle Clément Michel, avec qui ça a été une super belle rencontre artistique. On a fait vraiment ce qu'on appelle une séance de travail et au-delà d'un casting, avec vraiment des échanges, du jeu poussé. D'ailleurs, je me souviens que quand je suis partie de ces essais, au-delà de me dire j'aimerais trop avoir ce rôle, etc., je m'étais juste dit je suis très heureuse d'avoir fait cette séance de travail parce que j'ai pu rencontrer Clément Michel et j'ai pu travailler dans le jeu au-delà de décrocher ou pas le rôle.
3: Entre Vinnie Dargo et vous, lequel fait le plus vivre l'esprit troupe de la bande de Haute Saison, Joséphine Dry?
4: Ça fait 2 ans bientôt qu'on tourne depuis le pilote. On s'est soudés au fur et à mesure en fait du temps. Et au début, j'aurais dit que c'était moi qui faisais plus vivre l'esprit de troupe parce que justement, j'ai ce côté très fédérateur, très social. Alors que Vinnie peut être un peu plus renfermé dans le sens assez secret, assez pudique. Mais c'est Vinnie est quelqu'un d'extraordinaire et de très généreux avec qui on s'est découvert une complicité hors norme. Et donc du coup, maintenant, je dirais que la locomotive, c'est vraiment lui et moi et qu'on arrive à fédérer tout le reste du petit groupe autour de nous de manière très fluide. Et on dort tous en plus dans le même hôtel à Saint-Jean-de-Luz, ce qui favorise évidemment les contacts, les échanges, etc. Et donc, l'esprit de troupe s'est fait très naturellement et surtout depuis le début du tournage de la saison 1.
3: Joséphine Dry et la belle équipe de Haute Saison ce soir sur France 2. Et comme avec moi, il n'y a pas de saison. À demain pour de nouvelles coulisses télé.
0: Merci Patrice, et effectivement, à demain sur votre radio ici Vaucluse. Et nous, dans un instant, on part au théâtre à Avignon. Oh là là, ça sent déjà le festival d'Avignon. Hein, ouais. Voici Ritali. Merci d'être avec nous.

0: Rita Lee en 1981. Vous écoutez Ici Vaucluse, bon début de week-end.
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0: Ça sent bon, hein, vous ne sentez pas? Ah bah oui, ça sent bon le Festival d'Avignon. Il arrive bientôt et moi je vous emmène ce soir au Théâtre Artéphile à Avignon qui nous propose en ce moment des avant-premières du OFF. Le théâtre fait ça jusqu'à la fin du mois de juin. C'est une super opération pour découvrir en avant-première des pièces que vous verrez pendant le Festival d'Avignon. Et pourquoi c'est un bon plan? Eh bien parce que ce sont des tarifs tout mini. Ça va de 6 à 10 euros seulement. Mardi prochain, le 17 juin, vous pourrez par exemple aller voir l'avant-première de la pièce Et vivre était sublime. Ça sera donc à 19h au Théâtre Artéphile. Bonsoir Sébastien Lanz.
3: Bonsoir.
0: Vous êtes le metteur en scène de cette pièce sur des textes oui. d'Albert Cohen. Qu'est-ce qui vous a donné envie de mettre en scène des textes d'Albert Cohen?
3: En fait, je pense que c'est vraiment la beauté des mots, le style incomparable, le souffle lyrique et toutes sortes de choses qui sont vraiment... qui viennent vraiment de la beauté de ce livre, en fait.
0: Qu'est-ce que vient raconter la pièce autour de ce livre? Vous l'avez dit, hein, il y a un livre qui s'appelle « Belle du Seigneur », et donc je crois que c'est en lien vraiment avec ce livre, cette pièce.
3: Oui, voilà, en fait, c'est pas une adaptation au théâtre, je dirais que c'est plus une relecture. C'est l'histoire de la lecture de ce livre par trois femmes qui se retrouvent en prison. Il y a une gardienne de prison, une surveillante, et deux co-détenues qui tombent sur ce livre alors qu'elles sont donc enfermées dans le plus grand désespoir. Et le livre leur donne des ailes dans l'imaginaire tellement vive qu'elles voient leur vie complètement transformée. Elles se libèrent même de plein de choses qui les mettaient dans les carcans jusqu'à présent. Ouais. Et elles arrivent dans des hauteurs d'imagination invraisemblables jusqu'à présent.
0: Belle du Seigneur, c'est un roman qui a eu une histoire un peu folle, il me semble, parce que je crois que la rédaction avait commencé dans les années 30 et qu'elle s'est finie beaucoup plus tard.
3: Ah oui, il a mis 50 ans, je crois, avant de le faire paraître. Albert Cohen a écrit ça dans les années 30. Il a commencé dans les années 30, mais il avait fait la majeure partie du bouquin. Et puis, vous savez qu'il y a eu la guerre. Lui, il était juif, donc ce qui était très mal à l'époque. Et du coup, il a dû fuir Paris. Il était citoyen suisse, ce qui a sauvé le livre, puisque même s'il a quitté Paris, il avait laissé en haut d'une armoire son manuscrit. Mmh. Il a demandé à un ami à lui, qui n'était pas juif, donc il pouvait rester à Paris, de récupérer ce manuscrit et d'aller vite l'enfermer dans une ambassade, à l'ambassade de Suisse, puisqu'il était citoyen suisse. Et là, il a même été caché à l'intérieur d'un frigidaire à fromage.
0: Ah, mais c'est incroyable, cette histoire.
3: C'est fou, hein?
0: Ouais, vraiment, vraiment incroyable. Je vous pose une dernière question. Je n'en peux plus de cette vie, j'en veux une autre. Ça, c'est un personnage de votre pièce qui dit ça. Qui dit ça dans votre pièce? Et qu'est-ce que cette personne va mettre en place pour effectivement obtenir une autre vie?
3: En fait, c'est deux personnages qui disent ça tour à tour, une gardienne et une détenue. Et c'est en fait, souvent, le destin est difficile, l'existence est difficile dans la vie, et on n'en peut plus, quoi. On voudrait vivre une autre vie, mais on ne peut pas. On est engoncé dans celle-là. Et le livre offre une échappatoire parfaite, parce qu'il vous fait vous prendre pour un ou une ou plusieurs personnages dans d'autres situations, dans d'autres histoires. Vous pouvez vraiment voyager librement à ce moment-là dans une autre réalité. Alors par contre, ça vous éloigne de vous-même et puis ça vous fait parfois prendre des décisions un peu folles. Mais ça, vous le verrez dans le spectacle.
0: La suite donc dans le spectacle. Rendez-vous au Théâtre Artéphile à Avignon qui nous propose des avant-premières du OFF pendant tout ce mois de juin. Et donc là, en l'occurrence, mercredi prochain, le 17 juin, on pourra aller voir cette avant-première de la pièce Et vivre était sublime. C'est à 19h au Théâtre Artéphile. Merci Sébastien Lanz. Je rappelle que vous êtes le metteur en scène de cette pièce sur des textes d'Albert Cohen.
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0: Voici Amir avec son titre, À l'imparfaite.

0: rire et je t'aime à l'imparfaite. Dans un instant, Céline Dion pour votre début de week-end, pour que tu m'aimes encore. Les infos également qui arrivent à 19h. Et puis juste après 19h, Laurent Petit-Guillaume et le 100% années 80.
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0: Dion pour que tu m'aimes encore. Céline Dion qui va avoir sa grande série en lien avec sa famille. Émilie Mazoyer vous en a parlé dans Décibel tout à l'heure. Émilie que vous retrouverez à 20h pour Décibel grand format.
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0: Et moi je vous souhaite un excellent week-end. Il est tout juste 19h, bon début de soirée. Philippine Thibaudeau pour le journal.
2: L'adieu douloureux de la ville de Florence à Liana, collégienne de 11 ans. Ses obsèques avaient lieu aujourd'hui dans le Gers, elle dont le corps a été retrouvé la semaine dernière. Cérémonie, Marc Bertrand, que vous avez suivie.
3: Le père de Liana a le visage crispé quand il marche derrière le corbillard. On sent toute la colère qu'il tente de contenir. À côté du portrait de Liana, c'est le maire de Florence, Grégory Bobato, qui prend la parole.
4: Nous ne disons pas au revoir à un symbole, une lutte, mais à une enfant de 11 ans et demi. Liana, nous ne sommes pas dans un combat, mais dans un deuil intime, celui des parents, celui d'une famille, et un deuil collectif, celui d'une ville, d'un territoire et d'un pays qui perd un enfant de trop.
3: Un lâcher de ballon et cette musique, la même qu'à la Marche Blanche. À la sortie de la cérémonie, t-shirt blanc avec écrit « Plus jamais ça », Gloria, 26 ans, pleure de colère. C'est une amie de la famille.
5: Il faut que la justice se réveille, il faut qu'on arrête de laisser toucher nos enfants, c'est horrible. J'ai été victime aussi de viol, ici même en Florence, par un cousin à moi. Et il est toujours là, il est toujours lâché, ça a été classé sans suite alors que j'étais mineure. Et ça arrive pas qu'aux autres. Ça arrive pas qu'aux autres et malheureusement, Liana, elle en a payé...
3: Elle étouffe un sanglot. Le maire a fait cette promesse aux parents de Liana. Florence ne vous lâchera pas la main. Gloria l'a pris pour elle aussi et pour tous les enfants victimes.
2: Et dans cette affaire, on apprend que les autorités françaises ont reçu plusieurs signalements sur les activités en ligne de Jérôme Barella par une plateforme américaine. Le principal suspect dans la mort de Liana est mis en examen. On parle d'échanges écrits avec des mineurs. D'autres obsèques avaient lieu aujourd'hui à Paris, celle de Bernadette Chirac, l'ex-première dame, est morte la semaine dernière à l'âge de 93 ans. Presque 3 ans après la mort de Thomas lors d'un bal à Crépol dans la Drôme, le parquet requiert le renvoi de 11 accusés devant les assises sur les 14 personnes mises en examen, et cela pour meurtre et pour tentative de meurtre et violence aggravée. Aurélien Tirard, cela ne fait aucun doute pour le procureur de Valence, il y avait bien intention de tuer.
6: Oui, car le procureur le rappelle, lors du bal de l'hiver à Crépol, Thomas a reçu les coups de couteau dans des zones létales au niveau du thorax. Certains témoins, précise le procureur, évoquent même des frappes chirurgicales dont la violence et l'intensité ont été soulignées par les médecins légistes. Ce qui ne laisse donc, selon le procureur, aucun doute sur l'intention de tuer de ces 11 personnes qui ont tout fait pour compliquer l'enquête, insiste le magistrat qui dénonce la loi du silence. Ces prévenus ont, selon lui, fait disparaître des indices essentiels, à commencer par le couteau avec lequel Thomas a été tué. Alors, 3 ans plus tard, relève le procureur, le déroulement de cette scène de violence qui a duré 8 minutes reste relativement difficile à déterminer. Mais pour lui, il s'agit bien d'une scène unique de violence. Ces 11 personnes peuvent être considérées comme co-auteurs du meurtre de Thomas. Encore faut-il démontrer pour chacun sa participation, relève l'avocate de 2 de ses prévenus. Des violences, il y en a eu de part et d'autre, estime-t-elle. Ce sera désormais au juge d'instruction de décider s'ils seront jugés pour meurtre aux assises des mineurs.
2: À l'approche de la journée mondiale des donneurs dimanche, il manque 20 000 dons, alerte l'établissement français du sang, en cause notamment les ponts de mai et la vague de chaleur. Franck Michael est mort à l'âge de 79 ans, on l'a appris ce matin, chanteur notamment connu pour sa chanson « Toutes les femmes sont belles ». Et puis à leur tour, le Canada et les États-Unis entrent dans le mondial de foot à 21h pour l'un, 3h du matin pour l'autre. Et sur le terrain, il va falloir s'y faire à la pause fraîcheur qui fait déjà polémique. Après le match d'hier en ouverture entre le Mexique et l'Afrique du Sud, Marie Clette, la durée de ces pauses dépend en fait de la durée des pubs télé.
7: Oui, qu'elles étaient longues ces secondes en deuxième période. Nous sommes à la 70e minute, milieu de terrain. Les footballeurs sud-africains ont le ballon entre les pieds, mais les mains sur les hanches. Tout le monde attend que la pause pub de la chaîne américaine Fox News se termine. C'est l'arbitre même qui fait patienter les joueurs. Un chaos qui résume la manière dont les États-Unis consomment le sport, comme l'explique Virgile Caillé, expert en économie du sport.
8: Dès le premier match, le ton est donné. C'était effectivement la monétisation, le business qui va dicter cette Coupe du Monde 2026. Le sport devient finalement presque un prétexte. Les Américains connaissent ça, ils sont habitués. Le Super Bowl, la NBA, tout ça est rythmé au gré des publicités. Mais c'est vrai que pour nous, Européens amoureux d'un football un peu plus traditionnel, eh bien, on est quand même assez heurtés.
7: Alors la pause fraîcheur, c'est jusqu'à 3 minutes pour laisser les footballeurs aller boire un coup. Et ce, même si hier, à 13h, il ne faisait que 25 degrés dans le stade de Mexico. Chaque diffuseur a ensuite le choix de mettre ou non une page de pub. C'est autorisé pour la première fois par la FIFA. À la clé des sommes, on s'en doute, astronomiques. Plus de 20 000 euros la seconde en cas de finale des Bleus. Enfin, le biais sexiste des pubs est aussi pointé du doigt, principalement des hommes qui vendent un parfum ou une très grosse voiture.
2: Et ces pubs, vous allez forcément les revoir ce soir à 21h. Match États-Unis-Paraguay précédé d'un show façon Super Bowl avec notamment la pop star Katy Perry.
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0: Un petit coup d'œil sur votre météo pour le Vaucluse avec un mistral assez fort qui continue à nous accompagner dans la vallée du Rhône et nous avons actuellement des rafales à 65 km/h. Mistral qui va nous accompagner également sur les deux jours de ce week-end en Vaucluse. Un week-end bien ensoleillé qui nous attend avec un soleil bien bleu et des températures élevées entre 34 et 35 degrés pour les après-midi. Ça se passe entre Cavaillon et Bolène pour ce genre de température et 30 degrés sur le Ventoux et le plateau d'Albion. Je vous souhaite d'avance un beau week-end. C'est fini pour cette météo, mais c'est tout de suite le retour du 100% années 80 pour bien démarrer votre week-end avec dans 10 secondes l'arrivée de Laurent Petit-Guillaume. Et moi je vous retrouve lundi entre 16h et 19h. Salut.
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10: Bonsoir à tous. Ce soir encore, on va se replonger dans la décennie qui a vu naître le TGV, Star Wars, Super Mario Bros, Britney Spears, bref les années 80. Une décennie de tubes qu'on n'a pas oublié. La preuve, ce soir ça commence comme ça.

0: Et c'était Nena avec ses fameux 99 ballons de baudruche. Ah bah oui, ça veut dire ça en français, hein. Une chanson engagée contre la guerre froide, écrite après un concert des Rolling Stones à Berlin, durant lequel sont lâchés dans le ciel des ballons de baudruche afin qu'ils franchissent le mur de Berlin encore debout en 82. Voilà, toutes les chansons ont une histoire. La prochaine a été créée pour nous faire danser. Mission accomplie, Cool and the Gang en 80 avec Celebration, et ça arrive juste après ça.
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0: Ici Vaucluse, 100% années 80, ça continue. Mais avant, quelques infos près de chez vous.
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2: Ah ben je vous vois, vous avez fait du tri dans le placard et vous avez plein de vêtements que vous avez décidé de donner. Ou de vendre, pourquoi pas, même à petit prix, c'est sympa. Ça fait un petit peu de sous pour les glaces de cet été quand vous partirez. Allez, parfait. Alors tous au vide-dressing de Loris. C'est l'endroit où il faut être ce samedi. 10h, 16h, la ville de Loris organise son vide-dressing. Si vous voulez vendre vos vêtements, ou alors vous êtes du genre à fouiner parce que vous justement vous êtes à la recherche de la pépite. Votre dressing a besoin d'être renfloué, vous avez changé de taille, etc., etc. Vous avez envie d'été, de couleur. Eh bien, c'est l'endroit parfait pour fouiner et pour faire de bonnes affaires. Les commerçants locaux seront présents pour l'occasion. Et surtout, l'association Loup Partage va vous proposer un large choix pour acheter des vêtements et pour une fois sans culpabilité. Donc, c'est pour la bonne cause, le vide-dressing de Loris ce samedi.
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0: Black avec Wonderful Life.
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0: Et il paraît que Black, de son vrai nom Colin Verncombe, a écrit cette petite merveille en 5 minutes alors qu'il était en pleine dépression, après une succession de galères amoureuses, d'accidents, etc. Donc ce titre, Wonderful Life, une vie formidable en français, c'est de l'humour, hein, de l'ironie. Énorme succès en 1987. Mais pour lui, ça sera le seul. On plombe pas l'ambiance maintenant. On est aussi là pour le sourire. Rien de tel qu'un tube qui fait danser. François Véléry l'a fait en 83. Et du coup, bah, elle danse, Marie, et nous aussi.
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0: Thierry Pastor et son coup de folie. Énorme succès en 1981, le premier pour Thierry Pastor et pour l'anecdote, une chanson produite par l'humoriste Roland McDan. Il avait craqué sur les compositions de l'artiste, tout simplement. Dans un instant, Décibel avec Émilie Mazoyer qui reçoit ce soir Mentissa, mais ce sera après, entre autres, The Time of My Life, le duo Bill Medley, Jennifer Warnes, qui arrive dans un instant.
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2: Et à 20h sur votre radio, ici, l'actu musicale, c'est Décibel avec ce soir une artiste qu'on adore, elle s'appelle Mentissa.

0: Bam. Vous la connaissez très bien, cette chanson, premier tube de Mentissa, signée Vianney, qui avait été son coach dans la saison 10 de The Voice. Depuis, elle a fait son chemin. Mentissa a sorti un premier album, La Vingtaine, et un deuxième qui sort aujourd'hui. Enfant difficile, Mentissa est l'invité de Décibel, et on est très contents.
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0: Salut à toutes, salut à tous et bienvenue dans Décibel, toute l'actu musicale en direct et jusqu'à 21h. Qu'est-ce qu'on vous a préparé ce soir au rayon coup de cœur? Eh bien, il y a une chanson qui est sortie aujourd'hui. Le groupe s'appelle Ravage. C'est le tout premier morceau de ce groupe qui est composé du rocker Gaspard Royan et de Aurélie Saada, la moitié de Brigitte. Et oui, on se demandait où elle était passée. Et bien la revoilà avec Ravage, vous les découvrirez en fin d'émission. C'est la nouveauté du jour. L'anniversaire, eh bien, les amis, nous permettra d'écouter une très belle chanson de Louis Chédid, Anne Masseran. Et puis, le thème du blind test aujourd'hui, le monde. Oui, je sais, c'est un thème un peu large, mais on va y arriver. Le monde, rien que ça. Pour vous inscrire au blind test, vous pouvez appeler tout de suite Alexandra qui vous attend au standard 0810 055 056. 0810 055 056. À gagner ce soir, eh bien c'est Enfant difficile, l'album de mon invité que je file retrouver, l'excellente et rayonnante Mentissa. Mentissa, bonsoir.
3: Bonsoir.
0: Merci de danser sur les jingles de Décibel.
3: C'est parce que je pense que je suis de très bonne humeur aujourd'hui, donc je danse sur à peu près tout.
0: Mais oui, alors c'est un jour spécial évidemment pour une artiste, le jour de la sortie de l'album. Vous êtes beaucoup trop jeune pour que je vous demande si ça vous fait l'effet de la naissance d'un enfant, évidemment. Mais à quoi c'est comparable comme joie?
3: À quoi c'est comparable comme joie? Je sais pas, à une belle journée de victoire.
0: Ouais.
3: Et il y a aussi quelque chose de... Il y a une émotion de libération. Je me sens libérée, comme si j'avais cet album qui était un énorme secret et que je pouvais pas faire grand-chose m'ambiancer toute seule dessus. Et maintenant, je me dis, ah, je peux enfin m'ambiancer sur mon album avec les gens, tout le monde. Ça, c'est chouette. Donc oui, je suis très heureuse.
0: 4 ans se sont passés depuis la sortie de votre premier album, La Vingtaine. On réécoute pour le plaisir.

0: single de Diamant, hein, c'est un vrai succès, Ebam. Donc, est-ce que la joie du jour, la joie d'enfant difficile, est comparable avec la joie de la sortie de ce premier album, il y a un petit peu moins de 4 ans?
1: Oui. Et j'en suis très heureuse de me dire que aujourd'hui ou même hier soir lors de ma release party, j'avais ce même émerveillement.
0: Ouais.
1: Parce que c'est ça qui est dangereux, c'est ça le piège, c'est d'avoir un peu l'habitude, d'être habitué, de parfois se lasser aussi, parce que c'est pas un métier facile tous les jours. Et hier soir, j'avais vraiment les yeux qui brillaient, qui pétillaient, comme une petite fille, comme la Mantissa d'il y a 4 ans. Et je me suis dit, ah, ok, j'ai pas perdu ça, heureusement. Et j'espère que je garderai cet émerveillement. Oh, c'est difficile.
0: C'est celui-là. Ouais, celui-là, il est costaud.
1: Il est piégeux. Il est costaud. J'espère que je garderai ça tout au long de mon projet artistique.
0: On dit aussi que les moments de joie, ça nous reconnecte à l'enfant qu'on était. Alors ça tombe bien parce que vous étiez une petite fille qui adorait les majorettes et la série Glee, voilà, où tout le monde dans un lycée chantait comme ça dans des chorales, des tubes et tout. Donc, est-ce que c'est vrai? Est-ce que ça vous reconnecte à cet enthousiasme-là?
1: Oui.
0: Des jours comme aujourd'hui.
1: Oui, vraiment. Et puis hier, lors de ma release party, on a recréé une fête foraine.
0: Oh.
1: Parce que c'est ça que je voulais. J'ai dit, qu'est-ce qu'on peut faire pour ma release party? Il faut que ce soit quelque chose en connexion avec l'album, avec le thème de l'album, Enfant difficile. Et je me suis dit, quels sont les moments qui m'ont marqué de mon enfance? Et je me suis dit, mais les moments en fête foraine, quand on y allait tous en famille, on a tous des souvenirs à la fête foraine.
0: C'est vrai.
1: Que ce soit quand on était nous jeunes ou après, même quand on est parents et qu'on emmène des enfants. Et je me suis dit, je pense que c'est un thème qui met tout le monde d'accord. Tout le monde connaît la fête foraine, il y a quelque chose de familial, de chaleureux, de convivial, et j'ai voulu recréer un peu cet espace et de voir tous ces gens hier soir rigoler, s'amuser, de voir des parents, les enfants aussi étaient présents, étaient conviés à ma release party. Il y avait de la barbe à papa, du popcorn et des hot dogs.
0: Meilleure fête. Qui veut des cocktails, franchement? Qui veut des pina coladas? On veut ça, exactement.
1: Et hier soir, je me suis dit ça, je me suis dit, mais là, je me suis reconnectée à mon enfance.
0: Ouais.
1: J'avais l'impression que j'avais un peu fait ma Sweet 16. C'était vraiment marrant. C'était très chouette.
0: J'adore. La Sweet 16, c'est la fête d'anniversaire pour les 16 ans.
1: Oui.
0: C'est vrai que, alors nous, en France, en Belgique, bon, on fête nos 16 ans, mais les Américains prennent ça très au sérieux.
1: Exactement.
0: Ils font des fêtes incroyables.
1: Ouais.
0: Incroyables. Alors, ces questions sur l'enfance, c'est aussi parce que, au-delà de votre joie presque enfantine de sortir ce deuxième album, il porte ce titre donc Enfant difficile, et au pluriel, s'il vous plaît, la chanson Les Enfants difficiles.

0: C'est assez incroyable, on se dit, en vous voyant aujourd'hui, comment ça, quelqu'un a marqué dans un dossier, oh là là, la petite Mentissa, attention, elle est difficile, c'est vrai.
1: Oui.
0: Est-ce que vous pouvez me raconter ça?
1: Oui, quand j'étais plus jeune, moi, de mes 6 à mes 10 ans, c'était vraiment compliqué, moi, à l'école, je m'entendais pas du tout avec mes profs. Mes profs ne m'aimaient pas. J'avais un tempérament, je pense, assez fort pour une petite fille de 6 ans. Et ça, c'était quelque chose qui était très mal vu. À 6 ans, tu es censée être docile. Et moi, bah, j'étais têtue, je faisais ma vie. Et quand j'avais envie, oui, et quand j'étais pas d'accord, je le montrais assez bien. Et ça, c'était quelque chose qui m'a été beaucoup reproché. Je me souviens notamment de toutes ces petites notes. Souvent, en plus, la prof, elle prenait un stylo rouge. Pas du noir, du rouge. Et je me souviens, quand j'ouvrais mon agenda, je voyais du rouge partout. Et quand je regardais, chez mon camarade de classe à côté, lui, il avait pas autant de rouge.
0: Ouais.
1: Et c'est fou, parce que aujourd'hui, avec du recul, j'en rigole, mais je me suis dit, c'est quand même quelque chose qui m'a marqué, étant petite, de me dire, ah, moi, il y a quelque chose qui va pas avec moi. Visiblement, je suis pas assez gentille, je suis pas assez, je suis un peu à l'écart. Et aujourd'hui, je me dis, mais c'est ça qui a fait ma force et ma personnalité, justement, ouais. Et c'est mon fort tempérament. Mais à cet âge-là, non, c'était pas quelque chose qui était bien vu. Et donc, je pense que toute ma vie, par après, j'ai essayé, justement, de rentrer dans les cases, de ne pas déranger, de toujours avoir un comportement assez maîtrisé. Je pense que c'est un peu une conséquence inconsciente
0: de ça.
1: Voilà, parce qu'en fait, moi, mes premières interactions, parce que 6 ans, c'est très jeune, mes premières interactions dans le monde social étaient déjà très dures. Et on m'a vite fait comprendre que non, toi, tu vas rester à ta place, tu vas rester calme.
0: Ouais. Oui. Alors après, il y a effectivement le côté enfance, mais les gens à qui on demande de rester à leur place,
1: oui.
0: Quand en plus elles sont femmes,
1: oui.
0: Et quand en plus elles sont noires,
1: oui.
0: C'est d'autant plus étouffant parce qu'on se dit, en fait, c'est pas par rapport à ce que je fais, c'est par rapport à ce que je suis. Donc, c'est pour ça que je trouve qu'il est épatant, le titre de votre album, parce que ça veut dire qu'à un très jeune âge, que vous avez 27 ans, vous avez analysé ça et vous avez appris à fonctionner avec ça.
1: Oui.
0: Parce que ce phénomène-là, il s'arrêtera jamais. On demandera toujours aux femmes et aux noirs de parler moins fort que les autres et de surtout pas se plaindre. T'as déjà de la chance d'être à notre table. Donc tu vas la fermer, mais vous arrivez à fonctionner avec ça.
1: Mais en fait, je pense que j'ai compris très tôt que si je voulais être acceptée dans certains milieux, en plus moi j'ai grandi en Flandre, donc la partie flamande de la Belgique.
0: C'est là où il y a beaucoup de Hollandais et de nains de jardin dans les jardins. Incroyable.
1: Exactement.
0: C'est incroyable ce lieu, vraiment.
1: Et où on va pas se mentir, l'ouverture d'esprit, c'est pas forcément, ça fait pas forcément partie de la culture là-bas. Donc j'ai toujours compris très vite que pour pouvoir me faire une petite place, il allait falloir que je me dompte. Et c'est seulement maintenant, en fait, 21 ans après, que j'ai compris ce que ce phénomène avait créé en moi, ce que ces premières interactions avaient créé en moi. Et c'est maintenant que je me suis dit, mais en fait, c'est fini ça.
0: Ouais.
1: En fait, j'ai pas besoin de montrer tout le temps, de me montrer toujours hyper reconnaissante, parce que j'ai cette quête un peu irrationnelle de chercher ma place. En fait, si je suis là, c'est que je suis à ma place. Et ça, c'est quelque chose de très difficile. On n'a pas toujours conscience de ça, parce que les gens aiment nous rappeler en permanence que bon, on n'est pas à notre place. Si on est là, c'est parce que coup de chance, coup de bol, si ça.
0: Ouais.
1: Et moi, j'ai envie de dire non. Si je suis là, c'est que je mérite d'être là, c'est que j'ai travaillé pour et voilà, et que je n'irai nulle part, voilà.

0: un grand nombre. Et quand on veut plaire à un grand nombre, alors du coup on est lisse et on a un discours très maîtrisé, parce que, et en fait maintenant je me suis dit non, il est temps que tu dénonces ce que tu as envie de dénoncer, tu racontes ta vérité, et c'est sûr que les gens qui vont aimer et qui vont s'identifier avec ton discours, ce nombre-là, il va forcément se rétrécir. Ou et pas. C'est OK. Ou pas, non, ou pas.
1: Ou pas, Mentissa.
0: Oui.
1: Mentissa tombe le masque, les amis. Enfant difficile est sorti aujourd'hui. On en écoute la chanson-titre.

0: Elle est là, oui. Mentissa, deuxième album Enfant Difficile, sorti aujourd'hui de ce beau bébé, deuxième album. Donc, j'avais envie qu'on parle du thème de la chanson avant de l'écouter, parce qu'elle est tellement pop, tellement solaire, tellement joyeuse et sautillante, que si on n'y prend pas garde, et souvent à une première écoute de chanson, on ne fait pas forcément gaffe aux paroles, on ne se rend pas compte de la gravité de ce que vous racontez dans cette chanson. En plus, vous dites « nous », parce qu'effectivement, il y en a 10 par classe, des gosses comme ça. Et donc voilà, c'est pour ça que j'avais envie qu'on parle du thème de la chanson avant de l'écouter. Mais alors maintenant qu'on l'a écouté, parlons de sa forme extrêmement pop. Oui. Vous avez choisi ça, ça aurait pu être un piano-voix absolument déchirant. Ça n'est pas le choix que vous avez fait. Pourquoi ?
1: Parce que moi, j'aime la pop. Je trouve que c'est un genre de musique dans laquelle on peut, surtout en tant que femme, on peut être libre, on peut oser.
0: À la Kylie Minogue.
1: Exactement. Ouais. Et moi, c'est une musique avec laquelle qui résonne en moi depuis toute petite, finalement. Et pour ce deuxième album, je pense que j'avais envie de un peu revenir à mes premiers amours, qui sont donc la pop anglo-saxonne aussi. Je suis très fan de Gracie Abrams. Ces artistes pop où c'est vraiment la guitare qui lead, qui drive. Et j'aime bien aussi avoir ce contraste entre je parle de quelque chose qui est en fait très triste et très grave, mais c'est pas pour autant qu'on est obligé de pleurer. En fait, on peut aussi se dire que ouais, c'est dur, mais en fait on peut avoir le sourire, parce que la vie c'est ça, la vie c'est finalement plein de moments

0: sont difficiles, et il y a aussi plein de bons moments, et ces moments sont finalement si beaux parce qu'en fait on a pleuré la veille.
1: Ouais.
0: Et ce contraste là dans la vie, parfois c'est un peu difficile, mais c'est ça que j'essaye aussi toujours d'emmener, je pense, là, sur cette chanson. Je me disais, c'est bien d'avoir un contraste, parce que sinon, c'est un peu dur.
1: Ça, ouais, franchement, c'est le syndrome « Alors on danse » de Stromae. Quoi.
0: Mais exact. Mais c'était, et... d'ailleurs, c'était une de mes références de cette chanson.
1: Ah, c'est vrai?
0: Oui, oui, même le côté un peu... Il y a un côté un peu presque un peu parlé dans les...
1: Ouais.
0: Ah bon? Et l'idée, je me disais, attends, mais j'ai envie de faire un truc peut-être aussi à la Stromae. En fait, ouais, tu peux t'ambiancer sur un texte qui n'est pas du tout joyeux, ouais, à la base.
1: Bah, bravo, parce que c'est un coup de maître, vraiment. Pas de maîtresse.
0: Merci.
1: Cette chanson-là, elle est incroyable, et je comprends bien qu'elle donne son nom à l'album. Alors, on a parlé aussi de ce côté s'accepter soi.
0: Oui.
1: C'est vrai que, voilà, vous êtes sur le devant de la scène à un jeune âge, hein, puisqu'en gros, à 23 ans, tout le monde vous connaît au moment du premier album. Donc forcément, vous êtes regardée, vous avez vos réflexes de petite fille qui veut être la première de classe, et en tout cas. Et donc, vous êtes un petit peu dans une attitude policée, etc. Peut-être ça vous empêche un peu de profiter, d'ailleurs, de ces premiers succès. Et là, dans l'album, il y a des chansons comme ça qui regardent en face cette façon de faire. Il y a notamment « Qu'attendez-vous de moi ?»
0: Oui.

0: qu'attendez-vous de moi? C'est très indiscret la question que je vais vous poser, mais tant pis, vous pouvez m'envoyer balader même si ça. En vrai, vous parlez à qui quand vous posez cette question?
1: Je pense que je parle aux gens, je parle à
0: au
1: mon public.
0: Ouais. D'accord.
1: Parce que je pense que c'est une des questions qui me trotte depuis mes débuts, et c'est peut-être la seule question que je n'ai jamais vraiment posée. Mais parfois, j'ai envie que les gens me disent honnêtement, quand ils viennent me voir en concert, quand ils ont pris un billet, qu'ils ont acheté un billet, qu'ils ont fait la route pour venir me voir, qu'est-ce qu'ils attendent vraiment de moi, honnêtement? Pas le « oui, on t'aime bien, on t'aime ». Non, qu'est-ce qui vous donne envie de venir me voir? Et est-ce que vous avez envie de repartir avec quelque chose ou pas?
0: Ouais.
1: Et c'est une vraie question qu'on se pose tout le temps.
0: Et vous avez peut-être la réponse en vous. Quand vous allez voir une artiste que vous aimez, qu'est-ce que vous attendez d'elle?
1: Bah, c'est ça la question. Je pense que j'aime bien voyager quand je vais en concert. Et en fait, je pense que moi, quand je vais voir une artiste que j'aime bien, j'ai envie qu'elle m'emmène là où moi je n'ose pas aller. En fait, j'ai envie de voir en elle qu'elle puisse. Je dis elle, on dirait, parce que j'avoue, je suis souvent fan des artistes féminines, des femmes.
0: Ouais.
1: Mais quand je regarde une femme sur scène, j'ai envie qu'elle me donne le courage de faire des choses que moi je n'ose pas faire dans ma vie. Et c'est souvent ce qui s'est passé quand je rentre chez moi d'un concert. J'ai vu Sabrina Carpenter, j'ai vu Rosalia, j'ai vu Beyoncé. En fait, après ces concerts-là, une fois que t'as vu Beyoncé sur scène, tu rentres chez toi et tu dis bon, ma cocotte. Tu sais, t'as un boost de confiance.
0: Ouais.
1: Et c'est ça, en fait. C'est que tout d'un coup, je rentre chez moi et j'ai l'impression d'avoir des ailes, quoi. Et je me dis, c'est fini, moi aussi, en fait, j'en suis capable. Et c'est ça que j'aime bien. C'est ce truc où, tu vois, ça met en route quelque chose en toi, un peu de boost de confiance, et ça fait du bien.
0: C'est beau.
1: En tout cas, moi, c'est souvent ce que je cherche quand je vais voir une artiste sur scène.
0: Il faut aller voir Mentissa sur scène, ça tombe bien. La tournée est annoncée. Il y a déjà des festivals d'été, ça fait très plaisir.
1: Oui.
0: Mentissa, on se voit dans 2 semaines au festival Sœurs Jumelles à Rochefort, parce que ici est la Fière Radio partenaire de ce joli festival, et on sera sur place, on fait nos émissions en direct au pied de la grande scène, on va se croiser Mentissa, également le Aluna Festival, le Printemps de Pérouge, enfin il y a vraiment tout un tas de festivals très très chouettes. Évidemment, en Belgique, les solidarités à Namur.
1: Of course.
0: Ça, voilà, c'est obligatoire. Sinon, elle perd sa nationalité. Il faut aller jouer à Namur. C'est obligatoire. Et puis après, voilà, il y a une grande tournée franco-belge à l'automne prochain. Ça commence à Nancy le 1er octobre. Et là, vous faites vraiment toutes les villes de France, Villeurbanne, Lille, Troyes, Belfort, Paris. Vous serez à l'Olympia le 5 novembre, Nantes le 25 novembre, Cholet le 26. Et puis, il y a aussi tout le mois de décembre, Mérignac, Toulouse. Et puis Mons, Anvers et Liège, parce qu'on ne se refait pas, la vie est belge, comme on dit là-bas. Mentissa, lâchez prise.

0: peur. Il paraît que ça fait très peur de lâcher prise, encore plus quand on est une artiste et qu'il faut lâcher prise devant tout le monde. Alors, ça y est, vous l'avez fait.
1: Je pense que je suis en mouvement vert.
0: Ouais.
1: J'aime bien me dire que la vie n'est pas une image arrêtée. Et donc, bien sûr, c'est pas parce que j'ai écrit que Balance que du jour au lendemain, j'étais en mode j'aime trop mon corps. Mais je pense
0: c'était sur le premier album. Si vous ne la connaissez pas, Balance, il faut l'écouter.
1: Mais je suis sûre qu'écrire ce genre de chanson, ça m'aide de me dire ok, maintenant que tu l'as dit, il faut vraiment que tu fasses ce travail-là.
0: Ouais. Et partager l'écriture de chansons, alors, parce que c'est une chose que vous avez faite sur cet album, Enfant difficile. Il y a notamment un garçon qu'on aime beaucoup qui s'appelle Noé Préchauffe, qui est à vos côtés sur la création de la chanson d'amour. Oh,

0: raconte, je pense, l'histoire vraie de l'histoire d'amour que vous vivez en ce moment, Mentissa, que vous voulez protéger un petit peu et que vous voulez pas en parler. Et donc, vous appelez votre copain Noé Préchauffe pour écrire ensemble cette chanson.
1: Oui. En fait, je pense qu'on avait déjà écrit une dizaine de titres et on se dit, on n'a pas encore la chanson d'amour. En fait, c'est devenu presque un peu une blague. Oui. Chaque session, on se disait, oh, on n'a pas
2: la chanson. Il faut le slow.
1: Oui, on a les traumas d'enfance, check. On a la chanson où je dis aux gens de pas trop me chercher, fais gaffe à toi, check. On a la chanson, on a tout. On se dit, on n'a pas la chanson d'amour. J'étais en mode, c'est pas possible.
0: Surtout que vous êtes amoureuse.
1: Oui,
0: alors c'est quand même dommage.
1: Et que je suis une grande amoureuse de l'amour. J'aime ce thème, mais en fait on se disait en fait il y en a tellement déjà, en fait si c'est pour écrire une chanson amour bateau, ça sert à rien. Et en fait on discute un peu, il me dit mais toi ta vie c'est comment, je lui dis moi j'ai une très bonne relation, ça se passe bien et tout. Et je lui dis c'est vrai que je suis quelqu'un d'assez pudique sur ces choses là j'aime pas trop étaler ma vie sur les réseaux et tout. Il me demande pourquoi, je dis mais je sais pas, j'ai toujours eu un peu cette pudeur, moi je crois vraiment au vivons heureux vivons cachés. Il me dit c'est ça qu'on doit écrire. Et puis je lui dis aussi moi j'ai vraiment ce truc où parfois les chansons d'amour mythique, si demain la personne elle part, t'es bien avec ta chanson d'amour. Je pense à plein de chansons d'amour incroyables qui existent. Quand les histoires se terminent, je me dis, tu fais comment? Tu continues à la chanter? Et pour toutes ces raisons-là, je lui disais, j'ai du mal à faire le pas d'écrire une chanson d'amour et d'écrire sur papier, et de faire une déclaration à cette personne, parce que, imagine, ça se finit, c'est bizarre.
0: Les chansons, c'est pour toujours. Alors, j'ai posé la question à Oshi, parce qu'elle a fait carrément tout un album avec, c'était sa compagne à l'époque, et ça l'est plus aujourd'hui, des chansons sur leur rencontre, sur leur amour, sur leur coup de foudre, machin et tout, et elle m'a dit, non, je chanterai plus.
1: Je chanterai plus
0: sur scène.
1: Tu vois.
0: Ouais.
1: Mais c'est pour ça, moi j'ai anticipé ça. Parce que moi, je suis
0: trop
1: toujours,
0: maligne,
1: toujours un coup d'avance.
0: C'est ça.
1: Je dis non. Et donc finalement, c'était marrant d'écrire une chanson d'amour qui n'en est pas vraiment une. Ouais. Je lui dis, en fait, c'est pas vraiment une chanson d'amour. Hein, attention, on va pas s'emballer. Mais bon, quand même. Et à la fin, de dire, peut-être que finalement, c'est quand même une chanson d'amour. Je trouvais ça très marrant d'avoir cet angle-là qui est aussi ce que je pense et ce que je ressens.
0: Désolée, Mentissa, un des grands moments de ce nouvel album Enfant difficile. Vous la découvrez maintenant dans Décibels.

0: Le deuxième album de Mentissa sort aujourd'hui. Et dessus, il y a ce tube, désolé, ça vous va très bien la pop.
1: Merci.
0: Vraiment. Et on a envie de danser avec vous, c'est sûr. 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Vous pouvez appeler Alexandra maintenant pour vous inscrire. 0810 055 056. 0810 055 056. Enfant difficile, c'est le cadeau du soir. Et on revient avec Mentissa, à tout de suite.
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0: Et merci d'avoir choisi ici pour passer votre vendredi soir. On est un rancard sûr, vous pouvez compter sur nous, il n'y a pas de problème. On est ensemble jusqu'à 21h. La chanson anniversaire du jour, c'est l'anniversaire de la naissance d'Anne Frank. Et il se trouve que Louis Chédid a écrit une chanson merveilleuse qui parle d'elle et de tout ce qui résonne de son histoire au moment où Louis Chédid chante la chanson, et aussi en 2026 d'ailleurs. Donc on l'écoutera tout à l'heure, Anne, ma sœur Anne. On vous fera découvrir le groupe Ravage, nouveau projet de la chanteuse Aurélie Saada que vous aviez découverte avec le groupe Brigitte. Et puis notre Blind Test, le thème, les chansons qui parlent du monde, fin du monde ou bonheur dans le monde. Il y a un peu tout. Venez jouer avec nous et moi je retrouve Mentissa. Ça ressemble à ce que vous imaginiez, Mentissa, la vie de chanteuse. Parce que vous y pensez depuis que vous êtes toute petite. Je crois que vous avez fait The Voice Kids. Donc quand vous étiez enfant, vous aviez envie, etc. Oui. Est-ce que ça ressemble à ce qui vous faisait rêver?
4: Je savais pas du tout à quoi m'attendre. J'avais pas vraiment d'image où c'était un rêve. Et ouais, souvent, le rêve, c'est quelque chose d'assez inatteignable. C'est très flou, c'est très vague. Donc, non, je savais pas du tout à quoi ça ressemblait. Mais maintenant que je le vis, non, je suis reconnaissante. Je pense que c'est plus dur que ce que je croyais. Je pense que quand on rêve de quelque chose, on voit que le positif et on se dit pas qu'en vrai, derrière des artistes, des icônes de la pop, en fait, il y a beaucoup, beaucoup de travail et il y a aussi beaucoup de, il y a beaucoup de solitude aussi, je pense, dans ce monde-là, le monde d'artistes, parce que on passe de vraiment, on est sur le devant de la scène, on est acclamé par plein de gens et le lendemain, on rentre chez nous et on est tout seul. Donc ça, c'est quelque chose qu'il faut gérer. Vu que c'est pas quelque chose qui est psychologiquement, personne n'est vraiment fait pour ça, pour être accablé, enfin acclamé, idolâtré, d'avoir des gens qui viennent vous voir et qui vous disent merci, je vous adore, votre chanson m'a sauvé. C'est pas quelque chose de, et donc ouais, il faut réussir, je pense, à trouver un bon équilibre et surtout à garder la tête sur les épaules, quand même, à garder les pieds sur terre, pas s'envoler, et aussi justement accueillir les victoires comme les échecs aussi. Je pense que ça, c'est important. Moi, j'ai de la chance d'avoir un bon entourage, mais ça, c'est vrai que j'avais sous-estimé ce que ça fait à l'ego quand on sort un single et que ça marche pas, parce que c'est comme ça,
0: ça prend pas. Oh, bah non, les radios, elles en veulent pas,
4: mais c'est ça. Et là, tu en prends un coup, et au début, je me dis non, ça va, non, je m'en fous, et 3 mois après, en fait, je me dis non, en fait, ça va pas. Et j'ai mis du temps vraiment à. Et aujourd'hui, j'en rigole et je me dis que les échecs ou les flops, comme on dit, ça fait partie d'un parcours, c'est hyper important aussi. Mais oui, il y a plein de choses que j'avais sous-estimées. Et je pense l'ego aussi. J'avais sous-estimé quand même cette espèce d'ego trip parce que t'es tellement toujours, tout le monde te met sur un piédestal et après, du jour au lendemain, c'est fini. Les gens, ils passent à autre chose. En plus, c'est ça aujourd'hui, ça va vite. On est dans la consommation. Fast-food, quoi. Et donc, ouais, il faut pas il faut pas paniquer, il faut faire son truc, il faut rester sur sa ligne directrice, il faut rester sur son chemin et il faut faire, voilà, il faut faire ce que t'as à faire.
1: Alors vous avez fait un joli petit lapsus puisque au lieu de dire acclamé tout à l'heure, vous avez dit accablé, mais c'est intéressant parce qu'il y a une chanson sur l'album qui s'appelle Fais gaffe à toi, où justement on se dit, tiens, elle envoie bouler un peu les médisants. Alors les médisants, il y en a partout.
0: Oui.
1: Il y en a même dans ce bureau, des gens comme ça qui se baladent toute la journée à dire du mal des uns des autres. J'ai souvent tendance à penser que ça dit plus sur eux que sur les gens qu'ils accablent.
4: Oui.
1: Vous, forcément, étant star, y a d'autant plus de monde. Nous, on a un relou au bureau, mais alors vous en avez combien ?
4: Oh, des relous, j'en ai pas mal. Hein. Après, honnêtement, je m'en sors plutôt bien sur les réseaux sociaux. J'ai pas beaucoup de haters, comme on dit, mais ça m'est arrivé.
1: Ouais.
4: Mais je pense que cette chanson, elle est plus axée sur la vie intime et la vie quotidienne de tous les jours, justement.
1: Ouais. Et tout le monde s'identifie, fais gaffe à toi.
4: Mais oui, mais tu vois, ce mec relou qui fait des blagues, il trouve ça super marrant, et tu vois, il te regarde. Et c'est ça, en fait, où des gens qui pensent qu'ils ont en fait, on leur demande pas leur avis. Et ces gens qui ont toujours besoin de donner leur avis constamment sur comment tu t'habilles, sur comment tu es, sur comment tu te présentes. Oh, moi, ça me saoule. Et je me suis dit, c'est quoi, j'écris une chanson pour tous ces relous, ces médisants, comme tu dis. Et je vais leur dire gentiment de rester à leur place.
1: Ben, c'est ça. Fais gaffe à toi. Exactement. Alors, il y a des moments graves dans l'album. On parlait tout à l'heure de pop et d'envie de légèreté, de lâcher prise, etc. Il y a la chanson Comme un loup qui parle avec beaucoup de délicatesse. De quand un homme violent entre dans un foyer, qu'est-ce que ça fait aux adultes et aux enfants qui sont dans cette maison ?

0: entre les lignes de cette chanson que vous avez vécu ça, impuissante puisque enfant.
1: Oui.
0: Est-ce que c'est une chanson thérapeutique ?
1: Oui, je pense que c'est une chanson thérapeutique. C'est une chanson qui m'a libérée aussi parce que c'était vraiment, c'était un lourd secret pour moi. Ouais. C'était un fardeau à porter parce que je me rappelle que c'était quelque chose dont je voulais pas du tout parler au début. Et en fait, j'ai l'impression que c'est un truc qui me suivait un peu, que je traînais un peu et je me disais bon, peut-être que ça reste là parce qu'en fait, mon rôle est d'en parler. Ouais. Et cette chanson, je l'ai écrite. J'ai commencé l'écriture toute seule de cette chanson. J'ai écrite, je pense, la fille de ma mère et comme un
0: Ah, bah elle est là, la fille de ma mère.
1: Dans la même période.

0: énormément d'amour hein, dans cette chanson, La fille de ma mère. Mais voilà, si on la met à côté de Comme un loup,
1: oui, on comprend son cadre familial.
0: Ouais. Et on comprend le titre de l'album. Évidemment que Mentissa, c'est une gosse difficile, bien puisqu'il y a un homme violent à la maison.
1: Oui, et c'est en fait.
0: Et elle peut pas sauver sa mère.
1: Exactement. Enfin, en fait, c'est difficile quand chez toi tu manques un peu de repères, tu manques de stabilité. C'est très difficile. De se construire en fait à cet âge-là, c'était pendant toute mon adolescence, mais ouais. À l'âge de 16 ans en fait, t'as envie de t'occuper, j'en sais rien, du jean que tu veux le jean que t'as envie de mettre, t'as envie de parler de garçon, enfin à 16 ans, t'as pas envie d'être là à appeler la police parce non. que bah c'est la bagarre chez toi à la maison. Et c'est ça qui était difficile, et j'avais aussi l'impression d'être la seule à vivre ça. Je me disais mais je peux pas en parler aux profs, je peux pas en parler à mes copines, les gens ils vont penser qu'on est des fous, et en fait, j'avais honte. Et la raison pour laquelle j'ai écrit cette chanson, c'est que j'ai toujours eu honte d'en parler autour de
0: parce
1: moi.
0: Parce que vous pensiez que vous étiez la seule. Donc là, oui. Cette chanson, s'il y a ne serait-ce que 5 filles qui sont en train de vivre ça, qui l'entendent, mm-hmm. vous en aurez peut-être sauvé 5 qui se diront, je suis pas toute seule.
1: Et c'est pour ça que j'ai décidé de la mettre sur l'album. J'étais pas sûre de vouloir mettre cette chanson sur. À la base, je l'ai écrite juste pour moi me libérer de quelque chose. J'avais visiblement besoin d'en parler encore. Et après, il y a eu vraiment cette question de tu la mets sur l'album ou pas. Je me disais, elle est quand même très intime. Et puis je me suis dit, mais attends, moi, à 16 ans, ça m'aurait sauvé d'avoir une chanson comme ça, ouais. Et de me dire ok, d'accord, alors c'est dur, c'est très dur, c'est très triste, mais je suis pas la seule. Et juste le fait de savoir que parfois on n'est pas les seuls à vivre ce qu'on est en train de vivre, ça sauve vraiment. Et c'est pour ça que Comme un loup est sur mon album. C'est pour moi et pour toutes ces personnes qui malheureusement vivent ou ont peut-être vécu ces épreuves-là.
0: C'est un vrai voyage, ce disque. Alors, c'est marrant, tout à l'heure, vous m'avez dit que vous vouliez voyager quand oui. vous allez voir vos chanteuses en concert. Ben, c'est vraiment ça, parce que à des moments, on se marre avec vous, à des moments, on est vos pom-pom girls, on dit ouais, allez, Mentissa, tu vas y arriver. Et voilà, et en fait, vraiment, vous nous embarquez. Vraiment, les amis, je vous recommande d'écouter Enfant difficile. Ah ouais, vraiment. Et je me suis dit, Mentissa, que aimer quand même, c'était une bonne façon de se dire au revoir ce soir, oui. cette chanson. Là, on oui, est d'accord.
1: Bien
0: hein.
1: sûr, bien pop, bien stade.
0: Ouais.
1: Ouais, beaucoup d'énergie. Vraiment, c'est ma power pop ballad, comme
0: ouais,
1: on dit.
0: C'est ça.
1: Donc,
0: hein.
1: Oui.
0: Très bien. Et donc, vous la chanterez tout bientôt, le 25 juin à la Luna Festival, le 26 à Rochefort, je serai au premier rang. Et les auditrices et les auditeurs d'ici aussi, puisqu'on sera en direct du festival Sœurs Jumelles. Et puis, pour le mois de juin, on a aussi le Printemps de Pérouges, le 28. Et pour votre tournée hors festival, ça commence le 1er octobre à Nancy. Ma chère Mentissa, bonne route.
1: Merci beaucoup.
0: Et bravo pour cet album.
1: Merci pour l'invitation, merci pour l'échange.
0: À bientôt.
1: À bientôt.

0: qu'on aime. Mentissa, enfant difficile, sorti aujourd'hui et à gagner maintenant au Blind Test.
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0: On accueille pour jouer avec nous Claire et Christine. Bonsoir à toutes les deux.
2: Bonsoir.
0: Bienvenue dans Décibel. Claire, comment ça va en cette fin de saison, hein, finalement, bientôt les vacances, peut-être, pour Claire?
2: Oui, ça va. Moi, j'ai un peu de vacances, là, fin juin, début juillet.
0: Trop bien.
2: Ouais.
0: Ça fait envie. Hein. Ça fait... J'espère qu'on aura du beau temps, c'est ça, fin juin, début juillet. Comme on s'est tapé une canicule il y a 2 semaines, après on peut se prendre le contre-coup. Hein. Mais je vais faire ce qu'il faut, je vais commander du soleil, Claire. C'est quand exactement le début des vacances?
2: On prend le bateau le 28 juin avec ma fille de 10 ans. On part en Corse.
0: Toutes les deux en bateau? Ah, j'adore! Oui. Excellent! Oh, moi, je suis allée en Corse pour la première fois l'été dernier, du côté de Calvi. Qu'est-ce que j'ai aimé? C'était génial.
2: Ah oui, magnifique. Oui, ben, on n'est pas très loin. On est près d'Ile-Rousse, on n'est pas très loin. Mais ah, oui, c'est la Balagne, c'est ma région préférée de la Corse. Mais tout est très beau. Hein,
0: c'est sûr. Mais c'est incroyable. C'est-à-dire que on tourne la tête, il y a des montagnes, on peut se baigner dans des torrents et tout, faire des randonnées. Et tu tournes la tête de l'autre côté, c'est la plage. C'est fou. Oui. Et au milieu, il y a un énorme plateau de charcuterie. Non, mais c'est mon endroit rêvé. C'est incroyable. Vraiment.
2: C'est bien résumé, oui.
0: C'est ça. Ah là là. Ah bah Claire, je suis ravie. Bon bah vivement le 28 juin. Et Christine, merci. Alors, les vacances?
3: Bah moi, je suis toujours en vacances, hein, puisque je suis retraitée. Donc,
0: Bravo Christine. C'est bien.
3: Oui, et puis bon, il fait beau là, c'est super. Hein. Donc,
0: on en profite.
3: On profite.
0: Oui. Parfait. Alors, Claire et Christine, en plus du beau temps et des perspectives réjouissantes en Corse, je vous offre ce soir à chacune un exemplaire de l'album de Mentissa. Enfin, en vrai, je vous offre, c'est elle qui vous les offre, elle les a apportés tout à l'heure quand elle est venue pour l'interview. Donc, Christine et Claire, vous avez toutes les deux gagné ce cadeau, car au Blind Test de Décibel, on gagne avant de jouer. Et comme ça, maintenant, on va pouvoir jouer. Donc, le thème de ce soir, ce sont des chansons qui parlent du monde. Voilà, en général, le monde, comment va le monde, etc. Et on va vous les passer, ces chansons, et il faut retrouver le nom de l'interprète de la chanson. Voilà, on cherche l'interprète. Et il faudra, Claire et Christine, dès que vous aurez une idée, envie de répondre, bien donner votre prénom avant de donner la réponse, d'accord ?
3: D'accord.
0: Voilà, c'est la règle pour qu'on puisse savoir laquelle de vous deux répond en premier. C'est une espèce de buzzer, mais version radio, quoi.
3: D'accord, oui, ok.
0: Alors, Claire et Christine, première chanson. Il faut me dire, s'il vous plaît, qui chante ça?
2: Claire.
0: Claire.
2: C'est Céline Dion.
0: Oui.

0: Bravo dans un autre monde. Premier point de Claire. Et nous, on continue.
1: Les innocents ?
0: Alors, c'est pas les innocents. Ah, j'aimais bien les innocents.
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0: mais non, c'est pas. Oui. Ah, bah, je mets un point. C'est Christine qui m'a dit ça ? Un point, Christine, parce que les innocents nous manquent. Non, c'est un groupe. Tout le bonheur du monde.
1: Claire.
0: Claire.
1: C'est Trio.
0: Alors, c'est pas Trio, mais c'est leur cousin.
1: Non.
0: Vraiment, c'est, ils, ont, c'est, ils sont super.
1: C'est. Son familia.
0: Oui.
1: Non, non.
2: Je souhaite tout le bonheur du monde et que quelqu'un vous tende la main.
0: Cinsémilia qui est
1: chanson.
0: Ah bah oui, on les adore. Et donc le mot Cinsémilia, donc c'est le nom de ce groupe, mais c'est également une variété de plantes à fumer. Donc finalement que vous n'ayez pas le mot Claire et Christine, ça me rassure sur vos shoppings quotidiens.
3: C'est plutôt.
0: C'est ça. Et voilà. Et donc j'ai mis un point à Christine parce qu'elle m'a rappelé que j'adore les innocents. Je vais aller écouter les chansons tout à l'heure. Et Claire, un point parce qu'elle a trouvé Cinsémilia. Alors, tout le bonheur du monde pour Cinsé, dans un autre monde pour Céline. Et elle est une dernière pour la route.
1: Téléphone.
0: Oui. Vous pouvez chanter chez vous, hein.

0: utilisable, téléphone, c'est incroyable.
1: Ouais. Ah, oui. Il est super, Jean-Louis Aubert,
0: oh,
1: là, j'adore.
0: Ah bah ouais, il est venu souvent dans Décibel, hein. 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
1: Un autre jour s'est levé aussi de lui.
2: Ah oui, c'est beau. C'est beau, mais c'est un peu triste.
1: C'est très beau.
0: Ouais. C'est très beau. Eh bien, c'était très beau ce blind test. Claire et Christine, merci pour ce bon moment.
1: Merci aussi.
0: C'était trop bien. C'était trop bien. Je vous embrasse toutes les deux et je vous envoie l'album de Mentissa. Et je vous propose, pour terminer ce blind test, d'écouter Gérard Palapra. Ah, Gérard, mon idole hippie. Cette chanson parle de la fin du monde et de comment on peut s'y préparer, notamment ce qui concerne le stylisme. Vous vous êtes déjà demandé comment vous habiller pour la fin du monde ? Gérard a la réponse. Pour la fin

0: Oh là là, tout plaquer et partir dans le Larzac en pattes d'éléphant, on est d'accord. Gérard Palapra en 1971, ces musiques hippies si chères à notre cœur. La chanson s'appelle « Pour la fin du monde ».
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0: On parlait de chansons d'amour tout à l'heure avec Mentissa et la difficulté d'en écrire de nouvelles, puisque peut-être que tout a déjà été dit sur l'amour. Eh bien, ce n'est pas l'avis du groupe Ravage. Ravage, c'est qui ? C'est Gaspard Royan, notre rocker spécialiste des chansons de Noël. Il a sorti plusieurs albums de Noël un peu à la crooner américain guitare, comme on adore. Lui, il fait partie du groupe Ravage et il n'est pas tout seul. Il est avec Aurélie Saada, merveille parmi les merveilles, chanteuse notamment dans Brigitte, réalisatrice aussi d'un très beau film qui s'appelle Rose. Bref, les deux ensemble, ça doit forcément se passer. Et donc, comme l'amour fait des ravages, eh bien Ravage fait des chansons d'amour. Ils viennent de sortir leur toute première qui s'intitule « Entre ton épaule et ton cœur ». C'est un délice qui va vous replonger dans les années 60. Autant Palapra, c'était les années 70. Ravage, clairement, c'est les années 60. Comme on les aime, régalez-vous et accueillez donc ce tout nouveau projet, notre coup de cœur, Ravage.

0: Je vous avais dit, hein, c'est vraiment un bonbon cette chanson. Le groupe c'est Ravage, entre ton épaule et ton cœur. Les premiers concerts de Ravage arrivent, ça sera le 26 juin à Capestel, le 7 juillet à Bréa pour le festival Les Scènes de Bréa et les Francopholies de La Rochelle le 14 juillet. Puis tiens, comme notre candidate du Blind Test tout à l'heure, Claire, Ravage fera un tour en Corse à Serra di Ferro, ce sera le 20 juillet.
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0: Si la vie était moins moche et les hommes étaient moins fous, eh bien Anne Frank aurait aujourd'hui 97 ans. Elle était née, la petite Anne Frank, le 12 juin 1929 à Francfort. Elle est morte en déportation, on ne sait pas trop quand, en février ou en mars 1945, dans le camp de concentration de Bergen-Belsen. Anne Frank, aujourd'hui, donc, c'est l'anniversaire de sa naissance. Et s'il y a bien une chanson à laquelle on pense quand on pense à Anne Frank, c'est Anne, ma sœur Anne, de Louis Chédid, sorti il y a une quarantaine d'années, 1985, très exactement. Et ce constat terrible que fait Louis Chédid, 40 ans après la mort d'Anne Frank, la voilà revenue, la nazie, nostalgie. La chanson est-elle encore d'actualité en 2026? Il me semble que malheureusement,

0: Ma sœur Anne, merci à vous d'avoir écouté Décibel. C'est terminé pour ce soir. On revient demain à 20h avec les chansons préférées de Anne-Cécile Maillefert, la présidente de la Fondation des Femmes. Vous l'avez beaucoup vu dans les médias cette semaine pour parler de la loi intégrale contre les violences sexistes et sexuelles. Eh bien, elle sait aussi parler de musique. Elle sera dans Décibel demain à 20h. Merci à l'équipe de l'émission. Il y avait Iris Guitoni, Emma Quenardel, Elodie Bianca Maria, Alexandra Sackberg et Franck Moilier. Puis il y avait vous, surtout. Merci d'avoir été là.
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0: Et merci d'écouter ici. Il est 21h. J'allais oublier de vous donner l'heure. Où ai-je la tête? Bisous!
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4: 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J'ai connu ça à la Starac. J'ai découvert plus tard la version originale écrite par Michel Berger, qui a récemment été chantée aux Enfoirés.

0: qui me l'a rappelé le morceau. Je la chantonnais encore parce que dans, toujours baigné dans le bain des enfoirés. Et j'ai trouvé ça cool de rendre hommage à Johnny.
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0: Est-ce qu'on peut transformer un contrôle fiscal en l'un des plus gros tubes de la chanson française? Pour Florent Pagny, la réponse est un immense oui.
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0: Nous sommes en 2003. Le chanteur est en pleine guerre médiatique et judiciaire avec le fisc qui l'accuse d'évasion fiscale. Il se sent traqué, dépossédé. C'est là que son complice Lionel Florence lui écrit un texte sur mesure. Une réponse en forme de bras d'honneur musical, Ma liberté de penser. Je peux donner

0: penser.
1: Pani dresse la liste de tout ce que l'État peut lui prendre, ses meubles, sa télé et même ses chiens. Mais il hurle surtout ce qui lui reste, sa liberté. Le pari est risqué, mais le public adore.

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3: Écoutez Havre avec Nord.
4: 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C'est bien comme ça.
3: Originaire de Normandie, c'est à Concarneau que Grégoire Théry, alias Havre, a décidé de poser sa guitare. Le chanteur, auteur et compositeur signe son premier 5 titres où se mêlent pop-rock et poésie. Nord en est le premier extrait. Et

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1: Vous écoutez Liberta, le nouveau titre de César.

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0: En 1998, le duo Céline Dion et Jean-Jacques Goldman signent un nouveau chef-d'œuvre, On ne change pas, et je vous raconte son histoire.
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0: En côtoyant la star mondiale, Goldman est frappé par un contraste saisissant. Derrière la diva, il perçoit la petite fille de Charlemagne, sa ville natale au Québec. Une enfant fragile, manquant de confiance en elle, malgré les millions d'albums vendus. C'est ce décalage entre la gloire immense et l'innocence restée intacte qui inspire le texte.

0: On ne change pas, un succès qui prouve que l'on garde toujours en soi l'enfant que l'on a été.
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0: Julien Clerc, ma préférence, la chanson préférée de Michel Fugain.
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2: 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Mais quand on passe sa vie à chercher des mélodies, d'un seul coup, ça vous met un peu sur le cul. 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
2: Vous avez compris qu'il nous parlait de sa préférence et il a bien fait d'en avoir une parce que ça a fait une très belle chanson. Ma préférence à moi.
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1: Écoutez Jean-Baptiste Guégan et Chimène Badi, est-ce que ça vaut la peine ?

Dans ce nouvel extrait de l'album De l'ombre à la lumière, la voix la plus puissante du Trégor rencontre celle magnifique de Chimène Badi pour un duo musical incroyable.

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3: Vous l'avez forcément déjà remarqué en allant de Palavas à Carnon, ce fortin qui trône au milieu de l'étang du Levant. C'est la redoute de Balestras, une tour de guet qui a passé 60 ans emmurée dans un château d'eau.
4: Au secours des pirates !
3: Au milieu du XVIIIe siècle, de nombreux pirates barbaresques arpentent notre littoral et détroussent les navires marchands. Et il y a aussi les Anglais qui se prennent pour les maîtres des mers. Fire ! Pour protéger les populations, Louis XV fait construire tout au long des côtes françaises une série de fortins équipés de sémaphores. Lorsqu'un bateau suspect se rapproche dangereusement, on envoie des signaux pour prévenir les gardes-côtes qui envoient alors au canon quelques coups de semonce. Du Gros du Roi jusqu'à Hague, dont construit un réseau de 8 tours de guet, on peut encore voir celle de Frontignan, Marseillan, Sète, au Grand Travers aussi, et donc celle de Palavas. Dès 1743, la redoute de Balestras assure sa fonction protectrice, et ça va durer plus d'un siècle. Autour de ce fortin, peu à peu, des pêcheurs installent leurs cabanes, et c'est tout un village qui finit par prendre forme. En 1906, on installe sur le toit de la tour une citerne, qui va alimenter en eau les fontaines de la commune. Au début du XXe siècle, la station balnéaire, devenue reine des plages, voit ses besoins en eau augmenter. Alors en 1943, la mairie décide de bâtir un véritable château d'eau. Il y a toujours la cuve sur la redoute qui est alors emprisonnée d'un sarcophage de béton. Il faudra attendre les années 90 pour la redécouvrir. On détruit le château d'eau pour bâtir à la place le phare de la Méditerranée, 45 mètres avec son restaurant tournant au sommet. Et la redoute, elle, est démontée pierre par pierre par les compagnons du devoir. 300 tonnes de pierres marquées une à une et transportées sur un autre site. Il faudra aussi tailler de nouvelles pierres pour remplacer celles qui sont trop altérées. La ville de Palavas a choisi l'étang du Levant pour reconstruire le fortin à l'identique, dans la même orientation qu'à l'origine. Il trouve au milieu des flamants roses un écrin à sa mesure. La redoute de Balestras abrite depuis le musée Albert Dubout, dessinateur caricaturiste qui a contribué à la réputation de Palavas grâce à ses dessins du célèbre Petit Train. Voilà une bonne occasion d'aller la visiter.
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6: Complètement gaga avec Olivier Glin. Alors bonjour Olivier, on parle d'eau aujourd'hui ?
5: Vouille, sagasouille. Bonjour les amis, aujourd'hui on va voir des mots qu'on ne trouve nulle part ailleurs. Chez nous, dans le parler gaga, on a des termes pour tout. Et pour patauger dans l'eau ou la gadoue, on n'a pas un mot, mais trois. Bassouiller, gabouiller et gassouiller. Oui, trois verbes pour exprimer le bonheur de tripoter de la flotte ou de barboter dans la boue liquide. Et comme on est généreux hein, quand même, on ne s'est pas arrêté là. On a même des noms qui vont avec. On appelle ça des déverbaux, car ces noms viennent des verbes. On a la bassouille, la gassouille et la gabouille. Ces mots sont employés dans la Loire, mais également dans le Lyonnais et le Beaujolais, et puis de façon plus générale dans une bonne partie de la région Rhône-Alpes. Voici une maxime qui nous est donnée par Jean-Baptiste Martin. T'as beau gabouiller la bassouille, t'en feras pas rien des œufs à la neige. La plupart du temps, c'est juste remuer l'eau, éclabousser, patauger. Bref, faire ce que les mamans, elles y trouvent à redire quand les enfants reviennent avec le pantalon trempé. Et s'il y a des gens qui aiment bien gassouiller, ce sont bien les enfants. Les matrues, il n'y a pas besoin de faire grand-chose pour leur faire plaisir. Tu sors une petite bassine, tu mets un peu d'eau au fond et c'est parti pour la gassouille. C'est que ça peut gassouiller jusqu'à l'évaporation totale. La gassouille, c'est révélateur de la personnalité profonde des gens. Hein. Comme le dit l'adage, dans la gassouille, il y a deux sortes de gens. Ceux et ceux qui y tombent et ceux et celles qui t'y poussent. Bon, la nage n'existait pas hein, jusqu'à aujourd'hui, mais mieux vaut tard que jamais. Ou alors celui-ci, d'adage. Quand t'as les pieds dans la gabouille, c'est pas le moment de chercher tes pantoufles. Et oui, chez nous, la gassouille, c'est souvent un souvenir d'enfance. Mais entre nous, on est tous encore un peu des garagnas. Hein. On y aime bien parfois encore. Quel plaisir de gassouiller un peu.
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1: Saviez-vous que la gare la plus belle au monde est dans notre région, à Villejuif, une gare exceptionnelle, la plus profonde de France, un véritable puits de lumière, grâce à sa grande verrière. Pour la découvrir, retrouvons sur place Romain Bruno avec son invité dans Les gens d'ici, Pierre-Emmanuel Bécheran, responsable architecture au sein de la Société des grands projets. Romain, vous êtes à l'intérieur de cette gare ?
2: Eh oui, j'y suis, dans la plus belle gare du monde. Elle est chez nous, ça tombe bien, dans le Val-de-Marne, et j'ai avec moi, à ma droite, Pierre-Emmanuel Bécheran. Bonjour.
3: Bonjour.
2: Alors, vous êtes responsable architecture au sein de la Société des grands projets. En quoi cette gare Villejuif Gustave Roussy est-elle la plus belle gare du monde ?
3: Alors, elle est belle, elle est spectaculaire déjà par ses dimensions. 50 mètres de profondeur, c'est la gare la plus profonde de France. Et puis, vous voyez que la lumière naturelle descend jusqu'au quai, jusqu'à moins 50 mètres de profondeur. Donc là aussi, c'est quelque chose d'assez unique. Et puis, vous avez cet univers de verre, d'inox, qui rappelle un petit peu un vaisseau spatial, une aventure spatiale quand vous vous déplacez sur ces escaliers mécaniques. Au total, on a 32 escaliers mécaniques, 32 escalators dans la gare. Et on a surtout ces escalators que vous voyez là, juste en bas, qui sont les plus impressionnants de la gare, sans doute les plus grands de France, là aussi. 40 mètres de long, ces escalators, ce qui rend aussi l'effet très spectaculaire de descendre dans cette gare.
2: Comment s'est passée la délibération pour élire donc cette gare Villejuif Gustave Roussy, la plus belle gare au monde ?
3: C'est un jury international réuni pour auditionner une dizaine de projets dans le monde. Ils les ont visités et à l'issue de ça, une délibération a conduit le jury à dire que, encore une fois, la plus belle gare du monde, elle est ici, elle est à Villejuif.
2: Une fierté d'ailleurs, ce prix pour le Grand Paris Express.
3: Bah évidemment, on est très fiers d'avoir la plus belle gare du monde ici à Villejuif. Elle n'est pas à Dubaï, elle n'est pas à New York, elle n'est pas à Sydney, elle n'est pas à Singapour, elle est à Villejuif. Et je pense que cette récompense qu'on a reçue finalement quelques mois après l'ouverture d'une première gare vient illustrer que le pari de faire appel à des architectes pour concevoir des stations de métro. Ici, c'est l'architecte Dominique Perrault qui est connu pour avoir construit la Bibliothèque Nationale, la grande bibliothèque dans le 13e arrondissement. C'était un pari juste et un pari vertueux aussi pour les territoires, pour les usagers de ces gares. Je pense que c'est très important d'amener du beau, d'amener de l'architecture dans les lieux du quotidien. Et qui va faire que demain, habiter et vivre et se déplacer dans le Grand Paris seront des expériences sans doute beaucoup plus agréables, beaucoup plus confortables et beaucoup plus belles.
2: Merci Pierre-Emmanuel Bécheran. Je rappelle, vous êtes responsable architecture au sein de la Société des grands projets. Merci beaucoup.
3: Merci beaucoup.
4: Nous vous rappelons qu'il est interdit de fumer ou de vapoter dans l'ensemble de la station.
2: Et c'est important de le signaler d'ailleurs. C'est important, on ne fume pas dans cette plus belle gare du monde. Elle est chez nous, ici, dans le Val-de-Marne.
3: Exactement, et n'hésitez pas à venir la visiter pour le prix d'un ticket de métro.
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5: À Cognac, la solidarité ne date pas d'hier. Il y a plus de 100 ans, on distribuait déjà des repas gratuits aux personnes

0: s'agit de créer une œuvre caritative nouvelle, efficace et laïque. Et cette œuvre, eh bien, elle va prendre le nom des fourneaux économiques. Concrètement, les fourneaux économiques, eh bien, on y distribue gratuitement des soupes, des légumes, de la viande, mais aussi du charbon et du bois de chauffage aux habitants les plus démunis. Et les archives de cette œuvre caritative montrent une solide organisation, hein, et un engagement qui va durer près de 40 ans. Donc on est vraiment là, hein, clairement, face à un ancêtre des Restos du Cœur. Jusqu'alors, la charité, eh bien, c'était surtout l'affaire de l'Église. Et avec les fourneaux économiques, eh bien, la loge maçonnique, elle entre sur un terrain sensible. Et elle va concurrencer directement les œuvres religieuses locales. Très vite, les tensions montent. Des rumeurs circulent, des accusations de mauvaise gestion, voire de sabotage. Écoutez bien, en 1899, un des responsables de l'œuvre raconte même que des personnes payées par le clergé local auraient mis du verre pilé, dans les aliments pour discréditer les fourneaux économiques et affaiblir la franc-maçonnerie cognacaise par la même occasion. Alors là, la riposte est immédiate, hein. L'Église crée à son tour ses propres fourneaux économiques tenus par des religieuses. Derrière l'aide aux plus pauvres, eh bien, on se rend compte que ce sont en fait deux visions du monde qui s'affrontent, hein. La charité religieuse d'un côté et la solidarité républicaine de l'autre. Malgré toutes ces péripéties, les fourneaux économiques des francs-maçons, eh bien, ils vont poursuivre leur action jusqu'en 1940, avant d'être stoppés par l'occupation et le régime de Vichy. Aujourd'hui, si on prend un peu de recul, on se dit surtout que ces fourneaux, eh bien, ils ont été une réponse simple et humaine à la pauvreté du quotidien. Un peu de pain et de chaleur pour ceux qui en avaient besoin.
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2: Bonjour à toutes et tous, Thierry Sagarloïto pour Affaires Classées, le podcast. Nous sommes en juin 1884. Un vieil homme habitant le village sous le teint d'Escule est sauvagement assassiné dans une auberge du village voisin de Lannes en Barétous. Qui lui en voulait donc et pourquoi ? Réponse dans un instant.
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2: Au village sous le teint d'Escule vivait naguère un certain Joseph Larras. Cet ouvrier d'origine espagnole, âgé de 58 ans, était vaillant, bien que de santé assez faible. Sa sobriété et ses habitudes économes le rendaient, disait-on, à l'abri du besoin. D'origine modeste, Joseph n'hésitait jamais à faire état du fruit de son labeur, des espèces sonnantes et trébuchantes qu'il trimballait fièrement dans sa ceinture. Le soir venu, au troquet du coin, cela devenait même un sujet de plaisanterie. Combien avait-il exactement dans sa poche ? 1600, 1800 francs ? Nul ne savait vraiment. Nous sommes en 1884 et pour l'époque, ce joli pécule a de quoi susciter l'admiration, la jalousie, voire même aiguiser l'appétit de sujets peu fréquentables. Joseph eut un jour le malheur de prêter une somme d'argent à une certaine Madeleine. L'intéressé était connu dans les environs et pour cause. Elle tenait dans le village de Lannes en Barétous un cabaret où les hommes du canton venaient volontiers s'encanailler lorsqu'ils le pouvaient. Des dames de joie y servaient de l'alcool à volonté avant de faire commerce de leur charme. Ladite Madeleine flaira sans peine le pigeon. Malgré son inconduite notoire, elle put approcher Joseph et le convaincre de lui prêter une petite partie de son bas de laine. Les mois passèrent et le brave ouvrier eut toutes les peines du monde à se faire rembourser. Le 1er juin, il finit par se rendre chez sa débitrice, laquelle, pas gênée pour deux sous, le reçut très amicalement en lui offrant à boire et à manger. La nuit suivante s'avéra cauchemardesque pour le pauvre Joseph qui fut pris de fortes douleurs au ventre.
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2: Trois jours durant, Joseph fut contraint de garder le lit, incapable de tenir sur ses deux pieds. Quand son médecin se présenta, il diagnostiqua sans mal une tentative d'empoisonnement.

0: un crime très en vogue à l'époque. Il lui fallut une bonne semaine pour se rétablir. Une fois remis, le brave ouvrier aurait fort bien pu s'empresser de déposer plainte à la gendarmerie. Sauf que, en agissant ainsi, il risquait de faire une croix sur sa créance. Joseph choisit donc de ne rien dire afin de revenir de plus belle à la charge auprès de la vilaine Madeleine, laquelle ne fut guère rebutée par l'insuccès de son premier essai de l'empoisonner. Excitée par la convoitise du magot de Joseph, elle se décida cette fois à l'assassiner, non sans voler au préalable le pognon avant de faire disparaître sa dépouille. Un projet préparé 13 jours durant. Le 10 juin 1884, comprenant que Joseph rechignait à se présenter au cabaret, Madeleine eut l'idée de solliciter l'aide d'un certain Bidard. Et selon le plan ourdi par la maquerelle du village de Lannes, le Basque devait se rendre au domicile du vieux Larras afin de lui demander un petit service. Bidard, recherchant soi-disant un guide connaissant comme sa poche les routes du royaume d'Espagne, devait accompagner deux dames qui se disaient désireuses de faire un pèlerinage à Saint-Jacques-de-Compostelle. L'idée consistait donc à mettre le marché en main à Joseph. Ah, la belle histoire. Sachant la perversité de sa voisine, Bidard eut un mauvais pressentiment et il se garda bien d'honorer la mission. Deuxième échec pour Madeleine, qui ne songea pas un instant à lâcher prise. Elle revint à la charge le lendemain, mais Bidard ne bougea pas.
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0: Peu importe, le 22 juin, la tenancière de cabaret change son fusil d'épaule. Elle recrute cette fois deux autres acolytes, Thérèse et Jeanne-Marie, qui iront frapper séance tenante à la porte du vieux Larras afin de lui demander de l'aide. Prétextant se rendre demain à Raca, les deux dames ont pour mission de convaincre le futur pigeon de leur montrer la route. Moyennant finance, évidemment. Flairant l'entourloupe, Larras refuse. Il profite de cette visite inattendue pour leur demander de passer le mot à Madeleine, qu'elle se dépêche d'éteindre sa dette, sans quoi il n'hésitera pas à la traduire en justice au tribunal d'Oloron. Ne voyant rien venir, l'ouvrier espagnol se présente le lendemain dès 7h chez la Madeleine, laquelle l'envoie promener au motif qu'elle dort et qu'il vaudrait mieux qu'il revienne à 16h. Assuré que Joe Larras se pointera ce soir, la tenancière de cabaret lui prépare cette fois un comité d'accueil plutôt musclé. Elle sollicite une nouvelle fois ses deux complices, Thérèse et Jeanne-Marie, afin qu'elle lui prête main forte. Et le plan fonctionnera à merveille. Tout commence vers 15h30. La fille aînée de Madeleine, postée en sentinelle sur le chemin, court à l'auberge afin de prévenir les trois mégères de l'arrivée imminente du vieil homme. Quelques instants plus tard, Larras frappe à la porte de l'auberge. L'endroit a l'air désert. Il entre. À peine franchit-il le seuil que Madeleine se rue sur lui afin de le jeter au sol, tandis que Jeanne-Marie claque la porte et ferme le loquet intérieur. Les deux dames empoignent violemment Joseph, le tirant dans une chambre de la maison. Mais vous l'avez compris, le pire est à venir.
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0: Thérèse, la troisième comparse, les rejoint. Elle s'empare des jambes de Joseph tandis que Jeanne-Marie lui maintient les bras. Madeleine exulte. Elle peut enfin faire la peau de son créancier et pour cela, elle l'étrangle de toutes ses forces avant de s'emparer d'une corde qu'elle a préparée pour l'occasion. Quelques minutes plus tard, le vieux Joseph pousse son dernier souffle. L'horrible Madeleine va enfin pouvoir s'emparer de la fameuse ceinture qui recèle les économies du malheureux. Le fameux magot caché n'était donc pas une légende. La tenancière sans scrupule arrache les liasses de billets. Elle en distribue quelques-uns à ses deux complices. 35 francs pour Thérèse, 25 francs pour Jeanne-Marie et le reste pour Madeleine. Leur bonheur sera pourtant de courte durée car, et elle ne l'avait pas prévu, il y avait un témoin dehors et c'est très gênant. Marc, un domestique trentenaire a scruté le manège depuis la maison voisine. Il a vu l'arrivée du vieux Larras, il a surtout entendu ses cris et, ne le voyant pas reparaître, il a décidé d'aller jeter un œil dans l'auberge de l'horreur. Madeleine l'accueille, pas gênée pour deux sous. Aucune émotion ne traverse son visage. Marc jette un rapide coup d'œil, sans résultat. Il quitte les lieux, puis fait un rapide tour de maison, quand soudain, il aperçoit par une fenêtre le corps du malheureux gisant au sol d'une chambre du rez-de-chaussée. Le jeune domestique fait part de la macabre découverte à sa maîtresse, laquelle s'empresse d'alerter monsieur le maire. Le soir même, les gendarmes rappliquent à l'auberge de l'âne, suivi du juge de paix et du procureur. La perquisition commence. Elle durera toute la nuit.
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0: Après de longues recherches, on finit par retrouver le cadavre du vieil homme. Il a été enveloppé dans un sac de toile, dissimulé entre le matelas et la paillasse d'un lit où dormait, détail macabre, le plus jeune fils de la maîtresse des lieux. Surprise en quasi flagrant délit, croyez-vous que les trois femmes avoueraient leur forfait ? Même pas ! Elles commencent par nier effrontément l'assassinat de leur proie, avant de se rejeter mutuellement les responsabilités les unes sur les autres. Les gendarmes n'auront pourtant guère de mal pour les confondre. Les trois mégères n'ont même pas eu le temps de dépenser l'argent qu'elles ont volé et qui traîne dans leur poche. La fouille des lieux livrera un autre indice. L'arsenic utilisé lors de la tentative d'empoisonnement du vieux Jo repose dans une boîte en métal. Détail accablant. Embarrés tous, comme en saoule, l'arrestation des trois mégères criminelles sème l'émoi. On savait certes que Madeleine traînait une sale réputation de mère maquerelle, mais de là à assassiner de sang-froid un vieil homme sans défense parce qu'il a eu le tort de réclamer le remboursement d'un prêt, somme toute modeste, il y a un pas. Voilà 10 ans que Joseph habitait la France. Le décès de son épouse n'a sans doute rien arrangé à son tempérament radin. N'ayant plus de contact avec ses 3 enfants, il tuait donc le temps dans les troquets du coin, parlant sans doute beaucoup trop de ses économies planquées dans sa ceinture. Moralité, ton secret est ton sang, et si tu le partages, tu meurs. Le procès s'ouvre à Pau, devant la cour d'assises des Basses-Pyrénées, en décembre 1884. Verdict, Madeleine finira ses jours en prison, au bagne. Ses 2 comparses purgeront, elles, 20 ans au cachot.
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0: 3 mégères dans le box. Nous étions en 1884 sur les hauteurs de Soule. Et aux confins avec la vallée du Barétous, je vous propose dans un prochain épisode d'aller dans la cour de l'hôpital de Bayonne un après-midi de mars 1980. Soudainement, en milieu d'après-midi vers 16h, une voiture explose. C'est la voiture du sous-préfet. Pourquoi cette explosion et par qui ? Réponse dans un prochain numéro intitulé « Cheval de Troie ». À bientôt.
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1: C'est ma passion, mais je me sens vraiment libre sur la glace. Je transmets vraiment ce que je ressens dans ma vie de tous les jours, en fait.
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3: Aujourd'hui, on part à la patinoire avec Lou Thérault. Après des années de compétition en couple au plus haut niveau, elle entame un nouveau chapitre en solo. Lou, tout d'abord, la glace. Je crois savoir que c'est une passion familiale, c'est ça ?
1: Très simple, c'est ma maman qui a fait de la danse sur glace quand elle était jeune et qui en faisait encore quand on est arrivé avec ma sœur. Et en fait, moi, je l'ai vue patiner une fois à un gala parce qu'elle patinait déjà dans le club de Belfort. Et j'ai dit que je voulais faire comme ma maman. Donc voilà comment tout a commencé.
3: À 16 ans, tout bascule quand il faut choisir entre rester à Belfort et partir en Pôle France, en fait, non ?
1: Il y a eu, je pense, quand même quelques mois de réflexion où je me demandais si ça valait vraiment le coup. Je savais pas, enfin je connaissais pas en fait le sport de haut niveau vraiment. Donc on se pose la question de est-ce que effectivement ça vaut le coup, est-ce que je change de lycée, je quitte tous mes camarades d'entraînement, mes copains au lycée. Et en fait, du jour au lendemain, j'ai dit à ma mère que c'était bon. En fait, je crois que j'étais prête et que je voulais partir pour vivre cette expérience et que je trouvais ça sympa d'avoir un double projet déjà, étant jeune, en fait, de pouvoir continuer mon lycée et de faire mon sport, ma passion à côté.
3: En fait. Après 10 ans de danse en couple, vous avez décidé de repartir seule, en solo. Est-ce que c'est un sacré saut dans l'inconnu quand on est toute seule et qu'on a vécu en couple, en tout cas sur la glace ? Pendant 10 ans.
1: Beaucoup d'appréhension. En fait, ça faisait 10 ans que je patinais en couple. Donc j'ai fait du solo en étant petite, mais c'est vrai que c'était, comme je vous l'ai dit avant, pas du tout le même stress, les mêmes attentes. Et là, de repartir toute seule, j'ai commencé la saison en septembre. J'étais vraiment pas du tout confiante. Enfin, là, on se retrouve vraiment toute seule sur la glace. Je m'entraîne avec Olivier Schoenfelder, mon prof, et je suis arrivée à la première compétition en Angleterre, début octobre, et je lui ai dit, mais je vais faire comment juste pour ça. Saluer pour me présenter quand ils vont m'appeler. Je sais pas faire toute seule. Enfin, je sais plus faire toute seule. Et en fait, finalement, ça va à peu près. Puis le fait de faire plein de compétitions aussi, ça booste un peu la confiance en soi. Mais au début, non, j'étais pas vraiment très sereine de reprendre toute seule.
3: Avec le recul, quel regard vous portez sur tout ce chemin parcouru depuis vos premiers pas ?
1: Franchement, je suis fière de moi. J'ai du mal des fois à me l'avouer, mais vraiment quand je vois par toutes les étapes auxquelles je suis passée, j'adore tout ce que j'ai fait, j'adore tout ce que j'ai accompli et je suis fière.
3: Lou Thérault, que l'on retrouvera avec impatience lors des prochains championnats de France de danse sur glace, on lui souhaite le meilleur pour ce nouveau défi en solo. En tout cas, c'est elle, notre comptoise qui compte du jour.
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4: Et ça marche très bien de scroller sur les réseaux sociaux. Oh, regarde comme il est mignon. Bon, d'accord, ça c'est mon problème. Mais ça a du bon parfois parce que j'ai découvert un compte Instagram qui va vous être utile et qui marche très bien, c'est Sortir à Laval.
5: Aujourd'hui, déjà, je suis suivie par plus de 7300 personnes. Donc en un an et demi, honnêtement, je m'y attendais pas du tout.
4: Vous l'avez compris, c'est la créatrice du compte Instagram, Elena Viera-Granger.
5: Et l'idée, donc, c'est de mettre en avant des commerçants, des créateurs, des événements, des activités.
4: Via des vidéos et des posts événements comme celui-ci, par exemple.
6: J'ai une super nouvelle pour toi. Une nouvelle adresse gourmande vient d'ouvrir ses portes. Un nouveau lieu qui va te faire voyager avec sa déco sur le thème de l'univers, mais aussi son offre.
4: Ça marche tellement bien que
5: j'ai pas mal de demandes aussi de créateurs, de personnes qui aimeraient être mises en avant, donc de plus en plus chaque mois.
4: Moi, par exemple, j'aimerais bien me lancer dans les chansons pour enfants. Ce rêve bleu. Non ? Bon, d'accord. Et sinon, pourquoi avoir lancé Sortir à Laval ?
5: Je suis une amoureuse de Laval et de la Mayenne. Et en fait, je voulais montrer qu'à Laval et en Mayenne, on ne s'ennuie pas. Il faut venir à Laval, qu'on connaisse ou non. Et même que les Lavallois et Mayennais ont plein de choses à faire près de chez eux.
4: Et ça marche bien parce qu'Elena, elle est dans la com. Donc, elle connaît bien les stratégies qui fonctionnent. Déjà, de centraliser les infos, mais d'une manière précise.
5: Et surtout sur les réseaux sociaux qui se consomment rapidement. On le voit aujourd'hui, la société consomme de plus en plus de contenu sur les réseaux sociaux qui qui doit être en plus de plus en plus court pour capter l'attention, etc. En même temps qu'on consomme de ses contenus, de ses amis sur Instagram, et bien en même temps on peut s'informer sur Laval. En tout cas sur Instagram, ça manquait.
4: La plus-value, c'est le côté intergénérationnel.
5: J'essaie vraiment de toucher tout le monde, que ce soit des familles, des jeunes, des personnes plus âgées. Donc vraiment, bah, par exemple dans les programmes du week-end que je fais toutes les semaines, donc c'est un poste qui recense toutes les activités du week-end, et bien j'essaie vraiment de mettre autant de la culture, enfin du théâtre, de la musique, des sorties en famille, des choses un peu plus de niche, mais que vraiment tout le monde puisse s'y retrouver.
4: La couleur rose.
5: De base, je suis repartie du logo de la ville, en fait, qui est un peu rose-violet. Du coup, pour avoir une cohérence sur le compte, en effet, que ce soit aussi beau visuellement quand on va sur le compte et qu'on retrouve aussi facilement, parce que sur chaque poste, du coup, il y a le titre, toujours avec de l'écrit pour donner les informations.
4: Et aujourd'hui, Elena, elle fourmille d'idées. Son compte Instagram est un début pour d'autres projets. Elle aimerait, par exemple, organiser des événements, toujours dans le but de mettre en valeur le savoir-faire mayennais. Alors, vous l'avez compris, le compte Insta sort à Laval, ça marche.
7: Alors, avoir une belle voix, c'est un vrai sujet.
4: Oh, pardon, ça c'est encore mon téléphone, je suis désolée. Promis, je le range. Dans une seconde.
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8: Avaler des légumes aux ados, c'est souvent mission impossible.
9: Parce que c'est pas bon.
8: Et si en plus les légumes sont moches, bah là c'est carrément la guerre.
10: Oh, toi, file dans ta chambre, avec ça saute. Dépêche-toi, allez, ouste.
8: Carottes tordues, navets craquelés, patates trop grosses ou trop petites, difficile de leur faire avaler tout ce qui sort des standards parfaits des supermarchés.
11: Non, j'ai pas faim.
8: Du coup, les légumes moches finissent à la poubelle. Pourtant, ces légumes-là ont autant de goût, voire plus de caractère. Mais non, non, non, ils ne rentrent pas dans le moule. Comme dans la vie, ce qui n'est pas dans la norme est souvent mal perçu. Et dans l'alimentation, bah, carrément jeté.
12: Je me rappelle dans le temps que, quand j'étais petite, qu'on ne gaspillait rien.
8: Au lycée d'Avier à Joigny, on a décidé de casser les codes et de ne rien gaspiller avec une soupe un peu spéciale.
13: Tiens, ça c'est de la soupe au chou.
8: Alors, elle n'est pas forcément au chou, mais tous les mercredis, entre 10h-10 et 10h10, c'est l'effervescence dans la cafétéria. Des centaines d'ados, des cuillères qui s'agitent, des verres de soupe qui disparaissent en un clin d'œil, 150 portions englouties avec le sourire. Le secret ? Une soupe préparée avec des légumes moches. C'est tellement bon. Bah oui, des carottes difformes, des pommes de terre irrégulières transformées en un délice réconfortant.
14: Avant, j'étais moche. Ma vie était un enfer.
8: Et puis l'équipe choc de l'association Lycévasion, née en 2025, est arrivée et elle a tout changé. Avec cette idée choc, et si on montrait que moche ne veut pas dire mauvais ? Et ça marche, les élèves adorent, tout se passe comme sur des roulettes au lycée Louis Davier. Voilà un geste d'éducation de bon goût, doublé d'un geste solidaire et anti-gaspi, qui met dans le mille. Du coup, j'ai envie de m'y mettre aussi. Allez, sauvons les légumes moches.
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1: Ouais, ça c'est un truc que je fais souvent. Alors c'est marrant parce que je le fais un tout petit peu moins parce que je vieillis. C'est des bateaux très violents, les bateaux de course. C'est les IMOCA, les bateaux du Vendée Globe. C'est des bateaux qui tapent vraiment très très très très fort. Je me suis cassé le dos une fois. J'ai cassé mes caméras plein de fois. Je suis reparti l'année dernière sur Tara, sur la goélette Tara. Donc là c'est plus cool, c'est plus smooth.
2: C'était improbable aussi de croiser tous les gens que t'as pu croiser avec Tara.
1: Ouais, je fais pas une liste, mais oui, ça va de Thomas Pesquet. Je sais même plus, je pourrais pas te dire, mais le dernier film sur lequel j'ai bossé, il sort bientôt d'ailleurs. Il s'appelle Mata. C'était avec Mélanie Laurent.
2: Et tu faisais quoi sur ce film?
1: Là c'était de la photographie de plateau. Photographie de plateau et making of, ça c'est un truc que j'aime beaucoup parce que un tournage c'est compliqué, c'est éprouvant, c'est 6 semaines de travail intense. Et quand on est à ce poste, en fait on est mobile, on fait ce qu'on veut, on se balade et ça rejoint mon amour du documentaire.
2: On va revenir sur le fait de naviguer parce que tu as participé à différentes courses, tu as navigué avec des grands skippers, des marins pêcheurs, des sauveteurs de la SNSM. Comment on filme en mer?
1: Sur les bateaux de pêche et sur des gros bateaux, c'est très facile. Et sur les IMOCA ou les ultimes, c'est la guerre. C'est vraiment, on est à genoux, on est malade, on se cogne partout. Et là, j'avais fait la face nette avec Jérémy Bayou et Franck Camas sur un IMOCA. On utilise 1% des rushs parce que le reste, ça bouge et c'est pas cadré, quoi.
2: Le gars qui est dans le chaos total, quoi.
1: Ouais, puis les bateaux sont fermés, ils vont vite, ils sautent, ils volent, enfin tout ce qu'on veut. Et par contre, il y a un truc qui est très très chouette et très formateur là-dedans, c'est que quand on revient à terre, et ben tout paraît facile. On appuie sur un bouton, ça fait un café, on a des toilettes normales et quand on cadre, ben, c'est cadré. Donc c'est une très très bonne école, c'est une sorte de mini-service militaire express.
2: Comment est-ce que tu pourrais la décrire, justement, la mer? Toi, ça t'a appris des choses sur elle de la filmer?
1: Et ben en fait, c'est même pas que ça m'a appris des choses, c'est que moi je suis né à Cherbourg, j'ai grandi à l'école de voile de Cherbourg, j'ai fait l'optimiste du 420 en compétition. J'ai même été champion de basse Normandie en 93 d'optimiste. J'ai toujours fait du bateau. Quand je suis allé habiter à Paris, quand j'étais prof, j'ai acheté une péniche parce qu'il me fallait de l'eau autour de moi. J'ai tout fait pour revenir à Cherbourg et ça c'est un attachement qui est vraiment profond. Et moi, le Cotentin, on parle de presqu'île, mais je le vois comme une île en fait. Et j'ai toujours été passionné par les îles. J'avais un bateau dans le port que j'ai vendu il y a pas longtemps parce que j'avais plus le temps d'en faire et que je naviguais beaucoup trop sur les autres bateaux. Quand je rentrais, j'avais pas envie de faire du bateau. C'est toujours un truc d'aller vers Origny, Guernesey, Cerques. Il y a un petit côté passionnant, là, comme les Robinson ou la série Lost, tout ce genre de choses. Et donc, moi, le Cotentin, je le vois vraiment comme une île, pas comme une presqu'île, un lieu de retraite. C'est pour ça que j'ai jamais fait le choix d'habiter à Paris. Ce serait plus facile hein, pour plein de choses. Mais je préfère vivre ici et prendre le train pour aller travailler que l'inverse, que travailler à Paris et prendre le train pour aller me reposer au bord de la mer. En fait, quand on a grandi ici, on est né ici, c'est pas quelque chose qui fait partie du décor, c'est le décor.
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3: Louis Thomas est notre invité et il a choisi l'Auvergne depuis un an déjà. Louis Thomas, l'Auvergne vous a ouvert les bras et vous êtes donc chez nous dans cette si belle région, on peut le dire. Même si la douceur du Tarn n'est pas là, la région vous plaît?
4: La région me plaît, ses saveurs aussi. Avant de venir à Clermont-Ferrand, j'avais commencé par m'acheter tous les fromages d'Auvergne pour...
3: pour être bien sûr de votre choix.
4: Ça faisait rire ma compagne. Je regardais les deux racines et des ailes sur l'Auvergne. J'essayais de m'imprégner avant d'arriver et je ne suis pas déçu.
3: Vous avez grandi dans le Tarn, dans une maison que vous appelez votre maison du bonheur et un peu auberge espagnole. Pour quelle raison?
4: Pour plusieurs raisons. Enfin, déjà le terme. Une maison, on a reçu toujours beaucoup, beaucoup de monde, des amis, déjà enfants, famille, amis de mes parents, avec des enfants qui avaient le même âge que nous, à tous jouer ensemble, construire des cabanes. Non, c'était vraiment une belle époque. Et puis ensuite, moi, j'ai pris le relais au lycée pour organiser mes premières soirées aux grandes dames de mes parents.
3: Ah oui. Ah là, ça plaisait moyennement, si je comprends bien. Peut-être trop d'amis et trop souvent à la maison.
4: Oui, mais ça va, je ne casse rien. Je ne casse rien ou peu de choses ou des choses trop petites pour que mes parents le remarquent.
3: Un petit malin, un petit cachotier.
4: Oui, voilà. Donc,
3: vous avez évoqué les spécialités auvergnates, en tout cas ce beau plateau de fromage que nous avons la chance d'avoir. Qu'est-ce que vous aimez manger donc ici? Qu'est-ce que vous avez découvert de notre région Auvergne?
4: Alors, moi, je connaissais le Roquefort parce qu'une partie de ma famille est véronaise. Et je dois vous avouer que je préfère le bleu d'Auvergne. Ouais, c'est beaucoup plus crémeux et je le préfère tout simplement. Ensuite, je vais régulièrement à la Régalade, lieu emblématique de Clermont-Ferrand. Effectivement, son plateau de fromage est incroyable. Entre la Fondambert et la Comtesse de Vichy, bon, c'est un peu plus haut, mais fromage et sa carte des vins aussi est exceptionnelle.
3: Mais vous ne vous nourrissez pas de vin et de fromage. Quel autre plat cuisiné est-ce que vous aimez?
4: Alors moi, c'est plutôt l'Italie, car j'ai beaucoup voyagé. Déjà dès le lycée, et j'y vais tous les ans. Tout ce qui va être gastronomie, je suis plutôt parti sur l'Italie que sur les plats français.
3: On le disait, hein, nous sommes dans votre showroom. Vous pouvez nous décrire un peu tout ce qu'on aperçoit, en tout cas les pièces maîtresses de ce showroom?
4: Tout ce que nous avons autour de nous provient de collectionneurs amateurs du 18e siècle, que ce soit des meubles ou des peintures. C'est vraiment les grands siècles. On a vraiment une expression des grands siècles français ici. Des commodes, des secrétaires, des fauteuils Louis XV, des portraits royaux. Des tapisseries, c'est vraiment une expression classique. D'ailleurs, c'est le nom de cette vente, Intérieur Classique, qui pourra, je l'espère, satisfaire les envies de Clermontois pour meubler leur intérieur.
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5: Ah, le matin, on fait la toilette et faut nous prendre pour des gobettes.
6: Berrichon dans le texte.
5: La gobette, c'est la truie ou la métreux, qu'elle est de ses petits gouris. Ah, par chez nous, c'est pas comme chez les Bertans, j'en pas de gros élevage de cochons. Dans le temps, dans les fermes, on engraissait un verra, en que des truches et puis les yeux grasses. Puis, on y faisait sa fête. C'était la Saint-Cochon. Tout le monde venait aider la famille, les voisins, pour éplucher les oignons, faire le boudin puis les saucisses, saler la viande, et puis casser la croûte. On buvait une goutte, puis bien souvent une deuxième. Celle-là, on l'appelle le rince-cochon. Même si on l'élève pour le manger, ça l'empêche pas de l'avoir de la tendresse pour le cochon. Écoutez donc ce qu'en dit Jules Gilbert.
6: En Berrichon dans le texte.
5: Ah, je l'avais acheté sur le champ de foire, le 1er de septembre à Saint-Martin. Oh, il était vif, c'est à pas croire. Deux grandes oreilles, le museau mutin. Le soir, un coup formé dans les tables, il a ben dû trouver le temps long. Il a regretté ses bains manquables, tous ses petits frères, les autres laitons. Oh, doucement, il s'est fait à sous-nauge, ou qui avait dû boire à gogo, à la paille fraîche qui fait sa bauge, ou qui ronflait comme un sous-l'eau. On pourrait le pousser, je peine à un gère, toute la journée il dévorait. Puis un soir j'ai dit à ma vieille, c'est temps, faut qu'on tue notre bestiaux. Eh ben ça nous a fait quelque chose, à la Mélipi à Moué. Ça l'a pas empêché de faire la fête. Ce chagrin-là, c'est vite passé. J'en fais des pâtés en clatette, des grands boudins que j'en épicé, j'en ai mangé de la couchouna et que j'en arrosé en que du vin gris. Des andouillettes et des tripoilles, des saucisses et du boudin frit. Le soir, j'étais ben tout un peu pompette. Moi, émotionné pour de bon, j'ai ben failli gâter la fête. Comme un vieux, je pleurais mon cochon.
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7: Bon, tout va bien, Sébastien ?
8: Ouais, tout va bien. Oh, ben moi, je fais une belle balade avec vous. Par contre, il va falloir s'arrêter, Claire, pour faire l'interview.
7: Bon, ben attendez, je m'arrête là. J'attends le plat. Ça y est, c'est bon.
9: Ah, ça fait bizarre. Hein.
8: Bonjour, Claire Gombeau.
7: Bonjour, Sébastien.
8: Vous faites partie de l'association À Vélo Sans Âge à Toulouse. Et d'abord, on va raconter un peu avant de raconter ce qu'est l'association, on va raconter votre parcours. Vous êtes retraitée, mais qu'est-ce que vous faisiez dans la vie?
7: Alors, j'étais institutrice au départ, puis chef d'établissement. Donc, pendant plus de 38 ans, je me suis occupée des pitchounes.
8: Et à la retraite, quand arrive l'heure de la retraite, vous vous dites quoi?
7: Je me dis, oh, chic, je vais me poser. Et patatras, je lis un article dans un journal qui raconte l'odyssée d'un vélo sans âge. Et je me dis, mais qu'est-ce que c'est que ce truc? C'est génial. Je les appelle et ils me disent, il n'y a pas d'antenne entre Bordeaux et Nice, Claire, il faut que tu en montes une.
8: C'est quoi ce slogan?
7: Du vent dans les cheveux et de la lumière dans les yeux, c'est magique.
8: Ouais. Alors que fait l'association?
7: On propose aux personnes à mobilité réduite ou personnes âgées, isolées ou en EHPAD, des balades en triporteur. Figurez-vous que vous avez deux personnes devant et un bénévole derrière qui pédale.
8: Et c'est génial parce que évidemment vous mettez des étoiles dans les yeux des personnes que vous transportez, notamment des personnes âgées et ce couple qui pourrait en être un, Émile et Gaston, deux copains.
7: Oh, Émile et Gaston, magique. Quand on a ouvert l'antenne, Gaston a inauguré le premier triporteur. Il avait mis la cravate de son mariage, trop fier, en disant « Aujourd'hui, c'est jour de fête ». On est parti place du Capitole, où on a été accueillis par le maire. Gaston était le roi du jour. Tout le monde voulait monter avec lui pour découvrir ce drôle d'engin. À la suite de cette première balade, il ne ratait jamais, jamais une balade avec son copain Émile.
8: Quel âge tous les deux?
7: Je pense qu'Émile avait déjà 91 ans et Gaston devait en avoir 92. On a emmené des personnes jusqu'à 104 ans.
8: Ah, magnifique. Il y a aussi la petite Élise.
7: Élise, extraordinaire, une jeune autiste qui, quand elle arrive, elle hurle de joie, de je ne sais. Et à partir du moment où elle s'installe sur le triporteur, elle s'arrête net, les yeux pétillent, elle sourit pendant toute la balade et dès qu'on rentre et qu'on remet le pied à terre, elle se remet à hurler. C'est quand même magique.
8: Et vous, alors, le bonheur que ça vous procure, vous nous en parlez ?
7: Honnêtement, ce sont les personnes qui nous le transmettent parce que ce sont que des sourires, que du bonheur. Et j'avoue qu'il y a des jours où on se donne un petit coup de pied dans le derrière pour y aller parce qu'on a la flemme. Mais quand on rentre, on se dit « Heureusement qu'on y est allé, c'est magique ».
8: On repart, Claire ?
7: Allez, on y va, en route !
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9: 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J'espère que vous allez bien. Aujourd'hui, on va parler d'amour ou alors de célibat. Enfin, je sais pas, parce que on voit tellement de choses sur les réseaux sociaux. Oui, les hommes ceci, les femmes ceci. Il y a une femme, elle m'a fait du mal au cœur. Mon mec m'a fait du mal au cœur. Il m'a trompé. Il est parti. Mais en fait, pourquoi vous vous mettez en couple? Vous savez qui vous mettez en couple? Vous vous mettez en couple avec un être humain. Alors un être humain, je vous rappelle quand même ce qu'il est capable de faire. Un être humain, ils ont créé la guerre, l'esclavage, la torture, le viol, le génocide et la télé-réalité. Et après, vous êtes surpris quand votre partenaire, qui est un être humain, il vous a mal parlé ou alors il vous a trompé, machin et tout. C'est vous qui choisissez de sortir. Pourquoi vous sortez avec un être humain? Et après, vous êtes surpris quand ça se passe mal. Vous avez l'arrogance de croire qu'un être humain, il va bien vous traiter pendant 30 ans. Il y a des êtres humains, ils trichent au Scrabble. C'est quoi l'intérêt de tricher au Scrabble? Et vous leur confiez vos émotions, vous leur confiez votre cœur à un être humain et vous êtes surpris quand l'être humain il vous fait un coup de Trafalgar, mais vous n'êtes pas bien. Arrêtez de vous mettre en couple. Mettez-vous en couple avec un esprit. Voilà. Tu mets en couple avec un esprit. Voilà, l'esprit, au moins, il va pas t'emmerder. En même temps, un esprit, c'est un ancien être humain, donc si, ça peut être emmerdant. Non, mais pas les esprits. Arrêtez de faire confiance aux êtres humains. T'as cru que ton partenaire, c'était qui? C'était Jésus. D'ailleurs, même Jésus, ils l'ont tué, les êtres humains. Même lui, s'est fait avoir. Et vous exigez une loyauté pendant 30 ans. Arrêtez ça. Arrêtez de vous mettre en couple avec des humains. Mettez-vous avec un arbre. Voilà. L'arbre, c'est solide, calme, silencieux, stable. Et en plus, il est enraciné, il peut pas partir. Voilà. Ton ex, il aurait dû essayer. L'arbre, tu peux lui faire des câlins. Il parle pas, il t'engueule pas. Tu peux oublier les sacs poubelles, il dit rien. Tu peux lui raconter ta journée, il te juge pas. C'est mieux qu'un mec, c'est mieux qu'une meuf, c'est mieux qu'un psy. Alors après, niveau sexe, bah écoute, c'est du bois. Il est toujours dur. Alors après ça dépend de ce qu'on aime, hein, ça dépend de ce que t'aimes, tu vois. En même temps, si c'est pas très fun, au moins il te ghoste pas, l'arbre, tu vois. Il a pas d'Insta, il poste pas de story ambigu en mode « je suis dans une forêt chelou ». Et le pire, c'est que des fois, tu parles à un arbre dans la vie, tu vois. T'as plus de réponses que quand tu parles à une copine. Parce qu'un arbre, lui, il te fait pas rien, non, rien. Non, c'est pas ça, mais laisse tomber. Alors, moralité, si vous vous mettez en couple avec un être humain, n'oubliez jamais qu'en face de vous, bah, vous avez un être humain. 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
10: 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Je vous retrouve très vite pour une nouvelle découverte locale.
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1: Vous écoutez Maya. 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

0: chanteuse originaire de Valence est révélée par la Star Academy 2024. Maya avec Tout ira bien.
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3: Un invité dont je sais que, dès que vous entendrez le nom, une musique mystique démarrera dans votre tête. Le nom de mon invité, c'est Héra. Et la musique, c'est ça. C'est l'œuvre d'un homme, compositeur et producteur, Eric Lévy, dont le parcours commence avec le rock, le hard rock, passe par les États-Unis, croise le pape Jean-Paul II et jacouille la fripouille. Et au milieu de tout ça, Héra, donc un succès énorme et un huitième album qui vient de sortir et qui va vous surprendre. Bonsoir Eric Lévy.
4: Bonsoir.
3: Je suis ravie de vous accueillir dans Décibel. Je le disais tout à l'heure, j'ai vu que ça vous a fait sourire. On entend le mot Héra et tout de suite on entend... Incroyable la marque laissée par cette musique.
4: Oui, c'est
3: Ameno.
4: Vrai. Oui, oui.
3: D'ailleurs, votre prochaine tournée s'appelle Ameno Tour.
4: Oui.
3: Elle est toujours donc au cœur de vos concerts.
4: Oui.
3: Est-ce que vous pouvez me raconter si au moment où vous avez créé Ameno, qui n'est pas juste une musique, mais aussi une création linguistique,
4: oui.
3: Est-ce que vous sentiez que vous teniez quelque chose de particulier?
4: Absolument. J'étais assez sûr de moi, je dis ça en toute humilité bien sûr, mais depuis ma jeune enfance, j'ai toujours aimé tous les grands tubes, quels qu'ils soient, du classique, du hard rock, de tas de musiques différentes. Donc j'ai une oreille assez, quand j'aime, vous savez, j'entends les choses qui
3: vous
4: marchent bien.
3: Vous entendez ce qui marche.
4: J'ai une bonne oreille,
3: ouais,
4: pour ce qui marche. Et j'ai réussi, alors, j'ai eu cette oreille pour moi-même, donc c'est un peu bizarre à dire, mais... Voilà, donc j'étais persuadé que ça allait bien marcher, mais pas dans ces proportions-là. Mon rêve, c'était de faire 500 000 albums. Je me rappelle, je me dis, je fais 500 000 albums entre l'Allemagne, les pays de l'Est, parce que je sais qu'ils sont assez friands de,
3: oui,
4: de dramatique, de l'épique, tout ce qui est un peu opératique comme ça. Non. Et voilà, on a fait 10 fois plus. Donc
3: ouais, vous avez vendu 15 millions d'albums en,
4: oui,
3: tout, hein, avec,
4: oui, entre tous les albums,
3: ouais,
4: voilà. Ouais.
3: C'est ça. Et alors, vous parliez d'oreille, cette oreille du tube que vous avez. Les patrons de maisons de disques et les programmes.